0: Et il dévorait. Puis un soir, j'ai dit à ma vieille, c'est temps, faut qu'on tue notre bestiau. Eh ben, ça nous a fait quelque chose, à la Mélie puis à moi. Ça l'a pas empêché de faire la fête. Ce chagrin-là, c'est vite passé. J'en fais des pâtés en clatette, des grands boudins que j'en épicé. J'en ai mangé de la couchouna et que j'en arrosé avec du vin gris. Des andouillettes et des tripoilles, des saucisses et du boudin frit. Le soir, hein, j'étais ben tout un peu pompette. Ouais, émotionné pour de bon, j'ai ben failli gâter la fête. Comme un vieux, je pleurais mon cochon.
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2: Il y a des coins de chez vous, vous vous y baladeriez il y a 90 ans, vous les reconnaîtriez pas parce que la ville est en perpétuelle évolution. Et puis il faut dire que la Seconde Guerre mondiale, par chez nous, elle a un peu chamboulé certains de nos jolis coins. Eric, le gars que je vais vous présenter, il est à la fois amoureux du passé et du présent.
3: C'est toi ?
2: On a rendez-vous au Parvis, le bistrot de la rue du Maréchal Foch. Ça va, Eric ?
3: Ça va, merci. Et toi ?
4: Vas-y, il y a de la vie, hein, aujourd'hui.
3: Il y a de la vie, et oui, il fait beau, c'est magnifique, c'est une belle ville.
2: Le Parvis a installé des hôtes téléphériques sur le trottoir.
4: Ah.
2: On s'y installe pour boire un coup.
4: C'est bien, là. Ça devrait être pas mal.
2: On va pas y rester bien longtemps.
4: Bah, on va peut-être faire un petit tour à un moment. Tu montres un coin ou deux, non ?
3: Ouais, c'est ça, ouais.
2: Ah, voilà le serveur.
4: Qu'est-ce que tu veux, toi ?
5: Un diabolomante, s'il vous plaît.
2: Et toi ?
4: Qu'est-ce que vous avez avec des bulles ?
3: Du champagne.
2: Ce sera une limonade, s'il vous plaît.
4: Légère, voilà.
2: Son truc à Eric, c'est l'histoire.
3: Ça m'a toujours un peu passionné. Alors, je me suis d'abord intéressé à ma généalogie, qui m'a ouvert l'esprit sur l'histoire en général et sur l'histoire locale, pour le coup, parce qu'on recherche un peu ses origines et donc sa propre histoire. Et je suis tombé sur une photo de Louviers ancienne. Je me suis dit, mince, ce serait pas mal de faire un parallèle entre la nouvelle et l'ancienne.
2: Ah bah, v'là nos verres.
4: Merci, Mathieu.
3: Merci à vous.
2: Voilà ce qu'il fait, Eric. Il trouve de vieilles photos de Louviers et il les refait avec le point de vue d'aujourd'hui. Puis il les poste et les commente sur Insta et Facebook, ce qui lui permet
3: de se rattacher à l'histoire, se dire que mince, il y avait ça là il n'y a pas longtemps, et le fait de me remettre dans les mêmes conditions, dans le même plan de vue, ça me donne un peu cette impression de toucher du doigt ce qui a été créé, ce qui a été fait, et ce qui malheureusement est beaucoup détruit ou ce qui a changé, forcément.
2: Mathieu vient nous rendre la monnaie.
4: Merci Mathieu.
2: Donc Eric refait aujourd'hui des photos prises hier.
3: Voilà, s'il faut, je ramène un escabeau parce que une photo a été prise, par exemple, le premier étage d'un bâtiment qui n'existe plus, et ben je reviens avec mon escabeau parce que j'aime bien vraiment me remettre exactement dans les mêmes conditions. C'est mon petit kiff à moi, hein, bien sûr, mais pour le coup, j'ai commencé à le partager, et puis fil en aiguille, je crois que ça a plu aux gens.
4: Tu ne te contentes pas d'exposer des photos comme ça, tu expliques, tu racontes des histoires autour de ça.
3: Alors effectivement, j'explique et je raconte des histoires, mais je ne suis pas historien, je le dis, hein, je prends ce qui a déjà été fait par des historiens, et je source en fait mes données comme ça.
2: Allez. Allons faire un petit tour.
3: Donc là, on arrive dans une rue, la rue du Matré, qui est une rue très très très connue et très ancienne de Louviers, au carrefour en fait de la rue du Marché aux Œufs et de la rue du Matré, et à cet endroit-là, il y avait un vieux manoir qui datait du XVIe siècle environ.
4: Il y avait un manoir ici ?
3: Un manoir, oui. Ça a été édifié par les archevêques de Rouen, si je ne dis pas de bêtises.
4: À la place du restaurant japonais ?
3: C'est ça, ça empiétait sur le restaurant et un peu sur la rue.
4: Alors là, quand tu fais la photo avant, après, il faut avoir de l'imagination pour arriver à faire connecter les deux photos, quoi. Tu l'as faite, cette photo-là ?
3: Oui, oui, je l'ai faite.
2: Changement de décor ?
3: On est cette fois sur la place du Parvis, là où on était tout à l'heure, avec un autre restaurant qui était très connu aussi, l'hôtel du Mouton d'Argent, dans lequel Victor Hugo est venu passer une nuit.
2: Nous voilà sur la place du marché.
4: C'était couvert ici, là.
3: Exactement, il y avait une halle en fait, mais qui était deux fois plus petite que celle qui est actuellement. Là aussi, c'était un très très bel endroit, très apprécié de tous les commerçants, puisqu'ils avaient l'obligation de venir faire leur étal chaque samedi matin.
2: Pour voir les photos d'Eric, vous tapez Louviers avant après sur Insta ou Facebook.
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6: Avec la toute nouvelle voie de la salle Climb Up au Mans, imaginez être en fauteuil roulant, mais pouvoir grimper à 10 mètres de haut. C'est l'objectif de cette voie en phase de test pour toute la semaine, avec un système qui défend l'escalade pour tous. C'est appelé le footing vertical. C'est développé par MBS Industrie, l'entreprise de Bassa et Michael Mawem, deux frères champions de la discipline. Bassa est donc venu dans la salle Climb Up au Mans présenter son dispositif, et je l'ai testé pour vous. Direction donc, l'avenue du Panorama au Mans dans la salle. Un groupe de personnes en fauteuil roulant sont donc devant la voie et attendent de pouvoir y grimper. Une prouesse rendue possible par Bassa qui présente son projet, certifié il y a tout juste quelques jours et fruit de nombreuses années de recherche. Rodolphe, encadrant d'escalade depuis 15 ans et membre lui aussi de MBS, se charge des démonstrations. Alors comment ça se présente ? En fait, c'est assez moderne puisque vous avez un boîtier tout en haut et un petit boîtier tout en bas. Tous les deux accrochés au mur et connectés en Wi-Fi, on s'approche de la voie. Et là, deux possibilités. Si vous êtes par exemple en fauteuil et que vous ne pouvez pas bouger vos jambes, on vous place un harnais dorsal.

0: du handicap viennent tester le dispositif. C'est le cas de Louis, 31 ans, atteint d'infirmité motrice cérébrale qui lui rend l'usage difficile de ses muscles et donc de ses jambes. Il redécouvre la discipline qu'il a pratiquée une seule fois dans sa vie.
1: J'ai vraiment senti les sensations comme si, comme normalement en fait, enfin quasiment comme normalement parce que je suis quand même tracté par le mécanisme.
0: Et à chaque fois c'est la même chose, des sourires, la sensation d'une liberté retrouvée et la possibilité de prendre de la hauteur bien loin du fauteuil de tous les jours. C'est hyper impressionnant. Je l'ai testé moi aussi en exclusivité mondiale et évidemment, je suis le seul sur qui ça n'a pas marché tout de suite.
2: Pas de chance que ça tombe avec toi. Alors, est-ce que tu peux monter un peu?
1: Ouais.
2: Vas-y, monte
1: okay.
2: Un petit peu. Allez. Et laisse-toi redescendre.
0: Ouais, les sensations sont quand même impressionnantes. J'ai réussi hein, finalement à pouvoir le faire. On a l'impression en fait d'une escalade sans risque, en douceur. Parfait d'ailleurs si vous avez peur du vide, hein, par exemple. Alors toute la semaine, des groupes ont été invités pour le tester. Mais si vous voulez vous aussi essayer individuellement, c'est possible. Chaque soir à partir de 18h. Et franchement, ça vaut le détour. C'est novateur, inclusif, testé et à 200% approuvé par Icymen.
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1: Dans Toujours à la page, je vous emmène dans une forêt extraordinaire. Extraordinaire et inquiétante à la fois. Celle de Chimères tropicales, dernier livre de Corinne Morel d'Arleux, paru chez Dalva. Femme politique repentie, écologiste convaincue, Corinne Morel d'Arleux a d'abord écrit des essais pour transmettre ses convictions, mais depuis quelques années, c'est aussi à travers le roman que cette dromoise a choisi d'exprimer sa fascination pour la nature. Et c'est en Inde du Sud, lors d'une résidence d'écriture, que l'autrice a imaginé cette histoire, l'histoire d'Ariane, infirmière en psychiatrie qui n'a jamais quitté ses montagnes, mais rêve de jungle. Alors le jour où un double accident d'avion improbable se produit dans une forêt tropicale éloignée, Ariane trouve l'occasion de rejoindre cet univers fantasmé. Un univers de moiteur, de crocs, de mystère, de magie, où elle croisera un homme jaguar, des chamans, des morts inaccomplis et l'inquiétant Cadillac qui la poursuit comme une ombre. Vous l'aurez compris, la place de l'imaginaire dans le livre de Corinne Morel d'Arleux est centrale. Alors je lui ai demandé quelle était pour elle la place de l'imaginaire, son importance dans la vie.
2: Ouais, j'ai l'impression que c'est un sujet d'une actualité brûlante, cette question de la place de l'imaginaire. D'abord parce que j'ai l'impression qu'on est nombreuses et nombreux à avoir de plus en plus besoin de se réfugier dans l'imaginaire pour de temps en temps échapper au réel qui semble de plus en plus dystopique et difficile à affronter. Et ensuite parce que l'imaginaire, c'est aussi ce qui nous permet éventuellement d'imaginer autre chose. Comment le monde pourrait être de manière différente, de cultiver une forme d'empathie aussi, de pouvoir se mettre à la place de l'autre, d'envisager qu'il puisse y avoir des réalités multiples et pas une seule manière d'aborder la vie, d'aborder les événements, les faits. Toute ma question, moi, c'est de savoir comment on nourrit nos imaginaires, qu'est-ce que ça nous permet de produire qui n'est pas encore là, qu'est-ce que ça peut faire advenir dans nos vies.
1: Alors dans ce que vous nous racontez, il y a de l'extraordinaire, il y a du magique, il y a cette jungle qui est presque hantée.
2: Oui, cette forêt tropicale, elle est à l'image de la symbolique de la forêt qui est à la fois dans l'imaginaire collectif, un endroit, un milieu qui attire et en même temps qui a souvent provoqué aussi la peur, la crainte, parce que c'est un lieu mystérieux, étrange, sombre. Parce que finalement, je trouve que c'est beaucoup à l'image de notre époque, de nos vies, d'apprendre à cheminer sur cette ligne de crête entre émerveillement et inquiétude. Et donc, c'est finalement assez logique que ça se soit retrouvé dans mon écriture et dans l'histoire de Chimères tropicales.
1: Chimères tropicales, c'est un objet littéraire étrange, un roman organique qui nous enlace, nous emporte, sans laisser voir ce qui relève de la réalité ou de l'illusion. C'est sûrement pour cela qu'il est présélectionné pour le prix Ouest France Étonnant Voyageur, verdict attendu le 24 mai 2026. En attendant, à vous de vous plonger dans ces Chimères tropicales paru chez Dalva.
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3: Gérard, c'est quoi votre métier ?
4: Moi, mon métier, c'est conducteur de tram et conducteur de bus. Je fais les deux. Je conduis les deux et c'est un vrai plaisir de conduire les deux.
3: Ouais.
4: Mais le tram, c'est vrai que j'ai ma préférence pour le tram. Quoi.
3: Alors là, je suis assis à votre place.
4: Oui, vous avez de la chance parce que c'est faut être privilégié parce que c'est une zone où normalement il n'y a que moi qui ai le droit d'accès là-dedans.
3: Vous me dites ce qu'il y a autour de nous là ?
4: Plein de boutons, des gongs, c'est pour annoncer aux gens qu'on arrive ou qu'on repart pour attirer leur attention.
3: Oulala, ça il faut pas. On l'entend souvent,
4: non,
3: ça.
4: Non, ça on évite. Ça c'est oula, ça c'est quand il y a un danger qui s'approche pour éviter justement pour faire partir les gens qui sont pas très attentifs.
3: Et vous avez toujours fait ça, conducteur de bus et de tram?
4: Ah non, je livrais du carburant pour une société sur Toulouse. Et ça, c'était beaucoup la région. Et le tram, ça a permis de découvrir Toulouse et les gens, les Toulousains. Et du coup, je me régale, je m'éclate.
3: Et oui, alors surtout que quand vous étiez petit, que faisait votre grand-père avec vous ?
4: Oh, mon grand-père était sur Toulouse, il m'adorait quand je venais. Il m'amenait voir les chauffeurs de bus, on montait dans un bus, il me faisait traverser Toulouse. On allait jusqu'à Matabiau, on parcourait la ville. Et mon grand-père me disait, peut-être un jour, tu seras chauffeur de bus. Et je pense que c'est resté un peu tout ça, ouais.
3: Et Gérard, on sent bien que vous avez un cœur gros comme ça. Parlez-moi de la relation que vous avez avec les passagers.
4: Ils nous connaissent, ils viennent frapper contre la vitre,
3: ah ouais.
4: Ils viennent nous voir et ils tapent.
3: Ah ouais.
4: Ils nous font un petit coucou. On fait partie de leur vie, on les accompagne.
3: Il y a un endroit devant lequel vous passez qui vous marque plus que notre, c'est Purpan. Dites-nous pourquoi.
4: Il y a l'hôpital des enfants, là, juste à côté. Il y a beaucoup de malades qui sortent, qui prennent l'air avec les beaux jours. Là, ils vont arriver les beaux jours. Ils sont sur les pelouses et ils sont fascinés par le tram. Donc, quand j'arrive, et j'abuse un peu plus du gong, du fameux gong, et ça les attire. Ils sont contents, ils font de grands signes. Alors, après, je fais très attention parce qu'ils viendraient vers moi, mais du coup, il faut éviter qu'ils galopent tous vers moi. Mais c'est un petit moment magique qui les sort un peu de leur quotidien difficile, quoi.
3: Alors, vous faites quelle ligne?
4: C'est la ligne de tram qui va jusqu'au palais de justice. Et aussi, moi, je suis sur une ligne de bus. Je suis un chauffeur mixte, donc je peux faire les deux à la fois. Je peux faire du bus et du tram. Et la ligne du bus, c'est la ligne 70 qui passe dans Blagnac, dans tous les arrêts de Blagnac, Marly, tout ça.
3: Merci, Gérard.
4: Avec plaisir, c'est une joie.
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5: Et ça marche très bien de scroller sur les réseaux sociaux. Oh, regarde comme il est mignon. Bon, d'accord, ça c'est mon problème. Mais ça a du bon parfois parce que j'ai découvert un compte Instagram qui va vous être utile et qui marche très bien, c'est Sortir à Laval.
6: Aujourd'hui, déjà, je suis suivie par plus de 7300 personnes, donc en un an et demi, honnêtement, je m'y attendais pas du tout.
5: Vous l'avez compris, c'est la créatrice du compte Instagram, Elena Viera-Granger.
6: Et l'idée, donc, c'est de mettre en avant des commerçants, des créateurs, des événements, des activités.
5: Via des vidéos et des posts événements comme celui-ci, par exemple.
6: J'ai une super nouvelle pour toi. Une nouvelle adresse gourmande vient d'ouvrir ses portes. Un nouveau lieu qui va te faire voyager avec sa déco sur le thème de l'univers, mais aussi son offre.
5: Ça marche tellement bien que
6: j'ai pas mal de demandes aussi de créateurs, de personnes qui aimeraient être mises en avant, donc de plus en plus chaque mois.
5: Moi, par exemple, j'aimerais bien me lancer dans les chansons pour enfants. Ce rêve bleu. Non ? Bon, d'accord. Et sinon, pourquoi avoir lancé Sortir à Laval ?
6: Je suis une amoureuse de Laval et de la Mayenne. Et en fait, je voulais montrer qu'à Laval et en Mayenne, on ne s'ennuie pas. Il faut venir à Laval, qu'on connaisse ou non. Et même que les Lavallois et Mayennais ont plein de choses à faire près de chez eux.
5: Et ça marche bien parce qu'Elena, elle est dans la com. Donc, elle connaît bien les stratégies qui fonctionnent. Déjà, de centraliser les infos, mais d'une manière précise.
6: Et surtout sur les réseaux sociaux qui se consomment rapidement. On le voit aujourd'hui, la société consomme de plus en plus de contenu sur les réseaux sociaux, qui doit en plus de plus en plus court pour capter l'attention, etc. En même temps qu'on consomme de ses contenus, de ses amis sur Instagram, et bien en même temps on peut s'informer sur Laval. En tout cas sur Instagram, ça manquait.
5: La plus-value, c'est le côté intergénérationnel.
6: J'essaie vraiment de toucher tout le monde, que ce soit des familles, des jeunes, des personnes plus âgées. Donc vraiment, par exemple, dans les programmes du week-end que je fais toutes les semaines, donc c'est un poste qui recense toutes les activités du week-end, et bien j'essaie vraiment de mettre autant de la culture, enfin du théâtre, de la musique, des sorties en famille, des choses un peu plus de niche, mais que vraiment tout le monde puisse s'y retrouver.
5: La couleur rose.
6: De base, je suis repartie du logo de la ville, en fait, qui est un peu rose-violet. Du coup, pour avoir une cohérence sur le compte, en effet, que ce soit aussi beau visuellement quand on va sur le compte et qu'on retrouve aussi facilement, parce que sur chaque poste, du coup, il y a le titre, toujours avec de l'écrit pour donner les informations.
5: Et aujourd'hui, Elena, elle fourmille d'idées. Son compte Instagram est un début pour d'autres projets. Elle aimerait, par exemple, organiser des événements, toujours dans le but de mettre en valeur le savoir-faire mayennais. Alors, vous l'avez compris, le compte Insta sort Sortir à Laval, ça marche.
7: Avoir une belle voix, c'est un vrai sujet.
5: Oh pardon, ça c'est encore mon téléphone, je suis désolée. Promis, je le range. Dans une seconde.
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8: Vous écoutez Un homme seul, le nouveau titre de Lancelot.
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1: Je suis sûr que vous êtes déjà passé devant le château du Barou, sauf que le château du Barou, sans un homme, il serait aujourd'hui inexistant, détruit, entièrement détruit. C'est André Vaison de Pradennes qui l'a sauvé. Il arrive en Vaucluse au début du 20e. Très vite, il s'enracine, il devient conseiller municipal, conseiller départemental, puis maire de Murs pendant près de 4 mandats. André Vaison de Pradennes, c'est un homme public, engagé, décoré de la Croix de Guerre 14-18, chevalier de la Légion d'honneur, mais c'est surtout un sauveur de pierre. 3 châteaux vont marquer son existence. D'abord, celui de Murs, dont il devient propriétaire. Ensuite, il y a le château de Javon sur son plateau forestier. Et puis, il y a donc le Barou. L'histoire la plus spectaculaire, quand il prend possession au début du siècle, le château féodal est dans un état catastrophique. Les guerres, les pillages et l'incendie de 1929 ont tout dévasté. Je vous renvoie d'ailleurs à la chronique consacrée sur l'histoire du château du Barou. Et là, donc, André Vaison de Pradennes va se lancer dans une reconstruction titanesque. À l'époque, pas de subvention, pas de mécénat, tout est à ses frais. Et sur 10 ans, il fait travailler 10 maçons pendant 10 ans. On va consolider les murs, refaire les toitures, dégager les salles, restaurer les escaliers. Il va redonner une silhouette, une sorte de colonne vertébrale à ce château qui domine les dentelles. Et c'est ce gros travail, notamment la nouvelle toiture en béton, qui va permettre au château du Barou de survivre lorsqu'il y aura un second incendie en 1944 pendant la Seconde Guerre mondiale. Sans ces travaux-là, le château qu'on visite aujourd'hui n'existerait plus. Et puis il y a aussi cette autre facette moins connue. André Vaison de Pradennes était un passionné de préhistoire. Ses travaux aujourd'hui font encore référence. En fait, il a longuement étudié les ateliers préhistoriques autour de Murs grâce aux paysans qui lui rapportent leurs trouvailles contre quelques pièces. Une grande partie, aujourd'hui, de sa collection a été donnée au musée d'Orsay. Et c'est loin d'être fini. Aujourd'hui, une biographie est actuellement en préparation par son petit-fils Jean-Baptiste Vaison, en collaboration avec un archéologue. Mais la vie d'André, elle, se termine tragiquement. Il meurt accidentellement à Paris, intoxiqué au monoxyde de carbone dans son appartement, avec son épouse et sa fille. Seul son fils survit. Et c'est ce fils qui va prolonger l'esprit du père en protégeant les propriétés familiales. Et aujourd'hui, donc, c'est son petit-fils Jean-Baptiste avec Fanny qui poursuivent cette histoire au Barou, notamment avec la création du premier whisky du Vaucluse élaboré à l'intérieur même du château.
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2: On part en Vendée ce matin à Bouin, tout près de Beauvoir-sur-Mer et Noirmoutier. Voici François, conteur d'histoire depuis 1987. Il transforme chaque balade en un voyage dans l'imaginaire. Il fait naître des histoires qui touchent petits et grands, mêlant tradition locale et émotion. Une passion présente depuis très longtemps pour François.
3: Ça vient de très loin, ça vient de ma grand-mère qui racontait des histoires à mon papa et de mon papa qui nous racontait des histoires quand on était petit. Notamment une histoire que ma grand-mère lui racontait. Racontait l'histoire de Jean sans peur. C'est l'histoire d'un petit garçon qui part de chez lui et qui rencontre le diable.
2: Oh
3: ouais. Et c'est la première histoire que j'ai racontée devant un public. Et c'est là que j'ai réalisé que j'avais un don pour le conte.
2: Ça se sent, le fait d'avoir ce don pour raconter les histoires, c'est parce que c'est pas donné à tout le monde.
3: Alors pour moi, c'est donné à tout le monde, mais c'est une passion et puis c'est un plaisir d'emmener des gens juste avec l'imaginaire, avec très peu de décors et juste avec les mots. Alors moi, j'adore les mots. J'attache énormément d'importance aux mots, à leur sens. Et quand j'invente une histoire, je choisis mes mots avec beaucoup de rigueur.
2: On est d'accord, c'est votre métier, François.
3: Alors, c'est mon métier. C'est devenu mon métier un peu après. Donc, moi, j'ai eu un parcours où j'ai vécu une vingtaine d'années à la montagne, du côté de Bourg-Saint-Maurice. Et j'étais gardien de refuge. Je racontais des histoires au refuge aux gens, le soir, à la veillée. Et ils remontaient au refuge pour que je raconte mes histoires de colporteur d'histoires.
2: Quelle émotion, justement, vous recherchez à travers vos histoires, vous ?
3: Le rire, la joie. Et aussi, un des grands messages, c'est dire qu'on peut toujours se relever. Que dans chaque épreuve de la vie, on peut trouver quelque chose qui va nous faire rebondir.
2: Alors, elle est où la part de vérité là-dedans ?
3: Alors, dans le conte, il y a toujours de la vérité. D'abord, la première vérité, c'est le vocabulaire.
2: Ouais.
3: L'autre vérité, c'est que, ben, effectivement, dans la vie, on peut toujours s'en sortir. S'émerveiller de quelque chose, même quand on pense que tout est fini, qu'il n'y a plus d'espoir. Qu'il y ait plein de vie, même dans un lieu qui est quand même assez rigoureux.
2: Comment la Vendée vous inspire, vous, pour vos histoires?
3: Ah ben, la Vendée, c'est mes origines, c'est ma famille, c'est mes oncles et tantes chez qui je suis allé beaucoup en vacances, c'est les bisous de mes grands-mères. Quand, après 20 ans en Savoie, je suis revenu en Vendée, je suis allé boire un café sur la route, et là, j'ai entendu l'accent. Un accent vendéen qui est très maternel, qui est très affectueux, qui est très affectif.
2: Comment vous imaginez votre avenir, tout simplement, François ?
3: 56 ans, j'ai encore une trentaine d'années à travailler.
2: Ouais, vous êtes un jeune homme.
3: Voilà. Je pense qu'à 90 ans, ben, j'aurai la barbe encore un peu plus blanche, les cheveux tout blancs, mais je pense que je continuerai à faire des balades comptées au port du Bec, au port des Champs, à la Couplace, etc. Parce que ben, c'est pas un métier facile où on gagne des millions, mais ça c'est un choix. Et par contre, ben, c'est toujours le bonheur de faire rêver les gens, de les faire rire, énormément rire.
2: François, c'est un personnage attachant et généreux. Avec lui, une simple promenade devient un moment hors du temps.
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4: Chaque week-end, Patrick Citeau explore nos communes du Poitou. Il part aujourd'hui à Saint-Chartres dans la Vienne, ce village situé au cœur de la commune de Moncontour de Poitou, qui abrite un moulin depuis plus de 700 ans.
5: Situé au nord-ouest de Poitiers, à 20 km de Loudun, le village de Saint-Chartres abrite ainsi la bâtisse de ce moulin à eau implanté sur la Dive. Bien que sa construction date d'avant le XIVe siècle, le moulin impose toujours sa puissante silhouette dans le paysage. Entretenu au fil du temps, il a su mettre à profit l'énergie hydraulique de la Dive en s'adaptant aux évolutions techniques et notamment au cours du XIXe siècle. De cette époque, le moulin de Cholet nous a transmis un mode de production d'énergie innovant. Il a en effet la particularité d'être équipé d'une roue de type Sagebien. C'est Alphonse Sagebien qui invente ce type de roue à vannes dans la seconde partie du 19e siècle. Elle fonctionne plus par le poids d'eau que par la vitesse du courant. Ce type de roue est d'autre part parfaitement adapté aux faibles chutes. La roue Sagebien du moulin de Cholet entraîne ainsi une génératrice à aimant permanent. Ce système permet la production d'un courant électrique alternatif de 400 volts, ou quand une invention du 19e siècle s'accorde aux exigences de la transition énergétique à notre époque.
4: Et au début des années 70, Patrick, le village unit son avenir à Moncontour.
5: Le village est ainsi associé à la commune au même titre que ceux de Messey et Ouzilly-Vignoble. Les origines du nom du village réservent quant à elles quelques surprises. La liste des saints ne compte en effet aucune mention du dénommé Chartres. Il faut ainsi probablement y voir une erreur de transcription. Le village était ainsi a priori connu sous le nom de Saint-Cyr pendant toute une période. On trouve trace de cette forme toponymique au XVe siècle. Le lieu est alors dénommé Sanctus Siricus Supra Divam. Peu de temps avant la Révolution, on en trouve trace sous l'appellation Saint-Cyr-sur-Dive. La probable erreur de transcription qui mène à Saint-Chartres intervient à une date indéterminée. Avec ses deux hameaux, Jay et Héron, ainsi que ses trois lieux-dits, Cholet, Plumain et Loret, ce petit bout de territoire de la Vienne continue malgré tout d'afficher son paysage en plein cœur du Loudunais.
4: Merci Patrick Citeau. Tout est à retrouver sur ici.fr, la rubrique Nom de nom.
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1: Le bâtiment rondouillard au toit de chaume de l'ancien Courtepaille à Cussy-les-Forges a pourtant bien failli disparaître. Ce restaurant grill, dont le néon rouge a éclairé pendant des années l'entrée de ce village de la Vallonnée, a accueilli pendant plusieurs décennies les vacanciers en voiture qui descendaient dans le sud ou rentraient chez eux par l'ancienne Nationale 6.
2: Pas moyen d'avancer. Qu'est-ce qu'ils font devant aussi? Et l'autre qui rit, y a vraiment pas de quoi. Ah, ils sont en panne par-dessus le marché, c'était bien la peine de nous doubler tout à l'heure. Ah, si j'avais su, je serais jamais parti en vacances.
1: Le Courtepaille de Cussy-les-Forges a même une histoire particulière. Construit en 1964, c'était le deuxième établissement de la célèbre chaîne, devenu au fil du temps le plus ancien encore debout en France. Dans une archive de 2020, André Leroy, qui en a été le directeur pendant 30 ans, se souvient d'une salle de resto restée dans son jus.
3: Elle est d'origine avec ses rideaux verts, ses banquettes. Tout est resté dans son jus comme elle a été faite en 64. C'est magnifique avec ses vieilles tables, ses vieilles chaises, ses briques, la cheminée qui n'est pas la même, les banquettes vertes, des lanternes, c'est vraiment joli.
1: Ce décor authentique a même vu défiler des vedettes des années 70 sur la route de leur tournée, comme Michel Thor ou Claude François. Puis le rideau est tombé en 2020. Le restaurant a fermé et le bâtiment est resté 5 ans à l'abandon. La belle histoire, c'est qu'il a été repris il y a un peu plus d'un an par Christopher Bertrand, un ancien serveur de la chaîne.
4: J'ai démarré chez Courtepaille, j'avais 16 ans. Je travaillais à Courtepaille d'Apoigny, donc en faisant des études pour exercer le métier de tailleur de pierre. Donc ouais, rien à voir du tout. Et je suis revenu chez Courtepaille à Cussy-les-Forges. Les choses, parfois, vous savez, vous avez des opportunités dans la vie, il y a des petits clins d'œil, des petites choses.
1: Sous son impulsion, Courtepaille est devenu Courtepatte, un magasin spécialisé pour animaux. Une nouvelle enseigne qui vient de fêter ses 1 an d'existence. Le lieu a changé d'activité, mais il n'a pas perdu son âme. La preuve, toutes les semaines, des automobilistes s'arrêtent encore. Pensant venir manger, ils grimpent le petit escalier jusqu'à la porte avant de réaliser que les grillades ont laissé place aux croquettes pour chiens.
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5: Bonjour, je suis Romain Rongiras.
6: Bonjour Romain. Alors votre nom de famille, on l'entend beaucoup en Dordogne, car le stade de Périgueux porte depuis l'année 2009 le nom de Francis Rongiras. C'était votre papa. Est-ce que je peux vous demander quels souvenirs vous gardez de lui ?
5: Alors des souvenirs, j'en ai très peu. Et les souvenirs que j'ai, étrangement, liés au rugby, notamment quand il jouait à Pau. Moi, d'aller sur des matchs et notamment aussi de jouer un peu sur le stade qu'il y avait à côté à Pau, à la Croix-du-Prince. Après, les souvenirs, avec le temps, peut-être se sont construits aussi, mais parce que j'ai pu entendre. Il avait démarré à Périgueux lorsqu'il était au lycée. Après, il est parti à Pau, dont il a été capitaine. Et il est revenu après sur Périgueux. Il n'était pas du tout professionnel. Donc non, il travaillait à côté, que ce soit à Pau ou à Périgueux. Il était technicien notamment à l'office HLM à Pau. Et il s'entraînait beaucoup moins régulièrement que ne le font les joueurs de première et deuxième division, voire troisième maintenant. Oui.
6: Alors Francis Rongiras est décédé lors d'un match de rugby, d'un problème de santé en 1991. Vous étiez tout jeune, vous aviez 9 ans. Est-ce que 34 ans après, on vous parle encore de Francis Rongiras, Romain, quand vous allez faire votre marché ou...
5: Oui, ça arrive qu'on en parle encore, des fois des personnes que je n'ai pas connues ou que je ne connais pas forcément, mais qui l'ont connu. Après, c'est vrai que étant dans le milieu du rugby toutes ces années, c'est sûr que j'en ai très souvent entendu parler.
6: Vous aussi, vous avez joué au rugby avec Hugo, votre frère. Est-ce que ce qui est arrivé avec votre papa, ça aurait pu aussi totalement vous dégoûter de ce rugby-là?
5: On était très jeunes. Moi, j'avais 8 ans, j'allais avoir 9 ans. Mon frère, 4 ans. Et on commençait dans le rugby. Et à vrai dire, de mes souvenirs, on ne s'est pas du tout posé la question. On a continué à jouer au rugby et puis s'est créé le Challenge Rongiras, qui est une manifestation sportive pour les jeunes, qui avait été créée à l'époque par des coéquipiers de mon père, notamment François Robert et d'autres, de l'école de rugby, Philippe Verger, voilà, toute une bande qui avait créé cette manifestation. Et ben, j'ai eu l'occasion d'y participer sur ces premières années. Donc non, je me suis jamais posé la question de la pratique du rugby. J'ai fait du foot, du tennis de table, de l'escrime. Voilà, j'ai essayé beaucoup de choses à côté, du tennis aussi, et avec un fil conducteur qui était toujours quand même le rugby.
6: Quand vous passez à côté du stade Francis Rongiras maintenant, est-ce que vous y faites encore attention au nom du stade ou plus maintenant?
5: C'est une bonne question pour laquelle j'aurais pas forcément une réponse tranchée. Oui, à chaque fois, c'est vrai qu'on va dire il y a beaucoup d'événements qui arrivent au Rongiras, pas forcément sur le rugby. Vous voyez, moi, je vais dire le Rongiras quand je parle du stade et je vais demander aux jeunes où est-ce que vous jouez, ou alors je vais dire au Rongiras, c'est vrai. Donc, on va dire c'est un petit peu ambigu. Oui, ça me marque, mais je suis aussi, j'y suis habitué maintenant depuis toutes ces années.
6: Merci Romain.
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7: Vous l'avez forcément déjà remarqué en allant de Palavas à Carnon, ce fortin qui trône au milieu de l'étang du Levant. C'est la redoute de Balestras, une tour de guet qui a passé 60 ans emmurée dans un château d'eau.
8: Tour des pirates !
7: Au milieu du XVIIIe siècle, de nombreux pirates barbaresques arpentent notre littoral et détroussent les navires marchands. Et il y a aussi les Anglais qui se prennent pour les maîtres des mers. Fire ! Pour protéger les populations, Louis XV fait construire tout au long des côtes françaises une série de fortins équipés de sémaphores. Lorsqu'un bateau suspect se rapproche dangereusement, on envoie des signaux pour prévenir les gardes-côtes qui envoient alors au canon quelques coups de semonce. Du Gros du Roi jusqu'à Hague, dont construit un réseau de 8 tours de guet, on peut encore voir celle de Frontignan, Marseillan, Sète, au Grand Travers aussi, et donc celle de Palavas. Dès 1743, la redoute de Balestras assure sa fonction protectrice, et ça va durer plus d'un siècle. Autour de ce fortin, peu à peu, des pêcheurs installent leurs cabanes, et c'est tout un village qui finit par prendre forme. En 1906, on installe sur le toit de la tour une citerne, qui va alimenter en eau les fontaines de la commune. Au début du XXe siècle, la station balnéaire, devenue reine des plages, voit ses besoins en eau augmenter. Alors en 1943, la mairie décide de bâtir un véritable château d'eau. Il y a toujours la cuve sur la redoute qui est alors emprisonnée d'un sarcophage de béton. Attendre les années 90 pour la redécouvrir. On détruit le château d'eau pour bâtir à la place le phare de la Méditerranée, 45 mètres avec son restaurant tournant au sommet. Et la redoute, elle, est démontée pierre par pierre par les compagnons du devoir. 300 tonnes de pierres marquées une à une et transportées sur un autre site. Il faudra aussi tailler de nouvelles pierres pour remplacer celles qui sont trop altérées. La ville de Palavas a choisi l'étang du Levant pour reconstruire le fortin à l'identique, dans la même orientation qu'à l'origine. Il trouve au milieu des flamants roses un écrin à sa mesure. La redoute de Balestras abrite depuis le musée Albert Dubout, dessinateur caricaturiste qui a contribué à la réputation de Palavas grâce à ses dessins du célèbre Petit Train. Voilà une bonne occasion d'aller les visiter.
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9: Victor Hugo est venu à Reims à plusieurs reprises, et notamment lors du sacre de Charles X, le 29 mai 1825. Charles X qui a succédé à son frère, Louis XVIII, quelques mois plus tôt, en octobre 1824. Depuis 10 ans, en fait, les Bourbons retrouvaient le trône après la chute de Napoléon et l'entrée dans la période dite de la Restauration. Louis XVIII n'avait pas souhaité renouer avec la tradition du sacre. La Révolution restait présente dans les esprits, puis sa santé fragile rendait une longue cérémonie difficile pour lui. Charles X, lui, choisit l'option inverse. Le souverain entend affirmer la légitimité monarchique par un retour aux rites ancestraux. La cathédrale Notre-Dame de Reims accueille la cérémonie et c'est une véritable parade en ville. Un cortège royal avec bannières, soldats, les dignitaires du royaume et les membres de la famille royale qui composent donc cette procession spectaculaire. Parmi les invités figure un jeune écrivain de 23 ans, Victor Hugo. Et il est invité officiellement à cet événement car il ne cache pas son penchant royaliste. Mais je n'ai pas dupe, hein. S'il est convié au sacre royal, c'est pour en écrire tout le bien qu'il en pense. Le roi a demandé si j'étais ici. Je suis effrayé de ce qu'ils attendent de moi, précise-t-il à sa femme Adèle dans une lettre. Il en profite tout de même pour faire un peu de tourisme. Et comme tout écrivain qui se respecte, il observe et prend des notes. Il passe notamment rue de Venise et tombe sur une jeune femme dans une cour de la rue Folpen. C'est une gitane qui danse. Il poursuit sa balade dans le quartier Saint-Remy et s'arrête devant la basilique pour en faire la découverte. Il croise un petit homme d'une trentaine d'années. Il est bossu. C'est en fait le sonneur de cloches de la basilique. Tout cela inspire Victor Hugo pour l'écriture des personnages principaux de son roman Notre-Dame de Paris, publié en 1831. Le bossu sera Quasimodo et la gitane devient bohémienne sous le nom d'Esmeralda. Les héros de Notre-Dame de Paris, imaginés à Reims, c'est l'un des trésors de Champagne-Ardenne.
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8: C'est ma passion, mais je me sens vraiment libre sur la glace. Je transmets vraiment ce que je ressens dans ma vie de tous les jours, en fait.
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11: Aujourd'hui, on part à la patinoire avec Lou Thérault. Après des années de compétition en couple au plus haut niveau, elle entame un nouveau chapitre en solo. Lou, tout d'abord, la glace. Je crois savoir que c'est une passion familiale, c'est ça ?
8: Très simple, c'est ma maman qui a fait de la danse sur glace quand elle était jeune et qui en faisait encore quand on est arrivé avec ma sœur. Et en fait, moi, je l'ai vue patiner une fois à un gala parce qu'elle patinait déjà dans le club de Belfort. Et j'ai dit que je voulais faire comme ma maman. Donc voilà comment tout a commencé.
11: À 16 ans, tout bascule quand il faut choisir entre rester à Belfort et partir en Pôle France, en fait, non ?
8: Il y a eu, je pense, quand même quelques mois de réflexion où je me demandais si ça valait vraiment le coup. Je savais pas, enfin, je connaissais pas en fait le sport de haut niveau vraiment. Donc on se pose la question de est-ce que effectivement ça vaut le coup, est-ce que je change de lycée, je quitte tous mes camarades d'entraînement, mes copains au lycée. Et en fait, du jour au lendemain, j'ai dit à ma mère que c'était bon. En fait, je crois que j'étais prête et que je voulais partir pour vivre cette expérience et que je trouvais ça sympa d'avoir un double projet déjà étant jeune, en fait, de pouvoir continuer mon lycée et de faire mon sport, ma passion à côté.
11: En fait. Après 10 ans de danse en couple, vous avez décidé de repartir seule en solo. Est-ce que c'est un sacré saut dans l'inconnu quand on est toute seule et qu'on a vécu en couple, en tout cas sur la glace ? Pendant 10 ans
8: Beaucoup d'appréhension. En fait, ça faisait 10 ans que je patinais en couple. Donc, j'ai fait du solo en étant petite. Mais c'est vrai que c'était, comme je vous l'ai dit avant, pas du tout le même stress, les mêmes attentes. Et là, de repartir toute seule, j'ai commencé la saison en septembre. J'étais vraiment pas du tout confiante. Enfin, là, on se retrouve vraiment toute seule sur la glace. Je m'entraîne avec Olivier Schoenfelder, mon prof. Et je suis arrivée à la première compétition en Angleterre début octobre. Et je lui ai dit, mais je vais faire comment juste pour ça? Pour me présenter quand ils vont m'appeler. Je sais pas faire toute seule, je sais plus faire toute seule. Et en fait, finalement, ça va à peu près. Puis le fait de faire plein de compétitions aussi, ça booste un peu la confiance en soi. Mais au début, non, j'étais pas vraiment très sereine de reprendre toute seule.
11: Avec le recul, quel regard vous portez sur tout ce chemin parcouru depuis vos premiers pas ?
8: Franchement, je suis fière de moi. J'ai du mal des fois à me l'avouer, mais vraiment quand je vois par toutes les étapes auxquelles je suis passée, j'adore tout ce que j'ai fait, j'adore tout ce que j'ai accompli et je suis fière.
11: Lou Thérault, que l'on retrouvera avec impatience lors des prochains championnats de France de danse sur glace, on lui souhaite le meilleur pour ce nouveau défi en solo. En tout cas, c'est elle, notre comtoise qui compte du jour.
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12: Bonjour Serge Papagali.
13: Monsieur Thomas, bonjour, et Dauphinoise, Dauphinois, bien le bonjour également.
12: Où partons-nous pour ce Dauphiné Tour aujourd'hui ?
13: Oh mon cher Thomas, aujourd'hui nos pas nous amènent dans une tribu dauphinoise.
12: Une tribu ?
13: Oui, je dis tribu car le village compte moins de 350 habitants. Allons visiter les Muribontois ou les Chamois. Alors non, nous ne sommes pas dans un zoo, une réserve. Nous sommes à Saint-Mury-Montémort.
12: Ah, tout simplement.
13: Saint-Mury-Montémort, la tribu des Chamois habite donc dans ce charmant village. Alors, Saint-Mury vient de Saint-Maurice et Montémont d'un mont qui appartient à un certain Aimont. Bon, c'est tout simple.
12: Voilà.
13: Puis on s'en fout un peu. On n'est pas compliqué dans le Grésivaudan. On aurait pu appeler les habitants de Saint-Mury-Montémort, je sais pas moi, les Murtois, les Murciens, les Martiens, tiens, pourquoi pas.
12: Oui, pourquoi pas.
13: Eh ben, on a choisi les Chamois, alors là...
12: Rien à voir.
13: On est en Dauphiné, on est les marteaux dans la région, mais évidemment pas. Alors un peu d'histoire quand même. On n'est pas là uniquement pour se moquer gentiment.
12: Non, on se moque pas.
13: Des chamois, je sais pas si ça fait ça sur moi, je suis pas sûr. Je suis pas sûr que ça fasse. Dans le temps, passé un temps, comme disait mon grand-père, passé un temps, le village fournissait à la Toussaint une redevance au prieuré de domaine. J'ai lu ça.
12: Ah oui.
13: Et il lui donnait cette redevance en huile de noix. Alors c'était comme ça à l'époque. Aujourd'hui, on ne paye plus en huile de noix. Et pourtant, on payait ses impôts en huile de noix. Ça paraît une idée concevable. Vous me direz, il y en a encore qui seraient capables de se graisser au passage. Oh, jeu de mots, jeu de
12: mots. C'est beau.
13: Oui, voilà. Image, pas jeu de mots. Mais bref, Saint-Mury-Montémont a une autre spécialité. Et vous savez laquelle ? Non, bien sûr.
12: Non.
13: Je ne
12: connais pas. Heureusement que vous êtes là, Serge.
13: Si vous me dites oui, je suis dans le caca, vous voyez. C'est bien que vous me disiez non. Les ravioles.
12: Ah.
13: Mais attention, pas les mêmes qu'à Royan. Oulala, non, ce sont plutôt des rissoles, on dit. Alors, on peut se poser la question, pourquoi appelle-t-on donc raviole, ce qui est en fait une rissole?
12: Et oui, pourquoi on les appelle comme ça?
13: Eh bien, écoutez, on posera la question un jour au chamois. Pourtant, elles sont bonnes, les rissoles de Saint-Mury. Et celles de ma grand-mère, elle était aussi, d'ailleurs. Tiens, farcie non pas à la viande, mais à la pomme de terre. Quand j'étais gamin, servie avec du jus de viande dessus.
12: On va passer à la table.
13: Oui, absolument. Mais je ne suis pas là pour vous parler de mon enfance et de ma grand-mère Germaine, hein, que j'embrasse si elle nous entend, mais de Saint-Mury-Montémont et aussi alors des lieux dits qui l'entourent. Parce que j'ai lu dans le truc, il y a plus petit que Saint-Mury.
12: Ah bon ?
13: Oh, mais on aime bien les gens tout petits. Moi. Je rigole, mais tendresse bien sûr. Ça fait pas tellement tendresse, ça. Bon. Cholet, Chape, Gorge, Sainte-Agnès, jadis regroupés à Saint-Mury. On ne parlera jamais d'eux, ils sont trop petits, c'est trop petit. Un salut fraternel au balcon de Beldon, dans ce massif de la belle la donne, de la belle femme, je ne sais toujours pas où elle est, mais enfin bon. Humour italo-dauphinois oblige, bien sûr. Comme disait mon papa Mario, il faut rire dans la vie, le temps passe. Alors rions tant qu'on a des dents. Il n'avait pas cet accent, mon père, en fait. Hein. Ridere quando abbiamo i denti, diceva. Allez, tous ensemble, on n'est pas des
12: quand même.

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0: Marley a l'honneur à la télé française. C'est suffisamment rare pour être souligné et célébré. C'est ce soir sur M6 avec le film sur sa vie, suivi d'un documentaire inédit, Bob Marley dans le cœur des Français. C'est son réalisateur Lionel Bayon qui est ce soir notre invité.
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0: Au programme de l'actu musicale du jour, dans Décibel, l'anniversaire de Michel Fugain, le coup de cœur, la découverte du jour, c'est Orla. Oui, oui, comme le bouquin, mais vous allez voir. La chanson s'appelle Champagne, donc l'ambiance n'est pas la même. Le début de notre semaine Eurovision, hein, vous le savez, on a commencé hier avec Lolo Petit Guillaume. Il est là aussi ce soir, alors que ses valises pour la finale de l'Eurovision sont presque prêtes. Avant d'attaquer donc les valses de Vienne, il passera nous faire un petit coucou ce soir dans Décibel, nous parler d'une des artistes très très bien classée chez les bookmakers pour peut-être remporter l'Eurovision. Cette année, en tout cas, c'est l'artiste la plus connue des chanteurs et chanteuses qui vont se succéder samedi soir. Laurent Petit-Guillaume sera là tout à l'heure vers 20h40. On vous donnera aussi des nouvelles de Julien Doré. Vous savez tout, on peut démarrer. Il a cartonné ce film sur la vie de Bob Marley. C'était il y a 2 ans, 2 millions d'entrées pour ce long métrage qui s'appelait One Love.

0: Bob Marley, One Love, diffusé ce soir sur M6 à l'occasion des 45 ans de la disparition de Bob Marley. C'est la première diffusion du film en France sur une chaîne non payante, donc ça fait plaisir. Et puis, c'est pas tout, juste après le film, il y aura un documentaire inédit, Bob Marley dans le cœur des Français, un documentaire que vous signez, Lionel Bayon, bonsoir.
1: Bonsoir Émilie.
0: Bienvenue dans Décibel. Merci. Alors ce soir, votre travail passe à la télé. Lionel Bayon, vous êtes journaliste, réalisateur donc, et on vous doit notamment un documentaire sur le label Stax, label légendaire de soul américaine que vous aviez réalisé pour Arte. Là c'est pour M6 et c'est sur Bob Marley. Comment est-ce que vous avez reçu cette proposition de vous attaquer à un tel mythe?
1: C'est mon producteur qui a reçu une commande de la part de la chaîne et donc il voulait mettre en avant Bob Marley en deuxième partie de soirée après la diffusion du film One Love, et donc on a cherché un angle plutôt original puisque Bob Marley, tout le monde connaît un peu sa vie, son œuvre, et donc on voulait un peu partir dans une autre direction. Et donc, on a décidé de mettre l'accent sur cette relation qu'a entretenu le Rastaman, le roi du reggae, avec le public français, avec France.
0: Dans le cœur des Français. Mmh. Pour le coup, c'est vrai, parce que, il n'y a pas une fête, un mariage, un apéro sur la plage, sans Bob Marley en France. Il n'a pas passé.
1: Partout.
0: Mais nous, étant très chauvins, on est très contents, voilà, de dire qu'il y a des artistes qui sont internationalement reconnus, mais qui ne sont pas dans le cœur des Français. Je vais dire, ça va faire râler les fans, mais par exemple, un Bob Dylan, on le connaît en France, mais il n'est pas dans le cœur des Français, il n'est pas dans toutes nos playlists, toutes nos radios. Aujourd'hui encore, toutes les radios passent du Bob Marley en France. Il y a vraiment un attachement qui est très très fort, donc c'était une super bonne idée de partir là-dessus.
1: Et même sur les plateformes, il y a plus d'un million d'écoutes par jour des titres de Bob Marley en France. C'est énorme.
0: À 45 ans après sa mort. C'est incroyable. Alors, juste pour dire deux mots du film Bob Marley One Love, vous l'avez vu, vous?
1: Oui.
0: Ah, donc vous allez peut-être le revoir ce soir, je ne sais pas. Mais en tout cas, ça couvre une période assez courte, finalement, de la vie de Bob Marley. C'est quand il est obligé de quitter la Jamaïque après une tentative de meurtre sur sa personne. Et il est à Londres, un peu exilé. Il fait d'ailleurs un petit passage à Paris dans le film aussi. Et c'est le moment où il prépare l'album Exodus.

0: l'occasion de l'avant-première du film, quand il est sorti au cinéma il y a 2 ans, j'ai eu la chance de rencontrer son réalisateur, Reinaldo Marcus Green, et il nous parle de Bob Marley.
1: Absolument, je suis fan de Bob. Il est parfait, intouchable, un prophète, vu comme Dantel dans plusieurs domaines. Nous voulions donc faire un film qui pourrait le rendre plus humain, montrer qui était l'homme derrière ses t-shirts, ses pins, ses sacs.
0: Les posters.
1: Oui, les posters, Bob est partout. Mais c'est intéressant, on ne sait pas grand-chose. Moi, en tout cas, j'en savais très peu. J'avais entendu ces chansons des centaines de fois, sans jamais disséquer les paroles. Je n'avais jamais pris le temps de me poser pour comprendre d'où il venait, pourquoi il chantait, et ce film m'a permis de le faire.
2: And so this film was an opportunity to do that.
0: Très intéressant, hein, le réalisateur du biopic Bob Marley était dans la pop culture, donc évidemment connaissait Bob Marley, mais n'était pas fan. C'est votre cas aussi.
3: C'est exactement pareil.
0: Et c'est un regard qui est très très intéressant, parce qu'évidemment, si on demande à un fan de réaliser un documentaire sur Bob Marley, bon ben voilà, ça va être sans doute très doux, mais c'est peut-être un point de vue voilà qui manque, on va dire de profondeur. Ouais. Vous, Lionel Bayon, évidemment, vous saviez qui c'était, mais vous n'étiez pas vraiment dans l'amour absolu de cet artiste. Qu'est-ce que vous avez appris, réalisé ? Est-ce que vous l'aimez plus après avoir fait le film qu'avant ?
3: Aujourd'hui, oui.
0: Ouais. Ah, intéressant.
3: Oui. Aujourd'hui, oui, puisque maintenant, effectivement, quand j'étais adolescent, j'étais bercé. Bob Marley faisait partie des soirées, le reggae. Au départ. Et là, finalement, en travaillant sur ce projet de doc

0: encore au Pavillon de Paris. Et pour finir en apothéose, en 1980, sur la tournée Uprising, où là, il a fait une tournée en province. Il faut savoir que Bob Marley a tourné à Orléans, à Dijon, à Toulon, à Bordeaux, à Lille.
1: Ça pourrait être un partenariat ici, hein, c'est toutes nos villes. Incroyable.
0: Il est parti sur les routes de France, il a fait une dizaine de villes pour finir en apothéose au Bourget, devant 50 000 personnes.
1: Ouais, c'est incroyable. Et donc, alors, sa présence médiatique est très courte. Évidemment, il meurt très jeune, hein,
0: Bob Marley.
1: Voilà, il meurt à 36 ans. Les artistes à qui vous avez parlé, parce qu'évidemment, vous vous êtes adressé à des artistes qui ont été influencés par le travail de Bob Marley. Je pense notamment à Princesse Erika.
0: Qui l'a vu deux fois en concert.
1: Qu'est-ce qu'elle vous raconte?
0: Princesse Erika, elle se prosterne devant Bob Marley. Elle l'a vu, elle était une jeune adolescente. Elle faisait du sport et également de la musique, elle commençait la musique et là quand ça a été la révélation de le voir en concert et c'est ce qui lui a donné cette motivation pour devenir la première femme chanteuse de reggae en France.
1: Mais oui, et avec le succès qu'on connaît, ouais. En plus, Princesse Erika, elle est fan. Contrairement à vous, quand vous entendez parler des fans de Bob Marley, alors comme elle, qui pour le coup, voilà, elle est tellement liée que c'est son métier, donc il y a même un truc un peu cosmique. Mais est-ce que vous pensez qu'il manque une partie justement de l'homme complexe qu'était Bob Marley, parce qu'on dit icône, on dit perfection, etc. Ça restait quand même un type comme les autres, enfin mieux que les autres, mais quand
0: mieux
1: même un
0: que
1: type.
0: Les autres. Ouais. Moi, j'ai découvert également que c'était un homme à femme.
1: Oui, un coureur de jupons. Mais ça, c'est pas dans le film.
0: C'est pas dans le film, on sous-entend un tout petit peu, mais non, c'était un très très gros séducteur, Bob Marley.
1: Ah bah dans le film, c'est pas compliqué, il y a un sous-entendu, à un moment, il fait genre un clin d'œil à une journaliste, et ça, donc, c'est censé nous faire comprendre qu'il a couché avec la moitié de l'hémisphère nord. Parce qu'aussi, le film, alors pas le vôtre, le film hollywoodien, le One Love, celui qui passe en premier ce soir dans le double programme d'M6, il est validé par la famille, et notamment par la veuve de Bob Marley. Donc on peut pas...
0: Qui a été quand même la seule femme avec qui il est resté marié, et avec qui il a eu 3 enfants. Mais Bob Marley, c'est une dynastie également. Hein. C'est 13 enfants, je crois, officiels.
1: Ouais.
0: Plus peut-être certainement des officieux.
1: Allez savoir, il y en a peut-être un à Orléans. On ne sait pas.
0: Orléans,
1: aujourd'hui. La tournée française, vous imaginez. Bon, en tout cas, ce qui est très intéressant, c'est que voilà, le film, évidemment, ayant été réalisé avec l'accord de la famille, il y a toutes les musiques, il y a accès à tout, aux archives, etc. C'est super. Et puis après, voilà, les choses qui étaient peut-être un petit peu trop embêtantes pour être dites dans le film, embêtantes pour la famille, voilà, ça n'empêche pas d'en parler dans votre documentaire et puis dans tout un tas de bouquins aussi qui existent sur Bob Marley.
0: Exactement.
1: Allez, écoutons-le, tiens, ce cher Bob, Get Up, Stand Up, parce que ça fait pas de mal. Un petit Bob Marley dans vos oreilles, sur votre radio, ici, c'est Décibels.

0: Jeune homme, lève-toi, bats-toi, chanteront quelques années plus tard les Nègres Marrons. Et voilà, fortement inspiré de ce Get Up, Stand Up, Don't Give Up the Fight. Bob Marley à l'honneur ce soir sur M6. Double programme, ça commence un petit peu après 21h avec le biopic, le film officiel sur la vie de Bob Marley, One Love. Et puis ensuite, mon invité Lionel Bayon va voir à la télé son documentaire Bob Marley dans le cœur des Français. Ce sera à 23h, un documentaire inédit. Donc, on l'a dit, vous êtes allé voir des artistes, mais pas que. Lionel Bayon, il y a aussi dans votre docu des footballeurs.
1: Eh oui.
0: Et notamment Lilian Thuram. Alors, je crois que ce Get Up Stand Up, c'est sa préférée.
1: C'est la chanson préférée de Lilian Thuram, qui l'écoutait avant chaque match quand il jouait en Italie. Et Lilian Thuram, champion du monde 98, a été vraiment baigné dans le reggae, dans Bob Marley. Et on regarde ça avec des étoiles dans les yeux. Ouais. Puisque, enfin voilà, Lilian Thuram, on connaît tous son combat contre les discriminations.
0: Bien sûr. Très engagé contre le racisme.
1: Voilà, et donc, forcément, ça interpelle le champion du monde.
0: Évidemment.
1: Et on a également Guillaume Ouarou, qui est donc l'ancien attaquant vedette du Paris Saint-Germain, qui, alors lui, est un fan également absolu de Bob Marley. Il est tatoué également de la tête de Bob Marley sur sa cuisse, et donc il nous montre justement son tatouage. Et lui, Guillaume Ouarou, fait une carrière un peu dans la musique. Il va nous faire une petite surprise à la fin du film.
0: Ah, faut pas rater alors, si vous êtes fan de foot et de musique, ça va vous plaire ce Bob Marley dans le cœur des Français. Que ce soit Princesse Erika ou Lilian Thuram ou Guillaume Ouarou, quand vous les contactez et que vous dites Bob Marley, c'est le sésame, tout le monde vous dit oui, tout le monde est OK pour parler de Bob Marley, en fait.
1: Eux, ils ont dit oui.
0: Ouais. Ah, il y a des gens qui ont refusé.
1: Il y a des gens qui ont refusé, mais peut-être par le planning qui était un peu serré. Mais bon, il y a certains... On avait contacté 2-3 autres artistes qui n'ont malheureusement pas donné suite, mais...
0: Tété est dans votre documentaire.
1: Formidable. Ouais. C'était ma première interview.
0: Il est venu avec sa guitare, évidemment.
1: Il est venu avec sa guitare et il va jouer un petit morceau de Bob Marley. Ça faisait 20 ans qu'il n'avait pas joué. Tété, c'était la première interview quand on a démarré les tournages et il a mis la barre très très haute, Tété.
0: Ah, c'est bien, Tété que vous connaissez pour À la faveur de l'automne, qui est grand fan de Bob Marley et qui sera bientôt d'ailleurs dans Décibel. Je fais un petit aparté parce que lui aussi prépare son retour en musique. Ouais. Alors, il y a un personnage génial dans votre documentaire, Bob Marley dans le cœur des Français. C'est Jackie. Oui, les enfants du Club Dorothée, c'est Jackie du Jackie Show. Qu'est-ce qu'il a fait, Jackie, quand Bob Marley est venu en France? Il avait un rôle clé et particulier.
1: Alors, Jackie, avant d'être donc l'animateur télé à Récréa 2, mais également pour les émissions d'Antoine Decaune, que ce soit Les Enfants du Rock,
0: Platine 45,
1: Chorus et tout, il a été attaché de presse. Il a démarré en 1973, il a été attaché de presse pour Phonogramme et donc il s'est occupé de la carrière, en tout cas, il s'est occupé en France d'artistes comme Elton John, comme Serge Gainsbourg et Bob Marley. Et donc en 77, il a été l'accueillir à l'aéroport.
0: Pour sa première venue en France, Jackie était l'attaché de presse de Bob Marley. Alors son témoignage, il est évidemment inestimable parce qu'il était vraiment au plus près de lui. Alors sans tout dévoiler, parce que vous allez voir ça à la télé tout à l'heure à 23h, mais une anecdote ou un souvenir que Jackie a partagé et qui vous a marqué, vous?
1: Il y a cette... Ouais, mais j'ai pas envie de dévoiler cette anecdote. Puisque
0: racontez pas la fin.
1: Non, mais disons qu'on était dans une période où Bob Marley était la grande star et donc il avait des facilités pour
0: Et là, vous vous dites, oh là là, mais dites donc, il a l'air très gêné. Oui, et pourtant, tout est vrai. Donc, regardez bien le documentaire Bob Marley dans le cœur des Français.
1: Mais Jackie également a organisé, parce que Bob Marley donc, est un fan absolu du ballon rond et donc du football. Et donc, il a organisé un match de foot lors de sa venue en mai 77. Bob Marley et les Wailers ont rencontré une équipe de journalistes rock qui s'appelait les Polymusclés.
0: Très bon nom.
1: C'est ça, mais...
0: ils étaient tellement heureux, les journalistes français,
1: de jouer contre l'équipe de Bob Marley. Bien sûr, il y a Francis Dordor, donc, qui est également le biographe de Bob Marley, journaliste musical, et qui a été l'un des premiers, même le premier à écrire sur le reggae et sur Bob Marley en France dans les années 70, à disputer ce match qui est rentré un peu dans l'histoire.
0: Oui, parce il y a des photos,
1: il y a des images. Il est rentré dans l'histoire puisque cette blessure, on va révéler qu'il y a un début de cancer, on lui conseille
0: de se faire soigner,
1: d'amputer son orteil droit, mais Bob Marley va refuser parce que dire à Bob Marley, on va t'amputer le pied droit, mais tu ne pourras plus jamais jouer au foot ou danser sur scène, c'est impensable.
0: Et puis il y a sa religion aussi, hein, le rastafarisme, qui est hyper important pour lui. Alors ça, c'est un petit peu plus évoqué que ses conquêtes féminines dans le dans le film, dans le biopic. Vous, dans votre documentaire, justement, le côté religieux, le côté politique aussi de Bob Marley, c'est quelque chose qui est important.
1: Ah, c'est très important pour lui.
0: Ouais.
1: C'est très important. C'était quand même l'homme du peuple. Parce qu'il faut savoir que Bob Marley a quand même eu une enfance, même où il avait vécu dans la pauvreté la plus totale. Ouais. Et il a eu son salut par son courage, son abnégation, par sa passion pour la musique et le football aussi. Et c'est un homme de paix, c'est un homme de tolérance. Et donc, les messages politiques qu'il fait passer à travers ses chansons sont très, très, très, très importants.
0: On pense notamment à Redemption Song, qui est une chanson qui regarde en face. Et à l'époque, il n'y en avait pas des masses. Et aujourd'hui, il n'y en a toujours pas une foultitude. Les années d'esclavage et de traite des Noirs.

Guitare-voix assez mythique, ce Redemption Song, qui donne d'ailleurs une jolie scène dans le film, dans le biopic Bob Marley, One Love. On va l'écouter, Bob Marley, avec Jamming, histoire de vous faire danser, parce que c'est aussi de la musique de fête. Et je vous redonne les infos essentielles. Hein. Ce soir à 21h, le biopic, à 23h, le documentaire de mon invité, Lionel Bayon, c'est Bob Marley, dans le cœur des Français, et c'est sur M6.

0: film sur la vie de Bob Marley, One Love, qui avait cartonné au ciné il y a 2 ans, 2 millions d'entrées en France, est diffusé tout à l'heure à 21h sur M6, suivi du documentaire de mon invité Lionel Bayon. Le documentaire s'appelle Bob Marley dans le cœur des Français. Alors si Bob Marley est dans votre cœur et dans vos playlists, restez dans le coin. Décibel revient.
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0: Lionel Bayon, dans votre documentaire Bob Marley dans le cœur des Français, il y a Jackie, Lilian Thuram, il y a Guillaume O'Haraud. Ben oui, il y a des footeux puisque Bob Marley adorait le foot et les footballeurs adorent Bob Marley. Princesse Erika, vous nous l'avez dit, qui elle l'avait carrément vu en concert quand elle était toute jeune. Le chanteur Tété. Il y a un autre artiste, c'est Shaggy. Shaggy qui est devenu un roi du reggae.
4: C'est le Jamaïcain numéro 1 aujourd'hui, ouais. Shaggy. Et donc, on a profité de son passage à Paris pour lui parler un petit peu de Bob Marley et du reggae. Voilà.
0: Mais c'est intéressant, son point de vue, vu de Jamaïque, justement. Alors, même si Shaggy, je pense qu'il ne vit pas 100% de l'année en Jamaïque. Mais l'idée, c'est que, par exemple, nous, vu de France, c'est une expérience personnelle mais qui m'a énormément marquée. Vu de France, on se dit, la musique grunge, Kurt Cobain, inoubliable. Sauf qu'aujourd'hui, quand vous êtes journaliste et que vous allez à Seattle et que vous allez interviewer des gens sur Kurt Cobain et sur Nirvana, les gamins connaissent pas tellement, c'est un peu passé quoi. C'est, on vous dit, ah bon, oui, Nirvana, mais c'est un truc des années 90, et voilà. Alors nous, vu de France, Bob Marley est toujours iconique, vu de Jamaïque aussi.
4: Exactement.
0: Voilà, donc c'est quand même intéressant
4: même
0: de souligner.
4: Si aujourd'hui le reggae période de Bob Marley, je vais pas dire qu'il n'existe plus, mais moins populaire,
0: ouais.
4: Parce que maintenant c'est le reggaeton, c'est le dancehall qui ont pris le pas sur le reggae,
0: mais le reggae plus classique,
4: ouais. Voilà. Mais Shaggy a vécu effectivement jusqu'à ses 8-9 ans en Jamaïque et ensuite il est parti aux États-Unis, mais il a toujours une maison à Hopewood également, enfin là où vivait également Bob Marley, et donc c'était intéressant d'avoir un peu son point de vue aussi sur Bob Marley.
0: 45 ans après la mort de Bob Marley, il y a des musiciens qui font vivre sa musique. Ça s'appelle un tribute band, hein. Il y en a pas qu'un autour de Bob Marley et des Wailers. Donc ils font des concerts avec les chansons de Bob Marley. Les gens vont les voir. Il y a ça pour des grands groupes aussi, comme les Beatles par exemple ou Pink Floyd. Parlez-nous du vôtre, du tribute band qui est.
4: Alors le groupe s'appelle Axton. Ils sont originaires de la région de Marseille. Et donc, depuis 7-8 ans, ils tournent un petit peu dans la France. Et reprenons le répertoire de Bob Marley. Le chanteur s'appelle Emmanuel Ladouka. Et vous le verrez, il a des dreadlocks hyper imposantes. Il a une voix, par contre, qui ressemble énormément à Bob Marley. Ouais. Et donc, on est allé un soir, le 14 février, jour de la Saint-Valentin, à un concert donc à Istres. Et la salle était pleine. 400 personnes qui étaient venues écouter Bob Marley, voilà, tout simplement. Et c'était toutes les générations, bon, beaucoup de quinquagénaires, mais septagénaires même, des personnes de 70 ans qui venaient se déhancher sur du Bob Marley.
0: Il y a beaucoup de gens qui vous ont parlé de Bob Marley. Il y a ceux qui sont évidemment devant votre caméra. Et puis voilà, j'imagine que vous avez enquêté énormément sur lui. Vous nous avez dit tout à l'heure qu'après avoir fait ce film, vous l'aimez plus qu'avant. Donc ça, c'est plutôt très très bon signe. Mais qu'est-ce que vous avez appris sur lui? Qu'est-ce que vous avez découvert sur Bob Marley en travaillant sur ce film qui vous a étonné, par exemple?
4: Toute la dimension politique des chansons de Bob Marley.
0: Oui, parce que c'est peut-être un petit peu dilué finalement cette dimension politique avec les années. Et c'est vrai que je ne sais pas si tout le monde était au courant dans les années 70 de ses engagements. Mais c'est vrai qu'aujourd'hui, on ne se dit pas que c'est forcément un chanteur engagé. En fait, il l'est.
4: Oui, parce qu'au départ, on peut penser la musique reggae, le Bob Marley, on peut penser à une musique un peu ensoleillée,
0: oui,
4: exotique,
0: bien sûr,
4: un peu
0: dansante,
4: ouais. Légère. Mais derrière tout ça, il y a quand même des paroles qui sont puissantes, qui sont énormément puissantes. Et c'est pour ça qu'en France, au milieu des années 70, il a trouvé un écho immédiatement. On traverse une crise économique, il y a des tensions sociales, il y a le début de la montée du chômage. avec toute cette population issue de l'immigration également, qu'elle vienne de l'outre-mer ou d'Afrique, sont vite, comment dirais-je, conquis par la musique et par les textes de Bob Marley.
0: Et vous l'avez dit tout à l'heure, Bob Marley savait aussi faire des chansons d'amour. Et ce qu'on n'apprend pas dans le film officiel, mais qu'on aborde un peu dans le documentaire, c'est que toutes les chansons d'amour n'étaient pas pour la même fille.

0: My Soul satisfait mon âme. Et il parle pas de son âme. Vous voyez ce que je veux dire, Bob Marley? Il y a plusieurs niveaux de lecture, parfois. Merci beaucoup d'être venu nous voir, Lionel Bayon. Merci infiniment. On regardera votre documentaire tout à l'heure à 23h, Bob Marley, dans le cœur des Français. Et puis le film à 21h, Bob Marley, One Love. Vous savez déjà le thème de votre prochain documentaire?
1: Pas encore.
0: Bon, eh bien, vivement la suite. Et à bientôt, voici Bob Marley. Quelle surprise. Is this love?

0: Is this love? Est-ce que c'est de l'amour? Demandait Bob Marley. Alors c'est drôle, hein, on entend un petit peu de reggae et hop, qui arrive en studio un peu plus tôt, c'est Laurent. Petit Guillaume, ça va Lolo?
1: Oui, mais c'était prévu.
0: Alors voilà, normalement tu viens nous parler d'Eurovision, oui. Et on en parlera tout à l'heure, mais là quand même, il faut que tu viennes sur ce Bob Marley, puisque toi, t'as été au concert dont on parlait avec, oui. Avec mon invité, ouais. Le concert de Bob Marley au Bourget.
1: Exactement, bah, j'étais pas très grand, mais j'étais déjà quand même assez grand pour voir au loin cette scène, et j'ai un souvenir. Pourquoi j'y suis allé? Parce que en fait, j'habitais encore chez mes parents, ouais. Et nous, on habitait à Bonneuil-en-France, qui est la commune au bout des pistes.
0: Au bout des pistes du Bourget. Voilà. Ah oui, donc t'étais tout près, quoi.
1: Bah, c'est-à-dire que je pouvais rentrer, si tu vois ce que je veux dire. Voilà. Et donc, je me suis faufilé.
0: T'as pris le chemin qui coûte pas cher.
1: Voilà, exactement.
0: C'est un bon chemin, ça.
1: Et alors, j'ai un souvenir, et c'est normal, puisqu'on vient de m'expliquer que c'est le premier concert où il y a autant de monde. Ouais. J'ai un souvenir de beaucoup de monde autour de moi. La scène au loin, la musique, évidemment, il n'y avait pas d'écran à l'époque pour retransmettre ce qu'il y avait sur scène.
0: Écran géant.
1: Donc, moi, tu veux, Bob Marley, je l'ai vu grand comme ça. Ouais. Mais je me souviens de cette ambiance absolument incroyable. Et puis surtout de ce monde. J'avais jamais vu autant de monde réuni. Et dans une ambiance, imagine, très chaleureuse, on va dire comme ça.
0: Alors, il faut que tu vois le documentaire, ouais. Ce soir, ça va te rappeler des souvenirs.
1: Je vais voir le film et le documentaire. Et pour l'anecdote, quelques semaines plus tard, c'est le pape qui est venu au Bourget. Et ben, j'y suis allé aussi.
0: Il est très bon public, alors, en fait,
1: oh, ben, ça me faisait une sortie.
0: À tout de suite pour parler d'Eurovision, mais avant, je vous donne des nouvelles de Juju Doré.
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0: Julien Doré qui avait commencé sa tournée en laissant son fils en choisir le nom. Hein. Le petit avait hésité entre Prout et Pestacle. Et finalement, c'est Pestacle qui a été retenu, hein, c'est pas plus mal. La tournée a été un véritable triomphe avec plus d'un million de spectateurs. Et l'aventure va se terminer au cinéma. Julien Doré vous donne rendez-vous pour une projection unique partout en France. Ça sera le jeudi 2 juillet, le film Le Dernier Pestacle, filmé il y a moins de 3 semaines à Paris-Bercy. C'est l'occasion de profiter d'une manière totalement immersive de tous les effets spéciaux, baleines et autres cabrioles de Julien Doré sur scène. Les tickets sont déjà en vente sur le site juliendoréaucinéma.com et nous, on célèbre ça en écoutant son très très beau duo avec Francis Cabrel, une reprise de William Scheller sur l'album Imposteur, un homme heureux.
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0: Baptiste Cabrel, un homme heureux. Oh, ça me fait des émotions.
1: C'est bon.
0: Ah, ça aussi, ça fait des émotions. L'Eurovision.
1: Oh, le
0: Laurent Petit Guillaume sera dans Décibels tous les soirs de cette semaine. Mais ça aussi, ça me fait énormément d'émotions. Comment ça va, Laurent?
1: Ben, ça va bien. Moi, je suis content d'aller en Autriche et à Vienne, même si je ne vais pas visiter toute la ville.
0: Mais oui, si, impératrice. Alors, c'est demain c'est tu t'envoles, mon cher Laurent. Ouais. Tu seras sur place à Vienne demain soir.
1: Absolument.
0: On se parlera par les airs. Je pense qu'on t'entendra très, très bien. Mais là, voilà, c'est ton dernier soir au studio avant de partir à l'Eurovision. Et tu avais envie ce soir.
1: Alors. Ce soir, hier, je vous ai parlé d'histoire de l'Autriche et de l'Eurovision. Oui. C'est très lié. Ils sont très Eurovision, les Autrichiens. Là, je vais vous parler de quelque chose de très important pour les téléspectateurs que nous sommes, que vous êtes, et les spectateurs dans la salle. C'est la salle de spectacle.
0: Ah,
1: Tous les ans, les pays sont vraiment en concurrence les uns les autres pour avoir le plus d'effets spéciaux, le plus de nouveautés. Eh bien, il y en aura cette année. Vraiment, les Autrichiens se sont cassés,
0: la tête.
1: Voilà. Donc ça se passe. Alors, je parle pas du tout allemand ni autrichien. La salle s'appelle la Weiner Stadthalle.
0: Bah, c'est pas mal.
1: Voilà.
0: Et alors, t'as quand même fait espagnol LV2.
1: Ouais, ça se sent, mais
0: c'est pas grave.
1: Alors, la scène, vous allez voir une espèce de surface comme ça, incurvée en forme de feuille. C'est un grand LED immense.
0: Pas mal, ça.
1: Avec, évidemment, des écrans tout autour, mais un immense écran qui va prendre de l'autre côté. Là, je fais avec les gestes, avec la main, alors que c'est de la radio. Mais c'est pas grave. Très important, il y aura également pour la première fois. Tu sais ce que c'est la Green Room?
0: La Green Room, c'est l'endroit où les artistes, on les voit juste avant de rentrer sur scène et juste après, c'est ça?
1: Où il y a la délégation.
0: Oui, c'est ça.
1: Ils sont tous alignés, la délégation, et ils regardent leur artiste sur scène. Là, il y aura une passerelle qui ira de la scène à la Green Room, ce qui fait que les spectateurs dans la salle pourront voir passer devant eux l'artiste ou les artistes.
0: Ça, c'est nouveau. Bien.
1: 28 caméras disposées. Un dispositif utilisant l'utilisation de deux grues, des steadicam. Il y en aura 4 afin d'offrir aux téléspectateurs un rendu cinématographique. Il paraît que c'est la première fois que ce système de caméras donnera vraiment la qualité du cinéma.
0: Alors, vous me faites plaisir, vous regardez pas ça sur votre téléphone comme des petits cochons.
1: Cette année, on se met
0: sur un grand écran.
1: Ah bah oui, dès samedi soir.
0: Oui, c'est important.
1: Si on parlait des concurrents.
0: Oui, alors. Moi, j'aime bien les découvrir grâce à Laurent. Tu nous emmènes où?
1: Ah, je vais vous emmener en Grèce.
0: Oh,
1: il fait partie des favoris. Et ça grimpe. Il était deuxième ou troisième aujourd'hui dans les favoris. Moi, je trouve ça absolument insupportable. Mais il est rigolo. Il s'appelle Akilas. Il est déjà connu en Grèce. Il a sorti un single en 2024 qui a très bien fonctionné. C'est un autodidacte. Il n'y a pas si longtemps que ça. Il paraît qu'il y a à peine 6 mois, il chantait encore dans la rue.
0: Ah.
1: Et bon, il a fait comme tout le monde. Il a mis des vidéos sur TikTok. Mais il a fait quand même des études de musique, de théâtre. Et c'est un vrai personnage de dessin animé. D'ailleurs, sa chanson insupportable ne s'inspire pas des dessins animés, mais plutôt des jeux vidéo.
0: Ah. Bon, on l'écoute, ce gars que tu n'aimes pas?
1: Ferto.
0: Allez.
1: C'est génial.

0: Écoute,
1: oui, pas ferto.
0: Un petit côté oriental.
2: Ah bah oui, évidemment, pour la Grèce. Écoute, oui, alors ça te fait penser à un jeu vidéo. Moi, ça me fait penser à un Ecstasy, mais périmé. Ah voilà, ça fait des drops de synthèse qui coûtent le moins cher possible en soirée. Et hop, on entend ça tout de suite. Ah si, si, je vous jure, c'est la musique d'attente quand on appelle le dealer. C'est incroyable. Non, on rigole.
0: Mais il faut rigoler.
2: Oui, il vaut mieux.
0: Parce que justement,
2: ça marche à l'Eurovision.
0: Ce qui marche à l'Eurovision, c'est aussi l'humour. Il y en a eu tous les ans. L'année dernière, Café Macchiato, c'était très très drôle, mais ils n'ont pas gagné. Et lui, bah, c'est drôle, c'est un vrai personnage. Il y a du rythme, il y a ce.
2: Okay.
0: Bon, on verra. Ah, très important, j'ai failli mettre dans ma valise avant de partir mon drapeau bleu blanc rouge que j'accepte tout.
2: Oui.
0: Interdit cette année.
2: Plus de drapeau.
0: Ah, on n'a pas le droit. Pourquoi? Mais attention, on peut s'en procurer dans la salle. Pourquoi? C'est une raison très intéressante. Ils seront tous inifugés et ce. À cause de l'accident à Crans-Montana en Suisse.
2: Ah oui, on va mettre le feu. Oui, et ok.
0: C'est plutôt pas mal, mais j'avertis tous ceux qui veulent partir là-bas et qu'on leur place pour aller dans la salle, n'emmenez pas vos drapeaux.
2: Petits accessoires.
0: Bon, on peut les utiliser dehors, bien sûr, mais pas à l'intérieur.
2: Laurent, est-ce qu'on ferait pas un petit tour du côté de l'Italie?
0: Ah là là, alors lui, je peux te dire, il a le plus grand sourire du monde. Il a au moins.
2: Mais toi aussi, quand tu parles de lui.
0: Non, mais lui, il a des vrais, une dentition, je sais pas, XXL. J'ai jamais vu quelqu'un avec autant de dents. Quand il sourit, mais c'est énorme, quoi. Ça fait mal aux yeux. Il s'appelle Sal da Vinci. Son vrai nom, c'est Salvatore Michele Sorrentino.
2: Oh,
0: c'est un Napolitain.
2: Mais Sorrentino, eh ben c'est le nom de ma famille en Sicile, évidemment.
0: Non.
2: Mais bien sûr, on s'appelle Sorrentino depuis 200 ans.
0: Mais c'est peut-être ton cousin.
2: C'est mon cousin. Ah, votez pour lui. On l'écoute.
0: Oh ben,
2: c'est mon cousin.
0: Allez, on y va. Alors,

0: Il a déjà gagné, comme tous les ans, le festival de San Remo, qui est très important en Italie. Et généralement, le gagnant du festival de San Remo part pour l'Eurovision. Les Italiens y croient et beaucoup de bookmakers également.
1: Ok.
0: On verra. Concernant l'organisation, l'URA a annoncé une nouveauté cette année. Figure-toi qu'il y aura l'Eurovision Asia qui aura lieu à Bangkok. Eh oui, en novembre prochain.
1: Il y a déjà plein de pays, j'ai vu qu'ils sont
0: Bangladesh,
1: inscrits.
0: Bhoutan, Cambodge, Laos, Malaisie, Népal, Philippines, Corée du Sud, Thaïlande, Vietnam, etc., etc. Invité d'honneur l'Espagne, qui ne participe pas cette année à l'Eurovision en Autriche. Mais ils iront là-bas, à Bangkok, en novembre prochain. On revient à un candidat également qui fait partie des favoris et qui sans doute va encore subir des choses pas très agréables. Je voulais parler de l'Israélien, il s'appelle Noah Beitan.
1: Oui. Bah, j'ai justement c'est la présence de l'Israël, ouais. C'est pour ça que l'Espagne
0: oui,
1: ne vient pas.
0: Oui, il y a 5 pays qui ne viennent pas,
1: d'autres pays,
0: etc.
1: Ouais, ouais.
0: Il chante divinement bien, c'est un peu le Amir de là-bas, il est déjà très connu en Israël, il a une super voix, il chante en hébreu, en anglais et en français, et ça s'appelle Michel.

0: que mon cousin italien. Mais c'est pas mal. Mais surtout, oui, on dirait tu vraiment Amir.
1: Mais
0: fait.
1: Oui, bah
0: c'est
1: oui.
0: Complètement Amir.
1: Il est bien connu là-bas. Il a gagné une émission de télévision identique okay. à The Voice, etc. Qui s'appelle Ako. Bah, je parle pas bien non plus hébreu, hein, excusez-moi.
0: Espagnol, pardon.
1: Akokav Abba. Il a remporté en janvier dernier.
0: Donnez-lui
1: les
0: Gypsy King. Il prononcera très bien. Mais autrement, ce n'est pas possible. Donc, voilà. Tu nous as fait écouter la Grèce, l'Italie, l'Israël.
1: Trois favoris. Et la France est favori également. Hein.
0: Ah
1: oui, oui. On oscille entre 4e et 5e en ce moment.
0: Bon,
1: mais on y croit, on l'écoutera mercredi. Tout le monde connaît cette chanson et on adore Monroe. Évidemment, on va là-bas surtout pour la soutenir.
0: Et l'Australie, alors qu'est-ce qu'elle fait là?
1: Extraordinaire. L'Australie, tu la connais ou pas,
0: Delta Goodrum? Oui, mais je la connais des années 2000.
1: Oui. Ouais. C'est une chanteuse très, très, très connue. Elle a vendu des millions de disques, notamment dans son pays.
0: L'Australie,
1: ouais. Oui. Elle est également actrice, femme d'affaires, elle a vendu plus de 9 millions d'albums et elle a même lancé son parfum, son premier parfum qui est devenu le parfum le plus vendu de l'histoire en Australie.
0: Oui, non, mais voilà.
1: C'est une femme d'affaires.
0: Hein. C'est une immense
1: star. Et c'est surtout une grande chanteuse, Delta Goodrum. Elle est magnifique, elle a une voix incroyable, je trouve que sa chanson mériterait carrément de gagner. Alors je me suis posé la question et j'ai posé la question aux Eurofans qui sont beaucoup plus au courant que moi. Si jamais l'Australie gagne, est-ce qu'on va en Australie? Non.
0: Ah, le concours sera pas organisé en Australie l'année prochaine.
1: Bah t'imagines. Enfin, moi je veux bien l'année prochaine partir en Australie.
0: Franchement, ton job va prendre une tournure intéressante.
1: Mais je suis pas sûr qu'au niveau budget du voyage.
0: Ah oui, c'est vrai.
1: Alors en fait, ça devrait, si l'Australie gagne, ça devrait se passer en Allemagne. Ça fera moins cher pour y aller à pied.
0: Effectivement. Puis tu peux oublier ta crème solaire. C'est l'avantage. Delta. Bah,
1: franchement, c'est un tube, c'est énorme. Ça s'appelle Eclipse. Le clip est sublime en plus.
0: À découvrir donc la favorite, une des favorites de Laurent Petit-Guillaume. À demain, Lolo. Tu seras à Vienne.
1: Ouais.
0: À demain.
1: À demain.

0: C'est une star dans son pays, l'Australie, qu'elle va représenter samedi soir à la grande finale de l'Eurovision. Elle s'appelle Delta Goodrum et elle fait partie des préférés de notre expert Eurovision, Laurent Petit-Guillaume. Vous l'avez compris, il est rentré chez lui ventre à terre pour faire sa valise. Et rendez-vous demain avec Lolo en direct de Vienne, avec tous les potins évidemment de la délégation française. Vivement demain.
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0: Si je vous dis Horla, H-O-R-L-A, Momotus, vous me dites, oh là là, mon Dieu, Maupassant, les contes fantastiques, j'ai peur du Horla. Ne vous en faites pas, le Horla dont je vous parle ce soir est notre coup de cœur découverte musicale. C'est pas le Horla, mais simplement Horla, H-O-R-L-A, un duo, je le dois le dire, très séduisant, qui vient de sortir une toute nouvelle chanson. Qui porte un joli nom, qui nous plaît bien, très profond, qui nous fait voyager. Ça s'appelle Champagne. Orla, c'est le coup de cœur de Décibel ce soir.

0: Champagne. Le groupe s'appelle Orla Duo, vous l'avez entendu, rock. Sur leur EP qui vient de sortir, Le Monde en Flou, il y a des moments un petit peu plus pop, mais voilà, il y a surtout une belle énergie, beaucoup de personnalité. Moi, j'aime bien ce groupe, on sent qu'ils sont pas forcément là pour draguer le plus grand nombre. Ils font ce que moi j'appelle des chansons rock, bien troussées, bon texte, guitare efficace et bien présente. À suivre ce groupe, il s'appelle Orla.
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0: C'est l'anniversaire de Michel. Mais comme tous les chansons s'appellent, comme tous les chanteurs s'appellent Michel, vous vous demandez sans doute lequel. Bon, bah déjà il y a ceux qui sont morts. Hein. C'est pas l'anniversaire de Michel Berger, ça c'est sûr. Ça pourrait être l'anniversaire de Michel Polnareff, mais c'est pas lui. Michel Jonas, non plus, non. C'est l'anniversaire de Michel Fugain. Il a 84 ans aujourd'hui. Notre Michel Fugain. Et alors je vais vous raconter ma vie. Je l'ai croisé à la caisse de la pharmacie l'été dernier en Corse, et il était en pleine forme. Voilà, sachez-le. Il achetait des protéines en pleine forme, je vous dis, bronzé. Comme pas permis, Michel Fugain célèbre aujourd'hui son anniversaire. Et alors je me suis dit, quelle chanson allons-nous vous passer pour fêter Michel Fugain? Alors on pourrait passer Une belle histoire, on pourrait chanter Bravo Monsieur le Monde, Fait comme l'oiseau. Ouais, j'aime bien moi la période Big Bazar. Mais j'ai décidé de vous passer Les gentils, les méchants. Parce que c'est une chanson du Big Bazar, mais qui est beaucoup plus maline qu'elle en a l'air. Je vous recommande de bien écouter les paroles et surtout d'attendre la fin de la chanson pour choisir votre camp. Alors êtes-vous un gentil ou un méchant ?

0: Alors, gentil ou méchant, Michel Fugain, joyeux anniversaire, 84 ans aujourd'hui. Et bah, lui doit être un petit peu des deux, hein, comme nous tous finalement. Allez, Décibel, c'est terminé pour ce soir. Merci à l'équipe de l'émission. Il y avait Emma Quenardel et Vincent Désière, Iris Guitoni, Elodie Biancamaria, Yanis Kalem et Franck Moilier. Demain, on parlera musique de jeux vidéo avec un invité spécialiste du genre. Il s'appelle Jean Z.
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3: Bonjour à toutes et à tous et bienvenue si vous nous rejoignez. J'espère que vous allez bien. Valérie Damido et Eric Bastien ne sont pas là cette semaine, alors je vous propose une petite sélection, rien que pour vous, d'extraits de l'émission. Il va être question de Poisson d'Avril, du GR34, de Chat qui vole par la fenêtre. Rassurez-vous, il va bien, de Camping inondé et j'en passe, de quoi passer un bon moment sur votre radio ici.
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3: Mais avant cela, avant de retrouver Valérie Damido et Eric Bastien, accompagnés de nos candidats d'Otaquet, qui ont toujours un truc à raconter, place à la musique avec un des tubes de Jean-Jacques Goldman. Celui-ci est un duo avec la chanteuse Sirima. Pour les plus curieux, sachez qu'il existe une version anglaise ainsi qu'une version où il chante avec Céline Dion. C'était pour un concert des Enfoirés, évidemment. Voici Là-bas, sur votre radio, ici. Bonne journée.

0: juste d'ici, Sirima et Jean-Jacques Goldman. Alors en octobre dernier, Sylvie d'ici Dromardèche jouait avec nous. Sylvie qui a un frère avec une carrière de rugbyman. Et c'est bien pratique dans certaines circonstances, notamment en voiture. Et puis il y avait aussi Bruno d'ici Touraine qui a cru à un poisson d'avril qui a bien fait rire Éric Bastien et Valérie Damido sur votre radio ici.
1: Ici, nous sommes avec Sylvie qui a un point, Bruno qui est un sans-faute. Bravo Bruno.
2: C'est vrai.
1: Franchement, là, bon. Alors, Sylvie, elle a une petite anecdote qui m'a fait rire avec, avec son permis de conduire, comme dans la chanson.
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1: Alors, le permis de conduire. Au début de son permis de conduire, notre Sylvie, elle avait une petite voiture. Et elle était avec son petit frère, Christophe. Christophe, faut savoir, fait 2 mètres et 146 kilos.
2: Ah oui.
1: C'est-à-dire que...
2: La bonne bête, quoi.
1: Voilà. Il y a un monsieur sur la route qui t'a coupé la route, tu t'es énervé.
4: Oui.
1: Le monsieur, il s'est arrêté parce qu'il voulait certainement...
4: Discuter.
1: Voilà, discuter. Et qu'est-ce qui s'est passé?
4: J'ai pas eu le temps de sortir, mon petit frère est sorti de la voiture et le monsieur, voyant le bestiau, on va dire, est remonté dans sa voiture et est parti.
1: Oh, c'est étonnant. C'est étonnant.
4: C'est...
1: Donc, bah oui, franchement, enfin, écoute, hein, comme dirait Audia.
2: Ah non, mais moi, je serais parti. Hein.
1: Quand les hommes de 150 kilos parlent, ceux de 60, l'affaire.
2: Se taisent, ouais.
1: Voilà, se taisent. Alors, oui. Bon, bah, c'est bien. Et alors, Christophe, donc, du coup, lui, il a jamais de problème sur la route, ton petit frère?
4: Il a très peu de problèmes. En plus, il a un gros camion. Donc, voilà, il est pas routier, mais il a un véhicule en fonction de sa taille, on va dire.
1: En fonction de sa taille.
4: Okay. Voilà.
1: Il a un van. Alors, il paraît que tu as gagné le passeport de l'été à la radio parce que tu as joué avec ici Dromardèche pendant ton trajet en voiture pour aller déjeuner avec ton père et tu gagnes. Et arrivé chez ton père, t'as dit je suis en retard parce que j'ai joué. Et qu'est-ce qu'il a dit ton père?
4: Qu'il y avait, alors je vais pas dire le mot, mais il y avait une personne qui aimait n'importe quoi. Elle a répondu, elle s'appelait comme toi, mais elle a répondu vraiment de la merde, c'était pas ça. Voilà. Et j'ai dit, mais papa, c'était moi. Ah, mais j'ai quand même gagné sur la dernière question, mais voilà. Mon père ne m'avait pas reconnu à la radio.
2: Ah oui, c'est génial.
4: Il m'a traité nul, en fait, quoi.
1: Ah ouais, il a dit que t'étais nul. Bah oui, bah je comprends. Ouais. En même temps, t'as pas gagné.
2: Ça fait bizarre, ça.
1: Bien, alors, c'est le moment de te rattraper. Il a 6 points, t'en as 1. Là, c'est la question à 5. Si tu gagnes, tu vas être au même niveau que lui. Là, je te mets une comédie musicale. Pour ceux qui ne connaissent pas, c'est la comédie musicale Les Trois Mousquetaires. On va parler des Trois Mousquetaires, Sylvie. Après D'Artagnan, Porthos et Athos, quel est le nom du quatrième mousquetaire? Il y a D'Artagnan, Porthos...

0: Alors vous êtes un couple uni, et puisqu'on parlait des aventures à la radio avec Sylvie, toi aussi, à un moment donné, tu as écouté la radio. Tu étais en Bretagne, où tu as vécu, et tu as écouté, à l'époque, France Bleu Brésil. Nous sommes le 1er avril. Oui, on est le 1er avril et France Bleu Brésil annonce qu'il faisait un lâcher d'eau d'un barrage dans la région et qu'on pouvait venir pour pêcher des truites, pour se faire plaisir. Qu'est-ce que t'as fait, Bruno ?
1: Non, mais en préambule, je voulais comme dire, c'est qu'il l'avait annoncé plusieurs fois, ah oui. Plusieurs jours auparavant.
0: Et oui.
1: Donc ça paraissait tellement vrai que ça paraissait vrai.
0: Oui.
1: Donc automatiquement, nous, on a pris une journée de congé.
0: Oh là,
1: on a pris les avanos et les épuisettes et on est parti au barrage. Et comme arrivé au barrage, il y avait pas grand monde et
0: ah bah
1: on
0: oui.
1: s'est posé la question. Donc on est parti à la mairie demander mais à quelle heure le lâcher d'eau était prévu. Et là ils ont ouais. Mais je n'ose même pas vous dire que ils ont pouffé de rire et parce qu'on leur a parlé de la radio et toujours est-il que ils nous ont précisé qu'on était quand même le 1er avril.
0: Voilà. Qu'est-ce que tu veux dire à ça, Bruno? Je salue les équipes de France Bleu, enfin d'ici Brésil, qui ont vraiment bien assuré sur ce coup-là.
2: J'aimerais savoir combien de gens sont venus à ce barrage.
0: Mais pas vraiment, a priori. Mais prendre une journée de congé, c'est fou, quoi.
2: C'est magnifique.
0: Complètement dingue, quoi. Est-ce que je parle de ce qui t'est arrivé au camping? Je crois que je vais le garder pour après, parce que là, on est bien là.

0: écouter ici Queen, A Kind of Magic. Et ce qui est un petit peu magique aussi, ce sont nos candidats au taquet, comme Laura d'ici Paris-Île-de-France, qui par amour a accepté de faire quelque chose qui lui fait très peur et elle en menait pas large. Quant à Didier d'ici Loire-Océan, il aimerait un super pouvoir qui plaît beaucoup à Valérie Damido et Eric Bastien sur votre radio ici.
1: Alors, Didier, attention. Didier, il a rencontré sa chérie qui s'appelle Anne, grâce à un site de rencontre. Et ils se sont rencontrés la première fois à mi-chemin entre chez elle, en Bretagne, et chez lui. C'était à La Roche-Bernard, vers le sud du Morbihan, devant un bar. Le bar s'appelait le Sarabé, tout au bout du port.
2: Et oui, le Sarabernard.
1: Eh oui, mais ils se sont plu tout de suite. Mais ils n'étaient pas libres. Alors qu'est-ce qui s'est passé? Hein? Comment ça se fait que, au bout d'un moment, ça s'est passé comment? Vous avez réussi à conclure comment?
3: On a conclu un peu plus tardivement parce que on avait d'autres projets en cours, pas forcément des projets sentimentaux, mais d'autres projets qui nous ont tenus éloignés quelques semaines. Et puis au bout de quelques semaines, on s'est donné rendez-vous de nouveau et là, on est vraiment tombé amoureux.
1: C'est beau, voilà, c'est tout. Alors, il paraît que comme super pouvoir, toi t'aimerais bien, alors il y en a qui disent j'aimerais voler.
2: Gagner de l'argent.
1: Non. Didier, ce qu'il aimerait, c'est rendre les dirigeants politiques plus humains.
2: On peut passer à autre chose?
1: Il y a du taf. T'en es conscient, mon chat?
3: Il y a vraiment du boulot. Je crois qu'on pourrait laisser peut-être la place aux femmes de temps en temps.
2: C'est compliqué en ce moment.
1: Ça serait bien de rendre humain tout le monde, tout simplement. Voilà. Bon. Alors, attention, il aimerait bien faire le chemin de Saint-Jacques de Compostelle.
3: C'est un rêve pour les années. Pour les années qui arrivent.
1: Bon. Eh ben écoute, on espère que tu vas réaliser ce rêve, parce que c'est pas un...
2: Je suis pas sûr qu'il a assez toute une vie, hein, parce que c'est dingue ce qu'il fait depuis tout à l'heure, là, depuis midi. Il fait énormément de choses, votre candidat.
1: Mais il a 60 ans, c'est jeune, vous savez.
2: C'est vrai.
1: Je sais que vous pensez que je suis proche de l'EHPAD, mais...
2: Oh, je vous ai juste réservé ça, mais...
1: Voilà, chers auditeurs, ce que je dois subir.
2: J'adore durer la pauvre.
1: Je suis victime de vieillophobie. Alors, mon petit chat, c'est la question à choix multiples. Tu peux gagner 3 points de plus. Je vais te poser la question, te proposer des réponses. Tu auras 10 secondes à mon top chrono pour y répondre. Tiens, je te mets une petite ambiance.
4: Mangez-moi.
1: Alors, on va parler nourriture et plus spécifiquement de viande. Didier, quelle est la viande la plus consommée dans le monde? Le bœuf, le poulet, le porc, la cuisse de Bastien farcie à la dinde.
2: Et c'est très doux.
1: Et c'est très bon. Top chrono, 10 secondes. Bœuf, poulet, porc, cuisse de Bastien. Vite!
3: Le poulet.
2: Tu as tort.
1: Et non, c'est la cuisse de Bastien.
2: Bien sûr. Je vais t'en envoyer quelques-unes.
1: C'est le porc devant le poulet et le bœuf, en Chine notamment.
2: C'est la même chose.
1: Le premier producteur et consommateur mondial de porc, c'est la Chine. Le porc en Chine représente le tiers de toute la viande mangée sur la planète. Donc voilà, tu as appris quelque chose, mais tu n'as pas marqué.
2: Laura, tu aimes l'argent et c'est en cela que tu deviens ma meilleure amie. Oui, Laura, tu collectionnes des pièces d'argent, les pièces de 2 euros. Mais combien que t'en as à Noisy-le-Grand, les pièces?
1: Ne lui dis pas, je t'en supplie.
5: Pas non plus, malheureusement.
2: Je suis auvergnat, je te rappelle. J'ai besoin de savoir un petit peu. Non, sérieusement, t'en as beaucoup?
5: Non, j'en ai pas. Non, je dois avoir, je sais pas, j'en ai pas beaucoup. Je dois avoir 250
1: pièces. C'est pas mal.
2: Moi, je te propose un petit placement à 3,50€ sur la banque Bastien & Co. On en reparle après l'émission. Tu verras, ça peut. Voilà.
5: De toute façon, vous avez mon numéro de téléphone.
2: C'est vrai que j'ai votre numéro de téléphone, Laura. C'est vrai. Ok, il y a la collection des monnaies de 2 euros. Bon, ça, c'est bien, elle collectionne des trucs. Mais il y a un truc que t'aimes pas. Ambiance grande roue, ambiance manège. Alors, le vide. Le vertige, tout ça, c'est vraiment pas ton truc, hein.
5: Ah non, pas du tout.
1: Bah oui, je comprends. Hein.
2: Non, mais t'as fait de la grande roue.
5: Même à la télé, je pourrais voir. On monte l'écran, on redescend très vite, ça peut me mettre le vertige.
2: Ah oui, à ce point-là. Non, mais t'as fait de la grande roue et t'as une mauvaise expérience avec toute ta famille, je crois.
5: Oui, exactement. Pour faire plaisir, on ne savait plus quoi faire. Dans Paris, on tournait, puis hop, grande roue. Bon, bah pourquoi pas. Moi, je ne la fais pas. Et puis, mais si, fais là, sinon, on n'y va pas. Bon, bah allez, on y va. Je suis allée, arrivée en haut, mon mari, elle s'arrête, il me dit, Regarde, c'est beau. Et là, je lui ai dit, oh là là,
1: oh
5: là
1: là. Oh mon Dieu.
5: Quel enfer.
2: Aïe, t'es pas toute seule.
5: Bon, arrivé en bas, dans l'histoire, ce qui était très drôle, c'est qu'arrivé en bas, je tape à la porte pour faire comprendre au monsieur que je veux descendre.
2: Oui.
5: Et ce monsieur, au lieu de me faire descendre, me fait coucou.
2: Et t'étais reparti pour un deuxième tour.
5: Et donc là, je retape, et là, il fait ok, je crois que j'ai compris. Il a fait marche arrière à la grande roue pour me faire.
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0: Florent Pagny qui est à nouveau en tournée à partir du mois de juin. Il sera plusieurs jours à Lille et à Paris notamment.
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1: Et c'est parti pour la musique avant de retrouver Valérie Damido et Eric Bastien. Cette semaine, ils sont en vacances, alors nous en profitons pour écouter les meilleurs moments de l'émission. Juste après Laura Branigan, nous retrouverons Didier d'ici Loire-Océan et Laura d'ici Paris, Île-de-France. Et maintenant, c'est Self Control sur votre radio ici. Oh.

0: Self-Control sur votre radio, ici Laura Branigan. Allez, nous retrouvons Didier d'ici Loire-Océan qui nous raconte une petite aventure aquatique sur les îles de Glénan. Et puis Laura d'ici Paris-Île-de-France qui a appris en direct qu'elle allait bientôt épouser Éric Bastien pour une raison très précise. Heureusement que Valérie Damido a remis les choses à leur place sur votre radio ici.
1: Ah là là là là, mon pauvre petit chou. Didier, tu as 3 points, Laura, tu en as 5. Didier, tu vas te reprendre, mon chaton, tu vas gagner des points. La prochaine question, elle est une question à 5 points. Je pense que tu vas la gagner. Mais avant, nous allons parler de ta journée au Glénan. Nous sommes au Glénan et notre ami Didier était avec sa chérie et il s'était éloigné de la foule pour bronzer, faire une petite sieste. Et qu'est-ce qui s'est passé quand vous vous êtes réveillé?
2: Eh bien, quand on s'est réveillé, la marée avait monté et on s'est retrouvé isolé de l'île principale où nous devions reprendre le bateau pour retourner à Concarneau. Donc, il a fallu passer les sacs au-dessus de la tête, remplis des serviettes pour ne pas se mouiller. Et on est passé avec de l'eau jusqu'au cou.
1: Ah ouais.
2: Pour rejoindre l'île principale. Donc, c'était inattendu, mais rafraîchissant.
1: Ah bah. Inattendu mais rafraîchissant, ça t'a bien réveillé de la sieste, dis.
3: Rafraîchissant, c'est le mot, parce que l'archipel des Glénans, l'eau, elle n'est pas chaude.
1: Ah non, l'archipel des Glénans, elle n'est pas chaude.
3: Ah non.
1: Bon,
3: non,
1: alors.
2: C'est magnifique.
1: C'est ah oui, c'est vrai. Oui, c'est très beau. On ne critiquera jamais la Bretagne. Sinon, la réalisatrice.
3: Va nous remettre encore sa musique.
1: Voilà, et c'est oui. Pas possible. Il y a un moment donné, la Bretagne, c'est magnifique. Alors, une autre petite anecdote, parce que bon, vous êtes quand même souvent sur les routes, les amis. Je rappelle que notre ami Didier fait des randonnées.
3: Oui.
1: Une fois, Didier fait le GR 34. Hein, ça veut dire que c'est le alors attention, hein, c'est le truc le plus long. J'ai appris que c'était quand même le plus long de France. Ça va de Mont-Saint-Michel à Saint-Nazaire. Il est avec deux copines et bon, à la fin de la balade, il passe par la plage de naturistes. Et donc ils ont marché un peu vite. Ils ont fait genre ils ont pas regardé. Mais le soir, qu'est-ce qu'elles ont dit, Jocelyne et Nadine?
2: Alors, Jocelyne et Nadine sont des filles, des amies très chères qui sont loquaces habituellement, qui bavardent beaucoup. Et en traversant cette plage, il n'y avait plus un mot. Et là, elles marchaient droit devant en ne se retournant pas ni à droite ni à gauche. Sauf que le soir, à l'apéritif, autour du verre de vin blanc, les langues se sont déliées et en fait, elles ont laissé cours à leur
3: imagination.
2: Même pas l'imagination, ce qu'elles avaient réellement vu. Et là, j'avais des descriptions un peu plus précises.
1: Voilà.
2: Sur
1: l'anatomie des naturistes.
3: Les engins, tout ça.
2: Voilà. Et elles faisaient les sages femmes, mais une fois arrivées, je m'étais aperçu qu'elles n'avaient pas, pas raté un épisode.
1: Mon petit chat, après avoir parlé caquette.
3: Ça a changé l'émission. Hein.
1: Ouais, ça a changé. Nous allons tenter de marquer 5 points avec la question cash et une ambiance pas du tout caquette, une ambiance doigt sur la couture.
3: Oh, c'est pas loin.
1: On n'est pas loin.
3: Oh, oui. Avec la Marseillaise, là, c'est. On est fou.
1: Alors, attention Didier. Qui fut la première femme Premier ministre de France? Qui fut la première femme Premier ministre de France? Top chrono, 10 secondes.
2: Edith Cresson.
1: Et c'est une bonne réponse.
3: Bravo.
1: Et oui, nommée en 91 par François Mitterrand. Faudra attendre 2022 pour voir une seconde femme à ce poste, Elisabeth Borne. Et voilà. Et bah écoute, bravo. 5 points de plus, ça fait 8 pour toi.
3: Et elle n'était pas restée longtemps d'ailleurs, il me semble, la dépression.
1: Suffisamment pour faire des trucs formidables.
3: Oui, allez donc. Allez. On enchaîne. Laura en Ile-de-France, Laura qui nous a si bien parlé de Noisy-le-Grand, bien sûr, en Seine-Saint-Denis, 93. Sa fille qui veut être pilote, son rêve, c'est de gagner de l'argent. T'aimerais toucher le jackpot. Et c'est en cela que, au-delà d'être ma meilleure amie, tu deviens presque ma future femme. Mais nous en reparlerons quand tu auras gagné.
1: Le gars est marié, je le rappelle à chaque fois, parce que le gars part vite en vrille.
3: Ouais, c'est le grand blanc. Le grand blanc. Oui, je salue ma femme, bien sûr. Alors, qu'est-ce que c'est que ça encore? Je vois qu'il t'arrive plein de petits trucs. J'apprends que quand tu pars en vacances, vas-y qu'on se casse un bras, vas-y qu'on se casse un doigt, vas-y qu'on se casse la cheville. Mais qu'est-ce qui t'arrive? T'es la vraie Pierre Richard, toi. Hein.
4: Non, quand j'étais... Alors, je vais arrêter de dire cette phrase.
1: Quand t'étais... plus jeune. Ah bon, tu peux dire plus jeune, mais pas jeune.
3: Jadis.
1: Jadis.
4: Quand j'étais plus jeune, effectivement, j'étais un peu casse-cou, quoi. Donc, des copains qui voulaient pas partir, ah bah attends, bouge pas, j'enfile les rollers, j'y vais. Et puis, arrivé en bas, pas de
3: problème. Eh oui. Alors, dis donc, un jour, tu déménages, les copains viennent pour t'aider, et vas-y que s'achète des choses par le balcon, tu sais, il faut bien se débarrasser. Sauf qu'à un moment donné, on jette tellement de choses, vas-y que ça jette la couette. Qu'est-ce qu'il y avait dans la couette? Un chat! Pauvre bête! Non, mais il va bien, rassurez-vous. Il a fait un petit vol plané. Mais il, comme il était dans la couette, il a pu descendre sans problème et il n'est rien arrivé à ce chat.
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0: sera ce samedi au festival Rollinsaune à Grès en Haute-Saône, c'est entre Dijon et Besançon. M Pokora avec un de ses derniers titres quand même. Valérie Damido et Eric Bastien sont maintenant avec Nicolas Dissimène, un fan de jeux de société, mais vraiment un grand fan, vous allez voir. Et puis Delphine, des Sissus de Lorraine, une bonne pâtissière, ça tombe bien, c'est l'heure du déjeuner avec votre radio ici.
1: Alors Nicolas, je le rappelle, qui habite à Couture-sur-Loire, qui est Game Master, qui a joué dans l'orchestre de la BBC. Tu as 400 jeux de société.
2: Oui, oui, ben je suis un très grand passionné de jeux à la télévision, entre autres. Donc j'ai fait une collection liée à ça. Et donc j'ai 400 boîtes qui viennent du monde entier. Ça va aussi bien de la France, la Belgique, mais également les États-Unis, l'Angleterre et des trucs peut-être un petit peu plus exotiques comme la Pologne ou la version slovène de Slam.
1: Attends, la version slovène de Slam.
3: Déjà, comment français, ça, alors, voilà, pas, déjà.
1: Donc ça s'appelle quand même Slam ou il y a un autre nom en slovène?
2: Là, ça s'appelle Vem, mais c'est tout aussi court. Et alors, c'est deux animateurs qui se partagent l'animation et ils ont vraiment une magnifique moustache chatoyante.
1: C'est magnifique, je veux la photo. Là. S'il te plaît, est-ce que tu peux envoyer la photo au professeur Coupez? Parce que ça me régale. Il a participé à 50 jeux à la télé depuis qu'il a 18 ans et il paraît que tu as contacté le Guinness Book des records pour faire valider ce record. Alors qu'est-ce qu'ils ont dit, le Guinness?
2: C'est une tentative. Pour le moment, j'attends encore leur réponse. Mais bon, voilà, c'est quelque chose qui me passionne et je continue à faire des jeux. Et je vois qu'actuellement, le record est à 34. Je me dis, depuis le temps, t'es quand même allé un petit peu plus loin que ce score-là. Donc, allez, let's go, je tente ma chance.
1: Et il a que 36 ans, hein, donc tu
3: as... Il fait énormément de choses.
1: Ah oui, là, il joue tout le temps. Alors, ça, c'est pas mal. Alors, il paraît que tu nous l'as dit tout à l'heure, tu as un porte-bonheur. C'est un boyard qu'un magicien qui a travaillé dans l'émission t'a offert.
2: Oui, exactement.
1: Donc, tu l'as tout le temps sur toi, en fait.
2: Ah, je l'ai tout le temps sur moi, en fait. C'était un magicien qui travaillait dans le parc d'attractions dont on évoquait le nom tout à l'heure, en fait, que j'ai croisé. Il a appris que j'étais un grand passionné de Fort Boyard. Et du coup, je lui ai parlé de ma passion. Il m'a demandé de lui laisser mon adresse. Et quelques jours plus tard,
1: il t'envoie
2: un petit colis. Et le boyard est avec moi. Et je le garde toujours comme petit porte-bonheur sur les plateaux de jeu, entre autres.
1: Alors là, tu le prends dans ta main. C'est la question à 3 points, la question à choix multiple. Je te pose la question, je te propose des réponses. Top chrono, t'as 10 secondes pour me donner ta réponse.
2: Okay.
1: Alors, attention, qui a découvert la pénicilline? Pasteur, Fleming, Jonas, Salk, Éric Bastien,
3: oui.
1: Chrono, 10 secondes.
2: Je crois que c'est Alexander Fleming, on va pas faire trop de suspense pour le coup.
3: Tu n'as pas du tout suivi mes bonnes œuvres, tu n'as pas suivi mon encyclopédie.
2: Écoute, ça a peut-être fait des évolutions.
1: Non, c'est Fleming, bien sûr. En 1928, ce biologiste écossais a découvert par hasard la pénicilline en observant qu'une moisissure avait détruit les bactéries dans sa boîte de culture. Cette trouvaille va sauver des millions de vies. Bravo, 3 points de plus, tu as 6.
3: Bon, Delphine, donc on est sur du 6-1, t'as pas encore joué, mais allez, Delphine, on y va, il nous reste quelques minutes là, avant 13h. Delphine ici, sud Lorraine, qui habite à Nancy, qui a deux enfants, qui est pas fan de jardinage, mais qui fait des bons gâteaux, des financiers, de la forêt noire avec la petite cerise. Et vous savez quoi, Valérie?
1: Non.
3: Ah, notre amie Delphine adore lire les romans.
1: Oh.
3: Policiers, notamment, tout ce qu'on aime, comme Nadine Mousselet.
1: Et Lucinda Riley.
3: Oui.
1: J'adore que tu lises ces romans, j'aime tellement Lucinda Riley.
3: Est-ce que Pedro, le perroquet familial, obtiendra le code du secret du coffre de la comtesse?
1: Lucinda Riley viendra-t-elle à Couture-sur-Loire pour voir les boîtes de jeux de Nicolas?
3: Henri est-il une femme, au final?
1: Nous ne savons pas.
3: Nous serons dans le château des Oliviers. C'est un peu ça que t'aimes comme roman ou pas du tout, Delphine?
4: Alors, moi je suis plutôt roman pour filles, entre guillemets.
3: Pour filles, ok, on va te le refaire alors.
1: Mais là, c'est totalement les romans pour filles. Je te signale que Nadine Mousselet, grosse vente pour les femmes. Et Lucinda Riley aussi.
3: Évidemment.
4: Alors, non, je dis ça, mais c'est vraiment de l'humour et je n'aime pas cette expression. Non, mais moi j'aime bien les romans qui sont légers. J'aime bien la légèreté. Donc voilà, je lis Agnès Le Digue, Virginie Grimaldi, toutes des choses comme ça.
1: Ah, mon adore.
4: Les garçons peuvent lire aussi avec grand plaisir.
3: Exactement. Et puis tu lis peut-être en camping aussi. Lors d'un voyage en Italie avec une copine, notre amie Delphine avait réservé un camping en contrebas d'une colline vers Gênes. C'est sympa, il fait beau, il y a du soleil, on a envie de lire des romans de filles. Il pleuvait beaucoup, pas de bol.
1: Ah merde.
3: Et le camping a été inondé. Du coup, vous avez dû vous débrouiller pour trouver une chambre d'hôtel. Et pareil, vous avez cramé tout le budget ailleurs, du coup.
4: Mais oui, parce qu'on était étudiante à l'époque et du coup on n'avait pas beaucoup de sous et on avait réservé le camping et voilà, le jour qu'on arrivait c'était le déluge et on pouvait pas dormir autre part, donc on a pris l'hôtel et voilà.
3: Vous avez même dormi sur la plage aussi. Vous avez dormi sur la plage.
4: Et ben après, oui, voilà, quand la nuit, quand l'orage est passé, les autres nuits on a dû dormir sur la plage, faire un peu comme on pouvait.
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0: Vous écoutez ici Rock and Dollars, William Scheller. Allez, assurer avec Valérie Damido et Eric Bastien. Clémence, d'ici Provence, qui a des petites manies. Bon, j'avoue, j'ai les mêmes. Et Marion, d'ici Sud-Lorraine, qui a un rituel avant de dormir. J'avoue, j'ai également le même. Mais je suis sûre que certains d'entre vous aussi.
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2: Alors, Clémence à 3 points, Marion à 3 points. Clémence vit donc à Septem-les-Vallons, elle joue avec ici Provence. Alors, tu es pleine de qualités, on l'a vu, t'as un peu peur des geckos, bon, chacun ses phobies. Mais surtout, tu es comme dans la chanson.
3: Eh bien, un petit défaut quand même.
2: Oui, attention. Elle a une manie, elle s'assoit jamais habillée sur son lit. Vrai ou faux?
4: Vrai.
2: Tu fais quoi en arrivant chez toi? Tu...
4: Je mets des chaussons.
2: Voilà. Bon, donc tu as des petits chaussons.
4: Tout à fait.
2: Voilà.
4: Qui ne sortent pas de la maison.
2: Attention.
3: Les patins.
2: Allez, bah les patins ouais. Comme chez ma grand-mère, mais là c'est des chaussons. C'est des jolis chaussons. T'as essayé d'investir dans des beaux chaussons.
4: Ah oui, quand même. Il faut du confort.
2: Vraiment, c'est ça. Il paraît que t'as une éponge pour la vaisselle, et une éponge pour genre les surfaces, genre la table, les trucs comme ça.
4: Tout à fait. Oui. Même voilà. Si ma chérie se trompe beaucoup, mais bon, c'est pas grave.
2: Ta chérie se trompe.
4: Oh là là.
2: Est-ce que comme mon fils, tu as le torchon pour la vaisselle et le torchon pour les mains?
4: Bien sûr.
3: Le bleu et
2: voilà
3: le rouge.
2: Ouais,
3: des couleurs différentes, bien sûr.
4: On te respecte.
2: Et bah, bien sûr. Et voilà. Non mais il y a un stress d'hygiène, mais ça c'est ton job qui te fait.
4: Je fais beaucoup de microbiologie, alors bon voilà, forcément ça.
3: La maison est passée au microscope, quoi.
2: Bon, alors tu as 3 points. Là, je vais te proposer de marquer 3 points de plus avec la question à choix multiple. C'est-à-dire que je te pose la question, je te fais des propositions et mon top chrono, t'auras 10 secondes pour me donner ta réponse. Tiens, une ambiance.

0: parti pour le
1: Encore une question de la réalisatrice, encore la Bretagne.
2: Bah, tu sais, on est un peu.
1: Oui, on est envahi là. Hein.
2: Je tiens à préciser à nos auditeurs qui ne sont pas bretons que malheureusement ou heureusement, la réalisatrice est bretonne.
1: Ah, une question par jour sur la Bretagne.
2: Une question par jour sur la Bretagne, c'est un deal. Alors, attention, on va parler de céréales. Clémence, quel pseudo céréale est également appelé blé noir? Le sarrasin, le seigle, l'épeautre, les chocs à pic. Top chrono, 10 secondes. Sarrasin, seigle, épeautre, chocs à pic.
3: Je veux dire sarrasin.
2: C'est, oui, le sarrasin, c'est souvent pris pour une céréale, alors que ce n'est pas une céréale. C'est une pseudo-céréale, parce que c'est le sarrasin qui donne aux galettes bretonnes leur goût rustique et leur belle couleur sombre. Bon, enfin, c'est-à-dire que sans sarrasin, la Bretagne perdrait une bonne partie de sa saveur. Bravo, 3 points de plus. Tu as 6, Clémence.
1: Belle question sur le blé noir. Elle qui fait attention aux salles de bain, voilà. Comment ça se passe, les blés noirs? C'est bien, les blés noirs dans les...
3: Oh là là, oui, d'accord.
2: Je demande pardon à la France. Les blés noirs, c'est bien pour prendre des bains. Pour ceux qui n'ont pas compris, et ils sont nombreux, sur les réseaux à s'interroger. Qui est cette personne? Qui sont ces réseaux? Où a-t-il appris l'humour? A-t-il été traumatisé par ses parents? Vous le saurez bientôt.
1: Ah oui, c'est la suite de la saga. Marion, merci d'avoir ri à ma vanne, même si je t'ai pas entendu rire. Je pourrais aujourd'hui
3: t'en remercier. Non, mais j'ai l'habitude, les vannes comme ça, j'en fais beaucoup à la maison.
2: Ah, bah oui, ronchonnard, hein, je te rappelle.
1: On a beaucoup de points communs, décidément. Tu aimes le cinéma, tiens, moi aussi.
3: Oui.
1: Attention, je te fais un petit test. On va écouter une bande originale. À toi de reconnaître qu'est-ce que c'est que donc. Alors?
3: Bonne question.
1: Pardon?
3: Je sais pas du tout.
1: Arrête, tu adores.
3: Melon et bottes de cuir.
1: Tu adores Lupin. C'est Lupin, ça. Avec Omar Sy.
3: Ah, ben ouais, mais alors le générique, vous savez, moi je crois que je m'endors au générique et puis
1: d'accord.
3: Je au milieu du truc.
1: Tu t'endors au générique.
2: En fait, le premier générique, c'était « C'est le plus grand des voleurs ».
3: Non, mais après, moi j'aime le cinéma, de là vous dire que je retiens le générique, j'en suis pas là.
1: D'accord.
2: Voilà,
1: bon.
2: D'accord.
1: Tu collectionnes les gaffes aussi, hein, ça.
2: C'est-à-dire les gaffes?
1: Bah, il lui est arrivé de déposer son fils en pyjama à l'école, logique.
2: Le gosse en pyjama?
1: Hein, Marion?
3: Oui, oui, oui, ça m'est déjà arrivé de me rendre compte quand mon fils était dans la cour de l'école qu'il avait encore son bas de pyjama.
2: Mais le gosse ne dit rien, il n'ose rien dire.
3: Je pense qu'il était aussi réveillé que sa mère ce jour-là.
2: Mmh. Oh là là.
1: Bon, écoute, mets autre chose peut-être dans ta tisane, parce que ton petit rituel, c'est boire la tisane. Comme les mamies avant d'aller te coucher. Avec...
2: pisse-mémé, on appelle ça.
1: Pisse-mémé avec le plaid. T'adores le plaid, toi.
3: Hein.
1: Oh là
3: oui.
1: Là, oh là là. Et tu as 30 ans, d'accord. Eh bien, écoute.
3: Ça fait peur, des fois.
1: Je te confirme, un petit peu. Mais
2: ouais.
1: Bon, c'est...
2: D'ailleurs, il est terrorisé, parce que lui, il a 46 ans, il fait la même. Hein.
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0: Talking About Revolution, Tracy Chapman. Les meilleurs moments d'Otake, c'est terminé pour aujourd'hui. On se retrouve demain avec Valérie Damido, Eric Bastien, mais aussi une fan de Dalida, une bonne cuisinière et une histoire de cimetière, entre autres.
1: Dis donc, il n'est pas un peu l'heure d'aller se coucher ?
2: Oui, parce que là, on vient de passer un bon moment avec le best-of d'Otake. Faut quand même qu'on récupère pour tout à l'heure, là. Hein.
1: Et puis surtout, c'est l'heure que Johan Guérin nous informe.
2: Il est là, Johan Guérin ?
1: Mais oui !
2: Le grand Johan Guérin ?
1: Bien sûr !
2: Il arrive tout de suite avec Ici, dès 5h.

0: Oasis, Invisible Touch, parfait pour bien démarrer la journée avec votre radio ici.
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0: Bonjour, très bon réveil, on vous espère en pleine forme ce matin. L'équipe des Lève-Tôt est au rendez-vous et n'attendez que vous d'ailleurs. Emeline, Saveria, Mélodie, Christophe et Aude Razo. Bonjour Aude.
3: Bonjour Johan Guérin, bonjour à tous. Un chiffre qui va vous parler, j'en suis sûr. Près de 2/3 des Français ont renoncé à chercher un rendez-vous médical dans les 12 derniers mois. Chiffre qu'on vous révèle en exclusivité grâce à une étude de Doctolib avec la Fondation Jean Jaurès.
0: Vous êtes à la table du petit-déj là en ce moment. On vous dit ce matin comment faire des économies quand on cuisine grâce à l'astuce d'une auditrice. Valère Coréard vous révèle tout dans Par ici les économies. Rendez-vous dans 5 minutes. 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
0: Mardi 19 mai, merci de choisir ici dès le réveil, 5h. Et une question ce matin, est-ce que vous avez déjà renoncé à vous faire soigner, faute de médecin ?
3: Les cartes de France de l'accès aux soins, c'est l'étude qu'on vous révèle en exclusivité ce matin sur votre radio ici, étude de Doctolib avec la Fondation Jean Jaurès. Le renoncement aux soins, phénomène inquiétant, Nicolas Joly.
4: 63% des Français interrogés ont renoncé à chercher un rendez-vous chez le médecin au cours des 12 derniers mois. Une réalité qui touche presque autant les zones rurales que les zones urbaines. Elle est plus grave dans certains départements, la Drôme, l'Oise et la Sarthe en tête, alors que la Marne, la Somme et la Côte d'Or s'en sortent très bien, même mieux que Paris. Ce n'est donc pas une question de déserts médicaux, mais bien d'organisation. Car ceux qui renoncent le plus à consulter, ce sont les cadres et les jeunes actifs, bien plus que les ouvriers ou les retraités. Le premier problème pour eux, c'est de trouver un rendez-vous compatible avec leur quotidien, leurs horaires de travail, mais aussi, pour beaucoup, l'impossibilité d'avoir un rendez-vous en ligne.
3: On vous a mis un moteur de recherche sur ici.fr avec le détail des délais moyens département par département dans chaque spécialité de médecine avec de grandes disparités. C'est chez le cardiologue que le délai moyen est le plus important, 42 jours. Viennent ensuite les dermatologues, 32 jours en moyenne.
0: Un témoignage maintenant, les places de concert de Patrick Bruel commencent à se revendre.
3: Les accusations de violences sexuelles se multiplient contre le chanteur et pour les fans, c'est parfois un vrai cas de conscience. Écoutez cette femme, Anne, elle a déjà revendu ses places pour un concert de Patrick Bruel à Paris et elle se pose la question pour ses places au Zénith de Rouen.
5: En tout cas, je ne pense pas y aller. Maintenant, est-ce que je les vends ou est-ce que je les jette ? C'est ça que je ne sais pas encore. Si jamais l'enquête aboutit, oui, et que effectivement c'est révélé vrai, oui, je pense que je ne les revendrai même pas. Parce que là, je n'assumerai pas de les revendre non plus. En fait.
6: Vous feriez une sorte de politique de la chaise vide, quoi.
5: Oui, c'est ça, exactement. Ouais. Pour moi, oui, pour pouvoir, encore une fois, expliquer ma démarche à mes enfants. Tant que les enquêtes sont en cours, il y a la présomption d'innocence, donc je ne remets absolument pas ça en cause, mais j'attends de voir un peu ce que ça va donner. Mais pour le moment, oui, non, c'est sûr que je ne prendrai plus de plaisir et je ne veux pas y aller et montrer à mes enfants que j'y vais en prenant du plaisir ou en faisant semblant.
3: Et la justice s'intéresse désormais à 8 potentielles victimes de Patrick Bruel. Le parquet de Nanterre rouvre une enquête pour viol qui avait été classée sans suite il y a 3 ans. Une femme, Ophélie Fagefer, accuse le chanteur de l'avoir embrassé de force et de lui avoir imposé une pénétration digitale quand elle avait 19 ans. La guerre au Moyen-Orient pèse aussi sur les agriculteurs. Le prix des engrais importés a augmenté de 70% ces 3 derniers mois. La Commission européenne va donc valider ce midi un plan engrais, information de notre correspondant Radio France à Bruxelles. Plusieurs centaines de millions d'euros pour aider les agriculteurs qui ont du mal à s'approvisionner. 250 agriculteurs vont manifester tout à l'heure à Strasbourg devant le Parlement européen.
0: À 5h03 sur votre radio ici, direction maintenant la terre battue de Roland-Garros.
3: Et oui, parce que la petite balle jaune résonne de nouveau, porte d'Auteuil à Paris. Les qualifications ont commencé pour les joueurs les moins bien classés. Fabrice Abgras, le public adore ces qualifs. Belle ambiance et puis des places beaucoup moins chères.
7: C'est le tournoi dans le tournoi, celui qu'il ne faut pas rater pour intégrer le tableau final de Roland-Garros. Pour y parvenir, il faut gagner 3 matchs. Thomas Forel a 20 ans, il est 382e mondial et hier, il a remporté son premier match à Roland-Garros.
2: Déjà d'y être et de commencer à gagner, c'est incroyable. C'est beaucoup de boulot que j'ai mis pour atteindre ce niveau et pouvoir gagner ce genre de match. Donc je suis très heureux de l'avoir fait. C'est le rêve, quoi.
7: Les spectateurs qui assistent aux qualifications sont de véritables passionnés. Peu importe que les joueurs soient connus ou pas, Thierry et Patrick sont là pour l'amour du tennis.
8: Je m'intéresse plus au jeu qu'aux stars. Donc voir la numéro 200, jouer contre la numéro 300, ça me plaît.
9: Les joueurs qui jouent très très bien, on se demande d'ailleurs pourquoi ils sont en qualification, parce que quand on les voit jouer, c'est vraiment merveilleux.
7: C'est aussi l'occasion de voir de jeunes joueurs prometteurs. C'est ce qui plaît à Daniel.
10: Ça fait plaisir à voir et je trouve que c'est un peu leur moment de gloire et je trouve ça vraiment beau.
7: Et puis il y a ceux qui découvrent cette semaine de qualification. C'est le cas de Magali.
11: C'est beaucoup plus détendu, enfin voilà, c'est vraiment un très bon moment en fait.
7: Les matchs des qualifications se déroulent sur les cours annexes, mais aussi sur le Suzanne Lenglen. Les spectateurs présents peuvent également se rendre sur le central, pas pour voir des matchs, mais des entraînements.
3: Moi, je vous le disais, le prix des billets, plus qu'intéressant, 29 euros pour cette semaine de qualification à Roland-Garros, ah oui. C'est même 15 euros pour les moins de 25 ans. C'est sûr que ça vaut le coup. Et puis, je confirme que l'ambiance est très sympa. Ouais. Johan, pluie ou pas pluie sur Roland-Garros, en tout cas, la pluie est attendue sur une large moitié nord.
12: Ouais, la perturbation arrivée hier par la Bretagne circule ce matin sur la moitié nord et sur le nord de l'Aquitaine avec beaucoup de nuages et des pluies intermittentes. Elle gagne le Massif central et le Lyonnais cet après-midi. Sur la Bretagne, ciel plus changeant dans le courant de journée avec des averses et du vent, mais aussi quelques éclaircies. Ça va progresser aussi vers les Charentes, la Touraine et le Pas-de-Calais cet après-midi. Sur les Alpes et les Pyrénées, là ce sont des averses qui se déclenchent cet après-midi. On trouve davantage de soleil du sud de l'Aquitaine vers la Méditerranée. Les températures en ce moment à Strasbourg, Chambéry, Auxerre, 7 degrés, à Lille et Bourges 9, à Paris 11, à Bordeaux et Cherbourg 12, à Toulouse, Nantes 13, 14 à Quimper, 15 à Marseille et Bastia. Pour les maximales, elles sont en hausse, entre 15 et 19 au nord, 18 à 23 en allant vers le sud et localement 26 degrés sur l'arrière-pays méditerranéen.
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12: 5h06, excellent réveil. On s'est dit qu'on allait vous apporter un peu de douceur ce matin, du positif aussi. Pour ça, rien de mieux que Laurent Voulzy et le pouvoir des fleurs. Bienvenue, bon réveil avec la grande famille ici des 5h.

0: matin. Alors, notre belle langue française est-elle en train de s'éteindre en silence? Pas de panique, nous rassure certains linguistes, parce que si la parole baisse, l'écrit, lui, explose. Il y a les SMS, les réseaux, il y a les mails également. On n'a jamais autant manipulé, en fait, les mots. Et la langue ne meurt pas, elle change tout simplement de canal. Elle reste vivante, créative, elle s'adapte à notre époque. Bref, on parle moins, mais on écrit plus. C'est vrai, plus d'ailleurs, parce que on ne le fait pas avec les... On parle plus au téléphone, en fait.
1: Oui, c'est vrai. Moi, j'aime pas trop quand mon téléphone sonne.
0: Exactement pareil. Je préfère les messages.
1: C'est un peu une intrusion, ouais, l'appel maintenant.
0: Il y a aussi les vocaux. Ça, vous êtes adepte ou pas les vocaux?
1: Pas du tout.
0: Pas de...
1: Ça m'agace un peu les vocaux trop longs, vous voyez, par exemple.
0: Il y a des podcasts qui sont proposés à chaque fois. On les écoute en version accélérée. C'est vrai que c'est assez insupportable. Bon, 5h11 dans l'actualité ce mardi, Oda.
1: Vous voulez devenir serveur ou cuisinier? Des restaurateurs font passer des sessions de recrutement en conditions réelles au resto. Ce sont eux les clients. Reportage dans quelques minutes.
0: Pour le réveil, on va se régaler aussi de bon matin. Stevie Wonder, Part-Time Lover. Il y aura aussi Marine, mais avant, par ici, les économies.
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0: Bonjour Valère Coréard.
3: Bonjour Johan, bonjour Aude.
1: Bonjour.
0: À chaque jour avec vous, un bon plan pour notre pouvoir d'achat aujourd'hui. Vous vouliez justement nous parler cuisine.
3: Avec la participation de Marie-Christine, elle m'a écrit sur mon mail par ici leséconomies@radiofrance.com. Je la lis. Ce mail concerne la cuisson des aliments. Tout le monde sait que le fait d'utiliser l'autocuiseur réduit le temps de cuisson des aliments. Par contre, ce que la majorité des gens ne savent pas est la chose suivante. Je fais cuire mes aliments, j'arrête le gaz ou la plaque électrique avant le temps imparti. Je n'enlève pas tout de suite la soupape de mon autocuiseur, je la laisse et ça continue de cuire. Ça peut durer 5, 10, 15 minutes, voire plus, suivant ce que je cuis. Je pense qu'à la fin de l'année, je fais beaucoup d'économies d'énergie. Alors beaucoup, je ne sais pas Marie-Christine, mais ce que je sais, c'est que c'est par cette succession de petits gestes qu'on peut faire la différence.
1: Couvrir ses casseroles pour faire bouillir de l'eau, ça je le fais. Et c'est aussi un geste efficace d'ailleurs.
3: 25% d'énergie en moins quand on couvre une casserole ou une poêle, d'après l'Agence de la Transition écologique. Éteindre le four un peu avant que votre plat soit cuit peut vous faire économiser 10% de sa consommation. Un autre réflexe intéressant est de bien choisir vos équipements si vous devez en changer. C'est l'étiquette énergie qui va vous guider avec à la clé de belles économies. Pour vous donner une idée, sur un logement équipé d'appareils énergivores, c'est un budget de 6000 euros sur 15 ans d'énergie. Si vous basculez tout en basse consommation, on passe à 2700 euros, ce qui fait une belle différence, sans parler de l'eau économisée aussi selon les équipements. Merci en tout cas Marie-Christine pour votre message et n'hésitez pas, si vous aussi vous avez des astuces pour cuisiner moins cher, mon mail par ici leséconomies@radiofrance.com.
0: Merci Valère, et toutes les astuces on vous les met évidemment en détail sur ici.fr, page par ici les économies.
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0: 5h14, Aude, les restaurateurs ont besoin de bras. Notre reportage nous emmène en Moselle.
1: Avec ce restaurant un peu spécial qui servait hier midi sur la commune de Beach. 5 candidats cuisiniers et 3 candidats serveurs. Objectif, se faire recruter, vous avez compris. Leurs convives n'étaient autres que des restaurateurs recruteurs. Allez, on passe au fourneau avec le micro ici de Mathis Fabien. Mathis, crème de chou-fleur et ballotine de volaille farcie aux petits légumes, c'est ça?
8: Oui, et dans la cuisine, Anthony se charge de découper 2 kilos de carottes et la même dose de céleri. Une activité qui le change complètement de ce qu'il faisait auparavant.
9: Je suis électricien de métier. Et ensuite, je suis parti dans la pose de fenêtres, nettoyage toiture.
8: Une reconversion professionnelle pour son plus grand bien.
9: Ah oui, c'est plus du tout pareil, ça change. Après, il faut être un peu plus minutieux. Comme je dis, physiquement et mentalement, j'en pouvais plus. Donc, c'est une échappatoire. Et si on ne prend pas de plaisir en fait, dans son métier, il n'y a plus d'intérêt. Si on part au travail avec une boule au ventre, c'est pas la bonne solution.
8: Et c'est depuis plusieurs années qu'il s'entraîne à cuisiner chez lui pour sa compagne et ses enfants. Mais cela n'a quand même rien à voir avec les techniques de la restauration.
10: T'arrives pas à travailler avec un plus grand couteau, avec une plus grande lame?
8: Véronique est la chef du restaurant.
10: Tu essayes de donner des

0: Des conseils pour éviter l'accident quand même.
1: Pas trop envie d'aller aux urgences aujourd'hui.
2: De l'autre côté, les trois serveurs sont en pleine préparation de la salle, sous le regard de Jean-Claude.
3: Ce qu'on attend de vous, principalement, c'est du savoir-être. C'est-à-dire du calme en toutes circonstances, du sourire avec les dents et surtout une gestion du stress si jamais il y a des petits couacs qui se passent mal.
2: Virginie travaille à la cristallerie de Montbronn qui a fermé en décembre dernier. Alors elle découvre les codes du service et de la mise en place des tables.
4: Mettre bien le set de table au bord de la table, la serviette dans ce sens-là, bien alignée, que tout soit beau, symétrique.
2: Et avec Jean-Claude en chef de salle, il vaut mieux faire attention aux moindres détails.
4: On chipote pas et on y va. Mais c'est bien hein, les gens carrés, droits comme ça en restauration, c'est important je pense.
5: Bonjour.
6: Bonjour.
2: Les premiers clients en chef restaurateur arrivent. L'heure de sortir les entrées de la cuisine. Gokman Onur est lui le gérant du City Grill à Beach et il espère bien trouver la perle rare parmi les candidats.
7: Actuellement, je suis à la recherche d'un serveur ou d'une serveuse. J'espère trouver simplement la personne motivée qui est prête à apprendre, même si elle n'a pas d'expérience. On est capable de former quelqu'un qui n'a jamais eu d'expérience dans ce domaine pour compléter nos équipes.
2: Et c'est là tout le but de ce job dating, car il l'assure aujourd'hui, il vaut mieux privilégier le savoir-être que l'expérience dans un monde où recruter devient de plus en plus difficile.
8: Merci Mathis Fabien pour ce reportage. Tiens, pour compléter le menu Aude, c'était soupe de fraises en dessert.
9: Oh, ça doit être très bon ça.
8: Franchement, c'est hyper tentant. Tiens, que regarder ce soir à la télé, Ciné Plus, OCS diffuse Deep. C'est une nouvelle série française, un mélange audacieux de fantastique et d'histoire. Elle nous plonge cette série en plein cœur de la Seconde Guerre mondiale. Découvrez l'étonnante naissance de l'excellente série Deep dans les coulisses télé. Mais avant, Part-Time Lover, c'est Stevie Wonder. Bon réveil.

0: Part-time lover, l'excellence Stevie Wonder, ça donne la bonne énergie, ça, pour entamer la journée avec votre radio ici. 5h20, l'éphéméride de ce 19 mai, bonne fête aux Yves, bon anniversaire à Sam Smith, aujourd'hui 34 ans pour ce chanteur. Oh, won't you stay with me, 'cause you're voix de Sam Smith. Autre anniversaire aujourd'hui pour Sophie Davant, l'animatrice qui a 63 ans, et puis 78 ans pour Grace Jones. C'est vrai que ça donne envie de danser, ça fait toujours du bien, bonheur de retrouver la voix de Grace Jones. Tiens, une date aussi importante, le 19 mai 1802, création de la Légion d'honneur. Napoléon Bonaparte institue cet ordre pour récompenser les mérites civils et militaires. Et puis, un petit plaisir, en 2013, le 19 mai 2013, sortait un album mythique.
1: Ça donne envie de danser.
0: Oh oui, ça c'est bon. C'est un album que j'écoute en boucle depuis quelques semaines. Je sais pas, je me suis remis à l'écouter. Les Daft Punk sortaient cet album Random Access Memories avec le tube planétaire Get Lucky qu'on entend. Alors selon certaines rumeurs, les Daft Punk pourraient revenir en 2027. Il y a certains bookmakers qui parient sur le fait qu'ils seront tête d'affiche du prochain festival Coachella aux États-Unis. Alors ce ne sont que des rumeurs et la reformation a déjà été annoncée plus d'une fois. Mais bon, on suivra ça et c'est vrai que ça nous ferait un grand plaisir. J'adorerais, moi, aller découvrir les Daft Punk en concert.
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0: Retrouvons Patrice Gascon avec ses coulisses télé. Aujourd'hui, Patrice, vous nous proposez de découvrir une série atypique, primée à plusieurs reprises, série qui se poursuit sur la chaîne Ciné Plus OCS.
3: Je vous fais remonter le temps, nous sommes en 1942 et depuis Londres, les généraux de la France libre soupçonnent l'Allemagne nazie d'avoir mis au point une nouvelle arme redoutable.
4: Nous sommes sur le point de perdre cette guerre, lieutenant. Les Boches ont mis au point une machine infernale, un sous-marin d'un nouveau genre, indétectable.
3: Je ne sais pas si vous serez au garde à vous pour regarder cette série très originale qui s'appelle Deep, série à déguster le mardi soir sur la chaîne Ciné Plus OCS, mais ce n'est pas un parcours du combattant que de vous en parler, tant Deep nous raconte avec beaucoup d'audace et d'inventivité une mission ultra secrète de 4 hommes ayant pour objectif de s'infiltrer dans la base navale la mieux gardée d'Europe et de voler ce sous-marin.
5: Je savais pas que ça faisait ce bruit-là quand ça tombait.
6: Ça doit être ça, la chute du Troisième Reich.
3: Cette série à suivre sur la chaîne Ciné Plus OCS a notamment reçu le prix de la meilleure réalisation pour Aurélien Mola au festival Creativity 2025. Alors justement, j'ai appelé le créateur de Deep pour lui demander comment lui était venue l'idée de cette série de comédie d'aventure à la fois historique et fantastique, Aurélien Mola.
7: L'idée initiale en soi, je m'en souviens plus vraiment. Ce dont je me souviens avec précision, c'est le moment où j'ai trouvé le genre, la tonalité en fait de la série. C'est facile parce que c'était juste après la naissance de ma fille. De manière générale, je suis identifié comme un auteur de genre avec un univers plutôt sombre, assez violent, qui porte sur le thriller, le fantastique, le polar. Après la naissance de ma fille, bizarrement, c'est la comédie et le côté ludique en fait qui s'est imposé à moi. Et c'est assez surprenant. En fait, j'étais le premier surpris de vouloir faire rire, de vouloir construire en tout cas une série qui est censé en tout cas distraire et amuser le spectateur. Et ce qui m'a guidé, c'est cette envie profonde de faire passer un bon moment, que ça soit à mes amis et surtout à l'audience, aux spectateurs de manière générale. Et un jour, j'espère, à ma fille.
3: La très touchante confidence du créateur et réalisateur de Deep, Aurélien Mola, qui nous révèle comment la naissance de sa fille a pu influencer le parcours artistique du papa. Et donc finalement, ce que vous allez découvrir en regardant cette série pas comme les autres. Deep se regarde en profondeur le mardi soir sur la chaîne Ciné Plus OCS. Quant à nous, on remonte à la surface ensemble demain pour de nouvelles coulisses télé, puisque je vous parlerai de la nouvelle saga de l'été, déjà, de France 2.
0: Merci Patrice Gascon. Et après Patrice, place à Pascal. Savez-vous ce qu'est la pascaline, Aude?
1: C'est quand on aime Pascal Obispo.
0: Oui, alors c'est vrai que ça pourrait être ça.
1: C'est pas
0: non,
1: ça
0: non, c'est la première machine à compter, la première calculatrice en fait, inventée par Pascal. Stéphane Bern, on revient sur
1: Pascal,
0: cette...
1: Pascal, le Pascal.
0: Ben non, pas le Pascal.
1: Pascal tout court, voilà.
0: En tout cas, là, c'est un autre prénom, c'est Marine qui arrive.

0: moi.
1: On aime ce dernier titre de Marine Escro à 5h27. Un peu d'histoire maintenant avant l'actu. Stéphane Bern, ce matin, on voyage au temps où un adolescent français invente une machine capable de faire des additions toute seule.
2: Quand un fils regarde son père crouler sous les calculs d'impôts, il décide de fabriquer une machine à compter, plus pratique que les doigts. Rouen, 1642. Dans l'intendance de Normandie, les tables disparaissent sous les registres. Colonnes de chiffres, retenues, additions interminables et mots de tête à répétition. Étienne Pascal, magistrat chargé de lever l'impôt pour le roi, passe ses journées, et souvent ses nuits, à faire des comptes. Pour lui, c'est pas soirée Koh-Lanta, c'est soirée Compta. Son fils Blaise l'observe. Il n'a pas encore 20 ans, mais c'est déjà un petit génie des mathématiques et surtout un bricoleur très têtu. Le genre de type un peu agaçant qui démonte les objets et qui arrive en plus à les remonter. En regardant son père s'épuiser sur ses additions, il se dit qu'après tout, une machine pourrait bien s'en charger. Pendant des mois, Blaise Pascal l'image juste teste des roues dentées. Mi geek, mi MacGyver. Le principe est simple. Chaque roue représente un chiffre. Quand elle passe de 9 à 0, la roue suivante avance d'un cran, exactement comme une retenue dans une addition, mais sans se tromper au milieu. Après quelques mois de travail, la machine fonctionne. La Pascaline est née, la première calculatrice mécanique vraiment opérationnelle. Une petite boîte de métal capable d'additionner et même de soustraire toute seule, sans pile, mais avec beaucoup de génie. Blaise Pascal en fabrique une vingtaine, pour les financiers, pour les administrations. Mais la machine reste chère, fragile et un peu trop en avance sur son temps. Aujourd'hui, les machines calculent tout pour nous. Blaise Pascal avait eu cette intuition, 3 siècles avant les ordinateurs. Tremble Silicon Valley, la révolution avait commencé en Normandie.
1: Merci Stéphane Bern. 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Nous sommes le mardi 19 mai. Il est 5h30. Toute l'actualité en France et dans le monde, c'est le 90 secondes avec vous, Drazo.
3: Près de 2/3 des Français ont renoncé à chercher un rendez-vous médical dans les 12 derniers mois. Chiffre qu'on vous révèle en exclusivité sur votre radio ici, étude de Doctolib avec la Fondation Jean Jaurès. Il faut 42 jours en moyenne pour obtenir un rendez-vous chez le cardiologue, 32 jours pour un dermatologue. Un jeune homme est condamné à 7 ans de prison, dont 6 en ferme, pour avoir tué un pompier volontaire à Nice, juin 2024. Il avait foncé sur la promenade des Anglais après avoir inhalé du protoxyde d'azote. Un permis de conduire n'est pas un permis de tuer, c'est ce que déclare la compagne du pompier décédé. 22 ans après le meurtre du petit Jonathan Coulon, 10 ans disparu lors d'une classe de mer, le procès de son meurtrier présumé s'ouvre aujourd'hui devant la cour d'assises de la Loire-Atlantique. Il a toujours nié le meurtre. Cet homme, un Allemand, a déjà été condamné à la perpétuité en Allemagne pour les meurtres de 3 garçons et pour 9 agressions sexuelles. Face à l'explosion des cyberattaques, la CNIL renforce ses contrôles. L'autorité protectrice de la vie privée va traquer davantage les manquements des organismes publics et privés en matière de cybersécurité. Record de violations de données l'an dernier, plus 10% par rapport à 2024. La Miss France 2023, la Guadeloupéenne Indira Ampio, représentera la France à l'élection de Miss Monde en septembre prochain. Elle réagit : je suis heureuse et déterminée à porter haut les couleurs de notre pays. Indira Ampio s'était hissée déjà dans le top 30 de Miss Univers. C'était en 2024.
1: L'info du jour, c'est donc cette attente parfois très longue pour avoir rendez-vous chez le médecin.
3: Les inégalités d'accès à un rendez-vous médical, elles sont considérables. Exemple dans la Sarthe où c'est un record. La moitié des Sarthois, des habitants, doivent attendre plus de 35 jours pour un rendez-vous chez le dentiste Léopold de Picot.
4: La première réaction de Louise, 67 ans, quand on lui parle d'accès aux soins, c'est...
5: Oh,
0: C'est très difficile, surtout pour avoir les rendez-vous. Par exemple, les dentistes, 2 mois, 3 mois, 4 mois, 5 mois.
4: Mansell, depuis 24 ans, elle vient juste de trouver un dentiste.
0: J'ai une sœur qui était déjà patiente de cette dentiste et c'est elle qui m'a recommandé parce que sinon, c'est difficile.
4: Tellement difficile que Josiane, 75 ans, a carrément abandonné.
5: Un dentiste, j'en ai pas parce qu'il n'y en a plus. Donc voilà, c'est tout. On fait comme on peut. Jusqu'à maintenant, ça va, mais un jour, je vais avoir besoin. Donc... J'irai à l'hôpital, puis c'est tout.
4: Les rares qui n'ont aucun problème, ce sont des sortes d'héritiers de l'accès aux soins, comme Luca.
6: Ça a été ultra facile, parce que j'ai récupéré tout ça de mes parents, donc j'ai pas de soucis là-dessus.
4: Est-ce que ça vous est déjà arrivé de recommander des gens ?
6: J'ai essayé, mais ça marche pas. Ils ont plus besoin de patients, en fait, ils prennent plus personne.
4: Rien de très étonnant quand on sait qu'en Sarthe, un peu plus d'un médecin sur 20 accepte de nouveaux patients, alors si on ne tombe pas dessus, il ne reste plus qu'à monter à Paris, c'est 4 à 5 fois par an pour Odile et son mari Didier, septuagénaire.
7: On fait des groupes, on fait des fois des visites médicales dans la journée.
8: Certains font les musées, nous on fait les médecins.
4: Sauf qu'un billet de train pour Paris, ça coûte cher et tout le monde n'a pas les moyens de se le permettre.
3: Les cartes de France de l'accès aux soins 2026, on a mis un moteur de recherche sur ici.fr, notre site internet, avec le détail des délais moyens département par département et donc le vôtre dans chaque spécialité de médecine. Grand écart par exemple pour un rendez-vous chez le dermato. Il faut 7 jours en moyenne en Savoie, 16 jours à Paris, c'est 90 jours dans l'Aisne, 82 jours dans le Pas-de-Calais.
1: Étude qu'on vous révèle en exclusivité. Le directeur général de Doctolib, Jean-Urbain Hubeau, sera d'ailleurs l'invité de Ma France à 13h avec Wendy Bouchard. 5h34, la météo. La perturbation arrivée hier par la Bretagne circule ce matin sur la moitié nord et le nord de l'Aquitaine avec beaucoup de nuages et des pluies intermittentes. Elle gagne le Massif central et le Lyonnais cet après-midi. Sur la Bretagne, c'est un ciel plus changeant qui se met en place avec des averses et du vent, mais aussi quelques éclaircies, ciel qui progressera vers les Charentes, la Touraine et le Pas-de-Calais cet après-midi. Sur les Alpes et les Pyrénées, des averses se déclenchent cet après-midi. On trouve davantage de soleil du sud de l'Aquitaine vers la Méditerranée. Les températures ce matin à Chambéry, 7 degrés à Lille et Bourges, 9 à Paris, 11 à Bordeaux et Cherbourg, 12, 13 à Toulouse et Nantes, 14 à Quimper, 15 à Marseille. Vos messages aussi sur la page Facebook ici. Stéphane qui est à Mulhouse a relevé 7 degrés. Nous avons 9 à Verdun par Eric. 12, Vauvert, c'est dans le Gard. Merci Amélie. On salue André qui est dans les Pyrénées-Orientales à Prades. 12 degrés 8, 13 à Villefranche-sur-Mer avec Vladimir. Pour les maximales, elles sont en hausse de 15 à 19 au nord, 18 à 23 en allant vers le sud et localement 26 sur l'arrière-pays méditerranéen.
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1: 5h35, bon début de journée, on vous espère en pleine forme ce matin. C'est la grande famille ici qui est réunie. Tiens, si on partageait un petit souvenir ce matin, on remonte à l'âge de nos 20 ans, ça vous va ?
3: Ouh, c'est vieux !
1: Ouais, mais avec Pierre Bachelet, c'est encore mieux. Bon mardi, bon réveil.

0: Pierre Bachelet, 20 ans. Ça aussi, ça donne envie de lever la gambette comme ça et de danser tout en chantant sur ce titre de Pierre
1: Bachelet. J'ai hâte de vous voir lever la gambette.
0: Oh là là, ça va être formidable. Je vais me faire un tour de rein, c'est sûr. Bon réveil.
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0: Quelle autre radio que ici pour vous éviter les pièges et arnaques ce matin dans votre rendez-vous? C'est pas vrai, on s'intéresse à un mail de la Sécu.
1: Oui, sauf que vous me voyez venir, Johan, ce n'est pas la Sécu du tout qui nous écrit. Je vais vous dire comment ne pas tomber dans le piège.
0: Pour la musique du réveil, je vois arriver Mylène Farmer, mais aussi Lewis Capaldi.
3: Oh non,
0: the best, on l'écoute, Lewis Capaldi dans 5 minutes, mais avant on accueille Nathalie qui est à Toulouse. Bonjour Nathalie.
4: Bonjour Johan.
0: Comment ça va ce matin depuis la Ville Rose?
4: Oh, très bien, il y a une belle journée qui s'annonce, il n'y a pas trop de soleil, mais il fera 24 degrés, donc c'est quand même plaisant.
0: Bah, ça c'est sympa pour profiter de cette journée. Quel est le programme pour vous Nathalie aujourd'hui?
4: Alors aujourd'hui je vois une amie et puis j'aurai l'envie de me balader.
0: Ouais, je découvre que vous adorez la marche. Vous êtes plutôt une sportive, c'est ça?
4: Oui, je marche beaucoup tous les jours.
0: Vous faites combien de kilomètres? Vous avez un petit compteur?
4: 3 et 5 kilomètres.
0: Ouais, c'est franchement plutôt bien. Je découvre dans les passions, donc il y a la marche, il y a le sport, et là, franchement, c'est un sujet sur lequel on va être d'accord. Il y a aussi les vacances dans vos passions.
4: Oui, des vacances.
0: Ah, ouais, franchement, ça, on en a tous besoin. Les dernières, elles étaient quand?
4: Elles étaient il y a 3 mois, je suis allée à Nantes.
0: À Nantes, ah, c'est sympa pour une petite escapade. Et les prochaines, Nathalie, on a envie de tout savoir ce matin.
4: Les prochaines, c'est Peñíscola en Espagne.
0: Ah bah oui, vous aimez, oui, vous profitez, ça c'est très bien.
4: Bah, vous allez aussi avec ma sœur en famille.
0: Eh bah ça c'est chouette.
4: On a une maison là-bas, ouais.
0: Ah, vous avez une maison, bah, très bien. Eh ben, on va vous la louer avec Aude pour profiter aussi, si vous êtes d'accord, Nathalie. Vous nous acceptez?
4: Oui, oui.
0: Eh ben, formidable. Nous, ce matin, on vous offre le jeu de cartes par ici, les économies de Valère Coréard pour vous amuser, pourquoi pas avec votre sœur pendant ses vacances, ses prochaines vacances.
4: C'est super sympa.
0: C'est toujours un plaisir et c'est nous qui vous remercions, Nathalie, de votre fidélité. On vous souhaite une très, très belle journée. On vous embrasse. À bientôt.
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0: C'est pas vrai, le rendez-vous anti-arnaque, Aude, des faux mails de la Sécu circulent donc en ce moment.
1: Et ils risquent, attention, de piéger pas mal de monde parce que je ne les avais encore jamais vus, donc c'est possible que vous non plus. Mm-hmm. Je vous parle souvent, Johan, des faux messages de la Sécu pour renouveler la carte vitale. C'est l'arnaque la plus classique. Là, c'est pas ça. Assurance maladie, c'est écrit en gros. Bonjour, nos services procèdent à la vérification annuelle des coordonnées de contact et vous êtes invité à cliquer sur un bouton appelé « Remplir mes informations ». Première chose à savoir, la Sécu, la vraie, ne vous demandera jamais de cliquer sur un lien pour une mise à jour urgente. Et là, dans le mail, c'est urgent. Date butoir dans 2 jours, ça laisse pas beaucoup de temps. Deuxième alerte, le mail vous dit, de manière élégante, que si vous ne cliquez pas, vous risquez de ne plus être remboursé la prochaine fois que vous allez chez le médecin. Alors, c'est pas écrit comme ça exactement, on vous parle de garantir la continuité de vos prestations, mais derrière, en fait, le message, c'est ça. Et ça ne va pas non plus, la Sécu ne va pas interrompre vos remboursements pour une histoire de numéro de téléphone ou d'adresse mail.
0: Mais Aude, ce mail frauduleux contient aussi un numéro de téléphone, de quoi s'agit-il?
1: Alors oui, effectivement, là, c'est assez drôle, je dois dire, c'est un numéro au cas où j'ai besoin d'aide. Donc je fais, Johan, ce qu'il ne faut absolument pas faire, je le dis bien, allons-y, j'appelle.
6: Bonjour et bienvenue chez Mondial Relais. Merci de votre appel. Nous allons vous répondre dans quelques instants.
1: Ah, C'est pas la sécu, visiblement. Alors j'ai vérifié, c'est vraiment le numéro du service client du vrai Mondial Relais. Les escrocs l'ont mis là, histoire de faire sérieux sans doute. Copier-coller les numéros dans Google, bonne méthode aussi pour démasquer un malfaiteur.
0: Merci beaucoup Aude pour cette chronique et ces astuces à retrouver sur ici.fr, page C'est pas vrai. Tiens, on a reçu un message. Merci à Aude pour sa chronique anti-arnaque. C'est impressionnant le nombre de mails frauduleux qu'on peut recevoir. C'est Marie-Laure qui est à Saint-Léonard-de-Noblat.
1: Merci Marie-Laure.
0: Haute-Vienne, ben oui, vous voyez, service public, c'est vous Aude, merci beaucoup. 5h44, voici Lewis Capaldi, Wish You The Best sur votre radio ici pour réveil.

0: Louis Capaldi, son titre Wish You The Best. Tiens, le loto fête ses 50 ans ce 19 mai. Quelle est son histoire et quels ont été les plus gros gains français? C'est vrai que ça fait rêver. On va en parler ce matin avec le magazine Notre Temps. Rendez-vous dans moins de 2 minutes sur votre radio ici. 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Bonjour.
1: Bonjour et bienvenue en Champagne-Ardenne. Bonjour Margot Turgis.
2: Bonjour Olivier, bonjour à tous.
1: Ce matin, on va faire du sport, on va monter pas mal sur le vélo.
2: Oui, on va monter sur le vélo parce que ça y est, c'est officiel. Le grand départ du Tour de France 2028, ça se passera à Reims. On va en parler notamment avec notre invité à 7h45, l'adjoint au maire de Reims en charge des sports. Ce matin, on va aussi entendre l'inquiétude d'habitants dans la Marne, inquiets d'une possible arrivée d'une usine d'enrobage juste à côté de chez eux. Et puis l'accès aux soins en France, globalement, comment il se porte à un an de la présidentielle? La Fondation Jean Jaurès et la plateforme Doctolib sortent une vaste étude ce matin.
1: On parlera également de votre conso et peut-être avec le prix des carburants, vous avez décidé d'acheter une voiture électrique. Alors, est-ce un bon plan ou pas? Nous saurons tout grâce à Philippe Lafontaine de 60 millions de consommateurs. Il sera avec nous un peu avant 6h15. Et puis, on s'intéressera aussi au groupe des jeunes vignerons de la Champagne. À quoi sert ce groupe? Nous le saurons. Côté météo, ce matin en Champagne-Ardenne, le temps est plutôt couvert, hein, avec quelques gouttes possibles d'ici et là. On relève en ce moment 8 degrés à Charleville-Mézières, Sedan, Épernay, Sainte-Menoux. Il fait 9 degrés actuellement à Rethel, Reims, Châlons-en-Champagne, Cézanne, 10 degrés pour Vitry-le-François et pour Troyes. Cet après-midi, le temps sera variable, généralement couvert. On attend le retour de quelques éclaircies vraiment pour la fin de journée avec des températures qui seront comprises entre 16 et 19 degrés du nord au sud de la région.
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3: L'auto, la France, se pique au jeu. C'est le dossier du magazine Notre Temps parce que oui, aujourd'hui, 19 mai, on fête les 50 ans du loto.
0: Ben ouais, cette histoire passionnante, on la découvre avec Guillaume Le Nagar, chef de service société actualité à Notre Temps. Bonjour Guillaume.
4: Bonjour Johan, merci de votre invitation.
0: Ben, un plaisir de vous accueillir ce matin pour parler du loto qui fête ses 50 ans. L'occasion aussi de revenir sur l'histoire de ce jeu. Tout d'abord, comment il a été créé, ce fameux loto?
4: Alors effectivement, on fête l'anniversaire des 50 ans du premier tirage, le 19 mai 1976. Il n'avait pas connu de gagnant d'ailleurs. Les premiers gagnants du jackpot sont arrivés un peu après. Un couple de concierges en septembre de la même année. Le loto actuel est issu de la tombola des gueules cassées et d'autres associations d'anciens combattants en France, qui soutenait les vétérans de la Grande Guerre. Et cette tombola avait été créée en 1931 et s'appelait la dette. Mmh. Et en 1933, étant donné son succès, l'État a repris l'idée, a créé une loterie nationale au profit des anciens combattants, dont la formule a plutôt pas trop mal fonctionné jusque dans les années 70. Et puis, 70, ça s'essouffle un petit peu. Les anciens combattants proposent à l'État de recréer ce jeu sur un modèle de loto qui existait déjà en Allemagne depuis 1955, je crois. Et là, on a bien cette formule de choix de numéros multiples sur une grille de 49 numéros. C'est donc ça. En France, on joue 6 numéros sur 49, plus un numéro de chance, qui se combine pour donner des gains qui vont du simple remboursement du ticket au jackpot.
0: Quels ont été les plus gros gains de l'histoire du loto?
4: Alors, les plus gros gains, le plus gros à ce jour est de 30 millions d'euros. Il a été joué en Bretagne, le ticket a été joué en Bretagne en 2021. Donc le principe, vous savez, aujourd'hui le jackpot minimal c'est 2 millions d'euros. Mmh. Et à chaque tirage, quand il n'est pas gagné, il y a 1 million d'euros qui s'ajoute. Et après celui-là, on a 4 lots entre 23 et 26 millions d'euros dans les 15 dernières années. Il y a eu un gain internet Il y a eu deux fois l'Île-de-France et il y a eu une fois la Nouvelle-Aquitaine.
0: Ouais, ça fait rêver. Et
4: à propos d'ailleurs du premier lot là de 30 millions, la FDJ United annonce cette anecdote. Le gagnant était en voyage professionnel au moment du tirage, donc il est arrivé une semaine après le percevoir son gain, mais surtout il avait laissé son ticket dans une mallette qu'il a oubliée dans un restaurant. Et donc, pendant quelques jours, elle a été égarée alors qu'elle valait 30 millions d'euros.
0: Elle est géniale, cette histoire. Guillaume Lanagar, merci d'avoir été avec nous ce matin. On vous lit dans Notre Temps, magazine qui est à la une des kiosques. J'en profite pour dire que dans ce dossier, vous livrez aussi les numéros qui tombent le plus souvent. Bah oui. On se tente une grille ou pas?
3: On peut se faire une petite grille.
0: D'autant que...
3: Par contre, je ne partage pas les gains.
0: Ah d'accord.
3: Non.
0: Le tirage de demain, c'est 13 millions.
3: 13 millions, bah écoutez, j'en prends 12. Je vous en laisse un. Ah, allez.
0: C'est formidable, je vais faire avec ce que j'ai. 5h53, tiens, voici deux chiffres qui sont devenus une expression des plus jeunes. Le 6-7.
3: Ah, j'ai jamais compris ça.
0: Ouais, bah moi non plus. Vous savez ce que ça veut dire? Comment
3: qu'on
0: on l'emploie
3: vieux.
0: On pose la question à Muriel Jordan, mais avant, place à Mylène Farmer. Voici Libertine.

0: Libertine, Mylène Farmer. Et tiens, Gilles Lelouch a laissé échapper une petite info dans une récente interview. Il a dit qu'il allait réaliser un clip pour Mylène Farmer.
1: Ah.
0: Ouais, c'est une info qui a son importance parce que est-ce que ça annonce le grand retour de Mylène Farmer en album? Bon, ça, on n'a pas la réponse pour l'instant. On vous tiendra informé. 5h56, c'est tendance tous les jours avec Muriel Jordan pour tout comprendre des phénomènes de société. Aujourd'hui, Muriel, on revient sur cette expression ultra tendance chez les ados, le 6-7.
1: Oui, je vous en avais parlé en octobre dernier. L'expression n'était pas encore arrivée en France. Elle restait cantonnée aux États-Unis. Ce n'est plus le cas du tout. À ce jour, si vous n'avez jamais entendu quelqu'un s'exclamer 6-7 après avoir entendu le nombre 67, ça signifie probablement que vous vivez sous un rocher, dans une grotte ou dans un monde entièrement dépeuplé de personnes de moins de 30 ans. Bon, et si vous vivez vraiment dans une grotte, on ne sait jamais. Hein, ces jeunes de 19 ans vous offrent une piqûre de rappel.
2: Le 6-7, c'est une trend américaine qui est arrivée en France. Ça part à la base du basket. Là, c'est plus un côté un peu ralliement, un côté un peu blague entre nous. Mais ça n'a pas le but d'humilier quelqu'un ou pour lui faire une blague méchante. Là, c'est vraiment juste des petites références qu'on se fait entre jeunes.
3: C'est un geste que tout le monde fait.
4: Ça n'a pas grand intérêt, mais en tout cas, c'est vraiment un phénomène pour se démarquer, entre guillemets, de certaines personnes.
1: Ce 6-7 est devenu omniprésent. Il a même été repris lors d'une messe à Lourdes le 17 avril dernier, devant plus de 600 collégiens et lycéens du diocèse de Metz venus en pèlerinage.
5: Bon, merci Muriel. Je comprends mieux pourquoi quand je tape 6-7 dans Google, j'ai l'écran qui se balance de droite à gauche. Cette expression, je l'ai vue aussi, a été reprise par un présentateur météo de France 2, mais elle pourrait bien être détrônée par une nouvelle version.
1: Oui, je suis désolée de vous l'annoncer, mais la possibilité d'une variante existe bien sur TikTok, réseau qui, je le rappelle, est à l'origine de la viralité de cette expression. Un internaute a lancé une version à l'envers de 6-7. Écoutez.
6: Je vais faire un petit tuto pour faire 6-7 à l'envers. Donc vous voyez, 6-7, c'est comme ça. Pour dire 6-7 à l'envers, du coup, il faut dire neves 6. Donc c'est neves 6. Neves 6. Une fois que vous savez faire ça, vous savez dire neves 6, c'est pas vraiment super compliqué. Il faut faire le geste. Donc 6-7 à l'endroit, c'est comme ça. À l'envers, c'est comme ça. Donc c'est neves 6. Faites-le chez vous, c'est vraiment super important.
1: Non, mais je m'adresse surtout aux professeurs qui nous écoutent. Ça devrait bien se passer, ne vous inquiétez pas. Parce qu'en réalité, les profs ne sont pas si au bout du rouleau que ça avec le 6-7 classique. Cette enseignante du Val-de-Marne que j'ai contactée sur WhatsApp est plutôt mesurée.
7: Le 6-7, en fait, nous, ça nous a pas vraiment impacté. En plus, peut-être qu'ils se le disent, mais comme c'est quelque chose qui vient de rien, c'est un basketteur a priori qui a juste dit ça comme ça, enfin, ça n'a pas de sous-entendu négatif ou positif d'ailleurs, rien du tout, bah en fait on s'est pas affolé quoi. Déjà on entendait plus le Kwakubé, quand il y avait Kwakubé on les entendait tout le temps et c'était relou, et là non.
1: Bref, le 6-7. C'est tendance, c'est même devenu un langage universel. Et si vous vous apprêtez à fêter vos 67 ans bientôt, eh ben, bon courage.
0: Merci Muriel. 9-6, on dirait 9-6. Un sort dans Harry Potter. Bon, en tout cas, le 6-7, c'est justement la prochaine heure qui se profile avec l'équipe d'ici matin qui arrive.
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9: Bonjour et bienvenue en Champagne-Ardenne. Aujourd'hui, nous sommes le 19 mai 2026, c'est mardi. On est ravis de vous accompagner pendant 3 heures d'infos avec Léo-Philippe Couton qui réalise cette émission. Margot Turgis dans un instant pour l'info. Il y a Fanny à l'accueil au 03 26 48 2000 et Anthony Rizzu à partir de 6h30. Tout à l'heure, nous serons en simultané sur France 3 Champagne-Ardenne.
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9: Bon réveil avec Ici Champagne-Ardenne, les 6h. Bonjour Margot Turgis.
10: Bonjour Olivier, bonjour à tous.
9: On vous retrouve pour le journal et les coureurs du Tour de France au rendez-vous à Reims, ça sera dans 2 ans.
10: Le samedi 24 juin 2028 pour le grand départ de la Grande Boucle. L'annonce a été officialisée hier avec vue sur la cathédrale en présence notamment de l'ancien maire d'Épernay et président de la région Grand Est, Franck Leroy. Le Grand Est qui a porté la candidature de la Cité des Sacres.
11: Reims est une ville qui parle au monde entier, qui résonne dans le monde entier grâce au champagne, grâce à l'histoire que porte la ville de Reims. C'est évidemment un fleuron pour la région Grand Est. Et on va greffer autour de Reims, évidemment, toute une série de villes qui ont elles-mêmes participé à l'histoire de notre pays, à des titres divers, et qui, non seulement vont tirer de cet événement une lumière, une mise en valeur assez exceptionnelle, et qui vont pouvoir aussi capitaliser sur une arrivée, un départ du Tour de manière à briller, à renforcer l'attraction touristique de notre territoire.
10: Et hier, les organisateurs sont restés mystérieux sur le tracé des premières étapes dans le cadre de ce grand départ prévu du 24 au 27 juin. Ils ont juste cité les 6 villes du Grand Est choisies pour les accueillir, dont Épernay, Charleville, Mézières et Metz. Alors avant de connaître les tracés officiels normalement en octobre, on vous dévoile quand même les scénarios probables dans l'info d'ici à 6h30. À 7h45, on va continuer de se projeter sur ce grand départ du Tour de France 2028, baptisé Grand Départ en Champagne Grand Est. Ce sera avec l'adjoint au maire de Reims en charge des sports. Il est notre invité ce matin. La dernière fois que le peloton masculin s'était lancé de la Cité des Sacres, c'était il y a 70 ans, en 1956. Toutes les infos, tous les détails sont sur ici.fr.
9: À un an de l'élection présidentielle, comment se porte l'accès aux soins en France ?
10: Pour le savoir, la Fondation Jean Jaurès et la plateforme Doctolib ont décortiqué une base de données impressionnante, plus de 200 millions de consultations réalisées entre 2023 et 2025 auprès d'environ 70 000 professionnels. À la fin, ça donne une carte de France de l'accès aux soins révélée ce matin par votre réseau de radio locale ici. Et parmi les enseignements qu'on peut en tirer, Nicolas Joly, il y a ce chiffre édifiant.
0: 63% des Français interrogés ont renoncé à chercher un rendez-vous chez le médecin au cours des 12 derniers mois. Une réalité qui touche presque autant les zones rurales que les zones urbaines. Elle est plus grave dans certains départements, la Drôme, l'Oise et la Sarthe en tête, alors que la Marne, la Somme et la Côte d'Or s'en sortent très bien, même mieux que Paris. Ce n'est donc pas une question de déserts médicaux, mais bien d'organisation. Car ceux qui renoncent le plus à consulter, ce sont les cadres et les jeunes actifs, bien plus que les ouvriers ou les retraités. Le premier problème pour eux, c'est de trouver un rendez-vous compatible avec leur quotidien, leurs horaires de travail, mais aussi, pour beaucoup, l'impossibilité d'avoir un rendez-vous en ligne.
10: En conséquence, 23% des patients disent qu'ils ont dû aller aux urgences faute de rendez-vous disponibles au cours de l'année écoulée. Au niveau des spécialistes, c'est en cardiologie avec 42 jours et en dermatologie avec 32 jours que les délais d'attente moyens pour avoir un rendez-vous en France sont les plus longs.
9: Des habitants de la Marne sont inquiets.
10: À l'idée de voir s'installer une centrale d'enrobage près de chez eux à Puisieux, au pied du fort de la Pompelle, là où une filiale de Vinci envisage de déménager et de regrouper plusieurs sites de production de bitume. Interrogés via une enquête publique, les habitants de 5 communes voisines du projet, dont Tessie, ont jusqu'au 28 mai pour donner leur avis. Et pour certains, c'est sûr, sauf Allemand, la réponse est non.
12: On est dans le salon de Pierre. Seul le canal et 900 mètres nous séparent de la zone industrielle.
13: L'autre soir, ça sentait, je ne sais pas si vous avez remarqué, ça sentait le brûlé. Ce n'est pas la peine d'en rajouter.
12: Ce projet l'inquiète.
13: Nous, notre souci numéro un, c'est l'eau. Le projet est à 400 ou 500 mètres du champ captant qui alimente tout le Grand Reims et toutes les communes du coin. Aujourd'hui, il y a une catastrophe météorologique, un orage, ça va déborder de partout. Il y a les champs captants qui sont juste à côté. Le sol est très perméable, c'est du calcaire. Qu'est-ce que ça va faire sur les nappes phréatiques ?
12: Florence, une voisine, craint aussi un accident industriel.
14: Usine de trop par rapport à 5 ICPE, dont une usine déjà un peu préoccupante. Ce que l'on a cru comprendre, c'est une usine très importante qui va être justement fermée. On se permet de s'interroger parce qu'il y a des risques d'incendie encore plus accrus qu'une usine d'enrobée habituelle.
12: Comme ses habitants, le maire de Tessie, Patrice Barrier, souhaiterait une étude contradictoire, donc pas réalisée par le porteur de projet.
15: Il faut quand même se poser un certain nombre de questions sur les risques que ça peut engendrer au niveau sanitaire, sur la pollution de l'air, de l'eau, et puis à travers les cheminées, etc. Donc il y a quand même beaucoup de choses où on demande des informations un peu complémentaires. Quelqu'un qui est un peu neutre, je dirais, dans l'opération.
12: Les 5 communes consultées, dont Tessie, doivent rendre un avis au préfet avant le 12 juin. Saint-Léonard a déjà donné un avis défavorable. Reims, un avis favorable, mais avec des réserves.
10: Et à la fin, c'est le préfet de la Marne qui tranchera. D'ici là, une réunion publique est organisée à Tessie ce soir à 19h au centre de conférence de la commune. Le porteur de projet n'a pas souhaité répondre à l'invitation pour l'instant. Revenus des agriculteurs, souveraineté alimentaire ou encore présence du loup, le projet de loi d'urgence agricole promis par le gouvernement pour répondre à la colère des exploitants l'hiver dernier arrive aujourd'hui à l'Assemblée nationale. À Strasbourg, la Commission européenne doit, elle, valider ce midi un plan engrais, plusieurs centaines de millions d'euros pour l'approvisionnement, alors qu'environ un tiers des engrais transitent par le détroit d'Ormuz, toujours bloqué, et que la facture a bondi de 70% pour ceux qui sont importés depuis le début de la guerre au Moyen-Orient.
9: Après 3 ans de négociations, un accord a enfin été trouvé.
10: Oui, pour permettre aux footballeuses professionnelles, dont celle du Stade de Reims, de bénéficier d'une convention collective. Actée hier entre représentants des joueuses et représentants des clubs, cette convention garantit un socle commun de protection sociale, avec notamment le maintien du salaire en cas de blessure pendant 90 jours. Elles vont recevoir les félicitations de la ville. Les jeunes basketteuses du centre de formation des Flammes Carolo sont invitées à 16h à la mairie de Charleville-Mézières tout à l'heure pour une réception en leur honneur après 2 trophées prestigieux décrochés, la Coupe de France des U18 et le titre de championne de France catégorie espoir.
9: Les fêtes joanniques se préparent à Reims.
10: Renommées l'épopée légendaire, elles sont prévues les 30 et 31 mai. Et pour un avant-goût de l'événement, vous pourrez admirer dès aujourd'hui une galerie de portraits royaux le long de la voie des sacres. Les visages des 33 rois de France sacrés à Reims en 1000 ans. Le premier, Louis le Pieux, en 816 et le dernier, Charles X, en 1825. Et puis, ils s'appellent Atti et Léor. Ils ont 1 mois et 2 jours et ils pèsent déjà 4 kilos. Les 2 louveteaux noirs du Canada, nés le 17 avril au parc Argonne Découverte, ont eu droit à leur première visite véto. Hier, ils vont très bien. Pour voir leur bouille, rendez-vous sur les réseaux sociaux du site d'Olisi Prima.
9: Côté météo, le ciel est partagé entre beaucoup de nuages et de rares éclaircies ce matin. On peut même avoir quelques gouttes. On a 8 degrés actuellement à Charleville-Mézières, Sedan, Épernay, Sainte-Menou. Il fait 9 degrés à Reims, Châlons-Champagne. 9 degrés aussi à Rethel, à Cézanne. 10 degrés pour Vitry-le-François et pour Troyes. Cet après-midi, un ciel globalement couvert. Quelques éclaircies seront de retour plutôt sur la fin de journée, même le début de soirée. Les températures maximales, une moyenne de 16 cet après-midi sur les Ardennes. 17 à 18 sur la Marne, 19 sur l'Aube et sur la Haute-Marne. À partir de demain, mercredi, retour de belles éclaircies, 20 degrés hein, demain après-midi, 23 à 24 jeudi après-midi et même jusqu'à 27 vendredi après-midi. Pour ce week-end, c'est un petit peu plus incertain avec un indice de confiance seulement à partir de samedi de 2 sur 5. Donc on va attendre que Météo France affine ses prévisions. Côté trafic, ce matin ça se passe bien, hormis quelques zones de travaux bien signalées par endroits. C'est fluide, aucun événement majeur à vous signaler ni sur les routes ni dans les transports en commun.
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9: Un réveil en chanson avec Céline Dion. On ne change pas.

0: 1999 pour ce tube, on ne change pas. C'était Céline Dion.
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0: Avec un soleil qui s'est levé ce matin à 5h56, il se couchera ce soir à 21h25. Ça commence à sentir bon les soirées d'été. On attend juste que les températures augmentent un petit peu pour profiter des terrasses. Ça sera le cas en fin de semaine. D'ailleurs, c'est le dicton du jour. Hein. À la Saint-Yves, le beau temps arrive.
2: Oui, bah oui, on l'attend le beau temps. Ce serait temps qu'il pointe le bout de son nez.
0: Yves, tiens, des Yves célèbres. Est-ce que vous arrivez à en citer quelques-uns, Margot?
2: Oh, des Yves célèbres. Yves Saint Laurent,
0: le petit pont de
2: Léo.
0: Oui, Yves Saint Laurent, voilà. Yves Duteil, Yves Simon, c'est ça. Il y a Yves Rocher.
2: Yves Rocher, ouais, pas mal.
0: Yves Saint Laurent, on l'a dit.
2: On m'avait prise au dépourvu à 6h13. Ouais, j'étais pas préparée. J'avais pas préparé ma liste de Yves, j'avoue.
0: Pas facile quand même, hein, la liste Yves. On peut peut-être dire Yvan Attal aussi, si on dérive un petit peu. C'est l'anniversaire aussi aujourd'hui de Sophie Davant. Elle fête ses 63 ans. On l'a connue à la télé, la piste de Xapatane. C'est au programme Toute une histoire ou encore à Affaire conclue. Elle avait commencé en faisant la météo, hein, sur France Télévisions. Sophie Davant. Et puis c'est l'anniversaire aussi de la chanteuse jamaïcaine Grace Jones. Dance, 78 ans aujourd'hui pour Grace Jones.

0: Ah, ça swing, hein, ça fait du bien.
1: J'ai retrouvé un Yves connu.
0: Ah ouais,
1: pardon, Yves Montand.
0: Ah bah oui, Yves voilà. Montand, on a oublié Yves Montand. Bon, ça va revenir voilà, au fil de la matinée, on va retrouver d'autres. C'est la journée mondiale aussi aujourd'hui des missiles et maladies inflammatoires chroniques de l'intestin. Une journée pour sensibiliser au quotidien des personnes atteintes de la maladie de Crohn ou de rectolite hémorragique. Les associations rappellent qu'en France, près de 300 000 personnes sont concernées.
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0: Et ici, chaque matin, on répond à vos questions avec Sophie de Charleville qui voudrait franchir le pas et acheter une voiture électrique. Elles sont apparemment moins chères. Est-ce que c'est vrai? Quels sont les conseils d'achat? Pour tout savoir, Lilian Muller a posé la question à Philippe Fontaine, journaliste pour 60 millions de consommateurs, notamment sur les modèles citadines et leur utilisation.
4: C'est vraiment pour des circulations urbaines, périurbaines et rurales, hein, puisqu'en France, il y a un tiers des ménages qui ont au moins deux voitures. Cette deuxième voiture, c'est vraiment la voiture du quotidien pour emmener les enfants, pour aller au travail. Évidemment, compte tenu de leur autonomie qui est très faible, hein, ça dépasse rarement 200 km, on peut difficilement l'envisager pour des longs trajets.

0: Mais pour les trajets du quotidien ou pour aller au travail, ça convient parfaitement.
1: Pour Sophie de Charleville-Mézières qui voudrait donc franchir le pas, quels sont les points de vigilance à bien regarder avant d'acheter une voiture électrique ?
0: Au niveau de ces petites citadines, déjà les aides auxquelles vous avez droit, sachant que ces aides ne concernent pas les véhicules fabriqués en Chine, même si ces véhicules sont moins chers, il faut le reconnaître, mais vous n'avez pas ces aides-là. Et ensuite, c'est le type de prise qui va être fournie avec la voiture. Il faut savoir que la plupart des constructeurs, si ce n'est tous, ont beau dire que ces voitures peuvent être chargées sur une simple prise domestique, ils ne fournissent pas ce câble pour la recharge. Donc, il faut rajouter environ 300 euros pour avoir ce câble-là. Et ça va même plus loin sur certaines voitures où ils ne fournissent pas le système de charge rapide, c'est-à-dire en courant continu. Par exemple, si vous devez charger votre voiture très rapidement, cette option est souvent facturée environ 500 euros.
1: Est-ce qu'on a, Philippe, une idée du montant des aides qui sont attribuées pour l'achat de ce type de véhicule ?
0: Oui, tout à fait. En fait, les aides dépendent des revenus. Donc aujourd'hui, parce qu'elles changent, elles évoluent en permanence, mais en ce moment, elles sont de 5 700 euros pour les ménages précaires, 4 700 euros pour les ménages modestes et 3 500 euros pour tous les autres. En fait, tout le monde a droit à au moins 3 500 euros de réduction sur l'achat d'un véhicule électrique. Alors, pas tous, hein. Il faut vérifier auprès du constructeur si le véhicule est bien concerné, mais en ce qui concerne les citadines, à part les chinoises, c'est bien le cas.
2: Philippe Lafontaine de l'association 60 millions de consommateurs. On écoute Julien Clerc et puis juste après on s'intéressera au groupe des jeunes vignerons de la Champagne. Nous saurons à quoi ça sert.

0: 1987 pour ce titre de Julien Clerc. Hélène, à suivre le tout dernier morceau de Bruno Mars. Et puis il y aura aussi avant 6h30 votre horoscope. À quoi sert le groupe des jeunes vignerons de la Champagne? On en parle ce matin dans Bulle de Champagne avec Jean-Baptiste Dutertre qui a rencontré Benjamin Muller, le nouveau président du groupe des jeunes vignerons champenois.
1: C'est un corps constitué, c'est-à-dire qu'effectivement on dépend du syndicat général des vignerons, pour autant on a quand même notre indépendance de réflexion et d'action, et aujourd'hui ça représente à peu près 70 membres qui sont élus par sous-secteur de la Champagne. En fait, sur le même fonctionnement du syndicat général des vignerons.
2: Il y a dans chaque village
1: C'est ça, en fait dans chaque sous-secteur, donc par exemple nous on est le secteur de la montagne de Reims, on est 5 ou 6 élus du secteur de la montagne de Reims, élus tous les 2 ans. Alors ça sert à beaucoup de choses, ça sert déjà à titiller un peu le syndicat général des vignerons, c'est normal. Ça sert déjà à former les jeunes à devenir de futurs représentants, alors que ce soit des administrateurs du syndicat, des présidents de COP, des présidents d'union locale, dans les mairies, peu importe. Il y a tout ce côté syndical et politique qu'on n'apprend pas forcément à l'école, qu'on n'apprend pas forcément dans nos exploitations. Nous, le groupe des jeunes est là aussi pour former les jeunes là-dessus, à les faire monter en compétence sur la possibilité de devenir les administrateurs de demain.
2: En tout, il y a combien de jeunes qui adhèrent à ce groupe des jeunes vignerons?
1: Alors, donc, on est 70 élus, à peu près la moitié en administrateurs vraiment élus et l'autre moitié en stagiaires. C'est surtout que ça aide à avoir une réflexion pour le collectif et pour la filière et ne pas uniquement réfléchir à son exploitation et à ses propres problématiques. Et ça, c'est quelque chose d'hyper important et en tout cas, ça forme à ça. Au sein du groupe des jeunes, il y a de tout, c'est-à-dire qu'il y a des vignerons indépendants, il y a des récoltants manipulants, des vignerons coopérateurs, des vendeurs au kilo, des gens de l'Aisne, de l'Aube, de la Marne, peu importe, il y a tous les types de profils et c'est ce qui fait la force du groupe des jeunes, c'est qu'on est capable d'avoir une réflexion qui représente l'entièreté de la Champagne.
0: Et l'entretien complet avec Benjamin Muller est à retrouver dimanche à 11h dans le magazine du Champagne sur Ici Champagne Ardenne. I Just Might, c'est le tout dernier titre de Bruno Mars. Et puis juste après, Catherine Viguier pour l'horoscope.

0: C'était le tout dernier titre de Bruno Mars, ici Champagne-Ardenne, 6h27.
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0: C'est l'heure de l'horoscope. Bonjour Catherine Viguier.
3: Bonjour Olivier.
0: Une actu dans le ciel parce qu'on change de planète et de signe.
3: Mars, planète guerrière, est à présent au taureau. Bélier, alors tout est bousculé avec Mercure qui vous invite à voyager et Mars à gérer au mieux vos finances. Taureau, Mars est chez vous, c'est l'assurance de renforcer votre volonté, une volonté à présent sans faille. Gémeaux, vous avancez en société mais vous ne pouvez pas éviter les critiques. Oh, vous allez y répondre avec brio. Cancer, de très bonnes choses. Vous manquez de confiance ? La voilà, reboostée. Lion, tout s'accélère dans votre vie côté job, mais aussi si vous prenez de sacrées responsabilités. Vierge, la planète guerrière s'installe dans un secteur de découverte. Eh bien, vous partez à l'aventure. Balance, sur le plan spirituel, vous aurez l'occasion de vous élever, également sur le plan financier. Scorpion, Mars, en opposition à votre signe, est aussi complémentaire. Vous pourriez par exemple signer un accord durable. Sagittaire, le dialogue s'installe avec une personne importante à vos yeux, mais au quotidien, gare à ne pas trop en faire. Capricorne, belle période, tout s'accélère sur le plan des sentiments et de la création. Verseau, la planète qui insuffle la force s'installe dans le secteur foyer, vous vous battez pour lui. Poisson, vous ne pouviez rêver mieux pour vos projets de dépaysement à la maison comme ailleurs. Et pour nous tous, on concrétise nos rêves.
0: Bon, un horoscope plutôt pas mal. Merci beaucoup, Catherine Viguier. On retrouve bien sûr toutes ces infos sur ici.fr avec aussi la lunaison du mois. Ici.fr pour vous retrouver, Catherine.
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0: Bonjour et bienvenue sur ICI Champagne-Ardenne, à la radio et à la télé. Bienvenue aux téléspectateurs de France 3 qui nous rejoignent à l'instant. C'est parti jusqu'à 9h pour plein d'infos. Et on va parler notamment du Tour de France. Bonjour Margot Turgis.
4: Bonjour Olivier, bonjour à tous.
0: Avec une bonne nouvelle pour ce Tour de France, c'est tombé hier.
4: Oui, le grand départ de la Grande Boucle 2028, ce sera à Reims, ce sera le 24 juin exactement. Et dans l'info d'ici à 6h30, on va entendre que les Rémois ont déjà hâte.
0: On en parle dans quelques minutes. Il y aura bien sûr les prévisions météo complètes. On essaiera même d'aller jusqu'au week-end, long week-end de la Pentecôte d'ailleurs, qui nous attend. Il est 6h30, c'est l'heure de faire le point sur l'actualité en France et dans le monde. C'est le 90 secondes info et c'est avec vous, Audrey Azo.
5: Il faut attendre 42 jours en moyenne en France pour un rendez-vous chez le cardiologue, 32 jours pour un dermatologue. Chiffre qu'on vous dévoile sur votre radio ici, étude de Doctolib avec la Fondation Jean Jaurès. Près de 2/3 des Français ont renoncé à chercher un rendez-vous médical dans les 12 derniers mois. La Commission européenne va valider ce midi un plan engrais, plusieurs centaines de millions d'euros pour aider les agriculteurs qui ont du mal à s'approvisionner en engrais. Guerre au Moyen-Orient, augmentation des coûts. 250 agriculteurs vont manifester tout à l'heure à Strasbourg devant le Parlement européen. Les deux pères de famille tués dans une fusillade à Nice la semaine dernière n'avaient aucun lien avec le narcotrafic. Le tireur présumé et deux autres personnes ont passé la nuit en prison, mise en examen dans cette nouvelle affaire de guerre de territoire liée au narco-banditisme. Dans l'affaire des laits infantiles contaminés, révélation de notre cellule investigation Radio France, le groupe Nestlé a retiré discrètement des produits dès la mi-décembre des supermarchés en Autriche et en Allemagne sans prévenir les autorités françaises. Nestlé qui assure avoir pris le temps d'évaluer la situation pour éviter un rappel incomplet ou erroné. Si vous faites votre déclaration d'impôt en version papier, attention, vous avez jusqu'à ce soir minuit. Si vous faites la déclaration sur Internet, vous avez encore quelques jours sur impots.gouv.fr. Un anniversaire aujourd'hui, les 50 ans du tout premier tirage du loto. Aucun gagnant ce jour-là, 1976, et 4 mois plus tard, un couple de concierges empochera les tout premiers 800 000 francs de l'histoire du loto.
0: infos d'ici, ce matin Margot, ça y est c'est officiel, hein, c'est Reims qui a décroché le grand départ du Tour de France.
4: Et celui de 2028, ce sera le samedi 24 juin et ce sera une première en 72 ans depuis 1956. L'annonce a été faite hier à deux pas de la cathédrale par les organisateurs. Et s'il y a encore un peu de temps, 2 ans à patienter, les Rémois ont déjà hâte d'accueillir le 3e événement sportif le plus regardé au monde.
6: Ça fait plaisir, ça va attirer du monde, ce sera formidable.
7: Justement, l'année dernière, j'ai suivi le Tour de France sur plusieurs étapes avec mon copain. Franchement, j'ai adoré l'ambiance. L'ambiance sur le bord de route, l'étape de départ, c'était trop trop bien de voir les coureurs justement s'élancer. Ça fait quelque chose, ça fait bizarre. Et c'est une sensation très agréable de voir ça. Fait l'étape au Mont d'Or aussi, où ils arrivaient, et de les voir aussi au bout de leur force et tout, ça fait quelque chose aussi. Puis l'ambiance avec les gens qui attendent, les caravanes aussi qui passent.
8: Bon, ça va faire de l'animation à Reims, donc je pense que c'est une chose qui peut être intéressante. C'est une belle épreuve sportive, donc c'est cool.
9: Si part de Reims, j'irai le voir.
6: Il est déjà passé à Reims. Je l'avais vu à Écueil. C'était fantastique, c'était bien. Puis il y avait du monde, c'était formidable. D'ailleurs, c'est un prestige de voir le Tour de France sur Reims. Hein.
10: C'est un moment sportif incontournable dans l'année française du sport. Bah, heureux que ça soit ici.
4: Ce moment sportif incontournable, on connaît donc son lieu, Reims, sa date, le 24 juin 2028. Mais pour la suite, c'est encore un peu flou. Les organisateurs du Tour en ont très peu dit hier sur les 4 étapes de ce grand départ en Champagne Grand Est 2028, prévu jusqu'au 27 juin, Alexandre Dabran.
11: Il est de coutume que les 2 ou 3 premières étapes organisées dans le cadre d'un grand départ soient données bien en amont, comme c'est le cas pour le grand départ de Grande-Bretagne en 2027, annoncé l'année dernière. Mais hier à Reims, les organisateurs du Tour de France sont restés mystérieux sur le tracé des étapes du Grand Est. Seules les villes de Reims, Épernay, Charleville-Mézières, Verdun, Metz et Thionville ont été citées comme villes-étapes, arrivées ou départ. Mais les premières indiscrétions permettent toutefois de tisser les contours des premiers coups de pédale de l'édition du Tour 2028. Samedi 24 juin, les coureurs devraient effectuer une boucle autour de Reims avec départ et arrivée dans la Cité des Sacres. Le lendemain, la 2e étape pourrait être un contre-la-montre, peut-être même par équipe, entre Reims et Épernay. La 3e étape, le lundi 26 juin, partira elle de Charleville-Mézières, direction Verdun. Reste à définir le kilométrage, le parcours avec les communes traversées. Tout cela devrait être officiellement annoncé en octobre prochain.
4: Et avant ça, comment la ville de Reims se prépare à accueillir le grand départ du Tour de France ? On va aborder ce gros dossier avec notre invité, l'adjoint au maire de Reims en charge des sports. Il sera avec nous à 7h45.
0: Et puis tout à l'heure dans le journal de 7h, on va écouter l'inquiétude de certains Marnais.
4: Des habitants de Tessy inquiets de voir l'arrivée envisagée d'une centrale d'enrobée juste à côté de chez eux.
0: Et puis on vous dévoile une carte de France de l'accès aux soins.
4: Elle est issue d'une étude de la Fondation Jean Jaurès et de la plateforme Doctolib et dévoilée ce matin par votre réseau de radio locale ici.
0: Pour la météo, ce matin, le ciel est plutôt couvert. On a quelques petites gouttes par endroit, nous dit Météo France, avec une certaine douceur. Il fait 8 degrés en ce moment à Charleville-Mézières, Sedan, Épernay, Sainte-Menou. On a 9 degrés en ce moment à Rethel, Reims, 9 à Châlons-Champagne, à Cézanne et 10 degrés pour Vitry-le-François et pour Troyes. Cet après-midi, le temps s'annonce variable, globalement couvert. Retour de quelques éclaircies plutôt sur la fin de journée. 16 degrés de moyenne attendue cet après-midi sur les Ardennes, 17 à 18 sur la Marne et jusqu'à 19 dans l'Aube et la Haute-Marne. Ensuite, ça ira de mieux en mieux au fil de la semaine. Demain mercredi, de belles éclaircies tout au long de la journée avec jusqu'à 20 degrés. Jeudi, 23 à 24 pour les températures maximales et on pourrait même vendredi monter jusqu'à 27 degrés. Ensuite, pour samedi et pour dimanche, a priori, c'est du soleil et encore de la chaleur, mais à partir de samedi, l'indice de confiance de Météo France n'est que de 2 sur 5. Donc, on va quand même être prudent pour les prévisions de ce week-end qui seront affinées dans les prochains jours par Météo France.
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0: Un petit vent à 10 km/h hein, aujourd'hui seulement en Champagne-Ardenne. Dès que le vent soufflera, voici Renaud.
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1: Dès que le vent soufflera, c'était Renaud.
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1: Avec toute l'équipe d'Ici Matin, Léo, Philippe Couton qui réalise cette émission, Anthony Rezzo pour l'édition visuelle en simultané sur France 3, Fanny à l'accueil, et puis Margot pour l'info. Margot, vous savez que parfois on sort nos émissions des studios. Grégory Duchâtel ne sera pas en studio ce matin.
3: Non, il nous abandonne.
1: Ouais.
3: Franchement, c'est pas cool. Non, il a bien raison. Il va être à Blancoteau.
1: Voilà, sur un marché de la région. Blancoteau, une commune qui gagne à être connue. D'ailleurs, Grégory va nous en parler dans un instant. Club sportif, marché, patrimoine, et puis la Côte des Blancs, bien sûr. Hein, c'est le lieu idéal pour le chardonnay. C'est ce que nous verrons. On parlera aussi du retour des beaux jours avec notre vétérinaire. Le chien et la baignade. Souvent, le chien est tout foufou hein, quand c'est le moment d'aller dans l'eau. Mais quelles sont les précautions à prendre? C'est ce que nous verrons. Et puis, on parlera aussi de Roland-Garros, qui a un lien avec notre région, puisqu'il est tombé lors d'un combat. Il est enterré d'ailleurs à Vouziers. Son nom a été donné ensuite à ce célèbre tournoi de tennis. On en parle tout à l'heure de ce tournoi de Roland-Garros. Ça sera dans l'humour en tube avant 7h. Et ça sera avec l'équipe d'Ici Matin. Grégory Duchâtel pour les trésors de Champagne-Ardenne. Bonjour Grégory.
4: Bonjour Olivier.
1: Ce matin de 10h à midi, vous serez donc en direct du marché de Vertu Blancoteau.
4: Je serai à une vingtaine de kilomètres d'Épernay, au cœur de la célèbre Côte des Blancs. La bien nommée Blancoteau réunit plus de 3000 habitants. Ici, le champagne façonne le paysage, mais pas seulement. Entre patrimoine médiéval, activité sportive et nature préservée, Blancoteau attire autant les habitants que les visiteurs de passage. Le cœur historique du territoire, c'est Vertu, qui a donc fusionné avec Gironge, Auger et Voipreux pour former Blancoteau. Dès l'arrivée dans le village, plusieurs monuments rappellent l'histoire locale. Impossible de manquer la porte Baudet, c'est l'une des dernières portes médiévales encore visibles en Champagne. C'est un vestige rare hein, qui témoigne du passé fortifié de la cité. Autre lieu emblématique, l'église Saint-Martin. Derrière ses murs, une crypte du XIIe siècle qui attire les amateurs de patrimoine religieux et d'architecture ancienne. À quelques pas de là, le puits Saint-Martin, le plan d'eau, le lavoir, tout cela participe au charme paisible du village. Le vignoble de Vertu est incontournable. Il représente le plus vaste de la Marne avec plus de 500 hectares. Le chardonnay domine largement ses coteaux réputés pour produire des champagnes élégants et recherchés.
1: Mais Blancoteau regarde aussi vers l'avenir.
4: La commune ne mise pas que sur le champagne. Le sport et les loisirs comptent beaucoup. Blancoteau propose une offre particulièrement importante pour une commune de cette taille. Les habitants profitent d'un centre aquatique, de deux terrains de foot, utilisés notamment par le football club de la Côte des Blancs, mais aussi d'un gymnase et de deux salles polyvalentes. Les amateurs de sport de plein air trouvent aussi leur bonheur avec un parcours de santé de plus de 2 km, un golf, un centre équestre ou encore un site naturel dédié à l'escalade. Les passionnés de pêche profitent, eux, de plusieurs étangs ménagés, tandis que les cyclistes empruntent les pistes VTT balisées à travers les vignes et les forêts environnantes. Le tennis club de Vertu dispose de plusieurs courts et un stand de tir à l'arc complète vraiment cette offre sportive. Le City Stade permet aux plus jeunes de pratiquer plusieurs disciplines en accès libre. Blancoteau, vous l'avez compris, incarne une Champagne bien vivante où le patrimoine historique côtoie les activités de pleine nature, avec toujours en toile de fond les magnifiques paysage vallonné de la Côte des Blancs. Et ça, c'est l'un des trésors de Champagne-Ardenne.
1: Et vous y serez dans ce trésor de Vertu Blancoteau, Grégory, tout à l'heure pour l'émission Bienvenue chez vous à partir de 10h en direct, donc sur ici Champagne-Ardenne depuis Vertu.
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1: 25 à 27 degrés à l'ombre en Champagne-Ardenne en fin de semaine. Bonjour Pierre Fabin.
10: Bonjour Olivier.
1: Le vétérinaire d'ici Champagne-Ardenne, le soleil, la plage ou le bord d'un lac. Partager une bonne baignade avec son chien est l'un des plus grands bonheurs de l'été. Mais pour que ce moment reste une véritable fête, du début à la fin, il y a quelques petites astuces de pro à connaître. Vous nous donnez ce matin le mode d'emploi pour des baignades de rêve et en toute sérénité.
10: Et c'est effectivement une activité fantastique. La natation est excellente pour leur moral, parfaite pour soulager leurs articulations en douceur et bien sûr indispensable pour les rafraîchir. La première chose pour que ça soit un pur plaisir, c'est de respecter le rythme de votre chien. On pense souvent que tous les chiens nagent de façon innée. Eh bien c'est faux. Les chiens un peu musclés, ceux à nez écrasé comme les bulldogs, peuvent littéralement couler. L'astuce géniale si votre chien est hésitant ou a du mal, c'est d'investir dans un petit gilet de sauvetage pour chiens. Ça les porte à la surface, ça les rassure totalement et ils peuvent barboter avec vous en toute sécurité.
1: Et une fois qu'il est à l'aise et qu'il joue avec enthousiasme dans les vagues ou dans la piscine, quelles sont les bonnes habitudes à prendre ?
10: Alors, le secret d'une après-midi réussie, c'est d'ouvrir le bar à eau douce. Quand un chien joue, nage et attrape son jouet dans l'eau, il va inévitablement boire quelques tasses. L'eau de mer peut irriter son ventre et l'eau de piscine contient du chlore. La solution est très simple. Proposez-lui très régulièrement de l'eau claire et fraîche dans sa propre gamelle. S'il est bien désaltéré, il sera beaucoup moins tenté de boire l'eau autour de lui. Et pensez à l'inviter à faire des petites pauses à l'ombre. Leur enthousiasme les pousse souvent à ne jamais s'arrêter de jouer. Alors offrez-lui un petit temps calme bien mérité sur sa serviette.
1: Ouais, une fois cette séance de jeu terminée, il y a un rituel beauté en rentrant à la maison.
10: Et oui, on passe à l'étape spa et cocooning. Après chaque baignade, le grand réflexe confort, c'est le rinçage à l'eau claire. C'est un moment très agréable qui permet d'enlever le sel, le sable ou le chlore qui pourrait le gratouiller en séchant. Ensuite, l'étape incontournable pour des vacances sereines, on sèche bien l'intérieur de ses oreilles avec une petite serviette douce. L'humidité qui stagne est le terrain de jeu préféré des otites, particulièrement chez des chiens aux oreilles pendantes comme les Golden ou les Cocker.
1: Pierre Fabin, le vétérinaire d'ici Champagne-Ardenne. On écoute Marvin Gaye, c'est Swan Healing. Et puis juste après, des infos pratiques, on vous parlera notamment d'un bus, d'un gynéco-bus qui sillonne les Ardennes. Il sera aujourd'hui à Vouziers.

Marvin Gaye, il y aura Calogero à suivre. Les 3 plus des infos pratiques et on commence avec le gynécobus. Consultation gratuite aujourd'hui à Vouziers. Le gynécobus Horizon Féminin poursuit sa tournée dans les Ardennes avec une étape aujourd'hui, mardi 19 mai, place Carnot de 9h à 16h30. C'est un cabinet médical mobile qui permet aux femmes qui vivent dans des secteurs où les gynécologues se font rares d'avoir accès à une consultation de qualité, de proximité, sans devoir parcourir plusieurs dizaines de kilomètres. Les rendez-vous concernent le suivi gynécologique, la prévention ou le dépistage. C'est particulièrement utile en zone rurale du département où l'accès aux soins reste compliqué. Les consultations se font sur rendez-vous et sont prises en charge comme une consultation classique. Vous avez plus d'infos sur Doctolib, notamment pour prendre ces rendez-vous. Le gynécobus aujourd'hui à Vouziers. Des travaux aussi à Reims, avenue de Laon. Attention, si vous circulez ce matin dans ce secteur du nord de Reims, plusieurs travaux de voirie et d'aménagement se poursuivent autour de l'avenue de Laon, mais aussi du boulevard des Tondeurs. Certaines voies restent neutralisées. Plusieurs lignes de bus du réseau du Grand Reims Mobilité circulent avec des arrêts déplacés. Des difficultés qui sont surtout importantes le matin et le soir, au moment de fort trafic. Pour les habitants du secteur, cela peut rallonger donc les trajets quotidiens vers le centre-ville ou vers les zones commerciales. Les automobilistes, eux, sont invités à privilégier les itinéraires alternatifs quand c'est possible. Vous avez le détail sur le site grandreims.fr. Et puis pour les transports en commun, grandreims-mobilité.fr. Déclaration d'impôt, toujours la galère, la déclaration d'impôt. Il y a une aide gratuite possible à Charleville-Mézières. Une permanence d'accompagnement aux déclarations de revenus est organisée à la maison France Service, aujourd'hui rue d'Aubilly. Des agents des finances publiques aident gratuitement les habitants à remplir leurs déclarations en ligne, vérifier les informations ou corriger des erreurs avant validation. Un rendez-vous particulièrement utile pour les seniors ou les personnes qui sont peu à l'aise avec les démarches administratives, numériques, alors que les échéances fiscales approchent. Alors il est conseillé de venir avec son numéro fiscal, son mot de passe et ses justificatifs. Renseignements sur france-service.gouv.fr ou auprès de la mairie de Charleville-Mézières. Calogero, c'est dit. Et puis juste après l'humour en tube, on parlera de Roland Garros.

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0: Roland Garros a un lien avec notre région puisqu'il est enterré à Vouziers, mais Roland Garros est aussi synonyme de tennis. Comme chaque année, les qualifications ont commencé et les fans de tennis vont s'en donner à cœur joie dans les tribunes et aussi ailleurs, hein, mais plutôt dans l'humour à tube. On va en parler avec Kev Adams et les Inconnus. C'est Fred Ballard qui nous a compilé tout ça.
7: L'arbitre, il m'énerve. Déjà, quand il annonce le score, on comprend jamais rien. Ça m'énerve, ça. Chaque fois, t'as vu comment il...
8: 1-0.
7: What the fuck? Articule, enfoiré, t'as que ça à faire.
9: Ah oui, visiblement, les pilotes d'avion et les arbitres de chaise sont recrutés sur les mêmes critères d'élocution. Mais bon, l'essentiel sur un court de tennis, c'est le jeu. Et ce moment fou où le joueur sert à plus de 200 km/h.
7: Si quelqu'un se la prend dans la gueule, il va se faire déglinguer la gueule. 210 km/h, il est déglingué, le mec. Et qui y met derrière les joueurs au cas où quelqu'un se la prend dans la gueule? Qui y met? Des petits-enfants!
9: Voilà, il était temps que cette pratique aberrante soit dénoncée par Kev Adams, même si d'autres comportements sont à ses limites aussi. Parfois, les commentateurs sportifs vont un peu trop loin dans leurs analyses techniques et tactiques.
10: Nous l'espérons, car il est certain qu'après le divorce d'avec sa femme, oui. Si je puis me permettre, il peut avoir quelques problèmes, mais cela ne nous regarde pas.
11: Tout à fait. Force est constatée que Jean-Claude a peut-être été infidèle avec sa femme. Tout à fait, Hervé.
10: D'autant qu'on ne pouvait soupçonner devant un si bel athlète quelques problèmes sexuels. Car je me suis laissé entendre dire qu'Oli ne satisfaisait pas sa femme. Mais là, bon, on rentre dans un domaine, Hervé Jean-Paul, qui ne nous regarde
11: pas.
10: Tout à fait, Philippe.
9: Non, mais parfois, pour meubler, quand il n'y avait rien à dire, les Inconnus sont allés regarder là où ça ne les regardait pas. Mais c'était pour nous faire marrer quand on ne se marrait pas.
0: L'humour en tube avec Fred Ballard, à retrouver sur ici.fr. 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Chaque jour, rencontre avec celles et ceux qui s'impliquent dans l'économie de la région, qui ouvrent leur entreprise. Et aujourd'hui, une entreprise qui sera assez surprenante, ça s'appelle Sublime Brothers. Et on parle bien sûr de broderie. Vous saurez tout à l'heure, 7h20.
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0: Aujourd'hui, c'est mardi, nous sommes le 19 mai 2026. Bon réveil, il est 7h. Le journal Margot Turgy, il s'appellera Le Grand Départ en Champagne Grand Est.
12: Le Grand Départ du Tour de France dans 2 ans s'élancera depuis Reims. Ce sera le 24 juin 2028. Les organisateurs l'ont officiellement annoncé hier. Et si la course femme était passée par la Cité des Sacres en 2022 pour une étape Reims-Épernay, le peloton des hommes commençait lui à se faire attendre, Luison Leroy.
13: Les coureurs du Tour de France n'ont plus dévalé les routes du département depuis 2019. Une arrivée d'étape à Épernay cette année-là, suivie le lendemain d'un départ d'étape donné à Reims. Et c'est bien dans la Cité des Sacres que le Tour de France fera son grand retour dans la Marne. Et de quelle manière Reims accueillera le grand départ de l'édition 2028. Un départ intitulé Champagne Grand Est. Le patron du Tour voulait, je cite, un nom qui rayonne dans le monde entier. Avec le champagne, synonyme de célébration, poursuit Christian Prudhomme aux côtés du maire de Reims et du président de la région Grand Est. Dans leur dos, pour les photos, la cathédrale Notre-Dame de Reims. Alors, est-ce que c'est là, sur le parvis, que le grand départ du Tour sera donné? On ne sait pas encore. Il faut s'assurer que ce soit techniquement possible. En tout cas, le maire de la ville, Arnaud Robinet, n'envisage pas que la cathédrale ne soit pas de cette grande fête. Retenez bien, le 24 juin 2028.
12: Et sur ici.fr, vous avez la liste des villes du Grand Est retenues pour les 4 premières étapes de ce grand départ. Ce sera du 24 au 27 juin 2028. Le tracé officiel de ces étapes est lui attendu pour le mois d'octobre. Et parmi les Marnais enchantés, en tout cas de l'arrivée du grand départ du Tour de France dans 2 ans à Reims, il y en a un pour qui le vélo est une affaire de famille. Daniel Dubot est ancien cycliste, ancien gérant d'une boutique de vélo à Reims. Et c'est surtout le papa de notre fierté locale, Pauline Ferrand-Prévot, championne olympique et gagnante du dernier Tour de France femme.
4: Je pense que ça lui fait plaisir. Dès l'instant qu'on parle un peu de Reims, ça lui ravive dans sa mémoire toute sa jeunesse et tout. Donc je pense que ça ne peut que lui faire plaisir. C'est vrai que chaque fois qu'on parle de Reims, aussi bien pour la météo que pour les événements, ça nous fait toujours quelque chose quand même, quoi. Reims et la Champagne par elle-même a toujours poussé dans le bon sens la Pauline, et c'est vrai qu'on est très très reconnaissant de tout ce qu'ils ont fait au niveau des stages, des déplacements, aussi bien le club que le comité, que la ville de Reims qui nous a soutenus pour pas mal d'événements quand même. En tant qu'ancien Rémois, bon, j'ai quand même vécu là-bas une quarantaine d'années. J'ai tenu le magasin une quarantaine d'années, donc c'est vrai que ça me fait plaisir de voir la ville de Reims s'investir et d'être ville de départ.
12: Alors justement, comment la ville de Reims compte s'investir, donner le meilleur pour accueillir le grand départ du Tour de France en 2028? On se projette avec notre invité dans 45 minutes, l'adjoint au maire en charge des sports. Il est notre invité ce matin. Et juste avant, à 7h30, le patron du Tour, Christian Prudhomme, nous explique pourquoi Reims l'a emporté face au Grand-Duché du Luxembourg, l'autre candidat pour accueillir le grand départ de la Grande Boucle dans 2 ans.
0: Non à la centrale de bitume.
12: C'est le message écrit sur une banderole accrochée à la barrière d'une maison de Tessy en ce moment. Tessy, où une réunion publique est organisée ce soir autour d'un projet qui inquiète certains habitants. Une centrale d'enrobage dans la commune voisine de Puisieux, portée par une filiale du groupe Vinci. Stéphane Journaud préside l'association de quartier Les Longs-Sillons à Tessy. 2250 habitants au sud de Reims.
8: Encore ce matin, on a déniché un rapport de 2005 de l'État sur les risques des usines d'enrobés. Donc voilà, on cherche à comprendre. On ne veut pas que cette installation se fasse sans qu'il puisse y avoir une juste étude des risques. Parce qu'on est aujourd'hui ici en amont de Reims. On est à 400 mètres des champs captants. L'usine va être à 150 mètres de la Velle, 50 mètres du canal. Si jamais il y a le moindre déversement suite à un incendie, une catastrophe météorologique ou n'importe quoi, Reims sera très fortement impacté. Je ne pense pas qu'un politique ou un préfet puisse se permettre de prendre la responsabilité d'autoriser un tel équipement sans avoir vraiment étudié de façon transparente et contradictoire l'ensemble des données.
12: Le préfet qui aura le dernier mot à l'issue d'une enquête publique. Les communes ont jusqu'au 12 juin pour se prononcer. Le maire de Puisieux, André Segondet, a lui déjà dit oui au permis de construire de cette centrale d'enrobage sur sa commune.
14: On part pas à l'aventure. Il faut savoir qu'une usine de cette nature, il en existe une à quelques 50 mètres de celle qui va être construite. Sauf que celle qui existe aujourd'hui, elle a 50 ans. Il y a un projet d'en faire une qui sera complètement fermée, complètement carénée. Ça ne peut être que du plus, quoi. Je sais pas encore ce que va décider mon conseil municipal. Selon la position qu'on prendra, on aura quand même quelques observations, notamment en termes de la qualité de l'air. Il y a déjà quand même une nette amélioration. Et puis, des garanties par rapport aux eaux de ruissellement. Et connaissant un petit peu le projet, il y a déjà pas mal de choses prévues. C'est des gens, c'est des locaux, c'est une entreprise, un gros national, c'est le groupe Vinci, qui sont très sensibilisés par les aspects environnementaux.
12: La réunion publique prévue à Tessy ce soir est à partir de 19h au centre de conférence de la commune. Une pétition contre le projet lancé sur la plateforme change.org a, elle, été signée quasi 1500 fois. Une nouvelle annulation pour la caravane de l'emploi à Reims. L'arrêt quartier Orgeval ne sera finalement pas assuré aujourd'hui à cause de la météo, mais le prochain rendez-vous, lui, est bien maintenu. Ce sera mardi le 26 mai sur la place Mozart du quartier Wilson entre 14h et 16h30.
0: Votre réseau de radio locale ici vous la révèle ce matin.
12: Une étude de la plateforme Doctolib et de la fondation Jean Jaurès sur l'accès aux soins en France, à partir notamment d'un échantillon de 8000 patients. Cette étude dresse des cartes de France sur les délais de consultation ou encore la répartition des médecins. Et elle s'intéresse aussi aux nouvelles pratiques des patients. Quasi la moitié, 45%, utilisent aujourd'hui l'intelligence artificielle pour leur santé, Marie Boéda.
15: Si j'ai mal au ventre, qu'est-ce que ça peut être? Voilà à quoi peut ressembler une conversation avec le docteur IA sur le chat ou ChatGPT ou encore Claude. Qui l'utilise? Les étudiants en grande majorité. Ils représentent 78% des interrogés. Et alors si, dans un peu moins de la moitié des cas, questionner l'intelligence artificielle les pousse à consulter un vrai médecin, dans 18% des cas, ils renoncent aux soins. Un chiffre particulièrement préoccupant qui doit, selon l'étude, alerter les pouvoirs publics en matière de politique de santé étudiante. En deuxième position, ce sont les cadres qui utilisent le plus l'IA avant de consulter un médecin. Enfin, on pouvait s'en douter, les retraités s'en servent peu.
12: Et sur l'année écoulée, 63% des Français ont renoncé à prendre un rendez-vous chez le médecin. C'est pour voir un cardiologue qu'on attend le plus longtemps en France, 42 jours en moyenne.
0: Un gros rendez-vous ce soir pour le Champagne Basket.
12: Le début des play-in d'Elite 2 à 20h face à Denain. Cette nouvelle formule du championnat pourrait permettre aux joueurs du Champagne Basket d'accéder à l'élite sous plusieurs conditions. La première, c'est de ne surtout pas perdre ce soir, sinon la saison sera terminée. Et puis, il récompense chaque année les sites engagés dans une démarche de tourisme durable. Le label Pavillon Bleu a été remis à 485 sites en France hier, 5 dans les Ardennes et 1 dans la Marne. Le relais nautique de Lons du Jard de Chalon.
0: Ce matin, le ciel est couvert en Champagne-Ardenne. On peut avoir localement quelques gouttes, une relative douceur hein, sur nos thermomètres. On a 8 degrés en ce moment à Charleville-Mézières, Sedan. Météo France relève 8 aussi à Épernay, Sainte-Menou, Vertu, Blancoteau. 9 degrés à Rethel, Reims, Chalon-Champagne-Cézanne. 10 degrés pour Vitry-le-François et pour Troyes. Vous nous confirmez hein, ces valeurs sur la page Facebook d'ici Champagne-Ardenne. Agnès nous dit qu'il fait 10 degrés à Vitry-les-Reims. Arnaud est à 45 km de Charleville-Mézières. Il nous dit qu'il y fait 7 degrés actuellement. Cet après-midi, ça sera encore couvert. Retour de quelques éclaircies vraiment en fin de journée, nous dit Météo France. On aura une moyenne au meilleur de la journée de 16 dans les Ardennes, 17 à 18 dans la Marne, 19 dans l'Aube et la Haute-Marne. Et ensuite, ça s'arrange hein, au fil des jours. Demain, mercredi, de belles éclaircies toute la journée, jusqu'à 20 degrés demain après-midi. Jeudi, 23-24 pour les maximales. Et vendredi, on pourrait même atteindre les 27 degrés à l'ombre en Champagne-Ardenne.
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0: Révélée dans les années 80, star aussi des plus jeunes puisqu'elle fait partie du jury d'une célèbre émission de télécrochet, Patricia Cass, quand j'y midi.

0: Quand j'ai midi, Patricia Casse, ici Champagne-Ardenne, 7h12.
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0: Avec dans quelques secondes, mon œil David Ossilo, on parle d'actualité, on en parlait d'ailleurs dans les journaux à Margot Turgy, la difficulté d'avoir un rendez-vous chez le médecin. Alors on ne sait pas toujours pourquoi, il y a un a priori, c'est que c'est le manque de médecins qui crée cette difficulté à avoir un rendez-vous. Bah, d'après David Ossilo et d'après mon œil, c'est pas forcément la raison numéro une, c'est ce qu'on verra tout à l'heure. On parlera aussi économie avec les entreprises de la région qui sont chaque jour mises à l'honneur. Et tout à l'heure, Yannick sera avec l'entreprise Sublime Brodeur, un jeu de mots. On parle de broderie, d'impression aussi sur les vêtements, c'est à suivre.
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0: Et je vous rappelle que tout à l'heure, entre 10h et midi, l'émission Bienvenue chez vous sera en direct de Vertu Blanc-Coteau, en direct du marché. N'hésitez pas à venir à la rencontre de l'équipe d'ici Champagne-Ardenne, notamment Grégory Duchâtel qui vous présentera l'émission tout à l'heure en direct de Vertu. À 7h15, mon œil, David Ossilo, ici, révèle ce matin la dernière étude sur les délais pour obtenir un rendez-vous chez un médecin. Et l'attente reste toujours aussi longue.
6: 42 jours pour voir un cardiologue, 32 pour un dermato, 21 pour un ophtalmo. En France, attendre un médecin est devenu presque une habitude du quotidien. En fait, nous sommes devenus des patients, très patients. Dans certains territoires, l'attente devient même spectaculaire. J'ai vu jusqu'à 164 jours pour avoir un rendez-vous chez un cardiologue dans le Gers. Et dans près d'un département sur deux, les délais continuent d'augmenter pour trouver une place chez un généraliste. Vous savez, il y a cette petite case sur Doctolib, me prévenir si un rendez-vous se libère. Le truc qu'on se refile presque comme une astuce entre amis, quand on reçoit la notification, on arrête presque tout. Eureka, un rendez-vous vient de se libérer, on arrête tout. Comme si décrocher un créneau rapide était devenu une petite victoire du quotidien. Mais il y a un détail très important dans cette étude. Les chiffres que nous vous donnons ne concernent que les rendez-vous obtenus, pas ceux qui cherchent pendant des semaines pour finalement renoncer. Combien de patients repoussent une consultation chez un cardiologue alors qu'ils se sentent essoufflés? Combien se disent « bah ça peut attendre 2 sur 3 ». Longtemps, on a résumé le problème à une phrase, il manque des médecins. C'est vrai. D'ailleurs, 6 700 000 Français n'ont toujours pas de médecin traitant. Mais l'étude montre aussi que le nombre de médecins ne suffit plus à expliquer les délais. L'organisation des cabinets et des soins joue désormais un rôle majeur. Et l'exemple

0: Le plus frappant, c'est l'ophtalmologie. Les effectifs ont peu bougé, mais les délais ont été divisés par deux depuis 2017, grâce à une autre façon de travailler, avec des assistants médicaux, une organisation collective, la répartition des tâches. Autrement dit, la question n'est plus seulement combien il y a de médecins, mais comment on utilise le temps médical.
1: 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Après avoir parlé de cardiologue, quoi de plus logique que d'écouter Don't Go Breaking My Heart, Elton John et Kiki D. Bon réveil.

0: Don't go breaking my heart. Elton John et Kikidi, à suivre Alain Souchon, Je veux du cuir. Dans l'écho d'ici ce matin à 7h20, focus sur une entreprise à part. Elle est née dans la Marne et elle connaît un bon succès, Sublime Brodeur. Son dirigeant et fondateur, Antoine Brizard, est au micro, ici Champagne Ardennes, de Yannick Cusy.
1: C'est l'heure de l'écho d'ici. On parle souvent industrie, innovation, transition, mais l'économie, c'est aussi des savoir-faire. Et à Reims, avec Sublime Brodeur, vous avez remis au goût du jour un métier presque d'art, la broderie de luxe. Quand je dis vous, c'est vous, Antoine Brizard. Bonjour.
2: Bonjour.
1: Comment est née cette aventure ?
2: Elle est née avec mon associé Xavier il y a bientôt 15 ans. Où on avait travaillé ensemble dans une société de marquage textile et on avait à cœur de faire la nôtre avec une vision un peu plus sur le travail de la broderie.
1: Créer un atelier de broderie haut de gamme, à l'époque c'était en 2011, hein, c'était pas forcément évident. Qu'est-ce qui vous a donné l'intuition Exactement. Qu'il y avait là un vrai projet économique ?
2: En fait, on a eu la chance de grandir à côté d'une pépinière en entreprise où on a rencontré un compagnon du devoir qui avait fait son tour de France depuis des années et avec qui ça a matché et on a vu qu'il y avait vraiment des connivences entre les deux métiers.
1: Vous êtes à la croisée de l'artisanat et du luxe chez Sublime. En fait, qu'est-ce qu'on vend au fond ? Un produit textile ou carrément le savoir-faire ?
2: Alors nous, on fait le grand écart. On va vendre le produit textile avec tous nos clients de la région, où là, on va les accompagner vraiment sur leurs vêtements, pour leurs collaborateurs ou pour leurs événements. Et à côté de ça, on va travailler aussi pour les grandes maisons de luxe françaises et internationales, où là, nous allons juste faire de la prestation de broderie.
1: Chez vous, il y a une idée du made in Reims, on va dire ça comme ça, c'est-à-dire du fabriqué local, mais sur des standards premium. Comment vous avez construit ce positionnement qui est donc, on va dire effectivement, rémois haut de gamme ?
2: Et ben en fait, on a eu la chance de croiser donc ce maroquinier. On a eu la chance d'avoir accès à des peaux qu'ils appellent exotiques, c'est-à-dire crocodiles et autres. Et en fait, on a fait quelques tests et ces tests sont arrivés Place Vendôme, parce que c'est là où un peu sont les bureaux des directeurs artistiques des grandes maisons de luxe. Et ils ont vraiment apprécié notre travail et c'est comme ça qu'a commencé cette belle histoire.
1: C'est une histoire d'ailleurs fantastique, ça fait rêver. Alors on imagine peut-être à tort hein, la broderie comme un métier très traditionnel. Or chez vous, il y a aussi des machines, de la technologie et puis donc de la personnalisation. Comment vous faites pour marier les deux, artisanat et innovation ?
2: Eh ben voilà, nous, on a grandi avec des outils informatiques, avec Xavier. Xavier fait des études de packaging. Moi, j'étais vraiment dans le graphisme pur. Et donc, on a tout de suite ramené l'informatique qui nous aide avec les machines. Et donc, on arrive à bien marier les deux. Il y a des fois, pour les broderies de luxe, il y a beaucoup plus de temps de main que de temps machine ou de temps informatique. Et donc, vraiment, c'est un mix de tout ça, d'une autre génération qui est la nôtre, qui permet de faire ce mélange un peu improbable, mais qui fonctionne très bien.
1: Et alors du coup, derrière tout ça, il y a une question économique. Est-ce qu'on peut encore, selon vous, développer en France, et donc ici en Champagne par exemple, les métiers de fabrication à forte valeur ajoutée, ou c'est trop risqué ?
2: Alors je pense que c'est un peu la clé maintenant. On voit que c'est soit du super super cheap, ou soit du ultra luxe. Et pour les métiers d'art, grâce à notre savoir-faire français, à notre image, au marketing Made in France Luxe, je pense qu'il y a encore beaucoup de place dans tous les corps de métiers pour ce genre de prestations.
1: Et est-ce que ce sont des métiers qui attirent encore ? On peut encore beaucoup recruter dans votre partie ?
2: Alors nous, dans le métier de la broderie, moins. La plupart des choses maintenant sont faites en plus dans les Europes de l'Est, enfin voilà, ou même en Chine et des compagnies. Mais dans d'autres métiers d'art, il y a plein de choses qui sont en train de revenir au goût du jour. Et il y a vraiment de la place pour les personnes qui sont déterminées, qui sont passionnées. J'en suis sûr qu'il y a vraiment encore plein de créneaux à découvrir et de belles boîtes à créer.
1: En tout cas, félicitations. Vous avez été présenté comme la 4e entreprise de broderie en France à votre création et depuis ça ne cesse de se développer et vous avez aussi un site internet qui est très réussi, très séduisant. Merci à vous Antoine Brizard de nous avoir présenté avec votre cofondateur Xavier Hiblot Sublime Brodeur. À bientôt.
2: Merci beaucoup à vous. Merci.
0: Alain Souchon, il en est question d'Alain Souchon dans la biographie de Laurent Voulzy qui vient de sortir, qui s'appelle Caché derrière, autobiographie aux éditions Cherche Midi. On écoute Alain Souchon tout de suite. Je veux du cuir.

0: Alain Souchon sur ici Champagne Ardennes. Dans une dizaine de minutes, Nicolas Schmitt et son histoire du jour. Il nous emmènera à Dormans où la gare se transforme de manière assez surprenante. C'est ce que nous verrons.
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0: Il est 7h30, toute l'info en 90 secondes en France et dans le monde. C'est avec vous, Aude Razo.
6: Près de 2/3 des Français ont renoncé à chercher un rendez-vous médical dans les 12 derniers mois. Chiffre qu'on vous révèle en exclusivité sur votre radio ici, étude de Doctolib avec la Fondation Jean Jaurès. Il faut 42 jours en moyenne pour obtenir un rendez-vous chez le cardiologue, 32 jours pour un dermatologue. Débat tendu en perspective à l'Assemblée avec l'examen du projet de loi d'urgence agricole. Il commence aujourd'hui avec plusieurs questions sensibles, les pesticides, le stockage de l'eau et l'élevage industriel. Les agriculteurs qui manifestent ce matin à Strasbourg pour dénoncer le plan engrais de la Commission européenne, insuffisant selon eux, il sera validé ce midi. Plusieurs centaines de millions d'euros pour aider ceux qui ont du mal à s'approvisionner en engrais avec la guerre au Moyen-Orient et l'augmentation des coûts. 22 ans après le meurtre du petit Jonathan Coulon, 10 ans disparu lors d'une classe verte, le procès de son meurtrier présumé s'ouvre aujourd'hui à Nantes. Il a toujours nié. Cet homme, un Allemand, a déjà été condamné à la perpétuité en Allemagne pour les meurtres de 3 garçons. Face à l'explosion des cyberattaques, la CNIL renforce ses contrôles. L'autorité protectrice de la vie privée va traquer davantage les manquements des organismes publics et privés en matière de cybersécurité. Record de violations de données l'an dernier, plus 50% sur les 3 dernières années. La Miss France 2023, la Guadeloupéenne Indira Ampio, représentera la France à l'élection de Miss Monde en septembre prochain. Je suis heureuse et déterminée à porter haut les couleurs de notre pays.
0: Et dans l'info d'ici, ce matin, Margot Turgy, on célèbre Reims, la capitale mondiale du vélo.
7: C'est officiel depuis hier, la Cité des Sacres a été choisie par les organisateurs du Tour de France pour accueillir son grand départ en 2028. Ce sera le samedi 24 juin. Et si l'événement s'appelle le grand départ en Champagne Grand Est, c'est parce que 6 villes de notre région vont accueillir ces 4 étapes jusqu'au 27 juin. Le patron de la Grande Boucle, Christian Prudhomme, nous raconte pourquoi Reims et notre région ont gagné face à l'autre candidat, le Grand-Duché du Luxembourg. Il répond à Alexandre Dabran.
8: Pour qu'une candidature soit choisie, il faut évidemment qu'il y ait une volonté politique, en l'occurrence de la région Grand Est, de la ville de Reims notamment. Il faut qu'il y ait un terrain sportivement probant, et ça on le sait depuis longtemps, et plus encore depuis 2019 avec l'arrivée à Épernay, une étape qui passait par Reims de Julien Alaphilippe, où chacun a vu que les côtes et les coteaux de Champagne, classés au patrimoine mondial de l'humanité, avaient aussi du sens dans le cyclisme et dans le Tour de France, par la rudesse des pentes et par la beauté des paysages. Il faut aussi évidemment précisément la beauté de ces paysages. Et puis le Tour de France, c'est la plus grande course cycliste au monde, c'est la plus grande épreuve sportive annuelle, mais c'est bien plus que ça. C'est de l'histoire, c'est de la géographie, c'est de la culture. Partir de la Cité des Sacres, aller à Verdun, la Grande Guerre, l'effroyable bataille de 1916, d'autant plus que nous serons en 2028, c'est-à-dire 100 ans après la fin de ce qui devait être la der des der, être à Épernay, je l'évoquais avec Julien Philippe, Charleville-Mézières et Rimbaud, Metz, la première ville étrangère traversée par le Tour de France dès 1906, étape en 1907, et puis un mélange d'étapes régulières comme Reims et Épernay, et d'autres étapes beaucoup plus rares, Verdun, la dernière fois c'était 2001, et Thionville, la dernière fois c'était carrément au siècle dernier, en 1999, avec à l'époque la quatrième victoire consécutive de Mario Cipollini, l'Italien.
9: Ça fait longtemps que vous discutez avec la région, avec les villes, pour faire ce grand événement?
8: En fait, une petite graine a été posée en 2019, précisément avec cette victoire de Julien Lafilippe, dans un paysage magnifique et un exploit de premier ordre. Avec la région, avec la ville de Reims, on discute depuis quelques années. On avait très envie les uns et les autres de le réaliser. Il nous faut une ville qui rayonne dans le monde. Ce grand départ en Champagne, dans la région Grand Est, il va rayonner, il va résonner. Les images du Tour de France, que chacun peut voir sur France Télévisions, elles sont diffusées dans 190 pays dans le monde. La plupart des pays reprennent les images en direct. Donc le Tour, c'est non seulement la plus grande course cycliste du monde, mais c'est une épreuve qui met en valeur ô combien notre patrimoine, nos paysages, nos grandes villes, nos petits villages. Et puis c'est une épreuve qui fédère, qui rassemble. C'est ce qui frappe le plus de ma voiture sur les routes. Les deux invités que j'ai chaque jour depuis bientôt 20 ans sont tous surpris par le monde, par la ferveur, par l'enthousiasme, par les sourires. Le Tour de France, j'ai coutume de le dire, c'est 3500 km de sourires. Et ces sourires-là, on les aura assurément à Reims, dans la région Grand Est, en 2028. Et
7: Christian Prudhomme, le patron du Tour de France, au micro ici Champagne-Ardennes d'Alexandre Audabran. Et tout ce que l'on sait pour l'instant du grand départ du Tour à Reims en 2028, ce sera une première en 72 ans, et sur ici.fr.
0: Alexandre Audabran, d'ailleurs, on le retrouve avec notre invité dans 10 minutes.
7: L'adjoint à la mairie de Reims, chargé des sports, Raphaël Blanchard, est avec nous. On va continuer de se projeter sur ce grand départ du Tour en 2028 à Reims. Ce sera donc à 7h45.
0: Et puis dans le journal de 8h, on va se pencher sur l'accès aux soins en France.
7: Parce que votre réseau de radio locale ici vous dévoile ce matin une grande étude de la plateforme Doctolib et de la Fondation Jean Jaurès.
0: Pour la météo, le ciel est couvert ce matin. Peu de chances de voir le soleil. Quelques petites averses sont possibles, même si elles devraient être de moins en moins nombreuses au fil de la matinée. Les températures actuellement, Météo France relève 9 degrés à Charleville-Mézières, Sedan, 9 aussi à Sainte-Menoux, Épernay, 10 degrés pour Reims, Châlons, Cézanne, Rethel et 11 degrés à Troyes et à Vitry-le-François. Cet après-midi, le temps sera variable sur toute la Champagne-Ardenne, souvent couvert. Retour de quelques éclaircies, surtout sur la fin de journée, les températures en dessous des moyennes de saison. 16 degrés attendus cet après-midi dans les Ardennes, une moyenne de 17 à 18 pour les maximales dans la Marne, 19 dans l'Aube et la Haute-Marne. Demain, mercredi, retour de belles éclaircies jusqu'à 20 degrés demain après-midi. Du soleil aussi pour jeudi, 23 à 24 jeudi après-midi, 25 à 27 vendredi après-midi. Et puis samedi, jusqu'à 28 degrés attendus en Champagne-Ardenne avec un indice de confiance pour samedi de 3 sur 5, ce qui est donc plutôt pas mal. On est quasiment garanti d'avoir un samedi estival.
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0: Indochine, j'ai demandé à la lune.

0: J'ai demandé à la Lune, c'était Indochine.
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0: Et on parle sport régulièrement sur ici Champagne-Ardenne, du Stade de Reims, de cyclisme avec le Tour de France. D'ailleurs, tout à l'heure aussi, il y aura à 7h45 Raphaël Blanchard, l'adjoint au maire de Reims en charge des sports, qui sera notre invité. Du sport, on en parle, mais on en fait aussi, hein, Margot, nous. Hein.
2: Bah, bien sûr, on est une équipe de grands sportifs à ici Champagne-Ardenne.
0: Parce qu'on prépare, bon, c'est pas vraiment une compétition, on prépare une expérience.
2: Voilà, c'est ça, un défi commun.
0: Est-ce que vous pouvez nous en parler?
2: Eh ben, on est une équipe de 5, si je compte bien, ici Champagne-Ardenne. On va faire ensemble le triathlon du lac du Der le 21 juin. Et on est fin prêt, Olivier, non?
0: Oui, bah, jour de la fête de la musique, jour du solstice, on espère qu'il fera beau. On ne sait pas quelle température aura l'eau du lac du Der.
2: Mais on ne va pas y penser tout de suite.
0: Bon, on a pris la petite formule, on va faire 500 mètres de natation, 20 km à vélo et 5 km de course à pied.
2: Exactement.
0: L'objectif, c'est de passer un bon moment et de finir, hein, tout simplement.
2: Et avec aussi peut-être des auditeurs d'ici Champagne-Ardenne, peut-être qu'on en croisera sur le parcours, ce serait sympa.
0: Vous pouvez venir nous encourager, même pourquoi pas vous inscrire pour venir faire l'épreuve avec nous, pourquoi pas. Ça sera le 21 juin. Donc une bonne partie de l'équipe ici Champagne-Ardenne, tout métier confondu. Hein. Il y a des techniciens, animateurs, journalistes, il y a un petit peu tout le monde, tous les secteurs d'activité. Dans un instant, l'histoire du jour avec Nicolas Schmitt, il nous emmènera à Dormant. Et puis tout à l'heure, dans une équipe formidable, je vous parlerai de cours de français qui sont donnés gratuitement dans des maisons de quartier à Reims. La gare de Dormant qui bientôt sera un café littéraire ferroviaire. C'est cette histoire que vous nous racontez, Nicolas Schmitt.
3: Ça s'appellerait Dormeau, une idée de Virginie Govlinger, dormaniste depuis toujours et très attachée à sa ville et à ses habitants. Elle avait envie de se réinventer et de créer son propre emploi qui lui assurerait suffisamment de souplesse pour pouvoir s'occuper de ses 4 filles.
4: À Dormeau, on n'a plus de librairie depuis des années. Et c'est vrai qu'on n'a pas non plus de lieu où les familles peuvent se poser pour boire un café ou un thé. Et même les usagers du train, ils n'ont pas d'endroit pour se mettre à l'abri quand ils attendent leur train.
3: Ils sont environ 200 à transiter par la gare de Dormant chaque jour. Elle veut y recréer un lieu de connexion où l'on parle de voyage, on échange, on discute. Et la gare, pour elle, c'est l'endroit idéal. Parce que Virginie, elle a besoin que ça vive autour d'elle.
4: Moi, j'ai toujours été élevée avec ma mère ou mon père et ma grand-mère dans une maison où on avait toujours la famille, les cousins, les copains des frères, les copains des parents, en fait, qui venaient tout le temps pour manger quelque chose, boire un verre, un café, échanger, parler beaucoup de choses, des livres, d'art, ou ce genre de choses. C'est un peu l'arche de Noé, enfin, que je veux créer une sorte de passe, oui, un vrai refuge culturel, en fait.
3: Pour elle, une gare, c'est très poétique, et les livres ont donc toute leur place, et elle compte bien vous immerger dans le voyage dès votre arrivée.
4: Je suis partie sur une déco type un peu Orient Express, cette ambiance-là des anciennes gares, ou même des vieux trains. J'ai vraiment envie de donner cette teinte-là, un petit peu. On soit tout simplement bien lové dans un fauteuil ou une banquette pour lire un bon livre, et puis déguster un café ou un thé.
3: Ah, c'est sûr, elle aura une autre allure, la partie de la gare de Dormant que Virginie va investir. La discussion est en cours avec la SNCF. Investir, tiens, justement, abordons ce sujet épineux. Elle a ouvert une cagnotte sur la plateforme Ulule pour que vous lui donniez peut-être un petit coup de main, si ça vous tente, qui s'appelle la gare de Dormant et Mamie Mada.
4: Dans la gare de Dormant, je vais faire un petit coin de la boutique pour rendre hommage à ma maman qui était de Madagascar, où je présenterai des livres pour enfants qui s'appelleront Les histoires de Mamie Mada, qui vont raconter un peu les légendes malgaches pour un peu faire connaître l'histoire de ma maman et de son pays, et aussi quelques produits malgaches comme la vanille ou les épices ou même du thé et du chocolat.
3: Des histoires que Virginie écrit elle-même, illustrées par une artiste de Dormant, elle aussi. Rendez-vous si tout va bien en janvier 2027 pour vous évader et savourer en attendant votre train ou pas.
0: Et pour rejoindre cette cagnotte Ulule, vous pouvez taper sur Ulule la gare de Dormant et Mamie Mada. Dans un instant, on parle sport avec Raphaël Blanchard, l'adjoint au sport de la ville de Reims.
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0: Ici Champagne-Ardenne, il est 7h45. L'annonce officielle est tombée hier, le grand départ du Tour de France 2028 sera donné à Reims. Ce départ sera donné précisément le samedi 24 juin 2028. Il s'appellera le grand départ en Champagne-Grand Est, car après Reims, Épernay et Charleville-Mézières, il partira plus à l'est, vers Metz, Verdun et Thionville. Pour en parler ce matin, notre invité est Raphaël Blanchard, adjoint au maire de Reims, délégué à la ville active et sportive et vice-président du conseil départemental de la Marne en charge du sport. Il répond à Alexandre Audabran.
6: Bonjour Raphaël Blanchard.
7: Bonjour.
6: Comment est né ce projet d'accueillir le grand départ du Tour de France à Reims en 2028?
7: Ah, c'est une longue histoire qui se base dans la relation qu'a Franck Leroy et Arnaud Robinet avec le Tour de France, et ensuite dans l'histoire qui est celle de la ville de Reims notamment, qui a accueilli 13 fois le Tour de France. On a longtemps évoqué un contre-la-montre entre Reims et Épernay. On a fait des étapes qui ont marqué l'histoire, notamment avec Julien Alaphilippe le 8 juillet 2019, avec ce premier jour en jaune à Reims, puis l'étape féminine qui a aussi marqué les esprits, et le but était de passer à une étape supplémentaire. C'était un engagement déjà tenu.
6: Est-ce que vous étiez même en concurrence avec le Grand-Duché du Luxembourg, c'est pas un secret ça, mais est-ce que cela veut dire qu'il a fallu convaincre ASO?
7: Il faut toujours convaincre que son territoire est le plus attractif, le plus intéressant, mais nous avions un grand nombre d'atouts dans notre manche. Je pense bien entendu à notre patrimoine, coteaux, maisons et caves de Champagne, UNESCO, dont on a fêté l'anniversaire l'année dernière. Je pense aussi à notre histoire en lien avec les sacres et cette voie des sacres qui relie maintenant la cathédrale à la basilique Saint-Remi, et l'ensemble du patrimoine aussi art déco, et puis cette histoire sportive qui nous a amené encore une fois avec Julien Alaphilippe sur la partie du Tour de France, mais aussi Pauline Ferrand-Prévot qui fait vivre le cyclisme à Reims, d'autres, et puis peut-être aussi en un anniversaire qui n'a pas encore été beaucoup cité, qui aura lieu en 2028 en lien avec le circuit Gueux, le cyclisme féminin notamment. Je vous laisse éventuellement chercher.
6: Avez-vous estimé les retombées économiques, mais aussi en termes d'image, que va vous apporter cet événement?
7: C'est un élément important parce qu'il y a des questions qui peuvent poindre sur notamment les réseaux sociaux. C'est quelque chose de très important dans le sport, et à travers de mes différentes missions aux côtés de Monsieur le maire, les études d'impact, elles sont très importantes. On l'a vérifié dans le cadre de Paris 2024, d'autres événements ont été concernés, et dans le cadre du Tour de France, dans le cadre du grand départ, notamment l'exemple de Lille qui évoque plus de 15 millions d'euros de retombées économiques, ce n'est pas neutre, avec une augmentation très significative de nombre de nuitées, et puis un intérêt qui perdure pour le territoire.
6: Est-ce que les clubs de cyclisme locaux du Grand Reims et de la Marne aussi vont être impliqués dans cet événement au fur et à mesure qu'on va y arriver, ou même le jour même?
7: Ils l'ont été dès hier, et je cite à la fois les clubs cyclistes, le comité départemental de cyclisme, mais aussi les vélocistes, l'ensemble du milieu économique du vélo, jusqu'aux événements qui existent déjà sur le territoire, le chrono champenois, la cyclo-parc qui a lieu au parc de Champagne, ou encore le vélo-tour dont on connaît le succès chaque mois d'août.
6: Et il va encore être impliqué. Je vous pose cette question parce qu'hier on a croisé les gens dont vous citez, ils disent si ASO a besoin de nous pour avoir des détails sur les routes, sur les endroits où il faudrait passer, qu'ils nous fassent appel à nous, on connaît nous.
7: J'ai eu en effet avec Arnaud Robinet de nombreuses propositions parce qu'on connaît de nombreuses routes intéressantes, mais c'est aussi des actions à mener en lien avec les jeunes. On pense notamment au savoir rouler à vélo, mais aussi à des actions qui ont lieu tout au long de l'année, notamment dans le cas du Reims Urban Nature ou les activités estivales des jeunes. Plein de choses à construire, et pas uniquement dans le domaine sportif.
6: Alors 2028, c'est loin et pas loin en même temps, mais que va-t-il se passer pendant ces deux ans qui nous séparent du grand départ? Est-ce qu'il va y avoir des événements, des rendez-vous relatifs à l'événement tout au long de ces...
7: Alors je ne vous dirai pas tout aujourd'hui.
6: Ah. Donc il va se passer des choses.
7: Le but, c'est en effet égrener cet événement, et comme nous l'avions fait lors des Jeux avec le Team GB et le basket qui ont été les majeurs majeur, on va dire, sur le territoire. Nous allons égrainer ce fil rouge jusqu'en 2028 et puis aussi jusqu'en 2030, des événements ponctuels qui seront liés au sport, à l'histoire du sport, mais aussi qui dépasseront ces éléments, parce que le Tour de France, ce n'est pas que du sport. Il suffit de voir le public qui est à la fois le long des routes, mais aussi derrière son petit écran, pour voir que ça dépasse toutes les générations et ça rassemble. C'est vraiment un événement qui fédère et c'est ça qui nous importe.
6: Merci beaucoup Raphaël Blanchard d'avoir été notre invité ce matin. Je rappelle que vous êtes adjoint au maire de Reims, délégué à la ville active et sportive, vice-président du conseil départemental de la Marne en charge du sport.
0: Dans un instant, une équipe formidable, on va faire la rencontre de Matteo, il a 20 ans, il étudie à Reims, il est originaire du Brésil, et grâce aux maisons de quartier de Reims, il apprend le français. C'est à suivre.

0: Rochy sur ici Champagne Ardenne. Je partirai connecté à notre région. Une inforoute pour vous qui circulez à l'ouest de Reims. Soyez prudents dans les deux sens de circulation sur l'autoroute A4. À plusieurs reprises, un animal errant a été signalé aux alentours du kilomètre 127. On parle d'un chevreuil errant. Il traverserait les voies de circulation en sautant le terre-plein central pour tenter de trouver la sortie de l'enceinte de l'autoroute. Donc prudence dans les deux sens en ce moment sur l'autoroute A4 aux alentours du kilomètre 127. C'est à l'ouest de Reims. Un patrouilleur de SANEF se rend sur place. À 7h54, une équipe formidable. Vous êtes peut-être issu d'un autre pays que la France et vous souhaitez apprendre encore davantage le français. Eh bien, c'est possible au travers d'ateliers dans des maisons de quartier de Reims. C'est notamment le cas à la maison de quartier Orgeval. Catherine Brion y est formatrice et prône la pédagogie, la réussite. Juliette Nesson l'a rencontrée.
1: Vous avez un truc là-dedans, le cerveau, faut le faire travailler. Donc ça, c'est bon. Okay. Mais t'as oublié quelque chose. La méthode, c'est une méthode de pédagogie de la réussite, c'est-à-dire qu'en fait, ils font tout seuls, je ne fais pas à leur place. Je leur indique que c'est pas bon, mais ils cherchent. Donc des fois, ils mettent deux jours, c'est pas grave. Hein.
2: Non, c'est
1: attends, si on te met des prises, ouais, c'est pour quelque chose, c'est pas pour rien. Donc en fait, c'est pas à l'apprenant de s'adapter à l'enseignant, c'est l'enseignant qui doit s'adapter aux apprenants.
0: Catherine Brion, formatrice à la maison de quartier à Orgeval, à Reims. Une trentaine de nationalités sont représentées dans cet atelier d'apprentissage du français. Moyen-Orient, Maghreb, Pays de l'Est et même Brésil. C'est du Brésil que vient le jeune Matteo, 20 ans. Il s'est lancé dans l'apprentissage du français il y a seulement quelques mois.
3: Les mots, c'est du verron, mais en même temps, il y a beaucoup de choses que c'est trop facile. Ouais, par exemple, les numéros, c'est tout pareil. 1, 2, 3, 1, 2, 3, en portugais, c'est la même chose. J'aime bien. Liberté, égalité et fraternité. Liberdade, igualdade et fraternidade.
0: Et le point commun à toutes ces nationalités est qu'ils ont des accents, ce qui complique parfois l'apprentissage.
1: Avoir un accent, c'est mignon, c'est super, mais il faut quand même corriger les accents quand c'est un peu plus prononcé, parce que du coup, ça entraîne forcément des fautes d'orthographe, en fait. Il y a des exercices très ciblés. Donc, si par exemple, je pense à un pays d'Afrique, ils n'arrivent pas à dire le son « je », ils disent « zup ». Donc, c'est parce qu'en fait, l'oreille, elle reconnaît les sons de la langue maternelle, mais par exemple, il y a des sons qu'on ne reconnaît pas parce qu'en fait, ils sont inconnus par l'oreille. Les pays du Maghreb, c'est le « i » et le « e ». Après, il y a des pays méditerranéens où le « u », ça devient le son « ou ». Le problème, c'est que nous, on est le son « ou », en fait, et que « ou », c'est pas « u ».
0: Catherine Brion, formatrice à la maison de quartier à Orgeval, à Reims. L'intérêt très concret de suivre ce genre de formation, comme ici, à la maison de quartier à Orgeval, à Reims, c'est qu'elle permet de passer le DELF à l'université.
1: Alors, le DELF, c'est le diplôme donc en langue française, délivré par l'université. Il y a plusieurs niveaux. Au départ, c'est une reconnaissance des acquis en français, c'est-à-dire le niveau en français, en langue française. Mais maintenant, on demande le DELF maintenant dans certaines démarches administratives pour les papiers. Donc, la nationalité française, il faut le niveau B2 depuis le 1er janvier 2026. Pour la carte de séjour de 10 ans, je crois que c'est le B1, si je ne dis pas de bêtises, et A2 pour les cartes de séjour de 4 ans.
0: Et tout le monde peut venir participer, assister à ces cours de français appelés à ateliers socio-linguistiques dans les maisons de quartier à Reims, comme ici à Orgeval. Ça coûte 24 € pour un an, plus l'adhésion à la maison de quartier, une dizaine d'euros à l'année.
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0: Chaque jour, avec ici Champagne Ardenne, un peu d'histoire avant l'actu, avec Stéphane Bern. Bonjour Stéphane.
6: Bonjour Olivier, bonjour la Champagne Ardenne.
0: Ce matin, on voyage dans le temps où un adolescent français invente une machine capable de faire des additions et des soustractions toute seule.
6: Quand un fils regarde son père crouler sous les calculs d'impôts, il décide de fabriquer une machine à compter, plus pratique que des doigts. « Rouen, 1642. Dans l'intendance de Normandie, les tables disparaissent sous les registres. Colonnes de chiffres retenues, additions interminables et mots de tête à répétition. Étienne Pascal, magistrat chargé de lever l'impôt pour le roi, passe ses journées, et souvent ses nuits, à faire des comptes. Pour lui, c'est pas soirée Koh-Lanta, c'est soirée Compta. Son fils Blaise l'observe. Il n'a pas encore 20 ans, mais c'est déjà un petit génie des mathématiques et surtout un bricoleur très têtu. Le genre de type un peu agaçant qui démonte les objets et qui arrive en plus à les remonter. En regardant son père s'épuiser sur ses additions, il se dit qu'après tout, une machine pourrait bien s'en charger. Pendant des mois, Blaise Pascal l'image juste teste des roues dentées. Mi geek, mi MacGyver. Le principe est simple. Chaque roue représente un chiffre. Quand elle passe de 9 à 0, la roue suivante avance d'un cran, exactement comme une retenue dans une addition, mais sans se tromper au milieu. Après quelques mois de travail, la machine fonctionne. La Pascaline est née, la première calculatrice mécanique vraiment opérationnelle. Une petite boîte de métal capable d'additionner et même de soustraire toute seule, sans pile, mais avec beaucoup de génie. Blaise Pascal en fabrique une vingtaine, pour les financiers, pour les administrations, mais la machine reste chère, fragile et un peu trop en avance sur son temps. Aujourd'hui, les machines calculent tout pour nous. Blaise Pascal avait eu cette intuition, 3 siècles avant les ordinateurs. Tremble Silicon Valley, la révolution avait commencé en Normandie.
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0: Mardi 19 mai 2026, bon début de journée, ici Champagne-Ardenne, 8h. Le journal Margot Turgis, les coureurs du Tour de France ont rendez-vous à Reims dans 2 ans.
2: Le samedi 24 juin 2028 pour le grand départ de la Grande Boucle. L'annonce a été officialisée hier avec vue sur la cathédrale, en présence notamment du maire de Reims, Arnaud Robinet.
7: Une véritable fierté d'accueillir le grand départ du Tour 2028 et je tiens à remercier Christian Prudhomme et toutes ses équipes, en tout cas de leur confiance. Nous avons constitué un bon dossier avec Franck Leroy, président de la région Grand Est. Nous sommes en discussion depuis un bout de temps avec Christian Prudhomme sur notre volonté en tout cas d'accueillir ce grand départ du Tour de France. Vous savez, après Barcelone, après Édimbourg, que ce soir, hein, oui, c'est une fierté je pense aussi pour l'ensemble des Rémois et des Rémois, et puis c'est aussi l'occasion également de mettre en avant notre territoire, le Grand Reims, notre communauté urbaine qui allie l'urbanité et la ruralité. Et je pense que ce sera une très très belle fête.
2: Une très belle fête, mais hier, les organisateurs sont restés mystérieux sur le tracé des premières étapes dans le cadre de ce grand départ, prévu du 24 au 27 juin. Ils ont juste cité les 6 villes du Grand Est choisies pour les accueillir, dont Épernay, Charleville-Mézières ou encore Metz. Avant de connaître les tracés officiels normalement en octobre, on vous dévoile quand même ce matin les scénarios probables. Ce sera dans l'info d'ici à 8h30.
0: À 1 an de l'élection présidentielle, comment se porte l'accès aux soins en France ?
2: Pour le savoir, la Fondation Jean Jaurès et la plateforme Doctolib ont décortiqué une base de données impressionnante. Plus de 200 millions de consultations réalisées entre 2023 et 2025 auprès d'environ 70 000 professionnels. À la fin, ça donne une carte de France de l'accès aux soins révélée ce matin par votre réseau de radio locale ici. Et parmi les enseignements qu'on peut en tirer, Nicolas Joly, il y a ce chiffre édifiant.
8: 63% des Français interrogés ont renoncé à chercher un rendez-vous chez le médecin au cours des 12 derniers mois. Une réalité qui touche presque autant les zones rurales que les zones urbaines. Elle est plus grave dans certains départements, la Drôme, l'Oise et la Sarthe en tête, alors que la Marne, la Somme et la Côte d'Or s'en sortent très bien, même mieux que Paris. Ce n'est donc pas une question de déserts médicaux, mais bien d'organisation. Car ceux qui renoncent le plus à consulter, ce sont les cadres et les jeunes actifs, bien plus que les ouvriers ou les retraités. Le premier problème pour eux, c'est de trouver un rendez-vous compatible avec leur quotidien, leurs horaires de travail, mais aussi, pour beaucoup, l'impossibilité d'avoir un rendez-vous en ligne.
2: Conséquence, 23% des patients disent qu'ils ont dû aller aux urgences, faute de rendez-vous disponible au cours de l'année écoulée. Au niveau des spécialistes, c'est en cardiologie avec 42 jours et en dermatologie avec 32 jours que les délais d'attente moyens pour avoir un rendez-vous en France sont les plus longs.
0: Des habitants de la Marne sont inquiets.
2: À l'idée de voir s'installer une centrale d'enrobage près de chez eux, à Puisieux, au pied du fort de la Pompelle, là où une filiale de Vinci envisage de déménager et de regrouper plusieurs sites de production de bitume. Interrogés via une enquête publique, les habitants de 5 communes voisines du projet dont Tessie ont jusqu'au 28 mai pour donner leur avis. Et pour certains, c'est sûr, Sophie Allemand, la réponse est non.
9: On est dans le salon de Pierre. Seul le canal et 900 mètres nous séparent de la zone industrielle.
10: L'autre soir, ça sentait, je ne sais pas si vous avez remarqué, ça sentait le brûlé. Ce n'est pas la peine d'en rajouter.
9: Ce projet l'inquiète.
10: Nous, notre souci numéro un, c'est l'eau. Le projet est à 400 ou 500 mètres du champ captant qui alimente tout le Grand Reims et toutes les communes du coin. Aujourd'hui, il y a une catastrophe météorologique, un orage, ça va déborder de partout. Il y a les champs captants qui sont juste à côté. Le sol est très perméable, c'est du calcaire. Qu'est-ce que ça va faire sur les nappes phréatiques ?
9: Florence, une voisine, craint aussi un accident industriel.
11: Usine de trop par rapport à 5 ICPE, dont une usine déjà un peu préoccupante. Ce que l'on a cru comprendre, c'est une usine très importante qui va être justement fermée. On se permet de s'interroger parce qu'il y a des risques d'incendie encore plus accrus qu'une usine d'enrobée habituelle.
9: Comme ses habitants, le maire de Tessie, Patrice Barrier, souhaiterait une étude contradictoire, donc pas réalisée par le porteur de projet.
12: Il faut quand même se poser un certain nombre de questions sur les risques que ça peut engendrer au niveau sanitaire, sur la pollution de l'air, de l'eau, et puis à travers les cheminées, etc. Donc il y a quand même beaucoup de choses où on demande des informations un peu complémentaires. Quelqu'un qui est un peu neutre, je dirais, dans l'opération.
9: Les 5 communes consultées, dont Tessie, doivent rendre un avis au préfet avant le 12 juin. Saint-Léonard a déjà donné un avis défavorable. Reims, un avis favorable, mais avec des réserves.
2: Et à la fin, c'est le préfet de la Marne qui tranchera. D'ici là, une réunion publique est organisée à Tessie ce soir à 19h. Au centre de conférence de la commune, le porteur de projet n'a pas souhaité répondre à l'invitation pour l'instant. Revenus des agriculteurs, souveraineté alimentaire ou encore présence du loup, le projet de loi d'urgence agricole promis par le gouvernement pour répondre à la colère des exploitants l'hiver dernier arrive aujourd'hui à l'Assemblée nationale. À Strasbourg, la Commission européenne doit, elle, valider ce midi un plan engrais, plusieurs centaines de millions d'euros pour l'approvisionnement, alors qu'environ un tiers des engrais transitent par le détroit d'Ormuz, toujours bloqué, et que la facture a bondi de 70% pour ceux importés depuis le début de la guerre au Moyen-Orient.
0: Après 3 ans de négociations, un accord a enfin été trouvé.
2: Pour permettre aux footballeuses professionnelles, dont celle du Stade de Reims, de bénéficier d'une convention collective, actée hier par les représentants des joueuses et des clubs, cette convention garantit un socle commun de protection sociale, avec notamment le maintien du salaire en cas de blessure pendant 90 jours. Elles vont recevoir les félicitations de la ville. Les jeunes basketteuses du centre de formation des Flammes Carolo sont invitées à 16h à la mairie de Charleville-Mézières pour une réception en leur honneur après 2 trophées prestigieux décrochés. La Coupe de France des U18 et le titre de championne de France catégorie espoir.
0: Les fêtes joanniques se préparent à Reims.
2: Renommées l'épopée légendaire, elles sont prévues les 30 et 31 mai. Et pour un avant-goût de l'événement, vous pourrez admirer dès aujourd'hui une galerie de portraits royal le long de la voie des sacres, les visages des 33 rois de France sacrés à Reims en 1000 ans, le premier Louis le Pieux en 816 et le dernier Charles X en 1825. Série cherche figurant, la série Ardennes de la réalisatrice José Daillon avec David Hallyday pose ses caméras à Reims du 28 mai au 2 juillet. La production cherche par exemple des chasseurs ou encore des barmans tatoués. Les infos sont sur le site figurant.com. Et puis ils s'appellent Atti et Léor, ils ont un mois et 2 jours et ils pèsent déjà 4 kilos. Les 2 louveteaux noirs du Canada, nés le 17 avril au parc Argonne Découverte, ont eu droit à leur première visite véto. Hier, ils vont très bien. Pour voir leur petite bouille, et vraiment, on vous conseille d'aller la voir, rendez-vous sur les réseaux sociaux du site d'Olysée Prima.
0: La météo, ce matin, c'est un temps couvert en Champagne-Ardenne. On a par endroits quelques petites pluies, mais elles sont en train de se restreindre et ce sera un ciel couvert une bonne partie de la journée. Quelques éclaircies possibles, vraiment, en toute fin de journée, début de soirée, nous dit Météo France. Les températures actuellement comprises entre 9 et 11 degrés, 9 degrés relevés à Charleville-Mézières, Sedan, Sainte-Menou et Pernay, 10 degrés pour Reims, Chalon, Cézanne, Rethel, 11 degrés à Troyes et à Vitry-le-François. Cet après-midi, des températures maximales qui seront sont comprises entre 16 et 19 degrés. 16 degrés de moyenne dans les Ardennes, 17 cet après-midi, 17 à 18 dans la Marne, 19 plutôt sur l'Aube et sur la Haute-Marne. Demain, mercredi, le soleil se généralise. On aura 20 degrés de moyenne demain après-midi dans la région. Jeudi, vendredi et samedi, de plus en plus chaud. Jeudi jusqu'à 24, vendredi jusqu'à 27 et samedi jusqu'à 28 degrés à l'ombre. Un coup d'œil sur vos conditions de circulation. Je vous rappelle toujours cet animal errant, ce chevreuil signalé dans l'enceinte de l'autoroute A4, kilomètre 127. Il a du mal à trouver la sortie du grillage qui sépare l'autoroute du reste de la nature. Conséquence, il traverse les voies de circulation et est amené parfois à sauter le terre-plein central. Donc prudence dans les 205 km 127 sur l'autoroute A4. Les services de sécurité de SANEF sont sur place. Et puis le trafic est très chargé aussi dans la traversée urbaine de Reims, notamment en direction de l'Est. C'est très chargé comme tous les matins à cette heure-ci entre Saint-Remy et Cormontreuil.
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0: Avec la musique de France Gall, des branches.

0: France Gall, ici Champagne-Ardenne. C'était Des Branches.
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0: Et aujourd'hui, c'est le 19 mai, c'est la Sainte-Yves. Sainte-Yves, c'est le grand patron de la Bretagne. Il y a eu la fête de la Bretagne à Bétheny ce week-end. D'ailleurs, fête de la Bretagne, c'est un nom déposé. Il faut demander l'autorisation à la région Bretagne pour pouvoir l'organiser. Il faut que ça soit autour de la Sainte-Yves. Et la région Bretagne qui finance même une partie de ces fêtes un petit peu partout en France. C'est le cas de la commune de Bétheny qui a touché une subvention de la Bretagne pour organiser cette fête qui fait la promotion de cette région de l'ouest de la France. Des anniversaires à souhaiter aussi, celui de Sophie Davant, elle a 63 ans aujourd'hui. On l'a connue grâce à la météo sur France Télévisions, puisqu'elle a commencé à faire des bulletins sur France 2 au début de sa carrière. Ensuite, la piste de Xapatane, C'est au programme, Toute une histoire, ou encore plus récemment, Affaire conclue, qui passait les après-midi sur France Télévisions. C'est aussi l'anniversaire de la chanteuse jamaïcaine Grace Jones. Grace Jones. 78 ans aujourd'hui pour Grace Jones. Restez à l'écoute d'ici Champagne-Ardenne. Dans un instant, on joue ensemble. 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On parlera aussi des arnaques sur Internet, des faux mails de la Sécu avec Aude Razo dans C'est pas vrai. Et puis dans Terre de Champagne-Ardenne, tout à l'heure à 8h20, je vous emmène en reportage entre Reims et Soissons dans une exploitation de fraises. On est en plein dans la saison et elles sont pas très chères cette année.
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0: Et c'est l'heure de C'est pas vrai avec vous, Aude Razo. C'est pas vrai, c'est le rendez-vous anti-arnaque. Des faux mails de la Sécu circulent en ce moment. Et attention, parce qu'ils risquent de piéger pas mal de monde.
4: Et oui, parce que ces mails, je ne les avais encore jamais vus. Je vous parle souvent des faux messages de la Sécu pour renouveler la carte vitale. C'est l'arnaque la plus classique. Là, c'est pas ça. Assurance maladie, c'est écrit en gros. Bonjour, nos services procèdent à la vérification des coordonnées de contact. Et vous êtes invité à cliquer sur un bouton appelé remplir mes informations. Première chose à savoir, la Sécu, la vraie, ne vous demandera jamais de cliquer sur un lien pour une mise à jour urgente. Et là, dans le mail, c'est urgent, date butoir dans 2 jours, ça laisse pas beaucoup de temps. Deuxième alerte, le mail vous dit, de manière élégante, que si vous ne cliquez pas, vous risquez de ne plus être remboursé la prochaine fois que vous allez chez le médecin. Alors ce n'est pas écrit comme ça, on vous parle de garantir la continuité de vos prestations, mais derrière en fait le message c'est ça, et ça ne va pas non plus, la Sécu ne va pas interrompre vos remboursements pour une histoire de numéro de téléphone ou d'adresse mail.

0: Aude, ce mail frauduleux contient aussi un numéro de téléphone. De quoi s'agit-il ?
1: Alors là, c'est assez drôle, hein, je dois dire. C'est un numéro au cas où j'ai besoin d'aide. Donc je fais ce qu'il ne faut surtout pas faire. Allons-y, j'appelle.
2: Bonjour et bienvenue chez Mondial Relais. Merci de votre appel. Nous allons vous répondre dans quelques instants.
1: Ah, ben c'est pas la sécu. J'ai vérifié, c'est vraiment le numéro du service client de Mondial Relais. Les escrocs l'ont mis là, sans doute histoire de faire sérieux. Copier-coller les numéros dans Google, bonne méthode aussi pour démasquer un malfaiteur.
0: Merci Aude Razeau. C'est pas vrai, à retrouver sur l'application ici, à télécharger gratuitement sur votre smartphone. Elles sont bonnes, elles sont très bonnes et même excellentes, les fraises d'ici. En plus, cette année, ça donne pas mal. Elles sont donc pas très chères. On part sur une exploitation en reportage dans Terre de Champagne-Ardenne après Maroon 5.

0: heureuse déjà que le temps passe vite pour ce tube de Maroon 5. C'était This Love. Allez, à 8h20 comme chaque jour, c'est l'heure de Terre de Champagne-Ardenne. Récolte abondante, prix attractif. Cette année, aucune raison de nous priver des fraises. Pour Terre de Champagne-Ardenne, je suis allé en reportage dans une exploitation de fraises près d'ici. Sous la serre à fraises de la ferme de Gaston à Dravny, nous sommes entre Fismes et Soissons. Bonjour Baptiste Edouin.
1: Bonjour Olivier, ravi de vous accueillir sous la serre.
0: Alors là, ce sont des fraises hors sol. Il y en a combien de plants de fraises en tout ?
1: Alors, il y a plus de 12 600 pieds exactement, donc avec des lignes de 48 mètres environ. Donc, ce sont des gouttières qui sont à hauteur d'homme pour la cueillette, afin de ne pas fatiguer les cueilleurs. Donc, c'est entre guillemets beaucoup plus facile à cueillir parce qu'on est à hauteur d'homme, plutôt que des fraises pleine terre qui sont aujourd'hui très difficiles à cueillir et pour lesquelles on a du mal à trouver du personnel.
0: Il y a plusieurs variétés ou c'en est une seule là sous la serre ?
1: Alors aujourd'hui, il y a deux variétés sous la serre. La flaire, qui est une variété précoce et pas forcément la plus gustative parce qu'elle arrive tôt et qu'elle prend moins de soleil que l'autre, mais elle nous permet d'arriver en même temps que les asperges et de pouvoir proposer les deux produits. Et la Magnum, qui est une variété très connue, très gustative et qui nous sort un assez gros fruit. Voilà.
0: C'est vrai, ce qui est impressionnant, c'est que dès qu'on rentre dans la serre, on sent tout de suite la bonne odeur de fraise, ça met l'eau à la bouche.
1: Ah bah bien sûr, c'est un produit qui nous embaume tout de suite, bien sûr.
0: Tout se fait de manière automatisée, l'arrosage, etc. ou pas ?
1: Alors l'arrosage, on a des ordinateurs de pilotage, donc où dans lesquels on met de l'engrais et de l'eau afin de donner à manger à la plante, et on programme en effet les arrosages en fonction de la météo, bien sûr, afin que la fraise ait ce qu'il faut pour pouvoir pousser. Et il y a également les ouvrants de la serre, donc qui s'ouvrent en fonction de la température intérieure de la serre.
0: Elle n'est pas chauffée, la serre, hein ?
1: Non, la serre n'est pas chauffée, c'est très onéreux de chauffer et puis c'est vraiment pas top d'un point de vue environnement quand même.
0: La serre est en bâche plastique, alors c'est pas transparent, hein, on voit pas le ciel, mais il y a quand même une certaine luminosité, c'est volontaire ça ?
1: Oui, tout à fait, donc il faut que la lumière passe pour que la plante puisse se développer, mais en même temps, quand il y a vraiment beaucoup de soleil, il faut pas non plus qu'elle puisse cramer le fruit.
0: Et là, il fait particulièrement bon dans cette serre qui n'est pas chauffée, donc c'est l'effet de serre, comme on dit.
1: Exactement, c'est l'effet de serre, je n'aurais pas dit mieux. Et aujourd'hui, également, nous n'avons pas ouvert la serre parce qu'il y a beaucoup d'humidité ambiante et dehors, et donc c'est pas forcément bon pour les maladies de la fraise. Voilà.
0: Ce qui est bien, c'est que vous pouvez maîtriser beaucoup de paramètres par rapport à s'ils étaient en pleine terre et en extérieur.
1: C'est sûr qu'on maîtrise beaucoup de paramètres, mais ça reste quand même un produit vivant et c'est toujours elle qui nous rappelle à l'ordre quand même.
0: Sur toute la saison, combien de kilos ou de tonnes de fraises vous allez pouvoir produire ici ?
1: Alors aujourd'hui, on envisage 400 grammes par pied pour une fraise de saison, au minimum. C'est ce qu'on espère en tout cas. Donc ça fait environ 6 tonnes sur la serre.
0: Bon. Et la serre est vraiment dédiée aux fraises ? C'est-à-dire qu'après la saison de fraises, le reste de l'année, elle ne sert plus ?
1: Alors la serre est 100% dédiée à la fraise, exactement. Et par contre, on ne peut pas dire qu'elle ne sert plus de l'année. Parce que là, on va du coup virer tous les plants qui vont partir à la poubelle parce que c'est des plants qui sont utilisés seulement sur un an. Et on va replanter les premiers plants à partir de février pour la prochaine saison.
0: Voilà, les fraises de la ferme de Gaston, produites ici jusqu'à la fin du mois de juin. Pour les trouver, où est-ce qu'on peut vous les acheter ?
1: Alors, on peut les retrouver en vente directe à la ferme à Dravny. Donc, il y a un distributeur qui est ouvert 7 jours sur 7 et 24 heures sur 24. Et également, une petite cabane en bois entre la nationale entre Soissons et Reims, en face de la gare à Fismes. On peut également la retrouver dans plusieurs grandes distributions sur Reims, Épernay et aux alentours. Et sur les marchés d'Épernay, les Halles d'Épernay et le marché du Boulin.
0: Merci Baptiste Edouin de la ferme de Gaston à Dravny, entre Reims et Soissons.
1: Merci beaucoup à vous Olivier d'être venu voir notre belle exploitation.

0: Duel au soleil, Étienne Dao sur SI Champagne-Ardenne. Duel de chevalerie au soleil, oui, c'est ce qui vous attend peut-être pour le week-end de la Pentecôte.
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0: Parce que vous avez été nombreux à nous appeler pour tenter de gagner vos invitations pour ces spectacles de chevalerie de la compagnie à Artata. Ça sera pendant tout ce week-end de la Pentecôte et c'est Patrick qui vient d'être sélectionné. Bonjour Patrick.
3: Bonjour.
0: Vous nous appelez du département de l'Aube, où exactement ?
3: À Romilly-sur-Seine.
0: Voilà, vous êtes nombreux à écouter ici Champagne-Ardenne depuis le sud de la Champagne. Qu'est-ce que vous faites de beau à Romilly-sur-Seine ?
3: Ben moi, je suis retraité à l'heure actuelle depuis 8 ans de la métallurgie.
0: Oui. Et du coup, on profite du beau temps, on profite de la retraite et des petits-enfants peut-être aussi.
3: Ben, j'ai des petits-enfants, mais qui sont du côté de Toulouse. Ils travaillent avec les parents, donc on se voit de temps en temps. Ça permet de voyager.
0: Alors, cette question, Patrick, comment s'appelle l'auteur considéré comme le fondateur de la littérature arthurienne ? Est-ce que vous avez la réponse ?
3: Ben, tout à fait. C'est Chrétien de Troyes et c'est Les Chevaliers de la Table Ronde qu'il avait écrit, que j'ai lu il y a quelques années.
0: Exactement. C'est la bonne réponse. Chrétien de Troyes. Ben voilà, vous gagnez deux invitations pour ce spectacle de chevalerie. Ça sera lundi à Mison, juste à côté de Reims. À bientôt, Patrick. Au revoir.
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0: Et dans Ici Matin, chaque jour, on parle de patois local. Aujourd'hui, un mot, le mot maouné. Que veut dire le mot maouné ? On va en débattre tout à l'heure et on verra qui aura la bonne réponse. Et puis on part à votre rencontre et aussi sur Ici Champagne-Ardenne. Tout à l'heure, entre 10h et midi, Grégory Duchâtel, pour Bienvenue chez vous, sera en direct de la commune de Vertu-Blancoteau. Vous saurez tout sur cette commune dans Trésors de Champagne-Ardenne. Les Trésors de Champagne-Ardenne, c'est tout à l'heure à 8h40. Et puis on aura aussi des astuces pour cuisiner moins cher d'ici à 9h.
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0: Avant ça, et avant de parler du Tour de France à Reims, le rappel des titres, Audrey Azo.
6: De nouvelles plaintes pour viol vont être déposées contre Patrick Bruel dans les jours qui viennent. C'est ce qu'annonce l'avocate de Flavie Flamand. Elle assure que d'autres femmes l'ont contactée et elle redit que Flavie Flamand a été victime de soumission chimique. Nous n'abandonnerons pas les quartiers touchés par le narcotrafic. Déclaration ce matin du procureur de Marseille. Alors que le tireur présumé de la fusillade mortelle à Nice la semaine dernière a passé la nuit en prison, le procureur confirme que les deux pères de famille tués n'avaient aucun lien avec le narcotrafic. Vous cherchez un rendez-vous chez le cardiologue, il faut attendre 42 jours en moyenne en France, 32 jours pour un dermatologue. Chiffre qu'on vous dévoile sur votre radio ici, étude de Doctolib avec la Fondation Jean Jaurès. Près de 2/3 des Français ont renoncé à chercher un rendez-vous médical dans les 12 derniers mois. Pour les agriculteurs qui ont du mal à s'approvisionner en engrais, la Commission européenne va valider ce midi un plan de plusieurs centaines de millions d'euros. Guerre au Moyen-Orient, augmentation des coûts. 250 agriculteurs vont manifester tout à l'heure à Strasbourg devant le Parlement européen. Si vous faites votre déclaration d'impôt en version papier, attention, vous avez jusqu'à ce soir minuit. Si vous faites la déclaration sur Internet, vous avez encore quelques jours sur impots.gouv.fr. Un anniversaire, aujourd'hui, les 50 ans du tout premier tirage du loto, 19 mai 1976. Aucun gagnant ce jour-là, mais 4 mois plus tard, un couple de concierges empochera les tout premiers 800 000 francs de l'histoire du loto.
0: Info d'ici, ce matin, Margot Turgis, c'est officiel, c'est Reims qui a décroché le grand départ du Tour de France.
7: Oui, celui de 2028, ce sera le samedi 24 juin et ce sera une première en 72 ans depuis 1956. L'annonce a été faite hier à deux pas de la cathédrale par les organisateurs. Et s'il y a encore un peu de temps, 2 ans à patienter, les Rémois ont déjà hâte d'accueillir le 3e événement sportif le plus regardé au monde.
1: Ça fait plaisir, ça va attirer du monde, ce sera formidable.
8: Justement, l'année dernière, j'ai suivi le Tour de France sur plusieurs étapes avec mon copain. Franchement, j'ai adoré l'ambiance. L'ambiance sur le bord de route, l'étape de départ, c'était trop trop bien de voir les coureurs justement s'élancer. Ça fait quelque chose, ça fait bizarre. Et c'est une sensation très agréable de voir ça. Fait l'étape au Mont d'Or aussi, où ils arrivaient, et de les voir aussi au bout de leur force et tout, ça fait quelque chose aussi. Puis l'ambiance avec les gens qui attendent, les caravanes aussi qui passent.
9: Bon, ça va faire de l'animation à Reims, donc je pense que c'est une chose qui peut être intéressante. C'est une belle épreuve sportive, donc c'est cool.
10: Si il part de Reims, j'irai le voir.
1: Il est déjà passé à Reims. Je l'avais vu à Écueil. C'était fantastique, c'était bien. Puis il y avait du monde, c'était formidable. D'ailleurs, c'est un prestige de voir le Tour de France sur Reims. Hein.
11: C'est un moment sportif incontournable dans l'année française du sport. Bah, heureux que ça soit ici.
7: Ce moment sportif incontournable, on connaît donc son lieu, Reims, sa date, le 24 juin 2028. Mais pour la suite, c'est encore un peu flou. Les organisateurs du Tour en ont très peu dit hier sur les quatre étapes de ce grand départ en Champagne Grand Est 2028, prévu jusqu'au 27 juin, Alexandre Dabran.
12: Il est de coutume que les deux ou trois premières étapes organisées dans le cadre d'un grand départ soient données bien en amont, comme c'est le cas pour le grand départ de Grande-Bretagne en 2027, annoncé l'année dernière. Mais hier à Reims, les organisateurs du Tour de France sont restés mystérieux sur le tracé des étapes du Grand Est. Seules les villes de Reims, Épernay, Charleville-Mézières, Verdun, Metz et Thionville ont été citées comme ville-étape, arrivée ou départ. Mais les premières indiscrétions permettent toutefois de tisser les contours des premiers coups de pédale de l'édition du Tour 2028. Samedi 24 juin, les coureurs devraient effectuer une boucle autour de Reims avec départ et arrivée dans la Cité des Sacres. Le lendemain, la deuxième étape pourrait être en contre-la-montre, peut-être même par équipe, entre Reims et Épernay. La troisième étape, le lundi 26 juin, partira elle de Charleville-Mézières, direction Verdun. Reste à définir le kilométrage, le parcours avec les communes traversées. Tout cela devrait être officiellement annoncé en octobre prochain.
7: Les explications d'Alexandre Dabran pour ici Champagne-Ardenne. Est-ce que l'on sait pour l'instant de ce grand départ du Tour de France en 2028 à Reims? C'est à retrouver en détail sur ici.fr.
13: Et tout à l'heure dans le journal de 9h, on va écouter l'inquiétude de certains Marnais.
7: Ils ne veulent pas d'une centrale d'enrobage à côté de chez eux. Ils organisent une réunion publique ce soir.
13: La météo ce matin en Champagne-Ardenne, c'est un ciel généralement couvert, bien bouché qui nous attend. Quelques petites gouttes possibles ici et là. Les températures sont actuellement comprises entre 9 et 11 degrés. Il fait 9 degrés à Charleville-Mézières, Sedan, Épernay, Sainte-Menou. 10 degrés en ce moment pour Rethel, Reims, Châlons, Cézanne et 11 degrés pour Vitry-le-François et pour Troyes. Cet après-midi, ça sera généralement très chargé. Quelques éclaircies sont possibles localement, surtout en toute fin de journée, nous dit Météo France. Et pour les températures, on est toujours en dessous des moyennes de saison. Pour les maximales cet après-midi, pas plus de 16 degrés dans les Ardennes, 17 à 18 dans la Marne, 19 sur l'Aube et sur la Haute-Marne. Mais à partir de demain, ça va aller de mieux en mieux. Le retour de belles éclaircies demain tout au long de la journée, jusqu'à 20 degrés demain après-midi, 23, 24 jeudi après-midi, 25 à 27 vendredi après-midi et samedi jusqu'à 28 degrés à l'ombre en Champagne-Ardenne avec un indice de confiance qui a été revu à la hausse pour samedi. Il est passé de 3 sur 5.
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0: 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Il est 8h39, quasiment 8h40.
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0: Et tout à l'heure à 8h55, notre médecin, le docteur Kerziek, sera avec nous. On parlera de quelque chose que certains d'entre nous vivent régulièrement, le fait de se lever trop vite et d'avoir un vertige parce qu'on se lève trop vite. Alors, faut-il s'en inquiéter? C'est ce qu'on verra, c'est tout à l'heure à 8h55. Avant ça, le mot champenois à trouver. Margot, vous voulez jouer?
2: Ah bah allez, hein.
0: Allez, si je vous dis...
2: Je vais encore perdre, mais je vous vois.
0: Mahouné, selon vous, ça veut dire quoi, mahouné?
2: Oh bah mahouné, sans indice, je ne vais pas y arriver, je pense.
0: C'est quelqu'un qui mahoune. Voilà, quelqu'un qui mahoune. C'est pas, on ne dit pas forcément ça d'un animal.
2: C'est une action.
0: Alors, est-ce que c'est râler? Est-ce que c'est chuchoter? Est-ce que c'est mâchonner? Ou est-ce que c'est perdre son temps de mahouner?
2: Ah, j'hésite entre râler et perdre son temps. Mais...
0: N'hésitez
2: on
0: pas.
2: On peut faire les deux en même temps, ceci dit, mais est-ce que râler est une perte de temps? On peut aussi l'envisager comme ça.
0: Bah, c'est ni l'un ni l'autre. Hein,
2: c'est... Ah, c'est ni l'un ni l'autre.
0: C'est mâchonner.
2: Ah bon, bah, mâchonner.
0: Mâcher lentement.
2: Ah d'accord,
0: tu,
2: ok.
0: Tu mâchonnes ton chewing-gum, par exemple.
2: Ok.
0: Bon, voilà.
2: Bah, merci pour ce.
0: C'est vrai que je n'avais jamais entendu non plus mâouner, c'est du champenois. Voilà. On en apprend tous les jours. Hein. Allez, c'est l'heure des trésors de Champagne-Ardenne. Ils sont chaque jour racontés avec beaucoup de talent par Grégory Duchâtel. Bonjour Grégory.
3: Bonjour Olivier.
0: Ce matin, de 10h à midi, vous serez en direct du marché de Vertu Blanc-Coteau.
3: Je serai à une vingtaine de kilomètres d'Épernay, au cœur de la célèbre Côte des Blancs. La bien nommée Blanc-Coteau réunit plus de 3000 habitants. Ici, le champagne façonne le paysage, mais pas seulement. Entre patrimoine médiéval, activité sportive et nature préservée, Blanc-Coteau attire autant les habitants que les visiteurs de passage. Le cœur historique du territoire, c'est Vertu, qui a donc fusionné avec Gironge, Auger et Voipreux pour former Blanc-Coteau. Dès l'arrivée dans le village, plusieurs monuments rappellent l'histoire locale. Impossible de manquer la porte Baudet, c'est l'une des dernières portes médiévales encore visibles en Champagne. C'est un vestige rare qui témoigne du passé fortifié de la cité. Autre lieu emblématique, l'église Saint-Martin. Derrière ses murs, une crypte du XIIe siècle qui attire les amateurs de patrimoine religieux et d'architecture ancienne. À quelques pas de là, le puits Saint-Martin, le plan d'eau, le lavoir, tout cela participe au charme paisible du village. Le vignoble de Vertu est incontournable. Il représente le plus vaste de la Marne avec plus de 500 hectares. Le chardonnay domine largement ses coteaux réputés pour produire des champagnes élégants et recherchés.
0: Les fameux blancs de blanc, mais Blanc-Coteau regarde aussi vers l'avenir.
3: La commune ne mise pas que sur le champagne. Le sport et les loisirs comptent beaucoup. Blanc-Coteau propose une offre particulièrement importante pour une commune de cette taille. Les habitants profitent d'un centre aquatique, de deux terrains de foot, utilisés notamment par le football club de la Côte des Blancs, mais aussi d'un gymnase et de deux salles polyvalentes. Les amateurs de sport de plein air trouvent aussi leur bonheur avec un parcours de santé de plus de 2 km, un golf, un centre équestre ou encore un site naturel dédié à l'escalade. Les passionnés de pêche profitent, eux, de plusieurs étangs ménagés, tandis que les cyclistes empruntent les pistes VTT balisées à travers les vignes et les forêts environnantes. Le tennis club de Vertu dispose de plusieurs courts et un stand de tir à l'arc complète vraiment cette offre sportive. Le City Stade permet aux plus jeunes de pratiquer plusieurs disciplines en accès libre. Blanc-Coteau, vous l'avez compris, incarne une Champagne bien vivante où le patrimoine historique côtoie les activités de pleine nature, avec toujours en toile de fond les magnifiques paysages vallonnés de la Côte des Blancs. Et ça, c'est l'un des trésors de Champagne-Ardenne.
0: Et on confirmera tout ça tout à l'heure. Vous serez sur place à Vertu Blanc-Coteau dès 10h dans Bienvenue chez vous, de 10h à midi, en direct du marché de Blanc-Coteau à Vertu. À tout à l'heure, Grégory.
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0: 8h44 à Par ici, les économies. Bonjour Valère Coréard, chaque jour avec vous, un bon plan pour notre pouvoir d'achat. Et aujourd'hui, vous vouliez nous parler cuisine.
8: avec la participation de Marie-Christine. Elle m'a écrit sur mon mail parisileséconomies@radiofrance.com. Je la lis. Ce mail concerne la cuisson des aliments. Tout le monde sait que le fait d'utiliser l'autocuiseur réduit le temps de cuisson des aliments. Par contre, ce que la majorité des gens ne savent pas est la chose suivante. Je fais cuire mes aliments. J'arrête le gaz ou la plaque électrique avant le temps imparti. Je n'enlève pas tout de suite la soupape de mon autocuiseur. Je la laisse et ça continue de cuire. Ça peut durer 5, 10, 15 minutes, voire plus, suivant ce que je cuis. Je pense qu'à la fin de l'année, je fais beaucoup d'économies d'énergie. Alors beaucoup, je ne sais pas, Marie-Christine, mais ce que je sais, c'est que c'est par cette succession de petits gestes qu'on peut faire la différence.
9: Couvrir quand on cuit et utiliser l'inertie, c'est vrai que c'est pas bête. Couvrir ses casseroles pour faire bouillir de l'eau, ça c'est aussi un geste efficace.
8: 25% d'énergie en moins quand on couvre une casserole ou une poêle, d'après l'Agence de la Transition écologique. Éteindre le four un peu avant que votre plat soit cuit peut vous faire économiser 10% de sa consommation. Un autre réflexe intéressant est de bien choisir vos équipements si vous devez en changer. C'est l'étiquette énergie qui va vous guider avec à la clé de belles économies. Pour vous donner une idée, sur un logement équipé d'appareils énergivores, c'est un budget de 6 000 € sur 15 ans d'énergie. Si vous basculez tout en basse consommation, on passe à 2 700 €, ce qui fait une belle différence, sans parler de l'eau économisée aussi selon les équipements. Merci en tout cas Marie-Christine pour votre message et n'hésitez pas si vous aussi vous avez des astuces pour cuisiner moins cher, mon mail parisileséconomies@radiofrance.com.
9: Merci Valère Coréard pour Ici Champagne Ardenne. À suivre des idées de sortie, on va vous parler d'un événement qui aura lieu ce week-end Porte Mars à Reims. D'abord c'est Vanessa Paradis avec les épines du cœur.

0: Les épines du cœur, c'était Vanessa Paradis sur les 6 Champagne Ardennes. Dans l'événement d'ici, ce matin, Yannick Cussier reçoit Claude Poplimon pour évoquer la 25e édition de Tour d'enfance. Ça aura lieu ce week-end sur l'esplanade Porte-Mars à Reims.
1: Aujourd'hui, dans l'événement d'ici, on va parler de la 25e édition de Tour d'enfance, un événement qui se déroule sur l'esplanade de la Porte-Mars à Reims. Événement emblématique où la passion automobile et la solidarité se rejoignent pour soutenir des projets essentiels en faveur des enfants malades ou en situation de handicap. On va en parler avec Claude Poplimon. Bonjour Claude.
2: Bonjour, bonjour.
1: Ça fait déjà 25 ans. Résumez-nous l'idée, le concept.
2: L'idée est simple, des voitures, des collectionneurs, des passionnés qui proposent leurs voitures et nous on vend des tickets pour qu'ils puissent, que les gens puissent faire un tour de cette voiture.
1: Donc vous collectez des sommes, c'est ça ?
2: C'est ça.
1: Et vous en servez pour faire quoi ?
2: Alors on va soutenir des associations qu'on définit bien avant. Et cette année ça sera donc une action vers la fondation du CHU pour financer une salle Snozélène. Sur la partie oncologie pédiatrique.
1: C'est dans un service effectivement d'hémato-oncologie pédiatrique au CHU de Reims.
2: C'est ça. Ben, c'est tout simplement une salle multisensorielle qui va permettre aux enfants de retrouver des sensations à la fois visuelles, sensorielles, les cinq sens, hein, pratiquement. Quoi.
1: Bon, on revient sur l'événement lui-même. Oui. Ceux qui donnent des sous, qu'est-ce qui leur arrive en fait, hein, pour être concret, à quoi ils ont droit ?
2: Tout simplement, ils vont choisir une voiture. Donc ça peut être une Dauphine, une Traction, une Ferrari. En fonction, alors il y a plusieurs barèmes, il y a un ticket, deux tickets ou trois tickets. Plus la voiture est exceptionnelle, plus ça coûte cher, je dirais, mais ça permet exceptionnellement de faire un tour dans une voiture magique.
1: Oui, parce que ce sont des voitures qui, même vous, je vois bien, vous font briller des yeux.
2: Bah oui, parce qu'on voit des voitures qui ont plus de 100 ans, on en voit des plus récentes, mais qui sont assez exceptionnelles, qu'on croise pas tous les jours sur nos nationales.
1: Depuis le début, la création de cet événement, vous avez collecté 270 000 euros. Cette année, vous avez un objectif, par exemple ?
2: Bah, on a toujours un objectif, parce que ça nous pousse à aller chercher des partenaires, des sponsors. Bah, l'objectif, c'est d'avoir autour de 15 à 20 000 euros. Puisque cette salle Snozélène coûte 14 000 euros. Donc il faut qu'on réussisse notre...
1: Vous devez être bénéficiaire au minimum, on va dire.
2: Ah bah, au moins pouvoir financer ce qu'on a promis.
1: Et est-ce que c'est aussi une fête ? Comment ça se passe autour ?
2: Ah, c'est une fête parce qu'on a quelques animations, on a du maquillage pour enfants, on aura le groupe Mal de Mer, qui est un groupe de chamarrons, qui viendra. On a donc exceptionnellement Christine Séjean, qui est une artiste peintre, et qui va venir peindre sur un capot de voiture. Les gens vont pouvoir laisser des messages écrit pour les enfants malades, un petit message, un post-it collé sur la voiture. Bref, on va habiller cette voiture de manière un peu magique.
1: J'ai l'impression, quand je vous regarde, que les enfants sont pas du côté qu'on pense. Je me trompe ?
2: Ah ben, les enfants, c'est nous, avant tout, parce que faut rêver, pour faire rêver les autres, faut rêver, quoi. Donc,
1: ouais. En tout cas, le rendez-vous, on va le redonner, c'est important, pour cette 25e édition. Ce sera quand et où ? Allez-y, je vous laisse faire.
2: Alors, sur l'esplanade de la Porte de Mars, le 23 et 24 mai, on commence le 23 à 13h. Jusque 19h, le dimanche de 10h à 19h non-stop.
1: Ça s'appelle donc, je le redis, le Tour d'enfance. Merci beaucoup Claude Poplimon d'être
2: venu
1: nous parler. Bonne journée.
2: Au revoir.
0: David Bowie pour la musique tout de suite, et puis après on parlera santé et notamment des vertiges qu'on peut avoir quand on se lève trop vite. Faut-il s'en inquiéter ? C'est ce que nous verrons avec notre médecin.

0: Les années 80, 1983 pour être précis, avec David Bowie, c'était Let's Dance. Les conseils santé du docteur Karziek chaque matin à cette heure-ci. Un symptôme courant hein, ce matin, mais embêtant quand même. Hein. Avoir la tête qui tourne quand on se lève trop vite. Est-ce que c'est normal ou pas, docteur ?
1: Bonjour à tous. Ah, cette fameuse tête qui tourne au saut du lit. On a tous connu ça un matin, après une grasse mat, quand on est un peu fatigué. Alors, rassurez-vous, dans la majorité des cas, c'est bénin. Mais attention, ce petit vertige du matin a un nom bien précis, c'est l'hypotension orthostatique. D'ailleurs, ce terme un peu barbare se cache un phénomène simple. Imaginez, vous êtes allongé, votre sang circule tranquillement et en vous levant brusquement, la gravité va faire son travail et une partie de votre sang dégringole dans les jambes. Du coup, le cœur reçoit moins de sang, la pression chute et votre cerveau se retrouve un petit peu moins irrigué aussi. Et cette sensation vertigineuse occasionnelle est anodine. L'hypotension orthostatique chronique, elle, n'a rien de drôle. Donc, quand c'est de temps en temps, c'est pas grave. Quand ça vient tous les matins, c'est compliqué. Ça touche du monde, ça touche 7% de la population. Et plus on vieillit, plus on est touché par ça. Le risque, c'est la chute, hein, bien sûr, et le risque de fracture, et aussi un risque accru de maladies cardiovasculaires. Alors, il y a plusieurs facteurs qui vont expliquer ça, mais le premier, et il faut y penser, ce sont les médicaments. Vous prenez des médicaments contre l'hypertension artérielle, parfois ils sont trop dosés. Il y a d'autres médicaments, les antidépresseurs, les médicaments contre la maladie de Parkinson aussi. Et ensuite, une fois qu'on aura éliminé cette cause-là, on ira chercher la déshydratation, l'anémie, ou encore le fait de rester trop longtemps alité.
0: D'accord, quand ça arrive tout le temps, il faut traiter la cause. Mais en attendant, docteur, quels sont les gestes concrets pour éviter de se sentir mal à chaque fois qu'on se lève, à chaque fois qu'on se lève après avoir refait son lacet, par exemple ?
1: La règle numéro 1, c'est le lever en 3 temps. On ne bondit pas du lit dès que le réveil sonne. On s'assoit d'abord sur le bord du lit pendant une trentaine de secondes. On fait quelques mouvements de pompage des pieds pour faire remonter le sang. Et ensuite, seulement, on se met debout. Deuxième conseil, on boit. Je disais que la déshydratation, ça peut être une cause. Donc, il faut boire 1,5 litre, 2 litres par jour. Surtout par temps chaud et après un effort. Et ajouter un peu de sel, d'ailleurs, dans son alimentation. Sauf, évidemment, si votre médecin vous a dit sans sel. Et troisième astuce, éviter de rester debout sans bouger pendant longtemps car le sang stagne dans les jambes et si jamais la tête vous tourne, accroupissez-vous ou allongez-vous aussitôt, ça va ramener le sang vers le cerveau. Et un point crucial, si vous prenez des médicaments pour la tension, ne les arrêtez jamais tout seul, mais parlez-en à votre médecin, il pourra peut-être ajuster votre traitement, changer de molécule ou peut-être tout simplement diminuer le nombre de médicaments. Et d'ici là, portez-vous bien.
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0: Et c'est l'heure de retrouver Nicolas Schmitt. Bonjour Nicolas.
8: Bonjour Olivier, bonjour à tous. On va aujourd'hui nous intéresser aux jeunes parents, aux parents de jeunes enfants, aux jeunes enfants. Voilà, on va parler de parentalité de famille aujourd'hui dans le dossier du jour. C'est bien ça que vous vouliez savoir, j'imagine,
0: c'est
8: Olivier.
0: Bien ça, tout
8: c'est
0: à
8: bien
0: fait.
8: Ça. Alors allons-y. Détaillons un petit peu. Il y a du monde dans le studio ce matin qui s'occupe justement de faciliter la parentalité. Si vous vous posez pas mal de questions, eh bien, il y a notamment les couleurs de la petite enfance, un grand événement organisé par la ville de Reims et conjointement avec l'association Rosas, le centre maternel Le Renouveau de l'association Rosas et de bien d'autres partenaires également. Il y a 110 événements au total qui vous attendent partout dans Reims et pour tout le monde. N'hésitez pas, vous allez d'ailleurs découvrir tout ce qui vous attend aujourd'hui dans le dossier du jour. On se dit à demain, Olivier.
0: À demain.
8: Salut, à demain, bonne journée.
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8: Excellent début de journée, merci d'être avec nous ce matin, ici Champagne-Ardenne, 9h. Le journal Margot Turgy. Bonjour Margot.
9: Bonjour Nicolas, bonjour à tous.
8: Non à la centrale de bitume.
9: À Tessy, 2250 habitants au sud de Reims, une réunion publique est organisée ce soir pour parler d'un sujet qui inquiète certains habitants. Une centrale d'enrobage dans la commune voisine de Puisieux, projet porté par une filiale du groupe Vinci. Stéphane Journeau préside l'association de quartier Les Longs Sillons à Tessy.
5: Encore ce matin, on a déniché un rapport de 2005 de l'État sur les risques des usines d'enrobés. Donc voilà, on cherche à comprendre. On ne veut pas que cette installation se fasse sans qu'il puisse y avoir une juste étude des risques. Parce qu'on est aujourd'hui ici en amont de Reims. On est à 400 mètres des champs captants. L'usine va être à 150 mètres de la Velle, 50 mètres du canal. Si jamais il y a le moindre déversement suite à un incendie, une catastrophe météorologique ou n'importe quoi, Reims sera très fortement impacté. Je ne pense pas qu'un politique ou un préfet puisse se permettre de prendre la responsabilité d'autoriser un tel équipement sans avoir vraiment étudié de façon transparente et contradictoire l'ensemble des données.
9: Le préfet qui aura le dernier mot à l'issue d'une enquête publique. Les communes ont jusqu'au 12 juin pour se prononcer. Le maire de Puisieux, André Secondet, a lui déjà dit oui au permis de construire de la centrale d'enrobage sur sa commune.
10: On part pas à l'aventure. Il faut savoir qu'une usine de cette nature, il en existe une à quelques 50 mètres de celle qui va être construite. Sauf que celle qui existe aujourd'hui, elle a 50 ans. Il y a un projet d'en faire une qui sera complètement fermée, complètement carénée. Ça ne peut être que du plus, quoi. Je sais pas encore ce que va décider mon conseil municipal. Selon la position qu'on prendra, on aura quand même quelques observations, notamment en termes de la qualité de l'air. Il y a déjà quand même une nette amélioration. Et puis, des garanties par rapport aux eaux de ruissellement. Et connaissant un petit peu le projet, il y a déjà pas mal de choses prévues. C'est des gens, c'est des locaux, c'est une entreprise, un gros national, c'est le groupe Vinci, qui sont très sensibilisés par les aspects environnementaux.
9: La réunion publique prévue à Tessy ce soir, c'est à partir de 19h au centre de conférence de la commune. Une pétition contre le projet lancé sur la plateforme Change.org a, elle, été signée quasi 1500 fois.
8: Votre réseau de radio locale ici vous la révèle ce matin.
9: Une étude de la plateforme Doctolib et de la Fondation Jean Jaurès sur l'accès aux soins en France, construite notamment à partir d'un échantillon de 8000 patients. Elle fait le bilan sur ce qui ne va pas, les délais d'attente pour un rendez-vous par exemple, mais aussi sur les solutions comme la téléconsultation, un vrai remède pour éviter un passage aux urgences, selon la géographe de la santé Joy Reynaud. Elle est autrice de l'étude.
11: On a un patient sur quatre qui va aux urgences faute de rendez-vous en ligne. On ne réalise pas à quel point la possibilité de pouvoir gérer son emploi du temps et de pouvoir prendre des rendez-vous en ligne auprès d'un professionnel de santé améliore la visibilité de ces professionnels et permet d'avoir une organisation plus fluide. Et donc, ça favorise l'accès aux soins. Et ça, je crois que c'est aussi l'un des enseignements de cette étude, c'est qu'il ne faut vraiment pas minimiser, loin de là, la capacité à prendre un rendez-vous en ligne chez un professionnel de santé et donc à intégrer les outils numériques dans le parcours de soins du patient. Et on a 1 sur 5 qui évite d'aller aux urgences grâce à ces rendez-vous en ligne aussi. On a pu montrer à la fois que les rendez-vous en ligne évitent autant le passage aux urgences qu'il s'en produit faute de rendez-vous.
9: Et sur l'année écoulée, 63% des Français ont renoncé à prendre un rendez-vous chez le médecin. C'est pour voir un cardiologue qu'on attend le plus longtemps, 42 jours en moyenne. De nouvelles plaintes pour viol vont être déposées contre Patrick Bruel dans les prochains jours. C'est ce qu'a affirmé ce matin sur France Inter l'avocate de Flavie Flamand. L'animatrice accuse le chanteur de l'avoir droguée et violée en 1991 quand elle avait 16 ans. Patrick Bruel est visé par au moins 6 plaintes pour violences sexuelles. Il nie les faits reprochés.
8: Et voilà une info dont on n'est pas peu fier. Il s'appellera le grand départ en Champagne Grand Est.
9: Le grand départ du Tour de France dans 2 ans s'élancera depuis Reims le 24 juin 2028. Les organisateurs l'ont annoncé hier et parmi les Marnais enchantés de la nouvelle, il y a Alain Mauroy, le secrétaire du club cycliste Grand Reims. Et il espère que ça va donner envie aux plus jeunes de se mettre au vélo parce que ces derniers temps, ils ont plutôt tendance à délaisser ce sport.
12: C'est une récompense parce que c'est notre sport qui va être mis en avant, ça c'est clair. C'est un peu difficile parce que dans nos clubs, nos petits clubs, il faut former les petits coureurs qui deviendront les grands coureurs. Et en ce moment, on a un peu de mal quand même à former les petits coureurs, bénévolat, tout un tas de choses. La dangerosité de la route aussi qui fait que les parents nous mettent moins d'enfants. On est quand même un peu difficile. Par exemple, ce qui est terrible pour nous, on vient d'avoir 2 courses où ce qu'on appelle les U15, des 13 et 14 ans, on n'avait personne au départ. C'était à Sermier il y a 3 semaines. Nous ne l'avions jamais. jamais vu.
13: Donc annulation ?
12: Ben oui, annulation de cette course. Bon, c'était dans une journée de vélo, mais il y a une course où il n'y avait pas personne.
13: Et donc vous espérez peut-être qu'avec cet événement, localement, eh ben ça fasse naître des vocations ?
12: Oui, bien sûr, on l'espère. Oui, on l'espère. Parce que les jeunes, c'est l'avenir.
9: Alain Mauroy, le secrétaire du club cycliste Grand Reims, au micro ici Champagne-Ardenne de Louison-le-Roi. Et pour la petite histoire, c'est dans ce club que l'aventure de notre championne locale Pauline Ferrand-Prévot a démarré.
8: Un signe tout ça, un signe. Merci beaucoup. Oui. On vous retrouvera tout à l'heure à 10h pour d'autres infos. Le temps aujourd'hui, bon, pas de jaloux ce matin. On relève une petite dizaine de degrés partout sur l'ensemble de la région. 10 degrés également, et là je précise, à Blancoteau notamment, où vous retrouvez votre radio en direct tout à l'heure dès 10h sur le marché. Allez faire un tour, Grégory Duchâtel vous proposera Bienvenue chez vous, le mag en direct du marché. Et vous pourrez peut-être aussi, si vous vous sélectionnez, aller le retrouver, jouer ensuite de 11h à midi à la recherche du bouchon en or en direct et en public, donc depuis le marché de Blancoteau tout à l'heure à 10h. Alors, ensuite, on va relever un peu la tête quand même pour constater que le soleil, il ne fera que très peu d'apparitions aujourd'hui encore. Le ciel restera très nuageux. Il va même se charger davantage dans l'après-midi et donner quelques petites pluies. Mais tenez bon, il est de retour le soleil. Demain, et la fin de semaine s'annonce carrément estivale. On attend cet après-midi 15 à Montmirail, à Charleville, 16 à Dormans, à Haï, à Fismes, à Reims ou Givry en Argonne, et 17 degrés à Châlons, à Montier-en-Der et à Troyes. Et puis, s'agissant de vos déplacements à Reims, le trafic reste encore un peu dense dans le secteur des droits de l'homme, Pommery, Venise ou boulevard Paul Doumer. Et puis, attention, je rappelle que les bretelles de l'échangeur Reims-Saint-Rémy sont fermées sur la traversée urbaine.
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8: Allez, malgré tout ça, et si vous êtes coincé quelque part dans la région, restez zen, on a la musique qui vous accompagne ce matin dans la voiture. Zazie, sur Ici Champagne-Ardenne, belle matinée avec nous.

0: Zazie avec Zen vous accompagne ce matin sur Ici Champagne Ardenne. On va le rester toute la semaine Zen, tiens, et aujourd'hui particulièrement avec un sujet qui va rendre les jeunes parents ou parents de jeunes enfants très zen ce matin.
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0: Bonjour à tous, excellente matinée. Merci d'être avec nous ce matin dans ce dossier du jour. Nous vous proposons une émission spéciale consacrée aux couleurs de la petite enfance. Un rendez-vous devenu incontournable à Reims pour les familles, les tout-petits et les professionnels également de la petite enfance. Ce sera à partir de samedi et pendant 15 jours. Plus de 110 rendez-vous gratuits vous sont proposés partout dans la ville. Un événement porté par la ville de Reims, par le centre maternel Le Renouveau de l'association Rosace et puis de nombreux autres partenaires locaux. On va donc ce matin parler parentalité, accompagnement des familles, solidarité, puis initiative locale aussi avec plusieurs invités. Le studio est quasi plein aujourd'hui, il n'y a plus de place là, qui sont engagés au quotidien auprès des jeunes parents et des enfants.
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0: Allez, on ouvre cette émission avec une question essentielle. Comment une ville accompagne-t-elle aujourd'hui les familles et les jeunes parents? Pour en parler, Agathe Mougenot est avec nous, bonjour.
2: Bonjour Nicolas, merci de me recevoir.
0: Vous êtes adjointe au maire délégué à la famille, aux aînés et aux aidants. Alors pourquoi la ville de Reims porte-t-elle un événement comme les couleurs de la petite enfance?
2: Bah, vous le savez, la ville de Reims place la famille au cœur de son projet municipal avec la volonté d'accompagner toutes les familles dans leur diversité, à chaque étape de leur vie et sans distinction. Arnaud Robinet y est très attaché. C'est un travail bien évidemment d'équipe avec une approche qui est partenariale. Je pense notamment au conseil départemental, à la CAF de la Marne, au CHU, et bien sûr tout notre tissu associatif qui est très dynamique à Reims et qui permet

0: maternelle, des relais petite enfance, pour que chacun trouve sa solution, la solution qui est adaptée à ses besoins, et on y attache une très très grande importance.
1: Alors, pour que chacun trouve ses solutions, c'est aussi tout l'objet de ce rendez-vous, les couleurs de la petite enfance. On va détailler dans quelques minutes ce qu'on y trouve et ce qui vous attend pendant ces 15 jours. Ce rendez-vous, c'est une façon de dire aux parents, vous n'êtes pas seul.
0: Oui, exactement, exactement. C'est vraiment un événement qui, finalement, on va vers les familles, y compris les familles qui parfois sont peut-être plus éloignés de l'information, de l'offre de services, et de leur apporter ce soutien-là, de leur permettre de rencontrer les associations qui peuvent répondre à leurs besoins. Et c'est vraiment un événement aujourd'hui qui, je pense, s'est inscrit dans le paysage local. Il a été créé en 2019, ça va être la 7e édition. Sur la première édition, il y avait 700 familles, il y en a eu 3700 l'année dernière, donc on voit que c'est un événement qui en tout cas répond à un besoin, et ce soutien de la parentalité est au cœur en tout cas de la politique rémoise et de notre maire Arnaud Robinet.
1: Eh ben, on va voir comment justement cette politique se met en place concrètement à travers ces couleurs de la petite enfance dans quelques instants. Merci Agathe Mougenot, adjointe au maire, déléguée à la famille et aux aînés et aux aidants. On va découvrir tous les dispositifs concrets proposés aux familles rémoises dans quelques minutes, ce sera après Amir, à l'imparfaite, sur ici Champagne-Ardenne.
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0: C'était Amir avec Alain Parfait sur Ici Champagne Ardenne.
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0: Ah oui, on discute aussi, on est

0: Change pendant les 10, pendant qu'Amir voilà, nous livre sa magnifique chanson. Nous aussi, on a plein de choses à se dire ici autour des services famille et petite enfance de la ville de Reims. On a parlé de la vision globale portée par la ville. On va maintenant donc entrer dans le concret avec les dispositifs proposés aux familles rémoises tout au long de l'année. Pour cela, eh ben, je me tourne vers Maud Guerlet. Bonjour Maud.
1: Bonjour, bonjour à tous.
0: Vous êtes chef de projet du service famille et petite enfance. À vos côtés, Marina Gougelet. Bonjour.
2: Bonjour.
0: Vous êtes éducatrice jeunes enfants au centre maternel Le Renouveau de l'association Rosa. Alors Maud Guerlet, concrètement, que propose le service famille et petite enfance aux parents rémois ?
1: Alors le service, en fait, on l'a renommé en maison de la famille au niveau de la ville de Reims. Il s'adresse à toutes les familles, quels que soient leurs besoins, quelles que soient leurs questions, que ce soit sur la parentalité, sur les modes de garde pour leur enfant ou tout simplement le développement de leur enfant. Et cette maison de la famille, elle se compose de différents espaces. Alors on a déjà l'espace famille, pour écouter, soutenir, accompagner les parents et l'espace famille leur propose des ateliers qui sont toujours gratuits, par exemple sur le portage ou l'allaitement. On a l'espace petite enfance qui a été évoqué tout à l'heure par Agathe Mougenot et les relais petite enfance sur les questions relatives au mode de garde, que ce soit un mode de garde individuel ou collectif. On a également l'espace famille... enfance et handicap, pardon, pour accompagner les parents d'enfants porteurs de handicap ou de troubles, que ce soit diagnostiqué ou non. Donc ça, c'est un accompagnement précieux pour les familles. Et puis, on a un espace qui est un peu à part, c'est le tiers-lieu famille, l'Oasis, qui se trouve place de Fermat à Orgeval et qui favorise la rencontre, le partage et l'initiative collective, notamment pour les familles.
0: Alors, les familles, elles sollicitent tous ces services, elles s'y rendent, ou il faut vraiment communiquer beaucoup pour qu'elles se disent « oui, tiens, je peux avoir besoin de ce service-là ».
1: On a toujours besoin de communiquer. c'est sûr, effectivement. Alors, il y a des personnes qui viennent spontanément et on a besoin de se faire connaître. Et c'est aussi pour ça qu'on travaille autour de ce projet, de ce festival, hein, Les Couleurs de la Petite Enfance, pour mieux se faire connaître et faire connaître l'ensemble des acteurs du territoire sur la thématique de la petite enfance.
0: Vous pouvez nous donner quelques exemples de raisons pour lesquelles les parents viennent vous voir ?
1: Oui, alors, ça peut être des raisons assez variées. En premier lieu, les modes de garde, c'est vraiment, un bébé arrive, c'est la première question, comment va-t-on faire pour faire garder notre enfant ? Donc on les accompagne, on les informe. Ça peut aller jusqu'à l'accompagnement de la rédaction d'un contrat chez une assistante maternelle. Et puis des questions très diverses sur, je disais, l'allaitement, où il y a aussi tout simplement besoin d'échanger entre parents. Et l'espace famille crée des soirées pour les papas. Et pour les mamans, on a d'ailleurs Johan ici
0: séparément
1: présente. Oui, séparément, mais aussi on a des soirées des parents tous ensemble.
0: D'accord.
1: Mais des fois, les parents, suivant s'ils ne sont pas au moment, ils n'osent pas forcément dire des choses si il y a le sexe opposé en face. Ah. Donc en fait, on les sépare des fois, ça permet de délier les langues.
0: Laquelle des deux est la plus fréquentée ? Papa ou maman ?
1: Celle des papas est très fréquentée.
0: C'est vrai,
1: ouais. Et on a des papas qui reviennent de façon récurrente, qui sont fidèles à ces rencontres. Ça leur fait vraiment du bien d'avoir un espace de dialogue pour eux.
0: Très bien. L'Oasis, est-ce qu'on peut en dire deux mots de ce moment ? Vous venez de dire là, partage, c'est important. On a envie de discuter ensemble de ce qu'on vit aussi. Et cette Oasis est fait pour ça ?
1: Oui, c'est un lieu qui est plutôt récent. Il a 2 ans sur la ville de Reims. Alors, il est place de Fermat, mais il s'adresse à tous les Rémois. Et on y reçoit des familles, là aussi, qui ont envie de discuter. Alors, que ce soit avec des familles, que ce soit avec des professionnels aussi. On reçoit beaucoup de partenaires. On a les bataillons de la prévention. On a Femmes Relais qui vient aussi sur site. Voilà, il y a de la ressource pour pouvoir les aider, les accompagner dans leur quotidien. Et aussi, elles sont là juste aussi pour boire un café, se détendre, parler de leurs préoccupations. Vraiment, c'est un lieu où on vient vraiment comme on est et on peut proposer des activités et les faire sur place.
0: Mais on va peut-être demander à Joanne Royer de nous donner son avis sur ces services que vous avez fréquentés, parce que vous y êtes allée en tant que jeune maman.
2: Tout à fait. Alors, je fréquente toute l'année les services qui sont proposés par la Maison de la Famille. À la fois la soirée des mamans, mon mari fréquente aussi la soirée des papas. On fait aussi des ateliers avec les enfants en fonction de ce qui est proposé toute l'année. Et effectivement, à la journée d'inauguration des couleurs de la petite enfance, on y passe la journée, clairement, parce qu'il y a beaucoup d'activités qui sont proposées, ce qui permet de les occuper toute la journée et de profiter de toute l'offre que nous propose la ville de Reims.
0: Très bien. Vous restez avec nous, Joanne Royer, parce que vous êtes aussi ce qu'on appelle une tata au club Poussette de Reims. Et vous nous nous direz ce qu'apporte aussi le club Poussette. Et puis Maud Guerlet, vous restez avec nous aussi, et Marina Gougelet, je vous donne la parole juste après pour évoquer justement concrètement ce qu'on va pouvoir vivre pendant ces 15 jours d'événements des couleurs de la petite enfance. On voit ça juste après Billy Preston et Nothing From Nothing sur ICI Champagne-Ardenne.
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0: Nothing from Nothing, c'était Billy Preston sur ICI Champagne-Ardenne. Merci d'être avec nous ce matin, 9h26. On poursuit le dossier du jour.
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0: Allez, on s'intéresse maintenant au programme de cette 7e édition des couleurs de la petite enfance avec donc les nombreux ateliers et rencontres que programme la ville de Reims et le centre maternel Le Renouveau de l'association Rosas. Bah tiens, ça tombe bien, Marina Gougelet, vous êtes éducatrice jeunes enfants dans ce centre maternel. Les grands temps forts de ce rendez-vous pour les familles. Qu'est-ce que vous pouvez nous en dire déjà l'ouverture? Ce sera ce samedi.
2: L'inauguration, ouais. Qui aura lieu ce samedi 23 mai, du coup, aux basses promenades de la ville de Reims, en extérieur. Alors avec un grand nombre de nos partenaires qui seront là tout au long de la journée pour proposer différentes activités aux familles et aux enfants. Il y aura du parcours motricité, de l'éveil à la nature, de la poésie, des bracelets des émotions.
0: Bracelets des émotions?
2: Ah ouais.
0: Qu'est-ce que c'est ça?
2: Qu'est-ce que c'est que ça? Oui. C'est quand on a un jeune enfant qui a environ 2 ans. Mm-hmm. Je ne sais pas si vous connaissez à cet âge-là.
0: J'ai connu il y a bien longtemps, alors, et ça n'existait pas. Enfin, je n'ai pas connaissance de ces bracelets. Alors expliquez-nous.
2: On est traversé quand on est plus jeune et plus grand aussi, mais quand on est plus jeune, on est traversé par beaucoup d'émotions et c'est parfois difficile de les nommer et de les surmonter, ou en tout cas d'avoir le bon comportement qui soit adapté. Et du coup, on est là pour soutenir les parents, leur apporter des outils pour leur quotidien à eux. Et comment ils peuvent accompagner leurs propres enfants.
0: D'accord, donc à travers ces bracelets que l'enfant choisit, non? Comment ça se passe? Non, c'est lui, à 2 ans, on ne peut pas choisir ce qui est écrit sur un bracelet.
2: On peut choisir sa couleur, on peut choisir, on peut parler des émotions des 2 ans. Justement, c'est à ce moment-là qu'il faut commencer, je crois.
0: Ouais, très bien. Tout le monde est réuni quasiment sur cette inauguration. Il y a beaucoup des partenaires qui vous accompagnent, qui seront là. On peut peut-être en découvrir certains pour.
2: Alors au total, on aura 16 partenaires avec nous, présents sur toute la journée, dont la maison de la famille, le centre maternel, les maisons de quartier, le club Poussette. Nous aurons aussi le Recyclab, le centre de création pour l'enfance de Tinqueux.
0: On évoquait tout à l'heure avec Maud Gerlet le besoin d'accompagnement pour trouver une assistante maternelle. Et il y a, je crois, lors de cette quinzaine de jours d'événements, le nounou dating qui, ça, je pense, va enlever une belle épine du pied à certains parents. Expliquez-nous ce que c'est, comment ça se passe.
2: Alors, moi, je vais laisser la parole à Maud, du coup, sur ce sujet-là, parce que c'est
0: Maud,
2: plutôt le sien.
3: Alors, le nounou dating, en fait, on est en façon speed dating. Voilà, des rencontres courtes entre, alors là, c'est pas avec un potentiel amoureux, non, c'est une future tata, comme on la nomme régulièrement, en tout cas, une future assistante maternelle. L'idée, c'est que les parents rencontrent des assistantes maternelles pour qu'elles leur fassent découvrir le métier et aussi, potentiellement, trouver la perle rare qui gardera derrière leur enfant. Donc ça, le nounou dating aura lieu le 6 juin, matin, à l'hôtel de ville. C'est un des temps forts, notamment des couleurs de la petite enfance.
0: D'accord. Quel message vous souhaitez passer au global à travers ces rencontres et quelle aide aussi concrète vous comptez donner aux parents qui viennent vous voir?
2: Pour nous, l'idée, c'est déjà que les parents puissent nous rencontrer, savoir qui on est, qui est présent sur le territoire rémois, les aider peut-être à mettre des mots sur leurs besoins pour mieux les orienter par la suite, mettre des visages sur des noms, des institutions. C'est pas toujours simple d'aller vers certaines institutions qui peuvent être spécialisées. Voilà, c'est déjà ça, aller à la rencontre de l'autre, des enfants, des parents, des professionnels, et puis leur montrer tout ce qui existe, parce que la ville de Reims est très riche. Et puis il y a ce côté aussi chaleureux, bienveillant, qu'on souhaite avant tout transmettre aux parents pour que ce festival se passe le mieux possible, dans le rire et dans le partage, voilà. Pour tous.
0: Chaleur, bienveillance, rire, partage. Moi, c'est ce que je vis ici dans ce studio pendant que on discute aussi pendant que il y a un disque qui passe. Donc c'est déjà il y a déjà une belle partie du travail qui est faite. En tout cas, à mon avis, ici dans ce studio. Et puis il y a aussi plein de ressources qu'on trouvera sur place. Peut-être un mot à dire aux parents qui n'oseraient pas peut-être solliciter vos services.
2: Oser. on est sympa. Il y aura forcément dans tous les partenaires, dans tous les professionnels, quelqu'un avec qui ça pourra accrocher, quelqu'un qui pourra être là à l'écoute. Et du coup, c'est juste franchir ce petit pas qui nous sépare à un moment donné. Et on sera de l'autre côté pour être avec eux.
0: Très bien. On va découvrir aussi dans quelques minutes deux partenaires aussi. Bah, l'un qui est essentiel, et d'ailleurs vous en faites partie, c'est le centre maternel de l'association Renouveau. Et puis également le club Poussette qui offre une aide aussi précieuse aux toutes jeunes mamans, ou en tout cas mamans de tout jeunes enfants, parce qu'on peut en avoir plusieurs et être un petit peu moins jeune, forcément. On voit ça dans quelques minutes sur Ici Champagne-Ardenne. Avant cela, 9h31, votre flash info service emploi. Chercher un job ou une formation, c'est peut-être ce que vous faites en ce moment. Ça se passe au Grand Jard de Chalon, si vous en cherchez. Allez-y aujourd'hui. Ce mardi, la mission locale organise le Jard des métiers. C'est un grand forum ouvert à tous, de 13h30 à 18h30. Il y a des entreprises qui recrutent localement, sur place, des centres de formation, des ateliers aussi pour tester des métiers, des animations et des parcours d'orientation également, pour aider peut-être à y voir un peu plus clair. Donc que vous soyez jeune, en reconversion ou simplement curieux, voilà, vous repartirez avec des contacts, des pistes et peut-être même une opportunité. Donc c'est cet après-midi de 13h30 à 18h30 au Grand Jard à Chalon pour le Jard des métiers. Et un conseil, bien sûr, vous prenez un CV dans la poche.
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0: Et on poursuit en musique avec cette sublime chanson de Florent Pagny. Et un jour, une femme sur Ici Champagne-Ardenne.

0: Et un jour, une femme avec Florent Pagny sur Ici Champagne-Ardenne.
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0: Dossier du jour consacré aux couleurs de la petite enfance, un événement qui s'inscrit désormais parmi les actions fortes sur le territoire rémois en faveur de la petite enfance et de la parentalité. On en parle ce matin avec nos invités et une association qui est d'ailleurs à l'origine, qui participe activement à l'organisation, c'est l'association Rosas. Roland Davzac, bonjour.
2: Bonjour.
0: Vous en êtes le président de cette association. Alors avant de parler de votre implication dans les couleurs de la petite enfance, est-ce que peut-être vous pouvez nous présenter l'association Rosas en quelques mots?
2: Alors l'association Rosas, ce qui veut dire résider, orienter, soigner, accompagner, communiquer, éduquer, l'association Rosas est une fusion de quatre associations. L'ESCAL Habitat Jeune, foyer de jeunes travailleurs rue de Louvois, le centre de soins Louvois, qui est maintenant rue Le Drurolin, le centre maternel Le Renouveau et le centre de soins des Trois Piliers. Il y a également maintenant le centre de soins Billard dans cette association.
0: Alors, on va se focaliser sur le centre maternel Le Renouveau.
2: Oui.
0: Quel type de public accueillez-vous?
2: Alors, le centre maternel Renouveau, qui maintenant est un centre parental, accueille des femmes ou des couples avec enfants de moins de 3 ans, orientés par l'aide sociale à l'enfance. Nous avons 18 appartements pour accueillir ces familles. Mmh. Et le temps que les femmes ou les couples se refassent, trouvent un emploi, trouvent un logement, trouvent un peu d'équilibre dans leur vie avec cet enfant qui est arrivé ou qui arrive, puisqu'on accueille aussi les femmes enceintes. Et c'est pas toujours facile d'accueillir un enfant quand on est un peu dans l'urgence.
0: Ouais, on imagine souvent uniquement des situations de violence conjugale, mais la réalité, elle est plus large que ça. Hein.
2: Beaucoup plus large que ça. Ce sont pas seulement des violences conjugales, c'est aussi le fait de la vie telle qu'elle est faite, se retrouver enceinte alors qu'on habite encore chez ses parents. Il faut prendre une certaine autonomie. Il y a toute une misère sociale et humaine à laquelle nous sommes amenés à accompagner le mieux possible.
0: Alors justement, vous me tendez une perche. Concrètement, comment les accompagnez-vous, ces femmes, ces hommes, ces enfants, ces familles?
2: Eh bien, au centre parental Le Renouveau, au centre maternel Le Renouveau, il y a beaucoup de personnes qui sont là pour aider ces familles. Il y a les éducateurs, il y a une espèce de mini-crèche pour permettre aux enfants d'être gardés quand les parents vont chercher un emploi. Il y a aussi possibilité d'apprendre à cuisiner, parce que c'est pas toujours facile quand on commence dans la vie d'apprendre des petites choses comme ça. Comment gérer un budget? Comment est-ce qu'on va faire pour rédiger un CV, pour chercher un emploi, pour chercher un logement? Voilà tout ce qu'il faut faire pour accompagner toutes ces familles. Et je dois dire que le personnel du centre maternel le fait remarquablement.
0: Mana Gougelet, vous en faites partie. Vous, l'objectif final de cet accompagnement, c'est de leur redonner confiance, peut-être?
3: Pour nous, l'idée, c'est de permettre à la famille de partir en autonomie, dans un logement le plus autonome possible et le plus sereinement possible, avec des relations qui sont apaisées pour eux, pour leur enfant, avec ce lien d'attachement qui est assez sécure entre l'enfant et son parent. C'est notre objectif à nous principal, faisant partie du maillon de la protection de l'enfance.
0: Et Roland Davzac, pourquoi c'est important pour Rosas de participer aux couleurs de la petite enfance?
2: Parce que pour Rosas, l'humain est très important, que ce soit à la naissance, dans la petite enfance, jusqu'à la fin de la vie, puisque au centre de soins des Trois Piliers, il y a aussi un SIAD, service de soins infirmiers à domicile, qui accompagne les personnes âgées jusqu'à la fin de leur vie. Donc l'association Rosas accompagne les personnes de leur naissance jusqu'à leur départ dans un autre monde.
0: Très bien, et on vous retrouvera bien sûr, puisque vous êtes vous aussi un des piliers de cette organisation des couleurs de la petite enfance. On va rompre l'isolement des jeunes mamans dans quelques instants grâce au Club Poussette sur Ici Champagne-Ardenne. Ce sera après Bananarama et Cruel Summer.
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0: Merci de passer la matinée avec ici Champagne Ardenne, avec Bananarama et Cruise Summer. Il est 10h moins le quart.
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0: Dernière séquence de cette émission consacrée à l'événement qui attend jeunes parents, jeunes enfants autour de la parentalité, c'est les couleurs de la petite enfance. On termine cette émission avec une initiative qui rencontre un succès grandissant à Reims, c'est le Club Poussette, une association pensée par et pour les jeunes mamans pour rompre l'isolement postpartum. Joanne Royer, bonjour.
2: Bonjour.
0: Vous, c'est ce qu'on appelle une tata au club Poussette, c'est ça? C'est quoi une tata?
2: Alors une tata, c'est une maman qui a ouvert une antenne locale du club Poussette, puisque le club Poussette est une association nationale qui a été lancée par FC Monet en avril 2022 et qui se décline en plein de petits clubs dans toute la France hexagonale et au-delà désormais. Et donc, il faut être maman soi-même de jeune enfant en postpartum pour ouvrir une antenne locale.
0: Alors, Tata Joanne, dites-nous, comment ça fonctionne le Club Poussette à Reims?
2: Alors, le Club Poussette, c'est une communauté sur WhatsApp, déjà, pour commencer, qui permet d'être en lien toute la journée, même nuit et jour, finalement, parce qu'il y a des mamans qui dorment très peu, on le sait, avec des enfants bas âge. Donc, sur cette communauté WhatsApp, on échange quotidiennement, à toute heure, clairement, c'est en fonction des besoins, ça permet de se rassurer, de voir qu'on n'est pas seul parfois la nuit quand on dort pas, de voir que on n'est pas seul à s'inquiéter quand on va prendre l'avion avec son bébé, de gêner les gens, de ne pas savoir comment occuper son bébé. C'est vraiment tous les sujets qui concernent les jeunes mamans.
0: Sur un groupe WhatsApp, vous arrivez à discuter de tout ça?
2: On arrive à discuter de tout ça, effectivement, de tous les sujets qui nous préoccupent, et on a aussi des rencontres qui sont organisées mensuellement, gratuitement. D'accord. Pour se rencontrer.
0: Alors, ce soutien des mamans, il est vraiment très très important. Vous constatez, et vous d'ailleurs, quand vous avez sollicité ce service, j'imagine, vous veniez y chercher quelque chose de particulier que vous avez trouvé justement à travers ces échanges.
2: Tout à fait. Alors, ouais. L'association a été créée très peu après la naissance de ma première fille, et donc ça a été une réponse à mon propre besoin. C'est pour ça, du coup, que je me suis engagée dans cette association, puisque je venais de m'installer dans la région à Reims, en fait, et donc je ne connaissais personne. J'étais très isolée en tant que maman en congé maternité avec mon bébé. Et donc c'est pour ça que cette association était la réponse à tout ce dont j'avais besoin, donc des rencontres, des échanges et savoir un peu ce qui existe localement en offre pour les parents. Donc on échange régulièrement sur toutes les offres gratuites que propose la Maison de la Famille toute l'année, parce que du coup, je le répète, c'est gratuit pour toutes, et c'est ça qui est le plus intéressant pour nous, c'est que c'est ouvert à tout le monde, personne n'a besoin de se priver pour des raisons budgétaires de bénéficier des actions de la Maison de la Famille ou des rencontres du Club Poussette.
0: Voilà, et c'est un relais. C'est un très très bon relais pour vous, Maud Gerlet, au service petite enfance de Reims, parce que ça permet d'informer sur ce que vous proposez.
3: Oui, effectivement, le Club Poussette est un super partenaire pour nous. On en a d'autres, effectivement, du monde associatif et institutionnel. Mais effectivement, l'idée, c'est aussi de pouvoir échanger entre nous sur les bonnes actions, les bonnes pratiques, et aussi mieux identifier les besoins des familles.
0: Ouais, c'est ça, ça permet de faire remonter aussi les besoins des mamans. Combien de mamans comptez-vous dans le Club Poussette?
2: Alors, à ce jour, on est 230. 230, il y a des allées, des venues, des nouvelles mamans qui arrivent quasi quotidiennement. En fait, elles peuvent entrer sur le Club Poussette à partir de la grossesse.
0: D'accord. Les conditions d'accès, oui, c'est ça. Il y a un âge des enfants.
2: Alors oui, pour s'inscrire, il faut être soit enceinte, soit avoir un bébé, un enfant de moins de 3 ans.
0: Et on peut y rester après?
2: Et après, on peut y rester. Effectivement, on met pas les mamans dehors parce que une fois qu'on est sur la communauté, parfois, on en a vraiment besoin. Et même si nos enfants commencent à grandir et dépassent l'âge des 3 ans, on continue à échanger sur d'autres sujets qui vont concerner l'entrée à l'école, les premiers sujets liés à ça, aux enfants qui grandissent.
0: Et donc, vous serez présente dans cet événement, les couleurs de la petite enfance, pour vous faire connaître, j'imagine?
2: Tout à fait. Alors, ouais. Je serai présente avec d'autres tatas du Club Poussette toute la journée de l'inauguration. Et en tant que maman aussi, on bénéficiera de toutes ces actions gratuites durant toutes les couleurs de la petite enfance.
0: Eh ben, profitez-en et merci à toutes et tous d'avoir été avec nous ce matin. Spécial donc dossier du jour consacré aux couleurs de la petite enfance. Je rappelle, c'est du 23 mai, ça commence ce samedi avec l'inauguration sur les basses promenades de Reims jusqu'au 6 juin avec plus de 110 rendez-vous partout dans la ville de Reims. Il y a des ateliers, des spectacles, des rencontres, des temps d'échange aussi, des découvertes artistiques et plein de moments en famille à partager. Il y en aura pour tous les goûts et tous les âges. Alors attention, petite précision, tout est gratuit, mais il faut créer un compte et vous inscrire pour participer. C'est sur le site reims.fr. Très belle édition à vous toutes et tous. Merci beaucoup.
3: Merci.
0: Et puis, à toutes les familles rémoises, allez en profiter surtout. Ne vous gênez pas. Marine, cœur maladroit sur ici Champagne Ardenne.

0: Belle matinée sur Ici Champagne Ardenne avec Marine et le cœur maladroit.
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0: 9h52, l'heure des conseils véto, bien sûr, avec Pierre Fabin. On va parler de votre chien et de la baignade. Est-ce un plaisir ou un danger? On évoque ça aujourd'hui. Et Pierre Fabin, vous nous donnez le mode d'emploi pour des baignades de rêve en toute sécurité.
2: Et c'est effectivement une activité fantastique. La natation est excellente pour leur morale, parfaite pour soulager leurs articulations en douceur et bien sûr indispensable pour les rafraîchir. La première chose pour que ça soit un pur plaisir, c'est de respecter le rythme de votre chien. On pense souvent que tous les chiens nagent de façon innée. Eh bien c'est faux, les chiens un peu musclés, ceux à nez écrasés comme les bulldogs, peuvent littéralement couler. L'astuce géniale, si votre chien est hésitant ou a du mal, c'est d'investir dans un petit gilet de sauvetage pour chiens. Ça les porte à la surface, ça les rassure totalement et ils peuvent barboter avec vous en toute sécurité.
0: Et une fois qu'il est à l'aise alors et qu'il joue avec enthousiasme dans les vagues ou dans la piscine, les bonnes habitudes à prendre, quelles sont-elles?
2: Alors, le secret d'une après-midi réussie, c'est d'ouvrir le bar à eau douce. Quand un chien joue, nage et attrape son jouet dans l'eau, il va inévitablement boire quelques tasses. L'eau de mer peut irriter son ventre et l'eau de piscine contient du chlore. La solution est très simple. Proposez-lui très régulièrement de l'eau claire et fraîche dans sa propre gamelle. S'il est bien désaltéré, il sera beaucoup moins tenté de boire l'eau autour de lui. Et pensez à l'inviter à faire des petits pose à l'ombre. Leur enthousiasme les pousse souvent à ne jamais s'arrêter de jouer. Alors offrez-lui un petit temps calme bien mérité sur sa serviette.
0: Ben voilà un programme parfait pour les vacances, d'autant que ça va grimper en température dès la semaine prochaine. Une fois la séance de jeu terminée, est-ce qu'il y a un petit rituel de beauté aussi en rentrant à la maison quand même?
2: Et oui, on passe à l'étape spa et cocooning. Après chaque baignade, le grand réflexe confort, c'est le rinçage à l'eau claire. C'est un moment très agréable qui permet d'enlever le sel, le sable ou le chlore qui pourrait le gratouiller en sèche. Ensuite, l'étape incontournable pour des vacances sereines, on sèche bien l'intérieur de ses oreilles avec une petite serviette douce. L'humidité qui stagne est le terrain de jeu préféré des otites, particulièrement chez des chiens aux oreilles pendantes comme les Golden ou les Cocker.
0: Ben, merci pour tous ces conseils, on ira se baigner donc la semaine prochaine, hein, c'est sûr. Merci Pierre, à demain dans 5 minutes, on va retrouver Grégory Duchâtel. Aujourd'hui, émission exceptionnelle de Bienvenue chez vous le mag, en direct depuis le marché de Blancoteaux. Allez rencontrer votre radio ici Champagne Ardenne et jouer peut-être aussi au bouchon en or. On le retrouve dans quelques minutes après U2 et One.
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0: Allez, il fallait quand même une jolie chanson et douce pour fermer ce dossier consacré aux couleurs de la petite enfance. Voilà, on est dans de bonnes mains à présent aussi, avec Grégory Duchâtel, que vous allez avoir le bonheur de retrouver en direct depuis le marché de Blancoteau. Bonjour Grégory.
1: Bonjour Nicolas, bonjour à toutes et tous. Oui, votre radio ici, Champagne et Ardennes, investit vos marchés, les marchés de chez vous, les marchés de proximité. Blancoteau, on va beaucoup en parler ce matin avec différents invités. Monsieur le maire dans quelques minutes, on va aussi se régaler avec les bons produits de chez nous. Forcément, nous sommes dans un marché et ça sent déjà le poulet rôti.
0: Et oui, il y a apparemment une belle ambiance déjà. On vous laisse, bonne journée et bonne émission depuis Blancoteau. Salut Grégory.
1: Salut, salut et à tout de suite.
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1: Nous sommes le mardi 19 mai, ici Champagne-Ardennes, il est 10h. L'essentiel de l'actualité chez nous en Champagne-Ardenne avec Margot Turgy. Bonjour Margot.
3: Bonjour Grégory, bonjour à tous. Un projet de centrale d'enrobage fait polémique dans la Marne à Puisieux, au pied du fort de la Pompelle, où une filiale du groupe Vinci veut installer un site de production d'enrobés pour les routes. Des habitants opposés au projet organisent une réunion publique à Tessy à 19h ce soir, au centre de conférence de la commune. De nouvelles plaintes pour viol vont être déposées contre Patrick Bruel dans les prochains jours. C'est ce qu'a affirmé ce matin sur France Inter l'avocate de Flavie Flamand. L'animatrice accuse le chanteur de l'avoir droguée et violée en 1991 quand elle avait 16 ans. Patrick Bruel est visé par au moins 6 plaintes pour violences sexuelles. Il nie les faits. 42 jours d'attente en moyenne pour voir un cardiologue, 32 jours pour voir un dermato. La Fondation Jean Jaurès et la plateforme Doctolib sortent ce matin une étude sur l'accès aux soins en France, étude révélée par votre radio ici, et dans laquelle la Marne s'en sort bien. Elle fait partie des départements où les patients ont le moins renoncé à obtenir un rendez-vous chez un praticien sur l'année écoulée. On revient sur cette étude dans l'émission Ma France à 13h avec le directeur général France de Doctolib. La loi d'urgence agricole examinée à partir d'aujourd'hui par les députés, promise par le gouvernement après la colère des exploitants de l'hiver dernier. Elle concerne plusieurs sujets, dont les pesticides et l'élevage. À Strasbourg, la Commission européenne doit, elle, voter ce midi un plan de plusieurs centaines de millions d'euros pour aider les agriculteurs à s'approvisionner en engrais. Le prix de ceux importés a flambé de 70% depuis le début de la guerre au Moyen-Orient. Dernier jour pour déclarer vos revenus en ligne sur papier. Si vous le faites sur Internet, vous avez jusqu'au 21 mai pour les Ardennes, jusqu'au 28 dans la Marne. Et puis un peu de courage, 2 ans, c'est le temps qu'il va falloir patienter avant d'assister au grand départ du Tour de France à Reims. Ce sera le 24 juin 2028 et ce sera la 14e fois que la Cité des Sacres accueille la grande boucle homme. La première fois, c'était en 1938, la dernière en 2019. Ce que l'on sait de ce grand départ officialisé hier est sur ici.fr.
1: Merci beaucoup Margot. Avec le temps aujourd'hui, un ciel couvert, mais de temps à autre, quelques éclaircies. C'est le cas d'ailleurs ici où nous sommes en direct à Blancoteau. Par moment, quelques petites pluies, mais pour l'instant, nous passons entre les gouttes. Pour les températures aujourd'hui et en ce moment relevées par Météo France, 12 degrés à Sainte-Menou, 13 à Charleville et Sedan, même chose à Épernay, à Châlons, 14 à Reims. Cet après-midi, assez peu d'évolution. Pour les températures, petite remontée tout de même, 15 à Rethel et Vouziers, 16 à Reims, également à Fismes, à Épernay, 16 à Blancoteau, à Saint-Dizier, 17 pour 3.
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1: Votre radio ici, Champagne-Ardennes, au plus près de chez vous ce matin. Nous sommes en direct, jusqu'à midi d'ailleurs, du marché, du très sympathique marché de vertu Blancoteau, avec de nombreux invités dans quelques instants. Tout de suite, c'est Johnny et Jeune Masse.

0: Jonas avec Johnny. Johnny, vos chansons préférées, vous les retrouvez sur votre radio locale préférée, ici Champagne-Ardenne.
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0: Bienvenue chez vous, bienvenue depuis le marché de Blancoteau. On va faire la connaissance de cette commune qui en regroupe plusieurs d'ailleurs. Donc c'est bien parce qu'on a plusieurs communes en une seule, avec une ambiance de marché, les marchés que l'on aime, les marchés de chez nous. Et pour nous accueillir ce matin, le maire de Blancoteau, Pascal Perrault. Bonjour.
2: Bonjour. Bonjour Grégory.
0: Merci de nous recevoir ici à Blancoteau, Vertu Blancoteau. On va évoquer d'ailleurs cette réunion de plusieurs communes avec une ambiance de marché comme on aime, je le disais. Un marché assez conséquent chaque mardi.
2: Exact. C'est un marché qui est quand même très important, qu'on a tous les mardis matins, et qui réunit en fonction des périodes de l'année entre 20 et 40, 45 marchands, camelots, qui sont ici présents, qui vous offrent un peu l'ensemble de ce qu'on peut avoir besoin au niveau nourriture, mais également au niveau des vêtements, au niveau des petites bricoles d'intérieur, de maison, et ainsi de suite. C'est véritablement quelque chose de très vivant, de très important, et c'est aussi un point de rencontre de nos habitants, puisque c'est pas très facile maintenant dans la vie d'aujourd'hui de pouvoir se réunir et parler, ainsi de suite. Donc ça fait partie des petites choses. Les gens se donnent rendez-vous sur le marché, les cousins, les amis qu'on a dans les communes avoisinantes viennent également le mardi matin ici. Donc c'est vraiment une occasion extraordinaire de pouvoir réunir beaucoup de monde ce jour-là.
0: Et nous sommes situés vraiment au cœur de Vertu Blancoteau, avec la boulangerie, le petit bistrot. On est sur un boulevard qui porte le nom d'ailleurs d'une personnalité de la Champagne et du Champagne.
2: Monsieur Paul Goergue. Oui, ça a été un personnage très important de la collectivité. Il a été maire de la commune. Il a été également négociant avant de donner son nom à une coopérative, une marque de champagne, donc la coopérative La Goutte d'Or, pour ne pas la nommer.
0: On en parlera tout à l'heure avec une des représentantes, puisqu'on abordera l'aspect champagne qui est très important à Blancoteau, mais pas seulement, parce qu'on fait beaucoup de sport chez vous. Je vous dis à tout de suite, monsieur le maire, pour en savoir un petit peu plus sur Blancoteau. On aura l'occasion aussi d'accueillir une équipe formidable des collégiens de Blancoteau qui ont été primés lors d'un concours. J'évoquerai tout cela avec le principal de ce collège, également quelques collégiens primés. On aura l'occasion aussi de se régaler. Nous sommes dans un marché, dans notre rendez-vous à table. Nous serons en compagnie d'un apiculteur de Vertu qui est présent d'ailleurs sur le marché. Dans ces tendances, on évoquera le vélo. Mais oui, ces tendances de faire du vélo dans les vignes, avec notamment, juste à côté de Blancoteau, il y a Avise, avec un vélo club très actif. Et il y aura aussi très prochainement, dans un mois en quelque sorte, un mois à peine, un rendez-vous, une balade à vélo rétro qui passera à Avise, également par Blancoteau. Bienvenue chez vous, bienvenue au marché.
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0: Et avec quelques éclaircies, c'est agréable. Voici Francis Cabrel et Affiletta. Belle journée.

0: Francis Cabrel qui reprend Petite Marie en Corse. C'est votre matinée spéciale marché. Nous sommes à Blancoteau ce matin et c'est un régal.
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0: Et oui, bienvenue chez vous, bienvenue depuis le marché de Blancoteau en compagnie de monsieur le maire Pascal Perrault. Une question toute simple, monsieur le maire. Simple, comment est né Blancoteau? Parce que c'est une réunion de plusieurs communes.
2: Tout à fait, c'est lorsque la loi a changé demandant à ce que les communautés de communes fassent au minimum 15 000 habitants, s'est posé le problème de l'appartenance de la CCRV, donc notre petite communauté de l'époque qui faisait à peu près 11 000 habitants. Et voilà, la possibilité, il n'y en avait pas 50, c'était de se tourner en direction des Pernets pour faire la communauté d'agglo. Et vis-à-vis de la communauté d'agglo, on s'est dit, mais si on est des petits villages et on arrive en ordre dispersé, on n'aura pas suffisamment de représentation, poids. De poids. Et donc, s'est posé la question de savoir si on pouvait faire des communes nouvelles et comment, à quelle échelle. Donc, l'idée qui avait été lancée, c'était de dire, on se met autour d'une table pour par rapport au regroupement pédagogique, puisqu'on a la chance d'avoir un certain nombre de regroupements pédagogiques qui ont à peu près l'équivalent de 1200, entre 2500 habitants. Et d'essayer de faire une commune nouvelle à partir de là. Donc chaque regroupement pédagogique a fait ses réunions et ainsi de suite. En fait, très rapidement, il s'est avéré que il n'y avait pas de meneur absolument. Il y a que moi et excusez-moi de me dire ça, mais effectivement, j'avais que Pascal Desautels.
0: Voilà, il faut toujours des personnes qui impulsent. Voilà.
2: Le Pascal Desautels qui était le conseiller départemental et moi-même, Pascal Perrault, donc qui avons continué la discussion. Donc nous sommes partis à 14 villages pour terminer à 4.
0: Et donc on peut les citer. Vertu, Auger, Giange et Voix-Preux. Est-ce que ça peut augmenter? Est-ce que d'autres communes peuvent venir vous rejoindre?
2: Sans aucun problème.
0: C'est pas impossible, ça.
2: C'est pas la seule condition, c'est une condition géographique, il faut qu'on se touche. Nos villages sont obligatoirement contigus.
0: Donc là, on regarde quoi? On regarde le menu sur Auger? On regarde Bergère-les-Vertus?
2: Nous avions commencé à discuter avec Bergère-les-Vertus. Mm-hmm. Bon, les choses se sont pas faites. Le Ménil, pareil. Par contre, ça pourrait être de l'autre côté, sur Chaltrain, sur Souillères, sur Loisy, Givry. Toutes les communes qui nous touchent peuvent très bien un jour demander à venir discuter avec nous et rentrer dans la collectivité.
0: Vous avez été maire de Vertus?
2: Oui.
0: Bon. Donc vous pouvez voir la différence entre quand on est tout seul et quand on est à plusieurs. Est-ce que ça fonctionne mieux?
2: Fonctionne mieux, je ne dirais pas tout à fait ça. C'est surtout qu'on a beaucoup plus de moyens. Par contre, effectivement, c'est un peu plus délicat, surtout au départ, parce qu'on arrivait de configurations différentes, d'équipes différentes. Nous, dans le système électoral tel qu'il existait à l'époque, on était déjà sur des listes obligatoires et des listes, panachées, hommes-femmes, ce qui n'était pas le cas chez mes autres collègues.
0: Donc il fallait s'harmoniser, et voilà. Ça demande plus peut-être de dialogue et de coopération.
2: Tout à fait.
0: Ben oui.
2: Tout à fait.
0: Et c'est pas plus mal, ça, dans un sens. Discuter.
2: C'est la meilleure des choses par rapport à, si on veut faire avancer quelque chose dans nos communes, c'est la meilleure des choses, la discussion.
0: Bien sûr.
2: Il faut surtout pas qu'on reste sur des blocages. Moi, ce que je n'aime pas, c'est quand vous avez terminé la réunion de conseil et qu'il se fait une réunion de conseil dans la rue. C'est pas bon.
0: Chaque chose en son temps.
2: Voilà. Alors, c'est qu'il y a un malaise. Si elle se fait dans la rue, c'est qu'il y a un malaise. On ne s'est pas tout dit autour de la table.
0: Alors, Blancoteau, on l'a dit, réunion de plusieurs communes. Ici, c'est vrai, le Champagne partout. Rien que Vertus, on est quoi? Plus de 500 hectares de vignes.
2: Vertus même, nous étions...

0: 560 hectares de vignes, mais Blanc-Coteau, c'est 990 hectares de vignes.
1: C'est incroyable. C'est le plus vaste.
0: C'est le domaine le plus important de la Champagne.
1: C'est une belle fierté, j'imagine. Voilà. Le Chardonnay est roi ici. Hein.
0: Tout à fait.
1: Ouais, on est sur. D'où le nom Blanc-Coteau.
0: Voilà.
1: Ah oui, c'est bien nommé.
0: Il y a même eu une polémique, puisqu'à un moment donné, on voulait s'appeler Côte des Blancs. Donc ça a créé un énorme fiasco.
1: Et là, c'est pas passé, ça.
0: Non. C'était très, très dur.
1: Nous sommes bien à Blanc-Coteau. Alors, le champagne, bien sûr, mais il n'y a pas que le champagne. Il y a un vrai tissu associatif et notamment sportif.
0: Alors effectivement, on a la chance d'avoir énormément d'associations et principalement des associations sportives. Les plus importantes, c'est ce qui est le foot, le tennis, le tir à l'arc. Voilà, c'est véritablement les associations phares de la collectivité. Mais il y en a aussi toute une série d'autres qui sont moins connues, moins emblématiques, mais qui participent également à la vie de notre collectivité.
1: Eh bien, un grand merci, monsieur le maire, de nous accueillir ici dans ce très sympathique marché où le poulet rôti côtoie les asperges. C'est bien agréable. On va évidemment poursuivre notre émission dans quelques instants avec une équipe formidable, avec un collège qui a été primé, Eustache Deschamps de Blanc-Coteau, qui a été primé en début d'année à l'occasion d'un concours dont d'ailleurs ici Champagne Ardenne était l'un des organisateurs. On va évoquer tout ça dans quelques instants. C'est le marché, on est bien ici à Blanc-Coteau et c'est jusqu'à midi. Donc venez nous rejoindre. N'hésitez pas si vous êtes dans le secteur.
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1: Et de Blanc-Coteau jusqu'au Loir-et-Cher, il n'y a qu'un pas, ou plutôt qu'une chanson de Michel Delpech.

0: Michel Delpech avec le Loir-et-Cher sur votre radio. 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
0: Et ce marché, c'est Blancoteau. Bienvenue chez vous, le MAG, avec les rendez-vous que vous connaissez, hein, si vous êtes fidèle de l'émission. Une équipe formidable, et aujourd'hui, elle est composée de collégiens de Blancoteau, hein, qui ont été récompensés en début d'année lors du concours Check Ton Info, organisé par ici Champagne-Ardenne et l'Union. Il s'agit d'élèves du collège Eustache Deschamps de Blancoteau. Donc, avec nous, Benoît Brocard. Bonjour.
2: Bonjour.
0: Vous êtes le principal du collège. Alors déjà, expliquez-nous comment vous êtes arrivé à cette opération Check Ton Info. Comment vous avez été au courant de cette initiative et les travaux que vous avez menés?
2: Alors c'est la troisième participation du collège à ce concours Check Ton Info. Il est encadré par une professeure documentaliste et une professeure de français, Madame Fournier, Madame Vata, et qui ont à cœur de mobiliser les élèves sur cette question des fake news et de la vérification de l'information.
0: C'est tout le principe, hein, d'ailleurs, de ce concours, faire un peu la chasse à ces fausses informations qu'on peut retrouver sur les réseaux sociaux. Donc troisième participation, quelle tâche avez-vous été amené à réaliser, à faire réaliser par les élèves?
2: Alors les élèves participent déjà à un club web radio, hein, qu'ils animent au sein du collège, et c'est dans le cadre de ce club qu'ils se sont inscrits à ce concours, et ils avaient pour objectif de vérifier plusieurs fake news et de vérifier les sources pour affirmer si effectivement l'information était fausse ou s'il y avait une part de vérité. Donc ils se sont réunis régulièrement, toutes les semaines, voire même un peu plus dans les derniers temps parce qu'il fallait accélérer le travail. Donc un gros travail de préparation, de montage aussi, et puis de recherche.
0: Donc c'était sous forme de son, de reportage radio?
2: C'est ça, c'est un podcast radio, hein, qu'ils ont proposé pour le soumettre au jury de ce concours.
0: Donc en fait c'est un peu la relève, hein, qui est face à moi là, Gaël, Dylan et Cathy. Un petit mot de Gaël, bonjour.
3: Bonjour.
0: Bon, t'es content parce que là t'es pas en permanence, hein.
3: Ouais.
0: Voilà, là t'es au marché, c'est quand même plus sympa. La radio, donc tu en fais depuis que tu es au collège?
3: Pas depuis. Enfin, en sixième, j'en faisais pas parce que je faisais pas de club pour découvrir un collège.
0: Là, t'es en quatrième, hein?
3: Oui.
0: Vous êtes tous en quatrième, ouais.
3: J'ai commencé à la web radio de l'année dernière.
0: Ouais.
3: J'ai aussi participé au concours Check Ton Info. On a été sélectionné dans les 10 meilleures vidéos, mais on n'a pas gagné.
0: Mm-hmm.
3: Puis, cette année, on a été très surpris de découvrir qu'on a été lauréat du concours, donc on était très contents, puis...
0: Le check de bronze, hein, que vous avez tous remporté. Qu'est-ce qui te plaît dans ce format radio? Qu'est-ce qui te plaît dans la radio?
3: Le fait de découvrir des choses, puis vérifier certaines informations, parce que avec les réseaux sociaux, on sait plus trop si c'est vrai, faux, le développement de l'IA.
0: Oui, ça c'est vraiment le quotidien. C'est vrai, on trouve cette IA un peu partout. Quand on dit souvent c'est l'avenir, non, c'est déjà le présent. T'es souvent sur les réseaux sociaux?
3: Surtout sur YouTube, puis
0: plutôt les vidéos.
3: Oui,
0: plutôt les vidéos. Dylan est aussi avec nous. Voilà, t'as ton micro, Dylan, hein. Et puis c'est le plus beau, hein. C'est un micro ici, Champagne-Ardenne, quand même. Toi aussi, parfois tu doutes quand tu vois une vidéo, quand tu vois peut-être des articles, des infos comme ça. Tu te poses la question de savoir si c'est vrai ou si c'est faux. Depuis que tu participes à Check Ton Info.
4: Oui, parce que moi. Quand je trouve une vidéo fausse, je vais rechercher. Puis aussi, des fois, mon frère me montre une vidéo et des fois il y croit, donc je lui dis regarde et tu viens me voir et on y regarde tous les deux si tu veux.
0: Il est plus jeune ou plus âgé que toi, ton frère?
4: Il est plus jeune.
0: Un peu plus jeune. Oui. Et lui, il peut se faire avoir.
4: Oui, lui, il peut se faire avoir parce que lui, des fois, il regarde la vidéo, mais il cherche pas à chercher lui.
0: Mais comment on sait que c'est une fausse vidéo? Parce qu'au départ, on peut pas le savoir. Si, il y a des trucs, y a des astuces.
4: Des fois, moi, j'arrive à reconnaître parce que des fois, au niveau réaliste, des fois, ils oublient des détails que nous, on le voit tout de suite. Et que si ça aurait été réel, la détail n'aura pas été pareil.
0: Oui, Benoît Brocard, il y a des petites astuces valables pour vous qui nous écoutez d'ailleurs. Comment on peut repérer une fausse nouvelle?
2: Alors déjà, la priorité, c'est la vérification des sources, d'où vient l'information, ouais. Parce que c'est essentiel de savoir qui nous parle, qui s'adresse à nous. Donc vérifier qui a produit cette information, d'où vient-elle, c'est la base. Donc, et c'est ce qu'on leur apprend dès le début.
0: Donc la source déjà, hein, s'il n'y a rien du tout d'indiqué, déjà ça doit nous alerter. Un mot de Cathy, bonjour.
5: Bonjour.
0: Est-ce que tu t'es déjà fait avoir par une vidéo, et c'était quelle vidéo?
5: Avant que je fasse le concours Check Ton Info, au début oui, parce que ça parlait d'un effondrement d'un immeuble, je crois, et en fait ça s'est pas du tout passé parce que genre c'était pas vrai, c'était faux, il y avait pas eu d'effondrement, la maison elle est très bien.
0: Qu'est-ce qui t'inquiète? Tu penses que ce genre de vidéo, ça peut se développer, ça se développe, ça te donne le doute à chaque fois?
5: Maintenant non, ça me donne plus trop le doute parce que je vérifie, je croise les sources, mais ça peut faire de plus en plus avec l'IA parce que l'IA devient de plus en plus réaliste.
0: Eh oui, ça c'est vrai. Benoît Brocard, comment on gère l'IA à l'école?
2: Alors l'IA c'est très compliqué parce que c'est vrai que on est tous potentiellement exposés à cette nouvelle forme de production d'information. Donc il faut sans cesse douter, et je crois que l'enseignement du doute c'est la priorité. Et cet enseignement il se fait au travers de toutes les disciplines. Hein. Toutes les disciplines sont concernées par cette IA. Donc voilà, le Club Web Radio est une des réponses. Une autre réponse apportée par le collège, c'est la création d'une option média en quatrième, hein, qui est ouverte à tous les élèves volontaires. Et je pense que c'est un travail du quotidien et que tout le monde doit se sentir concerné.
0: Est-ce que vous utilisez l'IA à l'école ?
2: Alors, l'IA est un outil et je pense qu'il ne faut pas le laisser de côté, bien entendu. L'IA, il faut savoir s'en servir.
0: Il ne faut pas le diaboliser.
2: Pas du tout. Il ne faut pas le diaboliser, il faut savoir s'en servir à bon escient. Et à titre personnel, je m'en sers aussi.
0: Bah oui, donc il faut faire avec.
2: Voilà.
0: Et appréhender et mettre, c'est vrai, pas forcément des barrières, mais essayer de bien l'apprivoiser, voilà. et bien l'utiliser. C'est surtout ça. Benoît Brocard, merci d'avoir été avec nous. Donc, ce collège Eustache des gens de Blancoteau, et encore bravo pour ce check de bronze. Gaël, Dylan, Cathy, qu'on peut applaudir peut-être le collège.
2: Voilà. Merci à vous.
0: Ils se sont bien exprimés. On sent qu'il y a du métier déjà. Hein.
2: C'est ça.
0: J'ai du souci à me faire.
2: Futur journaliste.
0: Ah, bah, j'espère. Je vous souhaite de faire ce magnifique métier. Blancoteau, le marché, nous y sommes ce matin. Forcément, on va se régaler avec des bons produits et du miel avec un apiculteur qui vient justement de Vertu. À tout de suite. Les Bengals pour vous accompagner en musique avec votre radio ici Champagne-Ardenne. Manic Monday.

0: Les Bungles avec votre radio ici Champagne Ardenne et Manic Monday, votre radio installée ici depuis le marché de Blancoteau avec du soleil. Oui, il y a des éclaircies. Ici pratique quelques idées de sortie chez nous en Champagne Ardenne et comme nous sommes à Blancoteau ce matin à l'occasion de ce marché, eh bien ce samedi notez que l'association Vertu en Fête organise l'apéro des boulevards, là où je me trouve d'ailleurs en ce moment sur le boulevard Paul Gergue, de 18h à 21h avec restauration sur place et concerts. Ce soir à Reims, des lycéens rémois et de Charleville-Mézières vont vous emmener à Broadway, oui, dans le cadre d'un spectacle gratuit proposé à l'Opéra, c'est sur réservation à partir de 19h. Et puis ce week-end, un marché gourmand et créatif à Pressoria, situé à Aix-Champagne. Artisans et producteurs de chez nous vont vous proposer leurs créations, leurs produits riches et plein de saveurs. Et samedi soir, d'ailleurs, il y a une visite gratuite de Pressoria qui est prévue.
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0: Et on y est bien, sous le soleil, à Blancoteau. C'était pas forcément prévu, c'est l'invité surprise et on est bien content. Forcément, dans le rendez-vous à table, on va évoquer les bons produits de chez nous, grâce à Maxence. Bonjour.
2: Bonjour.
0: Merci d'être avec nous, nous accorder quelques petites minutes. Vous qui êtes vraiment un habitant de Vertu, hein, vous êtes
2: oui,
0: ici.
2: Exactement.
0: Le local de l'étape.
2: Tout à fait.
0: Et vous venez tous les mardis, si vous marchez.
2: Tous les mardis.
0: Ouais. Tous les mardis. C'est un rendez-vous que vous ne ratez pas. Il est sympa ce marché.
2: Très très sympa, très ouais. sympa. Ouais, et puis quand on est un enfant du village,
0: on est connu.
2: On est connu.
0: Vous êtes apiculteur avec différents produits que l'on peut faire à base de miel. Quand on parle de miel, on parle de saisonnalité. Souvent, on parle souvent de miel de printemps. Qu'est-ce qu'il y a dans le miel de printemps?
2: Alors ici, nous, pour l'instant, on a les deux premières récoltes de l'année. Hein, on a 5 semaines sur la saison dernière, avec l'ensoleillement précoce que l'on a eu le mois dernier. Donc on a un miel d'avril qui va être très doux, avec du coup beaucoup de colza. Cette année, qui a fleuri en superbe. Un miel, donc là, qui a été récolté il y a à peine une dizaine de jours, avec les acacias qui viennent de prendre une floraison magnifique.
0: Avec aussi ce miel qui peut trouver toute sa place en cuisine. On peut cuisiner avec du miel.
2: Exactement. Oui. Autant en sucré qu'en salé, d'ailleurs.
0: Oui, oui. Et ça, c'est assez agréable. On fait plein de choses aussi avec le miel. Il y a d'autres produits, même de la confiserie, je vois.
2: Oui. Nous, on propose énormément de produits faits à base de notre miel exclusivement. Donc, de la confiserie, tout est fait par moi. Hein. C'est fait de façon artisanale. On a donc les bonbons au miel, qui sont caramélisés ou non. On a les sucettes au miel aussi, qui sont faites de vraies cuillères à miel en bois que les clients peuvent récupérer derrière.
0: Oui.
2: Et après, on a aussi d'autres produits dérivés qui sont pas forcément comestibles, comme le travail de la cire. Donc c'est la cire.
0: Des bougies, bah oui.
2: Des bougies, exactement. Donc c'est de la cire qu'on récupère à chaque récolte. Donc c'est vraiment de la cire qui a été faite par nos abeilles. Mm-hmm. Et on a aussi beaucoup de produits qui a pas sur le stand
0: aujourd'hui. Attendez, il y a un petit souci de micro. En fait, pour tout vous expliquer, nous sommes sous votre stand et sous votre stand, il y a des barres en métal. Et ça fait pas bon ménage avec les liaisons réseau. Voilà, c'est juste la petite explication. Voilà pourquoi parfois ça décroche un tout petit peu. Il y a aussi des sucreries et donc des petites sucettes à base
2: oui,
0: de miel.
2: Exactement, des sucettes à base de miel faites sur des cuillères à miel, des vraies cuillères à miel en bois
0: ouais.
2: que les clients peuvent récupérer une fois que le bonbon dessus a été mangé.
0: Bon, on peut quasiment tout faire avec le miel, c'est un
2: tout.
0: Produit magique. Hein.
2: Exactement.
0: Et qu'est-ce qui vous a amené à travailler justement ce miel depuis tout petit?
2: Alors en fait, oui, parce que les premières ruches ont été faites par mon grand-père et mon arrière-grand-père, donc c'est dès le plus jeune âge, on a connu des ruches en fait dans la forêt familiale. Donc c'est naturellement qu'après j'ai aidé mon grand-père sur les récoltes et c'est naturellement aussi en 2022 que j'ai récupéré l'exploitation pour pouvoir aussi agrandir en fait l'offre de produits.
0: Happy Max, voilà, c'est Maxence. Merci beaucoup.
2: Merci à vous
0: d'avoir été avec nous dans ce rendez-vous à table depuis le marché de Blancoteau. Nous y sommes ce matin et c'est un véritable plaisir avec dans quelques instants notre rendez-vous ici. On aime, on va parler champagne, évidemment, nous sommes à Blancoteau.
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0: Et pour la musique sur votre radio, ici Champagne-Ardenne, Julien Lieb, autrement.

0: Alain Lib avec Ici Champagne Ardenne, autrement.
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0: Et ce marché, c'est Blancoteau, avec un joli soleil, voilà, quelques éclaircies très sympathiques, ça fait du bien, dans cette jolie ambiance de marché. Et ici, on aime la coopérative viticole de la Goutte d'Or. Pour nous en parler, Alexandra Liébard, bonjour.
2: Bonjour.
0: Vous êtes commerciale au sein de cette coopérative viticole, qui a un bel âge, hein, déjà.
2: Oui, déjà depuis 1950.
0: 1950. Ce regroupement de producteurs, histoire de mettre en commun en fait les moyens pour favoriser le développement des exploitations, c'est un peu le principe effectivement d'une coopérative. Il y a peut-être d'autres choses que j'ai oubliées pour résumer ce qu'est une coopérative.
2: Alors non, c'est tout à fait ça, exactement. Une coopérative en fait en Champagne, c'est vraiment la coopération, la collaboration d'hommes et de femmes qui sont vignerons, bien évidemment. C'est un modèle qui date déjà en Champagne. Et Vertu, en fait, à ce titre, vraiment a fait partie de l'histoire des coopératives de Champagne, parce que la toute première coopérative de Vertu, il faut savoir qu'elle remonte à 1901.
0: Oui, donc encore
2: même
0: plus ancienne.
2: Avant, ah, tout
0: oui.
2: à fait, sous l'essor d'un maire qui a voulu vraiment protéger et aider les vignerons. Le but, c'était vraiment de... À l'époque, en fait, il faut savoir qu'il y avait quand même beaucoup de problématiques climatiques et il y avait le phylloxéra. Et donc, c'est vrai que le maire a été vraiment un moteur dans ce sens-là. Il a proposé déjà aux vignerons de Vertu de se regrouper dans une coopérative, donc qui a été fondée en 1901. Et dès 1905, il faut savoir, cette coopérative a reçu des prix en Belgique. Vraiment, ça montre que la collaboration de ces vignerons et de ces hommes et
0: ça
2: de ces femmes
0: d'aujourd'hui.
2: De Vertu,
0: quoi, ouais.
2: Exactement. Et ça a amélioré, en fait, de manière globale, la commercialisation, mais aussi la qualité des champagnes qui étaient produits à Vertu.
0: Oui, on va y revenir, d'ailleurs, sur cette qualité entre le champagne de producteur, le champagne de coopérative. Souvent, on différencie ces champagnes, alors peut-être qu'il n'y a pas de raison de les différencier. Combien de vignerons adhèrent à la structure ?
2: À l'heure actuelle, on a 139 adhérents. Mmh. À l'époque, c'était déjà 120. Hein. Il faut savoir que la coopérative ici a toujours été vraiment un centre névralgique
0: dynamique,
2: de la production.
0: Ouais.
2: Tout à fait.
0: Ouais.
2: Ça représentait à peu près un tiers de tout le vignoble vinifié, en fait. Mmh. Et donc aujourd'hui, on est toujours ce centre névralgique. Toutes les familles qui ont fondé la Goutte d'Or, la coopérative, donc qui est issue en fait de toute cette histoire, sont encore à l'heure actuelle au conseil d'administration et participent activement à la coopérative.
0: Quel service proposez-vous aux viticulteurs ?
2: En fait, on est une sorte de maison de vignerons, si vous voulez, parce qu'en fait, on regroupe juste les moyens de production. Mais en soi, ce sont des vignerons qui cultivent leurs raisins eux-mêmes, qui apportent en fait à la coopérative leurs raisins. On offre du coup des services de production. On met en commun en fait les outils de production. On fait le pressurage, on fait la vinification, on fait du coup la mise en cave. Et on propose aussi, alors à la fois deux types de services, c'est que on a donc des marques qui sont créées pour aider en fait à la commercialisation,
0: oui.
2: Mais on a aussi la possibilité pour tous les adhérents de créer leur propre marque. Et dans ce cadre-là, en fait, on est non seulement des accompagnateurs. Parce qu'on leur propose aussi des services, par exemple, pour les aider sur les marchés à l'export.
0: Mmh. Pour le faire connaître, voilà.
2: Exactement.
0: Pour accompagner.
2: Et puis, la communication. On va même jusqu'à l'élaboration des étiquettes, par exemple.
0: Le champagne de la coopérative, il est identifié sous quelle appellation, alors ? Quel nom ? Quelle marque ?
2: Alors,
0: comment
2: le champagne, c'est champagne Paul Goër. Et justement, ça fait référence
0: au
2: à ce fameux maire.
0: Au boulevard où on est, d'ailleurs.
2: Exactement. Mmh. Il faut savoir que le maire qui a vraiment œuvré au tout départ, beaucoup pour les vignerons et pour la création de la toute première coopérative de Vertu, s'appelait Paul Goër. Mmh. Et donc, la marque de champagne Paul Goër, qui est la marque de la coopérative La Goutte d'Or, c'est vraiment... une marque qui fait honneur en fait à cette figure emblématique du village de Vertu.
0: Parlons météo, évidemment c'est très important. Est-ce que les conditions météo de ce début d'année, de ce début de printemps ont impacté la vigne ?
2: Alors oui, on a eu notamment un épisode grêleux récemment. Maintenant, en soi, on peut pas trop envisager ou en tout cas prédire ce que la vendange va être à l'heure actuelle. Il faut savoir que on attend tout le temps la fleur. et la fleur n'est pas encore arrivée, mais elle ne va pas tarder, je pense. En fait, en général, c'est vers fin mai. Et en fait, jusque là, ce qu'on espère, c'est ne pas avoir de grêle ou de gros orages. En soi, qu'il pleuve, c'est plutôt bénéfique, surtout avec la craie.
3: C'est la grêle.
2: On craint la grêle. C'est la grêle qui est vraiment difficile à gérer. Maintenant, en soi, la pluie avec la craie qu'on a sous nos sous-sols ici à Vertu, on est plutôt content d'en avoir parce que justement, ça va gorger en fait la craie
0: d'eau, nécessaire.
2: Et de minéraux.
0: Bien sûr, c'est nécessaire. Alexandra Liébard, commerciale au sein de la coopérative viticole de la Goutte d'Or. Ici, on aime Blanc-Coteau, on aime la coopérative. Merci.
2: Merci de m'avoir reçu.
0: Merci à
2: bonne
0: vous.
2: Bonne journée.
0: Et au plaisir. Et on aura encore évidemment l'occasion de parler de vignes, de vendanges. D'ailleurs, nous avons des différents rendez-vous sur ici Champagne Ardennes pour évoquer l'actualité du champagne. Dans quelques instants, on aime aussi le vélo, c'est tendance. Et oui, faire du vélo dans les vignes, on va évoquer cela dans quelques instants. Toujours ici depuis Blanc-Coteau.
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0: 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En tout cas, il est pas très très loin. On va jouer ensemble, plein de cadeaux à remporter. Donc, restez bien à l'écoute, toujours depuis Blanc-Coteau. Bernard Lavillier, Jimmy Cliff, ici Champagne Ardennes avec Mélodie, Tempo, Harmonie.

0: Bernard Lavillier, Jimmy Cliff, ici Champagne Ardenne. Mélodie, tempo, harmonie.
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0: Et votre marché, c'est Blancoteau. Belle ambiance ici dans ce marché hebdomadaire, hein, chaque mardi. Et ces tendances, on avait envie d'évoquer le vélo ce matin. Le vélo, ces tendances à Blancoteau et aux alentours. Et aux alentours, on a Aviz et le Vélo Club. Vincent Barthélémy, bonjour.
2: Bonjour.
0: Vous êtes le président de ce club. L'actualité, c'est le grand départ du Tour de France 2028 à Reims. Ce sera le 24 juin avec plusieurs étapes chez nous en Champagne et dans le Grand Est. Déjà, une réaction par rapport à cette annonce ici Champagne-Ardenne, vous l'a annoncé hier. Ça vous a fait quoi que vous avez entendu cette information?
2: Bah, c'est tout d'abord un grand plaisir de recevoir la grande boucle, puisque c'est quand même la troisième organisation qui est suivie à la télé. C'est aussi de nombreuses personnes, et pour l'économie de la Champagne, bah, c'est toujours intéressant d'avoir ces événements sportifs. Et puis quand on est passionné de vélo, quoi de mieux que d'avoir ces idoles sur les routes de Champagne-Ardenne.
0: Généralement, après le Tour de France, est-ce que vous sentez un intérêt des jeunes cyclistes pour adhérer au club ?
2: Alors, on a un travail qui est fait déjà dans les écoles tout au long de l'année, mais oui, effectivement, derrière une grande boucle en Champagne, eh bien, ça suscite un petit peu des engouements pour la passion du vélo, ou au moins commencer. Et le vélo, c'est pas que de la compétition, c'est déjà un plaisir. Et puis, je pense que ma collègue à mes côtés est ce côté plaisir festif.
0: On va l'évoquer avec un événement le 13 juin, mais j'aimerais encore aborder le club, le Vélo Club d'Aviz. Combien avez-vous de licenciés ?
2: Alors, on a été un club qui est monté à plus de 100 licenciés. Aujourd'hui, on est une vingtaine, notamment des bénévoles, hein, quelques jeunes encore sur le vélo, mais la base aujourd'hui, après avoir été un club formateur, puisque John Gadret sort de chez nous, troisième du Giro.
0: Bravo.
2: Magali Le Floch, championne de France, et puis d'autres qui ont des titres plus régionaux, mais aujourd'hui, la base, c'est l'organisation, trois courses dans l'année.
0: Oui. Alors, la prochaine, c'est pour quand ?
2: Eh bien, justement, un mois après ma collègue, le 12 juillet, on a la Ronde Avisoise, une course en élite régionale. Donc, elle regroupe des coureurs d'un niveau semi-professionnel, on va dire.
0: Et ce sera où, alors ?
2: Eh bien, départ à Aviz, ensuite on monte sur Cramant pour revenir après sur Aviz. On est sur une distance pour les élites de 140 km.
0: Alors, le vélo sportif, le vélo aussi loisir, vous l'avez dit, Vincent Barthélémy. Nous sommes avec Julie de Souza. Bonjour.
3: Bonjour.
0: L'association La Bulle Cyclette, l'événement, c'est le samedi 13 juin. On note bien cette date. Que va-t-il se passer le 13 juin ?
3: Alors, le samedi 13 juin, on organise la balade à vélo, la bulle cyclette. Nous, c'est une boucle plus restreinte, on est sur 23 km. Le but, c'est de traverser des vignes dans le secteur donc de la Côte des Blancs. Tous les 5 km, on a un arrêt chez un vigneron pour déguster une coupe de champagne.
0: Ah, sympa, dis donc,
3: oui.
0: C'est pas mal votre truc là.
3: On a un groupe de musique à chaque arrêt, donc la balade de 23 km, on a 4 arrêts en tout.
0: On a du mal au 4e arrêt, non ?
3: Non, ça va, ça va. Mais à chaque arrêt, du coup, on a une coupe de champagne servie par le vigneron. On a de la nourriture locale produite à moins d'un kilomètre qui est proposée, et on a aussi un groupe de musique, tout ça dans le thème rétro, donc années 50-60.
0: Et les vélos aussi sont rétro ?
3: Une partie des vélos sont rétro. Nous, en tout cas, on loue des vélos rétro. Après, on est ouvert à tout type de vélos, tant que les gens puissent faire la balade, c'est ça le plus important.
0: C'est les vélos avec des grandes roues ? C'est ça les vélos rétro ?
3: Un grand bi ?
0: Ouais.
3: Nous, on est plutôt sur des vélos qui sont entre les années 47 jusque 80.
0: D'accord.
3: Mais si quelqu'un a un grand bi et souhaite faire le tour,
0: c'est possible.
3: On l'accueille avec grand plaisir.
0: Et on vient en tenue
3: En tenue, ouais.
0: Ah ouais, la moustache
3: Les bretelles, la moustache, la robe à pois.
0: Les bacans, tout quoi.
3: Tout, tout.
0: C'est bien comme à l'époque, bien sûr. Balade à vélo rétro, le parcours.
3: Le parcours, alors on part d'Avise, on va à Cramant, on va traverser le village de Cuy. On s'arrête ensuite à Grove. Ensuite, on repart pour aller vers Gion, où là, on aura le repas servi chez la ferme de Nelly Vatel, qui va nous faire la nourriture.
0: D'ailleurs, qui est la ferme de Saint-Ferjeux, qui est juste en face
3: voilà,
0: de nous, avec le camion.
3: Mmh. Ensuite, on repart vers le Ménil, on va traverser Ménil, et on s'arrête ensuite à Auger, pour boire un coup à Auger, et on revient sur Aviz, car le soir, on organise une guinguette.
0: On s'inscrit comment ?
3: On s'inscrit sur notre site internet, la bullcyclette.com.
0: Allez, bullcyclette.com, vous y allez, vous n'hésitez pas. Julie de Souza, merci beaucoup. Et rendez-vous le samedi 13 juin. Monsieur Barthélémy Vincent, merci d'avoir été avec nous, président du Vélo Club d'Avize. On se retrouve dans quelques instants, juste après l'actualité de 11h. Cher, que l'on va écouter avec Choup Choup Song. Et juste après, toujours depuis Blancoteau, on va partir à la recherche du bouchon en or.
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0: Cher avec Choupchoupson, excellente matinée avec ICI Champagne Ardennes.
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0: Nous sommes le mardi 19 mai, il est tout juste 11h. L'essentiel de l'actualité chez nous en Champagne-Ardenne avec Emma Jacob. Emma, bonjour.
2: Bonjour Sébastien, bonjour à tous. Les députés examinent à partir d'aujourd'hui la loi d'urgence agricole. Le texte aborde plusieurs thématiques pour tenter de répondre à la colère du secteur, le stockage de l'eau, les pesticides, la souveraineté alimentaire ou encore la rémunération des agriculteurs. Vous êtes près d'un sur deux à avoir déjà utilisé l'intelligence artificielle pour des questions de santé. Résultat d'une étude de Doctolib et de la Fondation Jean Jaurès dévoilée par votre radio ici ce matin. Et si on se tourne autant vers l'IA, c'est peut-être parce que les délais pour voir un médecin sont toujours plus importants, jusqu'à 2 mois pour obtenir un rendez-vous chez un cardiologue dans la Marne. En revanche, dans le département, il suffit en moyenne de quelques jours pour pouvoir voir un généraliste. Dans la Marne, une réunion publique à Tessy ce soir à 19h pour évoquer un projet de centrale d'enrobage. Les habitants y sont opposés. Une filiale du groupe Vinci veut installer un site de production d'enrobés pour les routes juste à côté dans la commune de Puisieux. On y revient dans le journal de midi. De nouvelles plaintes pour viol vont être déposées contre Patrick Bruel dans les prochains jours. Déclaration de l'avocate de Flavie Flamand ce matin. L'animatrice accuse le chanteur de l'avoir drogué et violé dans les années 90. Elle avait 16 ans. Actuellement, au moins 6 plaintes pour violences sexuelles visent Patrick Bruel qui nie les faits. Prudence si vous avez des merguez de volaille de la marque Maître Coq dans le frigo des barquettes commercialisées à Leclerc, Coopérative U ou encore Intermarché la semaine dernière entre le 9 et le 15 mai sont rappelés dans toute la France à cause de la détection de salmonelle, alerte le site Rappel Conso. On vous en parle largement depuis ce matin, depuis hier soir même, le Tour de France fait son grand retour dans la Marne, départ de la Grande Boucle depuis Reims en 2028. Vous avez tous les détails sur ce qu'on sait de cette 115e édition sur ICI.fr. Et puis une vidéo trop mignonne à voir là aussi sur votre appli ICI, celle de la première visite vétérinaire de 2 louveteaux noirs du Canada. Ils sont nés il y a 1 mois au parc Argonne, découverte dans les Ardennes.
0: Merci beaucoup Emma. On vous retrouve tout à l'heure à midi pour le journal et toute l'actualité en Champagne-Ardenne. Votre météo pour ce mardi avec des éclaircies. Oui, c'était pas forcément prévu, mais le soleil est le bienvenu. Ici depuis Blancoteau, où l'équipe ici Champagne-Ardenne vous retrouve depuis le marché. J'aurais dû penser aux lunettes de soleil. Très agréable ces éclaircies, ça fait du bien. Par endroit quand même en Champagne-Ardenne, le ciel peut être encore couvert avec quelques petites pluies très localement. Pour les températures ce matin, 12 à 14 degrés. Puis pour cet après-midi, alors petit à petit, ça va remonter. Le meilleur est à venir. J'y reviens dans un instant avec 17 degrés à Troyes, 16 à Cézanne, également à Reims, 16 degrés à Épernay, à Châlons et à Fismes, 15 à Vouziers, à Rethel ou encore à Sedan. Je vous l'ai dit, le meilleur est à venir avec déjà demain le soleil qui sera de retour. Pour les températures, ce sera agréable. Enfin, des températures de saison, 19 à 20 degrés. Jeudi, ça pourrait remonter jusqu'à 24 degrés. Encore un plein soleil pour votre week-end de Pentecôte. Vendredi, soleil bien généreux avec jusqu'à 28 degrés. Puis pour samedi, dimanche, lundi, mardi, là encore des températures entre 26 et 29 degrés. C'est l'été, dis donc.
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0: Votre radio ici, Champagne Ardenne, depuis le marché de Blancoteau jusqu'à midi. On va partir à la recherche du bouchon en or. Pour la musique, c'est Jean-Jacques Goldman et Je marche seul. Belle fin de

0: Jean-Jacques Goldman avec ici Champagne Ardenne. Je marche seul.
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0: Et pour le marché, je ne suis pas seul. Le marché de Blancoteau à l'honneur ce matin. Votre radio, ici Champagne-Ardenne, qui va au plus près de chez vous. Vous êtes dans le secteur d'ailleurs de Blancoteau. N'hésitez pas à venir faire un petit tour. On va venir nous rencontrer. C'est toujours un grand plaisir. Et pourquoi pas venir jouer aussi. C'est votre grand jeu jusqu'à midi. On va partir à la recherche du bouchon en or. Je peux déjà vous dire que le bouchon l'a mis pas trop loin de notre secteur où nous sommes ce matin. C'est déjà un indice très très important. Trois énigmes pour vous permettre de trouver trois indices, et ces trois indices devraient vous amener jusqu'à la cachette de notre fameux bouchon en or avant midi. Des cadeaux à gagner bien sûr pour chaque indice découvert, et en fin d'émission ce sera à vous de nous donner le lieu précis de notre bouchon. Vous vous qualifiez pour un grand tirage qui aura lieu vendredi parmi tous les gagnants de la semaine pour emporter un pistolet de massage de la marque Terraillon d'une valeur de 80 €. Très pratique hein, ce pistolet de massage. On dit souvent qu'on n'est jamais mieux servi que par soi-même. Donc si dans votre entourage, vous n'avez pas quelqu'un qui a l'habitude de vous faire un petit massage, eh bien vous le faites vous-même. 6 vitesses de massage selon vos besoins, échauffement, récupération, relaxation. Et il y a même une fonction chauffante pour vous détendre.
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0: Et parmi les cadeaux à remporter ce matin dans mes enveloppes, il y a deux places pour le concert Les Années 80. Les grandes stars des années 80 qui vont se produire sur la scène de la Reims Arena. Ce sera le vendredi 29 mai à 20h. C'est un événement. Il y aura notamment sur scène Julie Pietri, partenaire particulier Jean Schultes, Lio ou encore Plastique Bertrand. On a deux places à vous offrir avant midi pour ce concert Les Années 80 à la Reims Arena.
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0: Un premier mot que nous allons chercher ensemble au 03 26 48 2000. Voici cette première énigme. Sur le toit, je veille en fil. Sous la pluie, je reste utile. Rouge ou grise, je défile. Je suis une petite galère ou un grand péril. Alors quel est ce mot que nous cherchons? Elle peut être en chocolat aussi. Je sais qu'il y a des artisans qui en font au chocolat. 03 26 48 2000. Sur le toit, je veille en fil. Sous la pluie, je reste utile. Rouge ou grise, je défile. Je suis une petite galère ou un grand péril.
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0: N'hésitez pas à nous joindre, c'est votre radio qui vous fait jouer jusqu'à midi, qui vous fait chanter aussi avec Les Innocents et L'Autre Finistère.

0: L'autre Finistère avec votre radio ici, Champagne-Ardenne.
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0: Et on est bien avec le soleil, les petites éclaircies, c'est très très sympathique. Vous jouez avec des énigmes, des indices et un bouchon en or à retrouver avant midi. Vous vous qualifiez pour un grand tirage, pour gagner un pistolet de massage de la marque Terraillon, valeur 80 euros et plein d'autres cadeaux évidemment à vous offrir. Hervé est avec nous, bonjour Hervé.
2: Bonjour Grégory.
0: Vous êtes local, hein, vous êtes de Blancoteau, hein? Voipreux.
2: Voilà.
0: Eh oui, puisque il y a cette réunion, cette fusion de communes.
2: Tout à fait. Oui.
0: Voilà, donc Voipreux, Blancoteau. Et vous êtes un habitué de ce marché ?
2: Oui, oui, oui, je viens de temps en temps. Bon. Ou mon épouse vient, c'est selon la disponibilité de l'un ou de l'autre.
0: Qu'est-ce qu'il y a dans le sac ? Qu'est-ce que vous avez acheté ?
2: Alors, j'ai de la charcuterie, des radis.
0: Ouais.
2: Je suis allé au pain aussi, pour la même occasion.
0: On a la boulanger qui est juste à côté.
2: Voilà.
0: Quoi comme charcuterie, je suis curieux ?
2: Des crépinettes, du jambon blanc, des petites saucisses.
0: Ben, c'est pas mal, voilà. Ça. C'est pour ce midi ?
2: Et de l'andouille.
0: Ah, de l'andouille. Ah, vous êtes andouille. C'est pour ce midi ?
2: Oui, enfin, pour la semaine.
0: Voilà, des petites provisions comme ça, et c'est tout le principe de ce marché. J'ai une énigme à vous proposer, et dites-moi ce que vous en pensez. Sur le toit, je veille en fil. Sous la pluie, je reste utile. Rouge ou grise, je défile. Je suis une petite galère ou un grand péril. À quoi pensez-vous, Hervé ?
2: Alors, moi, j'ai pensé à la tuile.
0: La tuile ? Pourquoi la tuile ?
2: Ben, surtout quand c'est un événement malencontreux qu'il faut éviter.
0: La petite galère ou le grand péril ?
2: Voilà.
0: C'est la tuile. Et puis sur le toit ?
2: Oui, la couleur, grise ou...
0: Rouge ?
2: Rouge,
0: ben,
2: tout à fait.
0: Bien
2: oui.
0: sûr.
2: Oui.
0: C'est la bonne réponse, Hervé. Oui ! Bravo, oui, on peut Merci. Vous applaudir. Ouais, c'est en public, hein. Oui. C'est intimidant de se retrouver dans la radio.
2: Oui, c'est une première pour moi.
0: Toute première fois.
2: Oui, je suis un peu tremblant d'ailleurs.
0: Vous allez vous en souvenir. Hein.
2: Oui, tout à fait.
0: Comme
2: oui.
0: quoi, hein, tout arrive. Mais je sais que vous êtes un habitué, vous écoutez le jeu, vous écoutez ici Champagne-Ardenne.
2: Oui, j'écoute aussi le football avec Alexandre Drabant et Fabrice Morvan.
0: Voilà, Fabrice qu'on salue, qui pendant longtemps, c'est vrai, était au sport et qui maintenant est dans le sud de la France.
2: Mais Alexandre, il nous a quitté.
0: Eh oui, enfin, il est toujours vivant. Hein, il nous écoute peut-être d'ailleurs depuis la Grande Motte.
2: Écoutez, nous le saluons alors.
0: Eh ben oui, avec grand plaisir. Mais Alexandre Drabant, bien entendu, que vous pouvez retrouver aux commentaires. Bon, là, c'est la saison du Stade de Reims. Vous l'avez senti comment, vous ?
2: Ben, une saison un petit peu difficile et un petit peu décevante pour les supporters.
0: Vous avez eu l'occasion de venir à Delaune ?
2: Non, pas cette année parce que je trouve que les matchs étaient un petit peu. Pas très enthousiasmant.
0: Donc à distance.
2: Voilà.
0: Grâce à la radio.
2: Ici Champagne.
0: Et ben voilà, ici Champagne Ardenne, c'est votre radio. On va continuer bien entendu à suivre la saison prochaine du Stade de Reims en Ligue 2. Eh bien bravo, cadeau. L'enveloppe. Vous savez qu'il y a toujours une enveloppe magique. Et dans cette enveloppe, moi je vois un livre. Un livre. Vous aimez la lecture ?
2: Mon épouse lit beaucoup.
0: Le sang des nôtres, ça vient de sortir, hein. Mai 2026, c'est indiqué sur ma petite fiche. Un roman aux éditions Albin Michel, signé Emmanuel Grand, spécialiste des polars. Alors on est dans le Jura, avec une famille qui règne un peu en maître hein, sur un empire industriel. Mais va ressurgir la belle-fille du grand patron, qui était disparue 5 ans plus tôt. Et alors là, ça va semer le bazar dans la famille. Eh bien, c'est votre épouse qui pourra apprécier ce bouquin, ce livre, ce roman. Merci d'avoir joué avec nous, Hervé.
2: Merci beaucoup à vous.
0: Vous nous laissez vos coordonnées hein, pour qu'on puisse faire le nécessaire pour le livre.
2: Merci beaucoup.
0: Merci à vous. Et ça continue notre jeu.
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0: Et cette fois-ci, ce sera avec vous, hein, au 03 26 48 2000, auditeurs, auditrices ici Champagne-Ardenne, vous serez prioritaire pour cette deuxième énigme. Il roule au milieu des champions. Sans lui, pas de vraie précision. Lors d'une partie, tout le monde veut l'approcher. Tu tires, tu pointes, évite de le toucher. Vous avez une idée ? Quel est ce petit mot tout mignon que nous cherchons ? 03 26 48 2000, important hein, pour retrouver la cachette de notre bouchon en or. Il roule au milieu des...

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2: Voilà, on est un peu à distance avec Dimitri qui réalise l'émission, donc veuillez nous excuser si parfois je parle sur les jingles. Il roule au milieu des champions. Sans lui, pas de vraie précision. Lors d'une partie, tout le monde veut l'approcher. Tu tires, tu pointes, évite de le toucher. La musique, c'est Taylor Swift avec Opalite.

0: Autolite avec votre radio ici Champagne Ardenne, c'était Taylor Swift. On part à la recherche du bouchon en or ensemble au 03 26 48 2000 avec à remporter notamment ce matin des invitations pour ce concert années 80. Ce sera le vendredi 29 mai à 20h à la Reims Arena avec sur scène Lio, Julie Pietri, Jean Schultes, souvenez Confidence pour Confidence, Plastic Bertrand notamment, les stars des années 80 à Reims. Alors vous jouez avec moi au 03 26 48 2000 ici Champagne Ardenne jusqu'à midi.
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0: En direct de Blancoteau, à l'occasion du marché hebdomadaire. Venez nous rejoindre, n'hésitez pas, venez jouer avec moi en direct pour essayer de trouver ces indices à partir d'énigmes et des indices à la fin de l'émission qui doivent vous amener jusqu'à la cachette de notre bouchon en or. Je vous l'ai dit, hein, ce bouchon en or est dans les parages. Hein. On a été plutôt, on a fait dans la simplicité ce matin à l'occasion de notre émission spéciale depuis le marché. Des cadeaux à remporter, notamment des places pour le concert années 80 à la Reims Arena. Et puis ce pistolet de massage Terraillon d'une valeur de 80 €. Ça, ce sera pour le grand tirage de vendredi. Elisabeth, bonjour.
5: Oui, bonjour.
0: Vous m'appelez bonjour, de quel endroit, bonjour. Elisabeth ? M'appelez
5: Comment ?
0: D'où ? Vous m'appelez d'où ?
5: Du chemin des dames, de Ouche-la-Vallée-Foulon.
0: Oh là là !
5: Dans l'Aisne.
0: Un site historique.
5: Oui, historique.
0: De mémoire, très très très très important. Ravi d'être avec vous, Elisabeth. On est un peu à distance là, hein, mais oui. Vous êtes une habituée des marchés, vous ? Vous aimez ça, faire votre petit marché ?
5: Oui, j'aime bien les petits marchés de campagne, de petits marchés médiévaux, les petits marchés.
0: Ah bah c'est toujours très très sympathique, il y a une bonne ambiance. Moi je suis entre le poulet rôti, le radis, les salades et des asperges. Donc on est pas mal, on est pas mal.
5: D'accord.
0: J'ai une indice.
5: J'ai
0: les asperges. Ah bah oui, c'est la saison.
5: Oui.
0: La saison. Allez, j'ai une énigme à vous donner et à vous de me donner l'indice. Alors, je roule au milieu des champions, sans lui pas de vraie précision. Lors d'une partie, tout le monde veut l'approcher. Tu tires, tu pointes, évite de le toucher. De quoi s'agit-il, Elisabeth ?
5: Le cochonnet.
0: Ben oui, c'est le cochonnet. Mais bravo.
5: Moi, je suis contente.
0: Mais vous, eh, dites donc, Elisabeth, tu tires ou tu pointes ?
5: Oh, je fais les deux.
0: Ah, les deux, bah oui, bah, ça dépend le jeu, vous allez me dire. Ah, mais ça dépend le positionnement des boules, hein. Bah oui, on peut pas répondre, comme ça sans savoir, hein. Cochonner, c'est notre indice supplémentaire. Notez-le bien, très important en fin d'émission, pour essayer de retrouver la cachette de notre bouchon. Dans l'enveloppe, eh bien, je vois un assortiment de cadeaux ici Champagne Ardenne, parce qu'on est comme ça, on aime vous faire plaisir, notamment le sac isotherme. Alors ça, ce sera très pratique pour aller faire un joli pique-nique puisque les températures vont bien remonter. On va avoir un très beau week-end de Pentecôte. Donc ce sera l'occasion, effectivement, de mettre tous les produits au frais grâce à ce sac isotherme. C'est cadeau, c'est pour vous, Elisabeth.
5: D'accord,
0: très belle journée.
5: Merci.
0: À très bientôt.
5: Merci.
0: Allez, voici une nouvelle énigme.
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0: Important, un autre indice à essayer de retrouver cet indice. Je peux être vaste, pierreux ou poussiéreux, accueillir des sportifs, des enfants joyeux, parfois des soldats sérieux et courageux, ou pour planter des tentes sous un ciel pluvieux ou lumineux. De quoi s'agit-il? Vous avez une petite idée? Eh bien, on va jouer en direct, ici, de notre marché de Blancoteaux, avec les personnes qui nous suivent. Je peux être vaste, pierreux ou poussiéreux, accueillir des sportifs, des enfants joyeux, parfois des soldats sérieux et courageux, ou pour planter une tente sous un ciel pluvieux ou lumineux. On se retrouve dans quelques instants avec, j'espère, la bonne réponse.
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0: Et Jean-Pierre Madère avec le son des années 80 sur votre radio locale préférée, ici Champagne-Ardenne. Voici Macumba.

0: Jean-Pierre Madère avec Macumba, c'est votre radio ici Champagne-Ardenne, un peu plus de 11h30, avec ici pratique, des idées de sortie chez nous en Champagne-Ardenne. Et comme nous sommes ce matin à Blancoteau, c'est l'occasion d'évoquer quelques rendez-vous ici. Et c'est l'occasion de vous parler de ce marché du terroir et de l'artisanat prévu le samedi 30 mai. Ce sera la maison familiale de Vertu, saveurs et savoir-faire au programme de chez nous, hein, des savoir-faire locaux, confitures, fraises, bijoux, bougies et beaucoup d'autres choses. Le 30 mai de 9h à 17h. Demain, tout autre chose, la chanteuse Keren Anne sera à la cartonnerie de Reims. C'est à partir de 20h. Et puis dès mercredi et jusqu'au 29 mai, c'est le mai musical d'Aïe Champagne, un festival qui propose des concerts de flûte, piano, quatuor vocal et polyphonie à Aïe Champagne et au Villers à partir de ce mercredi.
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0: On part à la recherche du bouchon en or jusqu'à midi. Voici George Harrison, Got My Mind Set On You.

0: Très belle fin de matinée, c'est votre radio ici, Champagne Ardennes, avec George Harrison, Gunman Mines, et on you.
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0: En direct du marché de Blancoteau, votre radio ici Champagne Ardennes, qui a envie comme ça d'aller à votre rencontre, de plus en plus d'ailleurs. Je vous préviens, on va venir chez vous. Donc, préparez-vous pour vivre un petit peu avec vous ces ambiances de marché qu'on affectionne tout particulièrement. Et puis on joue bien sûr, on part à la recherche ensemble de notre bouchon en or. Dis donc, ça c'est du bruit ça. Bah on est là, on est dans la rue, bien sûr, c'est comme ça. Avec une nouvelle énigme pour trouver un nouvel indice, et les trois indices à la fin de l'émission vous permettent de trouver normalement la cachette de notre bouchon en or. Nous sommes bien accompagnés ce matin avec Mathilde, bonjour. Près du micro, bien entendu. Louis, bonjour.
2: Bonjour.
0: Bonjour Luna.
3: Bonjour.
0: Et Lucas, bonjour.
4: Bonjour.
0: Ça, c'est une équipe de compétition internationale, je vous le dis. Vous représentez le lycée viticole d'Avize, juste à côté ici de Blancoteau. Alors Mathilde, vous faites quoi là, ici sur le marché?
3: Alors nous, on organise un marché souvent dans la semaine avec notre école. Et ça consiste à vendre des produits locaux et de la région.
0: Et comment vous les choisissez, les produits? Louis?
2: Alors on va dans des magasins et puis on goûte les produits dans notre lycée, puis on choisit par rapport à la quantité, la qualité du produit. Et il peut être bien vendu, donc si c'est par exemple de la viande, de la charcuterie, ça se vend bien, donc on le vend au marché.
0: Et Luna, donc c'est vous qui vendez directement les produits que vous avez sélectionnés. On joue à la vendeuse en fait.
3: Bonjour.
0: Bonjour. Hein, vous êtes la vendeuse, c'est ça?
3: On est tous vendeurs du coup, parce que c'est un gros projet avec toute notre classe. Et du coup, ouais, on apprend à vendre ces produits-là avec les clients et avoir un échange.
0: Bah alors, quelle qualité il faut pour être un bon vendeur ou une bonne vendeuse?
3: Il faut être accueillant. Enfin, attachant aussi, si je peux dire, parce que s'il n'y a pas de lien avec le client, tout de suite est moins facile à vendre.
0: Ben, j'imagine, et puis du sourire. Bon, vous l'avez, donc
3: et
0: ça
3: du
0: va.
3: Sourire.
0: Lucas, bonjour.
5: Bonjour.
0: Bon, alors, est-ce que ça se vend bien les produits?
5: Ben, franchement, ça se vend bien. On a réussi à trouver notre public cible. On a sélectionné du coup les produits vraiment ciblés.
0: Il y a quoi comme produit par exemple? Vous m'avez porté des petites choses là.
5: C'est ça, on vous a apporté des petits toasts.
0: Alors il y a quoi dessus sur les toasts?
5: Alors c'est des toasts de terrine au chapon.
0: Ah, pas mal. Ah, ça c'est bien. Et ça vient de chez nous ça, c'est local.
5: Ça a été produit par le lycée de Somvel.
0: Somvel, super. Bon, et l'argent collecté alors, qu'est-ce qui devient cet argent?
5: C'est un fonds qu'on va collecter pour participer à des voyages, à des sorties pour notre classe.
0: Voilà, des sorties pédagogiques, évidemment. Ça. Bon, la saison, l'année s'est bien passée là au lycée viticole, Mathilde?
3: Oui, très bien. Bah, on a fait plusieurs actions commerciales, notamment le marché. Ouais. Et on fait des visites aussi qui portent sur notre filière commerce.
0: Bah, bien entendu. Bah, je vous souhaite plein de succès pour la suite de vos études. Bon, on va jouer un peu là, vous êtes prêts? Oui, chaud, oui.
3: Oui.
0: Vous me le dites si ça vous dit pas.
5: On est chaud, on est chaud, on est chaud.
0: Allez, on va chercher ensemble un indice très important pour notre jeu. On a planqué, on a caché un bouchon en or. Oui, tous les jours on fait ça. On est un peu coquin. Il faut retrouver la cachette de ce bouchon grâce à des indices. Et à vous de trouver le dernier indice. Je peux être vaste, pierreux ou poussiéreux. Accueillir des sportifs, des enfants joyeux. Parfois des soldats sérieux et courageux. Ou pour planter une tente sous un ciel pluvieux ou lumineux. Alors, vous vous concertez, est-ce que vous avez une petite idée? À votre avis.
5: Là où les sportifs ils peuvent aller, c'est un terrain, j'imagine.
3: Ouais, un terrain. Bah après, nous, on avait pensé plutôt à un jardin, une cour.
0: Un jardin. Vous voyez des soldats dans un jardin?
3: Ah non, pas trop.
0: Oui. Ah oui, oui. Louis, il imagine bien des soldats dans un jardin. Vaste, pierreux, poussiéreux, des sportifs. Et la tente, on la plante où la tente? Sur quoi?
5: La terre.
0: Allez, un mot. Un mot.
3: Terrain.
0: Terrain.
3: Un terrain.
0: Luna, plutôt terrain.
3: Terrain.
0: Lucas aussi.
5: Je suis mes coéquipiers.
0: Écoutez, c'est votre dernier mot?
3: Oui.
5: Oui. Oui, Jean-Pierre.
0: C'est la bonne réponse. Bravo, on peut vous applaudir. Ah oui. J'aime ça. Ça c'est bien. Oui, vous avez hésité, mais vous avez eu raison, faut bien réfléchir. Mais oui, un terrain peut être vaste, un terrain peut être pierreux, avec des pierres poussiéreux, un terrain de sport, bien sûr, les sportifs, les enfants peuvent jouer aussi dans le terrain, des soldats, terrain militaire, bien sûr, ou alors le terrain de camping. Voilà, vous avez déjà fait du camping?
2: Oui.
0: Ah oui, oui. C'est prévu pour cet été?
2: Bien sûr.
0: Ah, et alors Louis, ça va se passer où le camping?
2: En Camargue.
0: En Camargue. Attention aux moustiques, hein, parce qu'ils sont nombreux.
2: Non, ça va, dans le camping, il n'y en a pas beaucoup.
0: Ah bon, d'accord. Parce qu'ils sont nombreux en Camargue en ce moment. Eh bien, c'est tout bon, bravo. Effectivement, c'est notre dernier indice que nous cherchions ce matin. Je vais vous rappeler, bien sûr, les deux autres. En attendant le cadeau, eh bien, vous allez repartir avec un livre. Un livre de recettes de cuisine. Alors, c'est sucré, hein. Ce sont des champions de France de macarons, Mélanie et Arnaud Maté, qui vous propose donc cet ouvrage, Le Jardin Sucré. Il vous dévoile tous les secrets et leurs recettes préférées. Voilà le cadeau que nous vous offrons. Merci d'avoir joué avec nous.
5: Merci à vous.
3: Et merci à vous.
0: Merci pour la petite terrine de chapeau. Hein. On peut encore les applaudir bien fort. Vous savez, moi, quand on m'amène des choses à manger, généralement, ça se passe très bien. Hein. Merci à vous. Allez, nous avons nos trois indices. Tuiles, cochonnet et terrain. Alors, je vous l'ai dit, notre bouchon en or est dans le secteur. Et nous sommes à Blancoteau aujourd'hui. Mais il me faut l'endroit précis où ce bouchon est caché. Tuiles, cochonnet, terrain, 0326 48 2000. Et si vous avez la bonne réponse, vous repartez avec deux places pour aller applaudir les stars des années 80 le 29 mai à la Reims Arena. Je vous attends, à tout de suite.
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0: Excellente matinée avec Ici Champagne-Ardenne et fais-moi une place, c'est Julien Clerc.

0: Fais-moi une place avec votre radio ici Champagne-Ardenne. On vous fait toujours une grande place. C'était Julien Clerc.
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0: Nous avons nos indices et maintenant c'est à vous bien entendu de retrouver la cachette du bouchon en or. Martine, bonjour.
2: Oui, bonjour.
0: Depuis Reims, votre radio ici Champagne-Ardenne qui vous fait jouer. Je vous redonne les trois indices. Tuiles, cochonnet et terrain. D'après vous, où se trouve le bouchon en or?
2: Sur le terrain de pétanque, la Tuilerie.
0: Et à quel endroit?
2: À Auger.
0: Oui, Auger.
2: Blanc-Coteau,
0: voilà, c'est ce que j'attendais, Martine. Voilà. C'est bon, oui. Effectivement, nous sommes à Blanc-Coteau, Auger Blanc-Coteau, ce terrain de pétanque, la Tuilerie. Bah oui, Tuilerie, cochonnet, ça vous fait penser bien sûr à la pétanque. Et puis terrain, c'était l'un des indices. Bah oui. Bah tout est bon, c'est correct, c'est parfait. Deux places pour vous, pour... Pardonnez-moi Martine, je pense que vous voulez me parler, dites-moi tout. Je vous laisse parler.
2: Ah non, non, je vous écoute.
0: Eh bien, moi, je vous dis que vous gagnez deux places pour le concert années 80.
2: C'est super.
0: Ah oui, hein, vous allez danser avec Lio, Plastic Bertrand, Julie Pietri, partenaire particulier, vendredi 29 mai 20h, Reims Arena, cadeau pour vous. Je vous souhaite une excellente journée, Martine. Profitez-en bien.
2: Super, merci.
0: Et dans quelques instants, justement, on va évoquer un tournoi de pétanque qui va se dérouler à la Tuilerie à Blanc-Coteau. C'est dans quelques minutes. Après le
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0: Lola Young avec Messi, c'est votre radio ici, Champagne-Ardenne.
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0: Bravo, vous l'avez retrouvé, le bouchon en or caché sur le terrain de pétanque, la Tuilerie à Auger-Blanc-Coton. Parce qu'il y a un événement, un tournoi qui va se dérouler. On va en parler avec Simon, bonjour.
9: Bonjour.
0: Vous faites partie d'une toute jeune association, Simon.
9: C'est ça, je fais partie du Fraternité Club Pouillac, donc c'est une association vertusienne. Mmh. Et notre objectif, c'est d'organiser des événements afin de dynamiser la vie locale.
0: Ben, c'est une bonne idée, et donc vous avez choisi la pétanque.
9: C'est ça.
0: Pourquoi ? Parce que ça, c'est rassembleur.
9: C'est rassembleur. On souhaite organiser une journée festive. Et la pétanque, c'est ça rappelle des bons moments à tout le monde. Donc,
0: ça s'y
9: voilà.
0: Prête bien, c'est vrai. La date, c'est le samedi 13 juin.
9: C'est ça.
0: À partir de 10h. Donc, sur ce fameux terrain, la Tuilerie, à Blanc-Coteau, avec plusieurs animations, j'imagine, autour de ce simple concours. Il y a d'autres choses.
9: C'est ça. Donc, on sera dans ce cadre magnifique de la Tuilerie, en plein milieu de la forêt. Et donc, ce sera principalement le tournoi de pétanque avec restauration et buvette à côté, et une animation musicale tout le long de la journée.
0: Bon, c'est une doublette, hein, c'est ça ?
9: C'est ça, une doublette.
0: On peut s'inscrire encore ?
9: On peut s'inscrire à mon numéro de téléphone.
0: Bon, ben écoutez, vous allez être harcelé, hein, mon cher Simon.
9: Ou,
0: hein.
9: Sur nos réseaux sociaux, le Fraternité Club Pouillac, voilà, sur Instagram.
0: Ce sera mieux, hein, Fraternité Club Pouillac, ou sur Internet, vous tapez terrain de pétanque, Tuilerie, Blanc-Coteau, et vous aurez tous les renseignements pour participer à ce tournoi de pétanque. Monsieur le maire, vous êtes de retour avec nous, Pascal Perrault, merci.
10: Vous en prie.
0: Maire de Blanc-Coteau. Ça doit être réjouissant quand on est maire et quand on voit des jeunes associations et des jeunes qui s'investissent pour la commune.
10: Ah, tout à fait.
0: Ouais.
10: La seule chose, il m'a un petit peu surpris, puisque voilà, il m'avait pas. Je ne savais pas que cette association avait mis son siège à Vertu et qu'il voulait organiser un certain nombre de choses. Donc, on l'a reçu, il est venu discuter avec nous. Et bien évidemment, il n'y a pas de problème. La commune, on va suivre derrière. Ça a même un deuxième intérêt, puisque aujourd'hui, parmi les projets de cette mandature pour les élus, le site de la Tuilerie à Auger, c'est quelque chose qui nous interpelle. C'est un bâtiment emblématique pour tous les Augiens. Et donc, jusqu'à présent, on n'avait pas de destination tant que telle, mais c'est un bâtiment qu'il faut réhabiliter et à qui il faut trouver une raison d'être. Donc, on l'a à travers son association, par rapport à ce qu'il va organiser. À côté, il y a les étangs, à côté, il y a la forêt. Donc, on a, grâce à eux, quelque part, à lui et à tous les autres qui sont sur le site, possibilité de faire énormément, une très belle chose sur cet emplacement.
0: Alors, il y a aussi un événement qui arrive vraiment très très vite, c'est l'apéro des boulevards, là où nous nous trouvons d'ailleurs ce matin.
10: Tout à fait, seront qu'à la fin de la semaine, il y a l'apéro des boulevards qui est organisé par l'association Vertu en Fête, et donc ça rejoint une idée après la période Covid où les gens ne pouvaient pas sortir, où il nous fallait des passes pour même aller faire ses courses. L'idée a été, une fois qu'on a relibéré la possibilité aux gens de se déplacer, d'organiser un moment convivial où les uns et les autres, on pouvait se retrouver sur une table, discuter, boire un coup, passer un peu de temps, se délasser, et ainsi de suite.
0: Voilà.
10: Donc, d'une chose qui est devenue qui était un phénomène unique à un moment donné et est devenue une sorte d'habitude. Et maintenant, tous les ans, à peu près à la même époque, on organise cet apéro. Enfin, l'association organise.
0: C'est samedi?
10: La commune ne compa.
0: Oui, c'est samedi. Voilà. À partir de quelle heure?
10: À partir de 17h.
0: Voilà. Venez. Et, l'apéro des boulevards, ce sera un rendez-vous très convivial. Donc, prochain rendez-vous à Blancoteau. Merci beaucoup, monsieur.
10: Je vous en prie. Merci à vous. Merci à toute l'équipe.
0: Accueilli. Merci à toutes celles et ceux qui ont rendu possible ces deux heures d'émission. Merci à l'équipe technique. Évidemment, ici Champagne-Ardenne. Tout de suite, c'est Claude Nougaro, tu verras. Et juste après, vous allez entendre le journal de midi, toute l'actualité en Champagne-Ardenne.

0: Ah, tu verras, avec ce grand classique de Claude Nougaro sur Ici Champagne Ardenne.
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0: C'est l'heure du journal de midi, toute l'actualité en Champagne Ardenne. Et c'est en compagnie d'Emma Jacob.
2: Ça y est, le rendez-vous est pris pour les plus grands coureurs cyclistes du monde entier. Le grand départ du Tour de France 2028 se fera à Reims. La dernière fois, c'était en 1956. L'annonce a été faite hier. Il y aura donc beaucoup de monde ce 24 juin 2028. De quoi peut-être réveiller des vocations chez les jeunes coureurs de chez nous, espère Alain Mauroy. Il est le secrétaire du club cycliste Grand Reims, où a débuté la championne Pauline Ferrand-Prévot.
3: C'est une récompense parce que c'est notre sport qui va être mis en avant, ça c'est clair. C'est un peu difficile parce que dans nos clubs, nos petits clubs, il faut former les petits coureurs qui deviendront les grands coureurs. Et en ce moment, on a un peu de mal quand même à former les petits coureurs, bénévolat, tout un tas de choses. La dangerosité de la route aussi qui fait que les parents nous mettent moins d'enfants. On est quand même un peu difficile. Par exemple, ce qui est terrible pour nous, on vient d'avoir deux courses où ce qu'on appelle les U15, des 13, des 14 ans, on n'avait personne au départ. C'était à Sermier il y a 3 semaines. Nous ne l'avions jamais vu.
4: Donc annulation ?
3: Ben oui, annulation de cette course. Bon, c'était dans une journée de vélo, mais il y a une course où il n'y avait pas personne.
4: Et donc vous espérez peut-être qu'avec cet événement, localement, eh ben ça fasse naître des vocations ?
3: Oui, bien sûr, on l'espère. Oui, on l'espère. Parce que les jeunes, c'est l'avenir.
2: Et après Reims, les coureurs cyclistes passeront aussi par Charleville-Mézières et Épernay, même si le tracé des étapes n'est pas encore défini. Tout ce qu'on sait déjà sur cette 115e édition du Tour de France est à lire sur ici.fr. Répondre à la colère des agriculteurs, c'est l'objectif de la loi d'urgence agricole. Le texte est examiné à partir d'aujourd'hui à l'Assemblée nationale. Les députés vont notamment débattre des questions du stockage de l'eau, des pesticides ou encore de l'élevage. Mais les discussions s'annoncent houleuses. 2200 amendements ont été déposés. Non à la centrale de bitume. C'est ce qu'on peut lire en ce moment sur une banderole accrochée à la barrière d'une maison à Tessy dans la Marne. Les habitants s'opposent à un projet de centrale d'enrobage sur la commune de Puisieux, c'est juste à côté de Reims, projet porté par Eurovia, une filiale de Vinci. Une réunion publique est prévue ce soir à Tessy, car le site doit s'installer à 900 mètres de là. Et pour Stéphane Journeau, habitant de la commune, elle doit permettre d'alerter le plus grand nombre sur les conséquences de l'installation d'une telle usine.
5: Donc le but est d'alerter la population et de l'informer sur les risques et conséquences de cette usine. Derrière, c'est d'alerter le préfet, donc par les doléances que l'on peut faire. Un petit peu avant le week-end, donc à mercredi, on était à 53 doléances qui avaient été envoyées par mail. Bien sûr, il n'y a pas les doléances par courrier et les doléances qui sont inscrites dans le cahier de doléances à Puisieux qui sont référencées sur le site de la préfecture. Plus il y en aura, plus ça informera et alertera le préfet. Le but, c'est derrière de passer sur une enquête d'utilité publique complète pour voir les risques de cette usine.
6: Une étude qui n'est pas réalisée par le porteur de projet.
5: Là, aujourd'hui, il n'y a que des documents qui sont faits par le porteur de projet, donc biaisés forcément, vu que c'est à son avantage. Mais déjà là, on voit des erreurs. Donc, le but, c'est qu'on ait des rapports faits par la DREAL, tous les organismes officiels qui puissent avoir une étude contradictoire et transparente.
2: Une consultation publique a été lancée en avril dernier auprès des communes dans un rayon d'un kilomètre autour du site, mais c'est le préfet de la Marne qui tranchera. Les fêtes joanniques se préparent à Reims, renommées l'épopée légendaire. Elles se dérouleront les 30 et 31 mai. Petit avant-goût dès aujourd'hui, une galerie de portraits royaux est installée le long de la voie des sacres. Les visages des 33 rois de France sacrée à Reims en 1000 ans. Ils sont visibles. Et puis si vous avez toujours rêvé de passer à la télé, la série policière Ardennes, diffusée sur France 2, est à la recherche de figurants pour son prochain tournage à Reims et Châlons en Champagne. Ce sera du 28 mai au 2 juillet avec notamment David Hallyday. Vous pouvez postuler sur le site figurants.com.
0: Et passer à la radio, c'est pas mal aussi. Hein. Emma, un petit mot du temps. Ouais,
2: alors,
0: important.
2: Qu'est-ce qui nous attend?
0: Ah bah en tout cas, en ce moment, ici à Blancoteau, nous sommes depuis 10 heures, c'est du soleil, vous voyez, de belles éclaircies. Alors, ça ne veut pas dire que dans le courant de la journée, les nuages ne vont pas prendre le dessus, mais en tout cas, on profite de ces belles éclaircies, avec des températures qui vont prendre quelques degrés. Heureusement, cet après-midi, entre 15 et 17 degrés chez nous, 15 à Sedan et Rethel, 16 à Reims, à Épernay et Châlons, 17 à 3. Et puis surtout, pour demain, le soleil qui devrait être au rendez-vous. Là, ça va être encore agréable au niveau des températures, 19 à 20 degrés. Et puis, puis alors après, carrément estival. Pour jeudi, soleil, 23 à 24 degrés chez nous en Champagne-Ardennes et jusqu'à 28 degrés pour vendredi, samedi et dimanche. Belle journée avec ici Champagne-Ardennes à midi 5. 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
8: Bonjour la France, comment ça va la France? J'espère que tu vas bien depuis hier. Comment ça va Éric Bastien?
9: Bonjour à tous, ça va super bien, mon petit Malabar.
8: Oh bah oui, écoutez. Elle est toute en rose.
9: Petite panthère.
8: Évidemment. Alors je vous rappelle que toute la semaine, nos candidats vont s'affronter pour gagner des très beaux cadeaux. Le premier prix, il s'agit d'un séjour pour 4 personnes au parc Astérix. Alors là, ça ne rigole plus. Hein. On va aller en Égypte. Et oui, il y a l'Égypte au parc Astérix.
9: Oui.
8: C'est une nouvelle zone avec des nouveaux décors. Alors, vous allez affronter les remous de la descente du Nil. Vous prendrez de la hauteur avec l'envol d'Ibis. Et surtout, vous découvrirez cet Automatix. Et comme on adore vous aider en plus de ce magnifique séjour en chambre familiale avec les petits déjeuners et le dîner, eh bien, on vous donne 100 euros de carburant et le parking inclus. Comme ça, vous allez en Égypte tranquille. Donc ça, c'est le premier prix. Le deuxième prix, qu'est-ce que c'est?
9: Vous savez que ce sont les nouvelles aventures d'Astérix et de Joe Malongo. Ben oui.
8: Oh my god.
9: Je vais vous raconter la nouvelle BD, l'histoire de Joe Malongo. Vous savez, la machine à café,
8: oh là là,
9: 32 doses.
8: Cette saga va prendre 16 minutes.
9: Mais non, Joe Malongo qui a créé son breuvage, son élixir, son café. Tandis que les Romains, Valérie, préfèrent la potion magique.
10: Ils sont fous, ces Romains.
9: Ben oui, ils sont complètement fous. Ce qui ne plaît absolument pas à Astérix, d'ailleurs.
10: Tu sais ce qu'il t'a dit, monsieur Astérix?
9: Oui, évidemment. Alors, ce que les Romains ne savent pas, c'est que Joe Malongo et son équipe ont rajouté d'un coup 32 dosettes dans la potion magique, ce qui va faire très mal au ventre des Romains.
10: Oui, on va rigoler partout à tir.
9: On va rigoler.
8: C'est super.
9: Suite de l'épisode demain.
8: Très bien, suite de l'épisode demain. Et tout de suite, on accueille nos deux candidats du jour. Maud et Benjamin, jingle, ma petite chérie.
9: Bonjour.
8: Bonjour.
11: Bonjour.
8: Comment ça va?
11: Ça va bien.
8: Benjamin, t'es là?
12: Oui, tout à fait. Non, mais odeur aux dames, je la laissais se présenter avant
9: de me comme ça.
11: Bonjour Benjamin, bonjour Valérie,
8: mais,
11: bonjour Eric.
8: Mais comme il est galant, Benji. Alors Maud, tu joues avec ici Touraine, tu as 47 ans, tu habites à Charentilly, c'est ça?
11: Oui, c'est ça.
8: Comment qu'on appelle les habitants de Charentilly?
11: Eh bien, les Charentillais et les Charentillaises.
8: Oh, ben, c'est une bonne nouvelle. Alors, tu es mariée à Olivier, tu as 3 enfants, comment s'appellent tes enfants?
11: Mathéo, Enzo et Julia.
8: Oh, pop. Et tu as 2 petits chats. Comment s'appellent ces petits félins?
11: On a un petit chartreux qui s'appelle Coxie et puis une petite gouttière quoi, qui s'appelle Nina.
8: Oh, pop. Tu n'as pas de chien, tu n'as que 2 chats. C'est déjà pas mal, j'ai envie de te dire. Alors, tu es infirmière scolaire.
9: Oh, tiens.
11: C'est ça. Oh.
8: C'est toi qui fais les vaccins, c'est ça?
11: Ah non, on vaccine plus en fait, on fait toutes les visites médicales, mais c'est le docteur qui vaccine.
8: Oh là là là là, moi c'était mon infirmière scolaire qui m'a fait mes vaccins à l'école.
9: Mais je suis tellement rassurée d'avoir une infirmière aujourd'hui.
8: Ah oui, c'est vrai, tu sais que Chonchon est, est hypochondriaque.
9: Totalement.
11: Bien sûr, mais tout va aller, tout va bien aller.
9: Ouais, j'espère.
8: Donc si tu entends dans sa voix là, le moindre problème, n'hésite pas.
9: J'ai une petite crève là d'ailleurs.
8: À intervenir. Voilà. Alors, de toute façon, tu es infirmière scolaire, mais c'était ce que tu voulais faire quand tu étais petite.
11: Oui, j'ai toujours voulu faire infirmière, oui.
8: Oh bah, dis donc,
11: c'était mon métier pour aider les gens.
8: Ah bah voilà, alors petite, tu avais quoi? Tu avais la tenue des infirmières et tu soignais des
11: patients? Ah oui, le petit chariot avec la petite mallette et puis les petites seringues. Enfin, on faisait des fausses piqûres, mais oui, je faisais ça, je soignais déjà.
8: Ah
11: oui,
8: moi j'ai eu ça, je soignais mes pluches.
9: Et les pauvres peluches.
8: Pauvres peluches. Voilà. J'en ai fait de la transfusion sanguine, madame.
9: Aïe, aïe, aïe.
8: Alors, tu es un peu comme moi, tu adores le sport, tu en fais énormément.
11: Oui, ouais, j'adore. Bien mais sûr. Lui, il m'aime pas par contre.
8: Ah oui, mais il m'aime pas non plus, je te rassure. Bon, tu as quand même fait un truc que je n'ai jamais fait. Hein. Tu as fait une partie du chemin de Saint-Jacques de Compostelle avec des copines. Tu as fait quoi comme portion?
11: On a fait Tours Poitiers l'année dernière. Franchement, c'est à faire. Sincèrement, c'est à faire. Moi, je ne suis pas du tout sportive. Mes 3 copines étaient sportives. Mais franchement, ça le fait. On fait des rencontres super. Et sur chemin-là, en fait, aussi, c'est aussi une introspection. Et ça fait du bien, en fait.
8: Ah, bon, bah, alors, j'essaierai peut-être un moment de faire
9: ça cet été.
8: Non, je ferai un tronçon.
11: Si vous passez sur Tours, on vous accueille, hein. Pas de souci. Hein.
8: T'inquiète pas, qu'on se rappellera bien de cette proposition. Alors, ma chérie, voici.
9: On a un programme cet été.
8: Oh là, on a un programme.
11: Pas de souci, notre porte est ouverte.
8: Oh là là, merci ma chérie. Alors écoute bien, c'est ta première question, vraie ou faux. Tiens, je te mets téléphone. Hop.
13: Argent, trop cher, trop grand, la vie n'a pas de prix.
8: Alors écoute bien la question. La chérophobie, c'est la peur des prix trop élevés. Vrai ou faux, top chrono 5 secondes. Chérophobie, est-ce que c'est là ?
11: Faux.
8: Ouais. Allez, l'infirmière, bien sûr. La chérophobie désigne la peur d'être trop heureux ou d'attirer le malheur après un grand moment de joie. Ça doit pas être facile à vivre. Premier point pour Maud, bravo.
9: Moi, j'ai la peur des prix trop élevés, ça, on est d'accord. Je sais pas comment ça s'appelle, du coup. Mais
8: bon, voilà. L'auvergnophobie.
9: Exactement, hein, voilà. J'en suis bien atteint. Ça fait longtemps que vous m'avez pas fait flipper le dauphin, vous dites donc.
8: Bon, écoutez, allez, salut.
9: Ça, c'était pour hier. Benjamin est avec nous, avec ici Poitou, 47 ans, 45, oh là, je te vieillis, à Poitiers. Ça va, Benjamin ?
14: Oui, vous-même.
9: Ça va super, je vois que t'es galant, t'as su accueillir notre amie Maud. Ah, en plus, je comprends pas, t'es célibataire, comment se fait-ce ?
14: Oui, tout à fait, c'est par choix. Ah. C'est par choix, oula. Enfin, oui.
9: Ah, ça sent
14: une relation compliquée, et on va prendre du temps pour ça.
8: Eh ben, t'as bien raison.
9: Là, pour se reconstruire, Benjamin.
14: Tout à fait.
9: Reste positif, l'amour, c'est beau.
14: Oui.
8: Enfin, l'amour, c'est beau.
9: Bah, si, l'amour, c'est beau.
8: Bah, ça dépend, si tu vois la preuve, regarde.
9: Il y a du mal, mais il y a un avenir derrière.
8: Ouais.
9: Toute expérience, voilà, permet d'aller ailleurs.
8: Oh là là. Docteur Kirzek, je demande le docteur Kirzek.
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8: Et j'étais en train de faire un AVC.
9: Maud est là pour l'AVC, donc il y a ce qu'il faut. T'as deux chats, alors, ils ont des noms particuliers, tes chats?
14: Oui, tout à fait. C'est Yenish et Kelderash.
9: Alors, ça vient d'où, ces noms?
14: C'était des peuples gitans.
9: Ouais.
8: Et oui.
9: On a vérifié, c'est Tzigane. Hein. Ouais. C'est exactement
14: oui,
9: ça.
14: Oui, voilà, tout à fait.
8: C'est ma famille, quoi.
9: C'est la famille, parce que Valou, on appelle Valou la gitane. Toi, on t'appelle Ben. Ben, bon, c'est normal, tu t'appelles Benjamin. On en parlera dans un instant, mais t'as été facteur, mais là, tu fais quoi aujourd'hui? C'est quoi ton boulot?
14: Je suis aidant, j'aide ma petite maman qui se fait plus toute jeune.
9: Ah, ok. Tu es aidant pour tes parents. Quel âge elle a, ta maman? C'est pas indiscret?
14: 74.
9: Ok, ben c'est bien. Bravo pour tout ce que tu fais.
14: Ah non, mais... excusez-moi, 71, elle va me maudire.
8: Oh là là, comment elle s'appelle, ta maman?
9: Ah oui.
14: Nadia,
8: on est désolé, t'as vieilli de 3 ans, on te demande pardon.
9: Bon, tu es Benjamin. Allez, nous jouons, voici un premier point qui va te permettre de rentrer d'emblée dans cette compétition. Je te souhaite bonne chance. Parlons de bibliothèque, non pas Rose, mais la bibliothèque universitaire de Harvard, dans le Massachusetts, à Boston.
8: Harvard.
9: Ouais. Ben oui. Ouais. La bibliothèque de Harvard possède des livres reliés, écoute bien, avec de la peau humaine, Benjamin. Est-ce que c'est un faux?
14: Je dirais que c'est vrai, oui.
9: Toi, tu dis que c'est vrai?
14: Oui, tout à fait.
9: J'allais te demander vrai ou faux, mais bon. Alors, c'est horrible, mais t'as raison, c'est vrai, c'est des livres qui sont reliés en peau humaine, c'est une pratique qui est appelée reliure anthropodermique, ça date du 19e siècle, et l'ouvrage s'appelle Des destinées de l'âme humaine. Bah, moi, j'irais pas le voir, j'irais pas bouquiner. Ah non.
8: C'est pas grave.
9: J'ai l'impression de feuilleter des gens, enfin voilà.
8: De toute façon, il n'existe plus, Harvard les a virés en 2024. Ah, bien, d'accord. Allez, nous allons faire le point, un point pour Maud, un point pour Benjamin, c'est magnifique. Et là, tout de suite, on part à Africa. J'ai envie de danser comme toi.
9: Ça vous met dans un état, ça.
8: Oh bah, 1980, toi. 80, toi, c'est le retour de la Tiague et du 500, hein, Rose Laurence, on vous aime.

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1: Oh là là, les années 80. Bien sûr, africain. Rose Laurence, à l'image de cette belle tenue rose que Valérie Damido arbore aujourd'hui.
2: Évidemment.
1: L'armée du kiff s'est marquée dessus quand même.
2: Exactement, mon petit chat. Allez, jingle.
1: Mais qui c'est qui a fait ce truc-là?
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1: Elle fait les mêmes pour hommes?
2: Ah là là, 2026, les réflexions bizarres.
1: Mais moi, je mettrais bien truc rose comme ça.
2: C'est mixte, hein, ou blond platine. Ah. Hein, c'est tout le monde fait.
1: D'accord.
2: Mon mec en a une en jean, mais bon, chacun fait.
1: Mais rose? Ah non, en jean.
2: Mais il fait ce qu'il veut. En plus, les hommes ont le droit de mettre du rose. Qu'est-ce que c'est que. Tu sais qu'on est en 2026.
1: Je suis d'accord. Moi, j'ai des lunettes roses, je sais pas où elles sont.
2: Ah ouais, c'est ça. Chercher, mais... Alors, Maud a un point, Benjamin un point. Benjamin, tu mets du rose des fois?
4: Oui, ça m'arrive.
2: Voilà, merci Benjamin, 2026. Alors, Maud, tu adores, mais tu adores cuisiner. Mais alors, vraiment, ça, c'est une petite passion.
5: C'est ça. Bah, c'est pour ça que je pourrais vous accueillir. Si vous faites tour Poitiers, je vous accueille pour faire à manger.
1: T'as vraiment envie qu'on vienne chez elle, hein?
2: Alors, qu'est-ce que tu cuisines de bon? Parce que je vois que tu fais de la blanquette de veau, mais qu'est-ce qu'il y a d'autre?
5: J'aime bien cuisiner la quiche tourangelle. Parce que du coup, on est tourangeau d'adoption et c'est quelque chose qu'on a découvert. Et en fait, c'est super bon. C'est un peu gras, mais avec une petite salade, ça passe, quoi.
2: Qu'est-ce que c'est la quiche tourangelle? Raconte-nous.
5: Alors, la quiche, on met une petite pâte brisée, on tartine de petites rillettes de tour.
2: Oh.
5: Ensuite, on met des petits rillons, donc c'est la poitrine de tour. Et après, on fait un petit appareil à quiche, et on met des petites rondelles de Sainte-Maur de Touraine.
2: Ah, le truc, oui, non, c'est pas du light, là. Bon.
5: Ah non, c'est pas du light, mais avec la petite salade, ça passe, en fait. Hein. Et en plus, si vous êtes en Touraine, vous venez chercher des petites Sainte-Maur de Touraine de chez Cabriello. En fait, où mon fils travaille, en fait, et là, j'ai été honorée chevalière de la commanderie de Sainte-Maure de Touraine ce week-end.
2: Oh mon Dieu, je parle à la chevalière. Et donc,
5: ah oui, c'est un week-end un peu fatigant, mais du coup, voilà, mais. Et du coup, on a découvert le Sainte-Maure. En fait, ils ont été premier prix, donc on est content. En fait, et voilà. Donc ça clôture toute la petite quiche tourangelle. Ça fait un bon.
2: Oh là là là là là. Le fromage de chef de ton fils chez les cabris de Manuello.
5: Manuello à Neuilly-Pont-Pierre.
2: Voilà la chevalière du don. Oh, c'est dingue ça.
5: Bon. Je m'y attendais pas. Ça m'est arrivé comme ça.
2: Tu t'y attendais pas et pourtant, il paraît que tu tires, tu sais interpréter les oracles, tu utilises le pendule.
5: J'aime bien ça. Ouais,
2: alors,
5: j'adore ça. Ouais, mais je fais pas trop pour moi, pour les autres, mais pas pour moi en fait. Parce que du coup, j'ai pas envie de. Là, ouais, voilà. Après, ça induit beaucoup de choses, mais oui, c'est quelque chose que j'adore, ouais.
2: Eh oui, bah oui, moi aussi j'adore. Je tire les cartes.
5: On a beaucoup de points communs, Valérie. Hein,
2: t'as vu ça? Alors, on se parlera hors antenne, je te dirai c'est quoi mon oracle.
5: Le problème, c'est que moi, je m'aroufle pas du tout.
2: Monsieur, je vais t'apprendre, chérie, c'est pas très dur, t'inquiète. Le déco revient, tu vas voir, tu feras des tutos.
1: Attendez, il y a une info là.
2: Oui.
1: Vous avez dit quoi là?
2: Oui.
1: Flipper de dauphin est de retour?
2: Comment, Flipper, tu vas maroufler sur
1: M6?
2: Alors, ma chérie, voici ta question à un point. Tiens, je te mets une ambiance. C'est pas de la musique, enfin je veux dire, c'est pas de la fraîcheur, hein, mais
1: c'est le dernier album de Jul.
2: Voilà, bien sûr.
1: Pas reconnu.

0: Ah si, je l'ai reconnu, Joule au Stade de France. Alors en plus d'être une danse, il paraît que le charleston, c'est aussi un instrument de musique. Alors est-ce que c'est vrai ou faux? Top chrono, 5 secondes. Est-ce qu'en plus d'être une danse, c'est aussi un instrument de musique? Vite!
1: C'est vrai.
2: Bah oui.
0: Oui, bien sûr que c'est vrai. C'est une danse, évidemment, mais c'est aussi un élément de la batterie. C'est deux cymbales superposées, actionnées au pied et frappées avec des baguettes. Bravo, 2 points pour Maud.
2: Voilà, pas facile, hein, d'ailleurs.
0: Attends, excuse-moi, là, tu m'as fait la... Ça, c'est le...
2: C'est de l'air batterie, ça. Exactement. Faites bien flipper le dauphin, je peux bien faire de l'air batterie. Hein.
0: Mais tu fais bien comme tu veux, chérie.
2: Bon, Benjamin, qui est actuellement aidant pour ses parents, qui habitent à Poitiers, qui est célibataire par choix, et qui a été facteur.
3: Oui, tout à fait.
2: Alors,
3: c'était mon premier travail en sortant de l'école, d'ailleurs.
2: Oui, j'ai l'impression que tu as vécu de belles expériences. Premier boulot facteur. Raconte-moi, tu suivais les vieux facteurs, c'est-à-dire...
3: Eh ben, comme ils nous apprenaient les tournées, puis après on prenait le petit casse-croûte pour partir sur les tournées, tout joyeux, tout grim. Sauf qu'à l'époque, ils prenaient le petit canon avec la petite goutte dans le petit canon, le petit calvin pour faire pousser la petite goutte dans le petit canon. Et du coup, souvent, c'est arrivé quelques fois que je roulais pas vraiment droit, quoi.
2: Donc tu veux dire que la scène dans Bienvenue chez les Ch'tis est tout à fait réelle, en gros.
3: Ah, tout à fait. Ah, là, oui.
2: Exactement ça.
3: Les petits cafés canons chez les clients, chez les anciens, et
2: bah,
3: on rentrait à 4 pattes.
2: Et il paraît que tu mangeais du pâté et du saucisson à 6h30 le matin quand même, hein, dans ta tournée. Là.
3: Fait, oui, bah, quand on se lève à 4h, 4h30 et puis qu'on est embauché depuis 5h, bah, avant de partir sur la tournée, on prend des petites forces et puis...
2: Ben oui.
3: Pour se donner du courage.
2: Allez, reprenons une petite force alors, allons-y, hein, n'hésitons pas pour cette grande tournée, on a bien compris tout ce que tu avais fait. Alors, il y a ce côté facteur, mais il n'y a pas que ça, nous allons ouvrir un nouveau dossier avec Benjamin. Tu ne fais pas de sport. Je ferme le dossier. On passe à un autre dossier. Zéro sport.
0: Ben c'est génial.
3: Je commence à transpirer.
0: Allez.
2: Elle est comme, comme Maud. Hein. Il ne fait pas du tout de sport. On joue, on y va avec une nouvelle question. La voici. Elle arrive tout de suite. On part en avion.
0: Elle arrive tout de suite. Elle prend le bateau.
2: La question, non, elle prend l'avion. D'accord. Bonjour madame. Des vols low cost avec des passagers debout seront commercialisés dès 2027 aux États-Unis. Est-ce que c'est vrai ou faux? Top chrono, on y va, 5 secondes. Des vols low cost. On serait debout.
3: Je dirais vrai.
2: Écoute, l'idée de vol low cost avec des passagers debout, ça existe depuis plusieurs années, mais c'est faux. Hein. Non. Ah. Pour l'instant, c'est pas encore l'occasion. Ça reste un projet dans un tiroir, mais ça pourrait exister.
0: Paris-Tahiti debout, ça serait superbe. Ah,
2: 22 heures.
0: Alors, ça fait 2 pour Maud, 1 pour Benjamin. Et là, maintenant, on va partir avec Alain Bachung. J'adore cette chanson.
2: Oui.
0: Osez, Joséphine. Vous écoutez ici, on vous aime. À tout de suite.

0: justifie. Alain Bachung, Osez Joséphine, moi j'ose Valérie depuis 2 ans, et alors c'est un plaisir. Ah, osez Valérie.
1: Allez, plus rien ne s'oppose au jingle, vas-y.
0: Regarde la nuit. Si on faisait la nuit l'année prochaine, la
2: on est au taquet.
1: Ah bah oui, on pourrait faire...
0: 21h minuit.
1: Ouais, 21h04, ouais. On accueillerait des gens, c'est on conseillerait ça. Des gens, on n'aurait plus de vie. Alors,
0: c'est un bon concept.
1: Nous sommes avec Maud qui a 2 points, Benjamin qui a 1 point, Maud qui joue avec ici, Touraine qui habite à Charentilly. Et Maud, on dort encore avec son doudou.
3: Bien sûr.
0: Oh là là.
1: Bien sûr.
3: C'est important.
1: Bah oui, mais je
3: te rassure.
1: Alors, c'est quoi le doudou? Parce que je voudrais savoir.
3: C'est un petit bout de couverture, en fait, qui a plus de, qui a plus de forme. Mais le petit biais autour, là, qui est tout doux, qui réconforte, ça me fait du bien.
1: Attends, ma fille a 33 ans, elle dort encore avec son doudou. Alors, si tu veux, comme on te dit.
3: Je pense qu'on est de plus en plus, en fait. Donc, il faut qu'on se pose des questions, peut-être.
0: Je vais rappeler le docteur Kirsek, peut-être. Hein.
1: On ne vit pas dans un monde facile, j'entends.
3: Non.
1: C'est
3: réconfortant pour moi et que je dors bien.
1: Voilà.
3: Le doudou, je suis partout.
1: Eh ben, tu as bien raison. Voilà, tu pars en vacances avec, il est sous ton oreiller. Voilà. Bon.
3: Ouais.
1: C'est très bien. Comme ça, tu dors. Alors.
3: On va le savoir maintenant.
1: Ouh, c'est pas grave. Alors, mon chat, est-ce que tu chantes? Est-ce que tu fais du karaoké? Est-ce que tu. Tout ça?
3: Ouais, j'aime bien, mais je chante pas. Hein. Mais j'aime bien les blind tests. J'aime bien tout ça, en fait. À Ici Touraine, j'aime bien participer à tout ça, en fait.
1: Ah, eh ben, ça tombe bien.
3: Pas trop vieux, hein. Pas des années d'EHPAD, hein.
0: Oh là là, hey.
1: Alors chérie, là c'est pas du tout des années d'EHPAD. Et alors j'ai envie de te dire, c'est même des énormes tubes. Ça s'enchaîne, écoute bien, il y a 2 artistes, 2 filles qui vont s'enchaîner. Il faut que tu me donnes une ou deux. Enfin en tout cas, ça serait bien les deux, comme ça t'as 2 points. Écoute bien.
3: Ok.

0: mince, en plus,
1: alors nous avons
0: Madonna.
1: Ouais.
0: Madonna et l'autre, je sais plus le prénom, mais en fait.
1: Baby One More Time.
0: Ouais, mais elle est en cure de désintoxication.
2: Oh là.
0: Je sais plus.
2: Il a fait une belle pub là.
1: Bah écoute, tu nous as bien vendu Britney Spears.
2: Ouais, ouais.
0: Oh là là.
1: Like a Virgin. Bon bah ça c'est Madonna.
2: Eh oui.

0: Eh ben, tu as quand même un point.
1: C'est déjà l'indice, hein.
0: Bon, bah, t'en as trois. Voilà.
2: 12h28, j'ai faim, je vais chez Benjamin parce que je sais que Benjamin adore cuisiner. Quelle est ta spécialité, mon Benjamin ?
3: Le bourguignon.
2: Ah, le bourguignon.
0: Voilà.
3: Tout simplement.
2: Comment tu fais un bon bourguignon ? Ta petite recette à toi.
3: Déjà une bonne viande.
2: Ouais.
3: Une bonne viande et on n'est pas obligé de se ruiner. On peut aller chez son petit boucher à côté de chez soi. Déjà, il vous conseillera un super produit et puis au pire, en acheter moins, mais de meilleure qualité, quoi.
2: Ouais, bien sûr. Le bourguignon. Alors, il n'y a pas que ça, un côté spécialité.
0: Ah, le couscous, c'est dur à faire. Hein. La très bonne semoule, c'est du travail.
3: Non, ah oui, mais sinon, c'est pas compliqué. Le plus long, c'est de préparer les légumes. Après, la cuisson, c'est long, mais c'est pas compliqué.
2: Ah, ouais.
0: Non, mais il faut bien travailler la semoule.
2: Oui, il faut qu'elle soit douce, comme ça, comme de la farine, c'est bien. Tu sais également préparer le pot-au-feu, pas dessert.
3: Oui.
2: Par contre, si on vient chez toi...
3: Non, je suis pas bec sucré, non.
2: On emmènera les gâteaux, salé. Valérie. Vous notez, on doit aussi passer à Poitiers hein, cet été.
3: Oui, bah oui.
2: On a tout le péré.
3: On vient les filles qui doivent finir leur séjour pour aller jusqu'à Saint-Jacques, si elles ont fait tour Poitiers l'année dernière ou avant, si elles commencent à Poitiers, elles n'auront qu'à s'arrêter à la maison pour prendre un petit café.
2: Tourner manège dans cette émission. Ah oui,
0: alors,
2: comme célibataire, Benjamin. Bref.
3: Oui, mais pas Maud.
2: Oui.
0: Maud, elle n'est pas célibataire. Hein. Tu vas arrêter de vouloir marier tout le monde. Pose ta question.
2: Voici ton quiz musical. On a deux chansons, c'est mixé, c'est deux garçons. Pour le coup, à identifier, il y a deux points à gagner. On y va.

0: Qui chante?
1: Il t'a dit
2: Elton John.
0: Premier,
2: ouais. Et George Michael, peut-être Wham, quand il était à l'époque de Wham.
0: Ben voilà, Carlos Whisper, vérifions tout de suite. Elton John, bien sûr. Le deuxième, c'est bien George Michael, ce qui fait 2 points de plus, Benjamin.
1: Allez, 3 points pour Mo, 3 points pour Benjamin.
0: On
1: êtes à égalité, vous êtes parfait. Et là, tout de suite, c'est la réclame, mais pas seulement. C'est aussi l'actualité dans toutes vos régions, grâce aux 44 locales de votre radio ici. À tout de suite.
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5: Le ciel est chargé cet après-midi, nous dit Météo France. De petites pluies et des averses vont se produire jusqu'à ce soir. Température comprise entre 15 et 17 degrés. Il fait actuellement 15 à Villesmeuse, à Suippes, à Montmelon-le-Grand. 15 degrés également pour Monthermé, à Ichampagne et en Bonnet. 16 à Reims, à Sedan, à Montmirail, à Charleville. C'est 17 degrés à Fismes, Cézanne et Vouziers. Demain, mercredi, les nuages laisseront une belle place au soleil. Mais parfois, il peut y encore avoir un peu d'humidité, par moments sur surtout dans le courant de l'après-midi. Les températures seront en hausse puisqu'on attend demain mercredi entre 19 et 20 degrés. Et puis jeudi, ça continue. Le soleil doit composer avec quelques petits nuages le matin. Dans l'après-midi, il sera bien présent. Il s'imposera pour le reste de la journée. Les températures seront à nouveau en hausse, 23 à 24 degrés. Et puis alors, rapidement, avec un indice de confiance 3 sur 5, on suivra ça évidemment pour vendredi, un soleil généreux et 26 à 28 degrés.
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0: Et c'est au prix d'un appel local.
1: Oh là là, j'adore quand tu fais la standardiste.
0: Voilà.
1: Alors, Maud à 3 points, Benjamin à 3 points, et c'est une parfaite égalité. Je rappelle que Maud habite à Charentilly, elle joue avec ici pour Rennes, elle adore cuisiner, elle nous fait des trucs incroyables, des quiches tourangelles à 8000 calories la part, et surtout, elle dort avec son doudou et elle interprète les oracles. Tout ça fait d'elle une femme parfaite. Et alors, en plus, elle adore les activités à sensations.
0: Mmh.
1: Ça oui. T'adore. Alors, par exemple, quelles activités?
8: En fait, surtout, on a des prisons des Landes ou des, comment ça va être, des Sensas. Et en fait, c'est un peu comme Fort Boyard ou Sensas, c'est avec tous les sens. Et en fait, on a mangé des cafards, on a mangé des petits trucs. Là, on met les mains, on doit savoir ce qu'on fait, enfin, ce qu'on touche. Ah, c'est, ouais. Bon, après, il faut choisir ses... Il faut choisir ses équipiers, t'envoies ceux qui veulent pas y aller et puis voilà quoi. Et puis après, mais c'est super sympa. Et Prison Island, c'est un peu plus comme Fort Boyard où on a un temps à respecter avec le tonneau. Alors ça, c'est pas du tout mon truc, hein.
1: Oui.
8: Pour moi. Mais c'est sympathique en fait. Ça fait des sensations quoi.
1: Ah ben voilà.
8: Comme le Toutatis à Parc Astérix quoi.
1: Exactement.
8: Ça, voilà.
1: Alors, et puis en plus, tu fais du rafting, du canyoning et tu adorerais faire du saut en parachute.
8: Ouais. Ah bah, mais j'ai un peu peur, mais j'adorerais.
1: Ouais, bah, enfin, si tu fais du rafting et du canyoning, le saut au parachute, c'est rien pour toi. Hein
8: ouais, oui, bah, je sais pas. Ouais, c'est pas pareil, mais bon.
0: Ah non, c'est pas pareil.
1: Mais si,
8: merci,
1: c'est
8: Eric,
1: pas.
8: Merci, Eric,
0: merci. Merci, bien sûr.
1: Bah, écoute, tu veux être un chat. Les chats, tu sais bien comment c'est, ça retombe toujours sur ses pattes.
8: Sur ses pattes, oui, c'est sûr. Oui.
1: Bah, ouais. Pourquoi tu veux être un chat?
8: Et là, parce que je trouve que en fait, ils lisent dans nos pensées, en fait. Ils savent quand on va pas bien. Enfin, je trouve que c'est un animal qui est très, très, très riche, en fait, qui donne beaucoup, quoi.
1: Ça donne beaucoup, je te confirme.
0: Les chiens aussi, ils lisent un peu dans les pensées, quand même.
1: Oui, le chien aussi. De toute façon, les animaux, d'une manière générale, valent mieux que les hommes. Ouais, alors, ma chérie, c'est la question à choix multiples. Je vais te poser la question de proposer des choix. Et à mon top chrono, tu auras 10 secondes pour me donner ton choix. Tiens, une petite ambiance.
4: T'as pensé à payer ta taxe foncière, taxe immobilière, taxe professionnelle, taxe sur le personnel, taxe d'apprentissage.
1: Ah là là, les inconnus, on va parler des taxes et des impôts.
0: Ça n'a pas pris une ride, ça. Hein.
1: Alors, écoute bien. C'est la saison. Voilà. Qui a dit les conneries, c'est comme les impôts, on finit toujours par les payer. Les conneries, c'est comme les impôts, on finit toujours par les payer. Alors, Michel Audiard, Coluche, Pierre Desproges ou Éric Bastien. Alors, qui a dit les conneries, c'est comme les impôts, on finit toujours par les payer? Audiard, Coluche, Desproges, Bastien. Top chrono.
8: Allez, je dirais d'un Coluche.
1: Coluche.
8: Coluche.
1: Eh bien, et non, c'est Michel Audiard. C'est une réplique tirée du film Le Cave se rebiffe, sorti en 1961 avec Jean Gabin. Et c'est quand même Michel Audiard, c'est l'un des dialoguistes les plus célèbres du cinéma français. Bon, bah écoute, pas de points.
0: Oh, voir mon nom associé à Audiard, Coluche et Desproges, j'aurais jamais imaginé ça. Tout ça, c'est grâce à la magie de Valérie, ça fait plaisir. Benjamin, il a combien, Benjamin? Il a 3 points.
1: Oui.
0: Bon, et Benjamin, là, il va falloir m'en marquer 3 de plus, hein, s'il te plaît.
1: Bien sûr.
0: Benjamin, notre ancien facteur qui allait boire un petit peu de gnôle le matin avec quelques morceaux de pâté. Bah, tu nous l'as raconté tout à l'heure. Hein. Tu procrastines, toi aussi. Hein. T'es un peu du genre.
2: Ah ouais? J'adore ça. Bah ouais. Déjà, je suis né à 11h45, donc déjà dès la naissance, j'étais un lefteur. Ouais. Mais
0: Alors c'est quoi? Tu remets tout au lendemain ou tu te poses et puis tu.
2: Ah oui, même au surlendemain, oui.
0: Ah oui. Même au surlendemain. D'accord, ok. Bon, toi aussi, c'est marrant comme Maud, si t'étais un animal, tu serais un chat, voilà.
2: Oui, tout à fait. Je connaissais pas les chats. Avant, j'étais plus team chien. Et puis j'ai perdu ma chienne, ça m'a fait tellement mal au cœur que j'ai dit plus jamais je prends d'animaux. Et puis j'ai eu l'occasion de prendre deux petites jumelles, petites sœurettes là. Et ça a changé ma vie. Et comme disait Maud, effectivement, il y a quelqu'un dedans et c'est assez mystique. Quand vous allez pas bien, ils le sentent. Quand vous allez bien, ils le sentent. Non, c'est des petits.
0: Ben oui, tes petits chats, Caldera et Yenich, on en a parlé avec leurs origines à Zigane. Dis donc, t'aimerais aller en Asie, toi? Ça, c'est le voyage de tes rêves.
2: Ah oui. Pourquoi? Oui, tout à fait. Oui, oui. Oh, ben, la culture, la cuisine, l'histoire.
0: Ben oui. Alors, ouais, en même temps, t'as déjà bien voyagé. Je vois que t'as été à Prague, à Barcelone, en Sardaigne, à Londres. Quand même, tu voyages, tu fais pas que procrastiner dans ton canapé, on est d'accord.
2: Non, tout à fait. Moi, c'était plus quand j'étais jeune. Ouais. On est plus motivé. Puis la vie coûtait moins cher aussi. Ouais, à l'époque.
0: Oui. Des fois, il t'arrive de bouger tes narines sans bouger le reste de ton visage. Ça va, toi? Sinon, Benjamin, en ce moment.
2: Oui, tout à fait. Des fois, c'est le visage qui fait bouger les narines, et des fois, c'est les narines qui font bouger le visage.
0: Bien sûr, c'est son talent inutile. Alors voilà quelque chose qui va faire plaisir à Valérie juste avant de jouer. On demande souvent à qui vous aimeriez déjeuner, que ce soit quelqu'un de contemporain, vivant ou disparu. Et alors toi? Eh oui, le monsieur avec les cheveux orange. Et il aimerait déjeuner avec Donald Trump. Mais pourquoi? Vous allez comprendre, il va nous le dire. Benjamin.
2: Oui, ça serait assez cocasse de savoir ce qu'il a vraiment dans sa tête et passer un moment avec lui sans les caméras et puis voir l'envers du décor, quoi.
0: D'accord, c'est un choix. Écoute, si t'as l'occasion, tu nous diras ce qu'il y a dans sa tête, parce que on a plusieurs à se poser la question. Je vais te faire un compliment avant de jouer. Je pense que tu as perdu un petit peu de poids.
2: Ah oui. Oui, tout
0: je
2: à
0: sais
2: fait.
0: Que ça te fait plaisir, c'est le compliment que t'adores. Voilà.
2: Ah oui, tout à fait. Oui, qu'on me dise. Mais dis donc, t'aurais pas fondu ou t'as pas maigré un petit peu? Alors ça fait plaisir.
1: Fait plaisir, bien sûr.
0: Allez, voici une question pour toi depuis 1900.
2: Excuse-moi, je te coupe avant. Excusez-moi, Valérie, vous n'auriez pas perdu un petit peu de poids?
1: Oh, merci, mon chéri, comme tu es mignon. Bon, je l'adore.
2: Ou alors c'est le rose qui vous affine, peut-être.
1: Ah, mais oui, bien sûr, évidemment que c'est le rose qui m'affine.
0: Alors, est-ce que je dois te rappeler, Benjamin, que tu joues avec la team Bastien aujourd'hui? Les compliments pour la maîtresse, là? Non, je suis pas d'accord. N'oublie pas que nous sommes en concurrence frontale.
1: Bien sûr.
0: Un petit compliment qui va bien, là, l'armée du kiff, là, le Malabar, là, qui est en face de moi. Et c'est vrai qu'elle est toute rose. Commencez pas à vous déshabiller.
1: Je me déshabille pas, je remonte ma femme.
2: Aussi.
0: Elle est chaud, Benjamin. Alors. Bon, je vais pouvoir la poser à un moment donné, cette question. Depuis 1981, en France, quel célèbre slogan accompagne les produits laitiers ? Les produits laitiers sont nos chéris pour la vie, sont nos amis pour la vie, sont nos envies pour la vie, sont tous avec Valérie, top chrono.
2: Sont nos amis pour la vie.
0: On a l'impression qu'on est à la messe, ou je sais pas où on est là, mais on va se la faire tous ensemble. Attention, tu es prêt, Benjamin ?
9: Les produits laitiers sont nos amis pour la vie.
0: Bravo.
1: Eh ben, ça fait 3 points.
2: Comme Eric et Valérie.
1: Merci, mon chéri. Alors, Benjamin, ça te fait 3 points de plus, tu as 6. Maud, tu as 3. Et là, tout de suite, poum. Allez, le seul.
0: Et la grosse caisse, hein.
1: L'unique groupe de rock, les Rolling Stones, Start Me Up. Vous écoutez ici, on vous aime, à tout de suite.
0: Vous le prenez pas mal quand je dis que vous faites bien la grosse caisse.
1: Allez, on se.

0: Les Rolling Stones, Start Me Up à 12h44 sur votre radio ici.
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3: Ouais, c'est tous les jours, hein. Tous les jours qu'il faut être au taquet.
1: Mais ah là là là, Maud à 3, Benjamin à 6, mon Dieu, mais qui va l'emporter? Qui va partir? Vous restez Rix et Obélix? Qui va boire du café à n'en plus finir?
3: Ah, Benjamin.
1: Alors, notre petite Maud, dis donc, il paraît que t'as une maman un peu sympa, un peu genre, je fais des blagues, l'air de rien.
4: Bien
1: paraît
4: sûr.
1: Que quand t'avais 20 ans, ta maman t'a demandé d'aller acheter des tringles à rideaux dans un magasin.
4: Oui, c'est ça.
1: Et au moment de payer, qu'est-ce qui s'est passé?
4: Et ben en fait, elle sait que j'ai un gentil caractère, en fait, et puis la caissière... Et du coup, elle m'a fait j'ai dû vider tout mon sac, je savais que j'avais rien pris. Et puis c'est tout, la caissière, elle s'est vraiment mise en colère et tout ça, je me suis mise en colère aussi. Je retourne chez ma mère, et t'es arrivée là, bah oui, elle m'avait collé les antivols dans mon dos, en fait. J'étais partie au magasin comme ça. J'étais pas contente. Bon, elle était bien contente.
1: Mais...
4: en même temps, c'est un petit jeu sympa, parce que je suis un peu, j'aime bien les bêtises, quoi. D'ailleurs, je lui fais un petit coucou à Claudine et à Patrick de Chouny, en fait. Ils sont contents comme ça.
1: Voilà, donc parce
4: elle
1: que
4: va
1: ça.
4: Être contente.
1: Mais oui, parce qu'elle a sonné. Sa mère lui avait collé les antivols, donc elle sonnait, la caissière ne comprenait rien.
4: Et puis la caissière n'était pas contente, puis moi j'ai un petit caractère un petit peu trop gentil, enfin pas du tout même, du coup bah, c'était deux colères en caisse,
1: bah,
4: ça
1: oui.
4: l'a pas fait quoi, du coup, bah oui.
1: Non mais elle est
4: mais
1: sympa.
4: Bon, on avait bien rigolé,
1: ouais.
4: sympathique, mais bon, on aime nos mamans. Hein.
1: Oui, on aime nos mamans, bah moi oui.
0: C'est la fête des mères d'ailleurs dans quelques jours.
1: C'est la fête
4: bientôt, bientôt.
0: Bah, c'est dimanche.
4: D'ailleurs, j'espère que mes enfants, ils entendent, hein, c'est bientôt la fête des mères.
0: Ils comptent.
1: C'est dimanche, la fête des mères.
0: C'est pas ce dimanche, c'est dimanche d'après, ouais. C'est ça.
1: Alors.
4: D'après.
1: Oui. Le dernier dimanche du mois de mai, c'est la fête des mamans.
0: Exactement.
1: Pensez à vos mères qui ont souffert pour vous mettre au monde, bande de petits ingrats.
0: C'est l'occasion de rappeler que c'était la Saint-Éric hier. Bon, après, je dis ça. Voilà.
1: Est-ce que
4: oui,
1: tu vas me laisser en placer une ou pas? Je ne sais plus, là. Alors, écoute bien. Là, tu as 3, il a 6. C'est la question à 5 points. Donc, il faut que tu la marques. Il faut que tu l'emportes. Tu vas l'emporter. Allez. Quel chanteur. Mais si t'es au taquet, vas-y, ma chérie. Écoute bien. Quel chanteur français était surnommé l'homme à tête de chou? Quel chanteur français était surnommé l'homme à la tête de chou? Top chrono, 10 secondes.
4: Peut-être Serge Gainsbourg, peut-être.
5: Dieu est un fumeur de
1: gitane. Eh oui, c'est Serge Gainsbourg. Bien sûr, parce que... En fait, il a sorti un album en 1976, inspiré d'une sculpture qui représente un homme à la tête de chou. J'ai ce vinyle à la maison, c'est très très beau. Et donc, c'est lui, l'homme à la tête de chou. Tu as 5 points de plus, tu passes à 8.
0: Benjamin, il y a un domaine dans lequel tu es nul. J'adore. C'est quoi?
6: Rappelle-le-moi parce que ça me parle pas. J'ai peut-être là-dedans dans la mémoire que je suis nul.
0: Eh bien, c'est l'orientation. Voilà, t'aurais pas
6: oh là
0: pu
6: là,
0: ça.
6: Oui, mon Dieu.
0: Voilà.
6: Oui, je m'étais perdu dans mes réflexions.
0: Ah oui, non, oui, toi, oui, l'épreuve de Koh-Lanta d'orientation, c'est pas possible.
6: Ah oui, ah non. Ah ben non, je trouverais même pas l'aéroport pour aller dans l'avion. Donc,
0: D'accord.
6: Non.
0: Te voilà parti en forêt, la cueillette, hein, bien sûr, des champignons.
6: Et là,
0: t'as tourné combien de temps dans cette forêt?
6: Les heures passent, le soleil se couche et mon pauvre Benjamin était perdu dans les bois comme un couillon.
0: Ah non, mais le soleil se couche, c'est-à-dire que tu as quand même tourné, a priori, 5 heures dans la forêt pour retrouver ta voiture.
1: Ah là là.
6: Oui, aisément, tout à fait.
0: Et finalement, t'as trouvé une route?
6: Oui, voilà, j'ai trouvé une route, je suis remonté sur 1 ou 2 kilomètres, j'ai trouvé des maisons, et puis j'ai pu retrouver mon chemin après, grâce aux gens qui habitaient pas loin des bois.
0: Oh, non.
6: Bon. Et puis la flippe, quoi, quand la nuit commence à tomber, là.
0: Eh bien sûr,
6: on est loin de chez soi,
0: et puis
6: à l'époque, on n'avait pas de téléphone portable, alors,
0: les
6: signaux de fumée, ça passe pas dans les forêts, enfin, faut éviter de faire du feu en forêt, mais. Non, c'était...
0: Bon, puis Benjamin.
6: J'ai eu la peur de ma vie.
0: Quand t'avais 18 ans, tes parents, ils t'ont dit de pas la prendre, cette 2 chevaux. Ben oui.
6: Non, c'était la Mégane, la 2 chevaux, c'était ma voiture à moi.
0: Ben oui, mais on t'avait dit de pas toucher la voiture. Qu'est-ce que t'as fait?
6: Et oui, ben non. Ben je l'ai prise.
0: Ah oui, mais tu l'as prise, mais tu l'as mis dans un mur surtout.
6: De chez planté. Ah oui, elle était explosée. Du pare-choc avant au pare-choc arrière, il n'y avait pas un centimètre carré de tôle qui était...
0: Une belle Mégane. En fait, ses parents étaient partis en vacances. Et lui, il s'est dit, je vais choper la belle Mégane. Et il voulait faire un petit tour, quoi. Mais ça oui. Ouais, t'as dû drôlement te faire gronder, hein, Benjamin.
6: Quand les parents ont vu l'état de la voiture, ils étaient plus rassurés que quand j'allais bien. Quoi.
0: T'as des parents qui sont...
6: Ouais, cool. Ouais.
0: Allez, voici ta question à 5 points. Question cash, pas de proposition de réponse. Un extrait pour t'aider. Himalaya, et c'est Johnny Hallyday. Quel personnage folklorique vit, selon la légende, dans les montagnes de l'Himalaya? Top chrono, 10 secondes.
6: Serait-ce le Yeti?
0: Attends, c'est moi qui pose les questions, là. Tu me demandes si serait-ce le Yeti?
6: Oui, tout à fait.
0: Écoutez, je vais vous répondre, Benjamin. Oui, c'est le Yeti, l'abominable homme des neiges, qui est le poilu gigantesque, objet des récits dans Tintin, notamment, dans l'île Noire. Oui, c'est bien le Yeti. Bravo.
1: Alors, 11 pour Benjamin, 8 pour Maude. C'est le bingo qui vous départagera, mais tout de suite, tout s'en va. Gaëtan Roussel, vous écoutez ici, à tout de suite.
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0: Tout s'en va.
1: Gaëtan Roussel.
2: Oh là là, tout s'en va, mais pas la pub, hein, attention.
1: Ah non, elle arrive, elle.
2: Elle arrive,
1: c'est vrai. Il y a Nadine Mousselet dans la pub ou
2: Je sais pas, peut-être qu'il y aura Riley, là.
1: Ah oui, oui, le nouveau roman.
2: Voilà.
1: Lucinda Riley.
2: Lucinda, réclame.
1: Elle est là ?
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1: Ah oui.
2: Alors, nous sommes au taquet avec Maud qui a 8
4: oui.
2: et Benjamin qui a 11. Alors,
1: oui.
2: Qu'est-ce que c'est que ce
1: rire ? C'est une réaction sur 11 points. Voilà.
2: Tu sais que si t'arrives quelque chose, Maud ne réagira pas.
1: Pourquoi hein?
2: Parce que tu es odieux.
1: Je m'en fous, je vais kidnapper son doudou.
2: Alors, dis donc, il paraît qu'on a eu, des études d'infirmière un peu rigolotes. C'est-à-dire qu'un jour,
4: oui.
2: vous avez voulu bizuter un pauvre brancardier à l'hôpital. Et avec tes collègues, et comment vous avez fait? Qu'est-ce que vous avez fait?
4: Bah, comment on a fait? Et ben, en fait, j'étais de nuit avec des collègues. Alors, franchement, il n'y avait pas de patients, en fait. Il n'y avait pas beaucoup de patients. On pouvait se le permettre. Et en fait, on a dit au brancardier qu'il fallait venir chercher. Il y avait un décès dans notre service. Et en fait, je m'étais habillée comme, avec la chemise, tout ça. Sauf que, j'ai eu tellement peur arrivé devant l'ascenseur. Parce qu'il m'emmenait, en fait. Arrivé devant l'ascenseur, je me suis réveillée, quoi. Et là, il a eu peur, quoi. Il s'est dit, vous me faites, quoi. Petite dédicace à Coco et Delphine, elles se reconnaîtront.
2: Ah, voilà, c'est que oui, t'as fait la morte, mais heureusement qu'il n'a pas fait une crise cardiaque, le gars, hein, parce que sinon.
4: Oui, puis heureusement qu'il m'a pas emmenée jusqu'au frigo, parce que j'aurais pu un peu mal quand même.
2: T'as eu un peu froid, mon chat. Alors, je vais t'encourager avec une chanson
4: oui
2: qu'on adore. Je l'ai chantée, moi, avec Amel Bent, ton
1: ami. Ah oui.
2: Mais oui
4: je le sens.
2: Allez.

0: La télé sur M6.
1: Chantons.
2: On revient
0: chantons
2: déco.
0: Tous contre le cancer. Alors, je l'embrasse d'ailleurs, je l'adore. Ma chérie, c'est simple. Tu gagnes si tu gagnes. Voilà. Donc tu vas me.
2: Ta grande phrase chaque jour. Tu gagnes bah, si tu gagnes.
0: À mon top chrono, tu auras 10 secondes pour me donner un maximum de villes qui commencent par P. P comme pointure, P comme papa, P comme. Okay. Voilà, tu vois. Donc un max de okay. villes. Qui commence par la lettre P comme papa. Attention, top chrono.
3: Alors, Paris, Poitiers, Pau, Perpignan, Pornic, Parthenay, à côté de chez nous, Péronne, Péronas, Pontoise.
0: Tu m'en as donné neuf. Il y avait Porcheville, Puteaux, Plaisir, Pontoise, Poissy, Périgueux, Provins, mais tu m'en as donné neuf, c'est magnifique. Bravo.
2: Bon, Benjamin, t'as 11 points, t'es en tête, elle a 8 points. Sauf qu'on a, là, on est à l'épreuve du bingo. Et pour gagner les 10 points que représente ce bingo, il faut marquer le plus de points. T'as compris qu'elle a fait 9. Elle a été très, très
4: oui.
2: performante.
4: Elle a cartonné, là.
2: Ah, elle a cartonné. Mais on a déjà vu des reversal situations. Des retournements.
4: Des remontadas.
2: Exactement. J'ai envie d'y croire. Alors, avant de jouer, on va aller faire un petit tour sur la Croisette. Voilà, puisqu'en ce moment, nous sommes en plein festival de Cannes. Et parfois, on y entend ceci. 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

0: crois que c'était hier à la télé, hier ou avant-hier. La Cité de la Peur, c'est ton film préféré.
1: Ah oui, oh là là, de loin, oui.
2: Ah ouais, prenez un chewing-gum, Émile.
0: On peut tromper 1000 fois, 1000 personnes, bien sûr. Madame, je vous pisse à l'arrêt. Non, de ré. Odile de ré. Et voilà.
1: Je suis trop content.
0: Ouais, je sais. Mais alors là, c'est Valérie qui va être trop contente. Car tu adores un chanteur que Valérie, mais kiffe à la folie.
3: Quand on fait la Java le samedi,
0: Bien sûr. L'excellent Michel Sardou.
1: L'unique, le grand.
0: L'unique.
2: Allez, c'est parti.
0: Voilà, Valérie, la tête de Valérie. Son malabar s'est effondré.
2: Mon malabar va très bien.
0: Nous allons donc jouer, je te rappelle qu'il y a 9 points. 9 points en jeu, il faut me faire 10 là. Bingo du jour, nous sommes dans les villes, partout en France. Et tu vas devoir citer un maximum de villes, commençant par la lettre T. T comme Tata, comme Thierry, comme taisez-vous. Top chrono, 10 secondes.
1: Ah bah ça va aller vite, Tours et puis
0: Allez. Tarbes, Toulon, Touques, Tourcoing, Tournon, bah oui, Thoiry, Tignes, Torcy, il y en avait plein, Théoul.
2: Bon, alors, Maud, tu l'as compris, c'est toi qui seras avec nous pour la finale, bravo.
4: Oui.
2: Donc tu tenteras de gagner le séjour pour 4 personnes au parc Astérix, tu feras la descente du Nil, tu prendras de la hauteur avec l'envol d'Ibis, tu découvriras 7 automatiques, c'est un séjour de 2 jours pour 4 personnes, une nuit à l'hôtel du parc, en chambre familiale, les petits déjeuners, les dîners et aussi 100 euros de carburant. Donc c'est magnifique ma chérie, si tu ne gagnes pas ça, tu gagneras la machine à café Malongo, les 32 dosettes et les 6 verres.
0: Les 6 verres en verre, bien sûr.
2: Bravo Benjamin, t'as bien joué.
4: Je peux passer un petit bonjour?
2: Ben
4: est-ce que je peux passer un petit bonjour?
2: Évidemment.
4: Oui, est-ce que je peux passer un petit bonjour à Joël et à Nadine, à Élodie, à Méline qui sont en train de m'écouter?
2: Eh ben, bonjour.
4: Elles se reconnaîtront.
2: Eh ben, bonjour. Coucou à tous. Ah, voilà.
0: Oui. Bravo Benjamin, Astérix n'est pas content quand même.
4: Bravo Benjamin.
5: T'as dit, monsieur Astérix.
0: Bah oui, il n'est pas content, il est perdu.
2: Bon, bravo Benjamin, tu n'as pas démérité. Bravo à toi. Et puis surtout, bravo à Maud. Benjamin, c'est pas grave, tu sais, tu...
0: Bah
2: tu
0: si as...
2: Bah si, mais non, mais qu'est-ce que tu veux que je lui dise?
0: Ça vous fait 2 candidats déjà depuis hier.
2: Ah oui, c'est vrai. Bah oui, qu'est-ce que vous voulez.
0: Voilà.
2: Bien, mes chéris, je vous remercie de nous avoir écoutés. Je vous dis que je vous aime. Je vous dis tous à demain. Je remercie Céline à la réalisation, Sarah à la technique, Marian au standard, le professeur Coupez au savoir et le Yeti à mes côtés, à la vanne.
0: Ouais. La grosse caisse. Merci de Malabar, la grosse caisse.
2: Wendy Chouchou,
0: Wendy Bouchard,
6: bonjour
0: bienvenue.
6: Les amis,
0: comment ça va
6: bien,
0: Wendy?
6: Ça va bien, je vous parle médecine, je vous parle des délais de rendez-vous, des l'attente fort longue dans un certain nombre de départements. Comment les soignants se réorganisent pour réduire tout cela? En grande enquête Doctolib qu'on vous dévoile en exclusivité sur ici.
0: C'est mon application préférée, Doctolib.
2: Ah, bah, bah, voilà,
6: elle est bien utile, et l'intelligence artificielle aussi, figurez-vous, on va en parler.
2: Merci ma chouchou.
6: Merci, à demain.
2: À demain.
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0: Au taquet revient demain midi, mais pour ceux qui en veulent un peu plus, rendez-vous demain à 4h du mat. Parce qu'on nous écoute la nuit aussi, Valérie. Hein.
2: Bah en tout cas, pour l'instant, vous nous écoutez. Il est 13h, je vous aime.
0: Eh bah, ben, rendez-vous demain, et moi aussi, je vous aime. Voici Wendy Bouchard, bon ma France. Bonne journée.
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6: Bonjour à tous, merci d'être à l'écoute de Ma France. Avec cette étude Doctolib, donc, que nous vous révélons en exclusivité sur ICI et qui illustre vos difficultés pour obtenir un rendez-vous médical. Dans un département sur 2, les temps d'attente s'allongent et 63% d'entre vous ont renoncé à un rendez-vous faute de délai raisonnable. Vous entendrez les habitants du Mans, de Limoges ou de Laval avec notre invité, directeur général de Doctolib. Patrick Bruel dans la tourmente, visé par 9 plaintes au moins et mise en cause par une trentaine de femmes. L'artiste nie et souligne n'avoir jamais forcé une femme de sa vie. L'avocate de Flavie Flamand, qui accuse aussi le chanteur, annonce de nouvelles plaintes. Qu'en pensent les fans de l'artiste Patrick Bruel? Iront-ils le voir dans les villes où il doit bientôt se produire? On les écoute encore sur ICI. Le projet de loi d'urgence agricole arrive à l'Assemblée nationale. C'est un texte qui doit soulager le quotidien et la vie des paysans. On vous parle notamment de la gestion de l'eau. Et puis au cœur de vos régions, la fierté des habitants de Reims, d'où s'élancera le Tour de France en 2028. Une plage Brigitte Bardot inaugurée à Cannes, et puis un renard voleur de boules de pétanque. Histoire insolite en Dordogne qu'on se plaît évidemment à vous partager. On commence ce journal avec cette étude Doctolib, donc en exclusivité pour votre radio. On parle santé au plus près de vos préoccupations. Vous qui allez pouvoir consulter les délais de rendez-vous médicaux dans vos départements, parmi les constats frappants de cette enquête, on note que le temps d'attente pour un rendez-vous chez un médecin généraliste s'allonge en France dans un département sur deux. Pour consulter un spécialiste, c'est pire. Dans la Sarthe, par exemple, la moitié des habitants attendent 35 jours, l'autre moitié plus d'un mois pour un rendez-vous chez le dentiste. Léopold Picot, vous avez interrogé ces habitants du Mans en manque de rendez-vous.
5: La première réaction de Louise, 67 ans, quand on lui parle d'accès aux soins, c'est...
8: C'est très difficile, surtout pour avoir les rendez-vous. Par exemple, les dentistes, 2 mois, 3 mois, 4 mois, 5 mois.
5: Mancelle, depuis 24 ans, elle vient juste de trouver un dentiste.
8: J'ai une sœur qui était déjà patiente de cette dentiste et c'est elle qui m'a recommandé parce que sinon, c'est difficile.
5: Tellement difficile que Josiane, 75 ans, a carrément abandonné.
9: Un dentiste, j'en ai pas parce que... Il n'y en a plus, donc voilà, c'est tout. On fait comme on peut. Jusqu'à maintenant, ça va, mais un jour, je vais avoir besoin, donc j'irai à l'hôpital, puis c'est tout.
5: Les rares qui n'ont aucun problème, ce sont des sortes d'héritiers de l'accès aux soins, comme Luca.
10: Ça a été ultra facile, parce que j'ai récupéré tout ça de mes parents, donc j'ai pas de soucis là-dessus.
5: Est-ce que ça vous est déjà arrivé de recommander des gens ?
10: J'ai essayé, mais ça marche pas. Ils ont plus besoin de patients, en fait, ils prennent plus personne.
5: Rien de très étonnant quand on sait qu'en Sarthe, un peu plus d'un médecin sur 20 accepte de nouveaux patients. Alors si on ne tombe pas dessus, il ne reste plus qu'à monter à Paris. C'est 4 à 5 fois par an pour Odile et son mari Didier, septuagénaire.
11: On fait des groupes, on fait des fois des visites médicales dans la journée.
12: Certains font les musées, nous on fait les médecins.
5: Sauf qu'un billet de train pour Paris, ça coûte cher et tout le monde n'a pas les moyens de se le permettre.
6: Merci Léopold. On va entendre les auditeurs à 13h15 sur ces délais d'attente, sur leur organisation, le renoncement aux soins aussi, sur les vertus également de la téléconsultation ou de l'intelligence artificielle, plus inattendue, avec notre invité, directeur général de Doctolib, Jean-Urbain Hubeau. Et dès maintenant, en revanche, sur ici.fr, vous pouvez, grâce à notre moteur de recherche, retrouver les délais d'attente par spécialité chez vous, département par département. Patrick Bruel est dans la tourmente. L'artiste actuellement à l'affiche du Théâtre de Paris doit commencer mi-juin une tournée qui va le mener dans de nombreuses villes de France, mais aussi en Suisse, en Belgique et au Canada. Une pétition soutenue par des associations féministes circule avec 20 000 signatures pour demander l'annulation de ces différents concerts et pièces de théâtre. La porte-parole du gouvernement a réagi hier, encourageant les femmes à parler, mais elle précise que l'artiste reste libre de se produire. Le malaise grandit chez les fans et chez les admirateurs de Bruel, visé au moins par 9 plaintes pour viol et agression sexuelle. À Nouc-Caron, à Vaison-la-Romaine par exemple, les habitants sont partagés face à la tenue d'un concert de Bruel.
13: Plusieurs Vaisonnais sont plutôt favorables à la tenue de ce concert dans le théâtre antique.
14: Et j'espère pour lui qu'il va pouvoir continuer sa carrière et qu'il n'aura pas de problème. En tout cas, moi personnellement, c'est pas ça qui m'empêcherait d'aller le voir.
13: Il faut se contenter de se dire que tant qu'il n'est pas jugé, on n'a pas le droit de juger. Mais d'autres, comme Aurélie, sont mal à l'aise à l'idée d'aller applaudir Patrick Bruel dans ce contexte.
15: J'avais prévu d'aller effectivement au concert de Patrick Bruel parce que j'aime beaucoup. Et bien en fait, par rapport à tout ce qui a été dit, même si on est, y a encore rien de prouvé, mais du coup, j'ai décidé de ne pas y aller parce que ben, ça me déçoit énormément. Parce que par rapport au personnage qui représentait pour moi, j'adhère plus. Enfin, je suis déçue par le personnage, en fait.
13: Et pour dire leur opposition à la venue de l'artiste, certains préparent des actions le soir du concert. C'est le cas de Dominique, un habitant de 63 ans.
16: Que les organisateurs maintiennent ce concert, que lui aille jusqu'au bout de cette démarche en niant les choses et en s'affichant de manière, je trouve, outrancière, ce n'est quelque chose qu'on ne peut absolument pas accepté. Ça m'insupporte.
13: De son côté, le maire Les Républicains de Vaison-la-Romaine, Jean-François Périllou, explique que le théâtre antique est loué et qu'il ne peut pas prendre la décision d'annuler ce concert car de grosses sommes d'argent sont en jeu et que Patrick Bruel n'a pas encore été jugé.
6: Et oui, la présomption d'innocence est évidemment au centre des débats. Doit-on punir, censurer, exclure une personne, un artiste en l'espèce par principe ? Après les nouvelles révélations de Flavie Flamand qui accuse le chanteur de l'avoir abusé alors qu'elle n'avait que 16 ans, les témoignages recueillis par la justice seront ainsi déterminants. La défense de l'artiste affirme qu'ils ont entretenu une relation sexuelle épisodique, ce que dément l'animatrice. Et l'avocate de Flavie Flamand, Corinne Hermann, annonce de nouvelles plaintes contre Patrick Bruel. Écoutez-la.
17: Nous allons déposer de nouvelles plaintes pour viol contre M. Patrick Bruel, qui est encore une fois présumé innocent jusqu'à ce que les juges d'instruction se soient prononcés. Elles sont rentrées en contact avec nous en tant qu'avocats pour qu'on construise leurs plaintes et elles sont évidemment considérées, elles aussi, du système de défense. Elles le connaissent. Donc, on déposera des plaintes dans les jours qui viennent. Et elles viennent, elles, au soutien de Flavie, qui est venue à leur soutien.
6: Mise en cause au total par près de 30 femmes, Patrick Bruel nie les faits. Il s'est exprimé hier dans une lettre ouverte sur les réseaux sociaux, ajoutant qu'il n'a jamais forcé une femme. Il est 13h06. Le projet de loi d'urgence agricole arrive aujourd'hui à l'Assemblée nationale. Avec une vingtaine d'articles, avec plus de 2000 amendements, il est présenté par le gouvernement comme une réponse à la crise du secteur. Parmi les sujets controversés qui cristallisent les tensions, les questions liées à l'élevage, mais aussi aux normes environnementales et à la gestion de l'eau. Le projet de loi agricole encourage la construction de retenues d'eau à usage agricole. Toutes les régions sont concernées en effet par la pénurie d'eau, même la Normandie réputé plus humide. Édouard Marguier, vous l'avez constaté chez un producteur de pommes à cidre. Nous sommes avec vous dans le Calvados.
18: Sur cette exploitation, il y a d'un côté les pommiers et de l'autre une clairière qui forme une cuvette. C'est là que Samuel Courvalet va construire sa retenue d'eau.
19: Toutes les eaux de la colline arrivent ici et l'idée c'est de les récupérer pour pouvoir irriguer les cultures de pommiers dans l'été, aux périodes les plus sèches.
18: Nous sommes à Pierrefitte en Cinglais, au sud de Caen. À 54 ans, ce producteur normand n'aurait jamais pensé en arriver là, mais le réchauffement climatique a changé la donne.
19: L'été, quand j'étais jeune, on avait 2 jours à 30 degrés, un petit orage. Maintenant, on a 10 jours à 35, facilement. Hein.
18: La construction de cette retenue de 40 000 mètres cubes d'eau va coûter plusieurs centaines de milliers d'euros. Son projet ne fait l'objet d'aucun recours dans cette commune de 250 habitants, contrairement aux méga-bassines remplies par pompage dans les nappes phréatiques, comme celle de Sainte-Soline, dans les Deux-Sèvres.
19: On ne prend pas dans un ruisseau, on ne dévie pas une rivière, on ne prend pas dans les nappes, donc ça me paraît logique. Je pense qu'à l'avenir, c'est des choses à étudier, et puis ça évite que les villages soient inondés. Hein. Donc c'est peut-être des choses à reprendre en considération.
18: Sa retenue d'eau alimentera un réseau de tuyaux pour arroser au goutte à goutte ces milliers de pommiers étalés sur 70 hectares.
6: Il est 13h08 et cette information Radio France que vous nous révélez, Marie Dupin, une perquisition est en cours à l'usine Perrier de Vittel dans les Vosges, à celle de Vergès dans le Gard. Marie, cela concerne les suspicions de traitement illicite des eaux par l'industriel.
20: Oui, ce sont au moins 40 agents de la répression des fraudes qui ont débarqué ce matin dans l'usine de production de Perrier dans le Gard, mais aussi dans les Vosges, à Vittel, où sont produites les marques Vittel, Contrex et Par. Les perquisitions ont lieu dans l'usine Perrier, mais aussi dans le laboratoire de Vittel, où Nestlé effectue ses analyses de qualité de l'eau pour toutes ses eaux minérales. C'est aussi là que se trouve son centre de recherche et développement. Selon nos informations, ces perquisitions s'inscrivent dans le cadre d'une information judiciaire ouverte par le parquet de Paris après une plainte de l'ONG Foodwatch pour tromperie. Le groupe est soupçonné, depuis les révélations de la cellule investigation de Radio France et du Monde, d'avoir eu recours à des traitements interdits pour purifier des eaux contaminées à la ressource par des bactéries et des traces de substances chimiques, alors que l'eau minérale naturelle est censée être pure à la source. Contactés, ni la répression des fraudes, ni le parquet de Paris, ni Nestlé Waters n'ont pour l'instant souhaité confirmer officiellement ces opérations.
6: Marie Dupin et cette information Radio France. On parlait d'eau. Emmanuel Macron propose de nouveau en conseil de planification écologique de réfléchir à une consigne sur les bouteilles plastiques. Un système de récupération des bouteilles vides contre quelques centimes pour les recycler. Il demande à son gouvernement d'étudier les actions qui permettront d'atteindre un objectif de recyclage du plastique en 2030. Et puis on relaie la performance gigantesque de Victor Wembanyama cette nuit en play-off de la NBA. Son équipe des Spurs de San Antonio jouait le premier match de finale de Conférence Ouest, l'équivalent des demi-finales pour le championnat de basket américain. Et sur le terrain, détenant du titre, le Thunder d'Oklahoma City, avec son équipe, Wemby a arraché une victoire d'exception. 41 points, 24 rebonds pour le Français. Performance rarissime à ce niveau de la compétition. La finale de conférence se jouera au meilleur des 7 matchs.
21: Pour de nombreux observateurs.
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6: On commence le tour des régions à Paris où les chiffres des violences sexuelles dans les établissements scolaires sont accablants. Les personnes incriminées sont des agents du périscolaire employés par la ville de Paris. 78 ont été suspendus depuis le début de l'année, une trentaine pour suspicion d'agression sexuelle. Vous savez que ce sujet est une urgence brandie comme telle par le nouveau maire de Paris, Emmanuel Grégoire, qui hier a lancé sa convention citoyenne sur la protection de l'enfant à l'école. Des parents ont été tirés au sort parmi un millier de volontaires pour réfléchir à la répartition du temps scolaire et périscolaire, à la semaine de 4 jours par exemple. Paul Tillier, vous avez assisté aux échanges et ce scandale du périscolaire, bien sûr, a pris toute sa place hier pour cette première grande réunion de la Convention.
1: Installés derrière leur pupitre sous les ors de la mairie de Paris, 80 parents attentifs et inquiets.
3: On parle de violences sexuelles sur les enfants, c'est ça qui nous réunit. Statistiquement, il y a forcément des parents ici qui sont directement concernés.
1: Une convention rattrapée par l'actualité, avant de démarrer, les smartphones vibrent. Nouvelle affaire, un animateur mis en examen pour violences sexuelles, déjà épinglé pour des faits similaires un an et demi auparavant.
22: Ce type de problème, aujourd'hui, n'est plus possible.
1: Emmanuel Grégoire, maire de Paris, encaisse.
22: L'organisation aura à rendre des comptes, elle le fera devant la justice, évidemment. Et deuxièmement, ça ne se reproduira plus.
1: 2h30 d'échange, fin de la première session. Il y en aura 6 en tout. Sophie, maman de 2 jumelles, tenait à être là.
23: Je faisais preuve d'une certaine forme de naïveté en vrai. J'avais jamais pensé qu'il pouvait leur arriver quelque chose dans l'enceinte de l'école.
1: Il y a des priorités, affirme Angelina, comme vérifier les antécédents des animateurs du périscolaire avant leur embauche.
23: Je ne comprends pas que voilà, quelqu'un qui est passé en jugement puisse normal. Je peux retourner dans cette école, je peux aller dans une autre école. Moi, je ne comprends pas comment c'est possible en fait.
1: Visite d'école, dialogue avec des experts et des enfants. Les participants ont un mois pour rédiger leur recommandation. Ils espèrent qu'elles ne tomberont pas aux oubliettes comme celle de la Convention sur le climat.
6: La conclusion de cette Convention citoyenne est attendue le 22 juin. Nous voici à Reims désormais, où l'annonce a ravi hier les habitants devant la cathédrale. Le grand départ du Tour de France 2028 se fera dans la Cité des Sacres. Ce n'était pas arrivé depuis 72 ans et c'est une belle nouvelle pour le rayonnement de la ville avec des retombées économiques à la clé. Lille a engrangé par exemple 15 millions d'euros l'an passé en étant ville départ. Les Rémois rencontrés par ici, Champagne, sont donc conquis.
24: Ça fait plaisir, ça va attirer du monde, ce sera formidable.
25: Bon, ça va faire de l'animation à Reims, donc je pense que c'est une chose qui peut être intéressante. C'est une belle épreuve sportive, donc c'est cool.
26: Si il part de Reims, j'irai le voir.
24: Il est déjà passé à Reims. Je l'avais vu à Écueil, c'était fantastique. C'est un prestige de voir le Tour de France sur Reims. Hein.
27: C'est un moment sportif incontournable dans l'année française du sport. Bah, heureux que ça soit ici.
6: Voilà pour 2028, en attendant le Tour de France cette année s'élancera le 4 juillet de Barcelone. À Cannes, le maire David Lisnard a inauguré hier sous un soleil majestueux la nouvelle plage Brigitte Bardot. Il a rendu hommage à l'actrice révélée sur la croisette en 1955 et qui deviendra une légende du cinéma dans le monde entier. La plage Massé porte désormais son nom et sera accessible aux chiens du 1er novembre au 1er mai en souvenir du combat pionnier et visionnaire de Bébé pour la cause animale. Et puis on termine ce journal des régions en Dordogne avec une histoire géniale. Un renard chapardeur qui depuis quelques semaines dérobe des boules de pétanque à Saint-Vincent de Conézac. Un couple a installé dans son jardin des caméras de surveillance pour connaître le profil du malfaiteur et leur surprise, Alexandre Alves, a été vraiment à la hauteur.
28: Damien, derrière son ordinateur, regarde les images de sa caméra de vidéosurveillance.
29: Ah, bah il y va tranquillement, hein. Prend sa boule et il s'en va. Nous, on a un renard qui préfère les boules aux poules.
28: C'est ça.
29: C'est quand même extraordinaire.
28: Le renard passe toutes les nuits. Chaque matin, avec leur café, ils découvrent de nouveaux vols.
30: On était sur le trognon. Ouais. Vraiment, on était béat. On a ri et c'est quelque chose qu'on pourrait raconter n'importe où. Où on va dire, non mais bien sûr, ton histoire, elle est rigolote et elle est bien réelle.
28: Elle ouvre le meuble de jardin.
30: Voilà ce qu'il nous reste à nous.
28: Le renard a volé 19 boules.
30: Toutes les bonnes.
29: Ouais, sur nos jeux là-bas, il y a
30: que celui-là, la tienne. C'est celle-là, elle coûte 250 balles, celle-là. Il y en a pour

0: Histoire insolite pour le moins signée Alexandre Alves pour ICI Périgord, il est 13h15.
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0: Dans Ma France et sur votre radio ICI, vous le savez, les enjeux de santé et d'accès aux soins font partie des urgences et de nos sujets prioritaires. On vous en parle régulièrement en dehors du constat, avec des solutions, avec des alternatives développées dans ces territoires face à ces difficultés, face aussi pour les patients à ces pertes de chance, face encore à des délais d'obtention de rendez-vous très longs. Certains patients changent de département, on l'a entendu tout à l'heure, pour se faire soigner et le parcours de soins devient un parcours du combattant. Il y a une enquête qui nous éclaire aujourd'hui sur cette carte d'accès aux soins et que l'on doit à Doctolib, dont vous êtes directeur général. Bonjour Jean-Urbain Hubeau.
2: Bonjour Annie.
0: Enquête que vous lancez conjointement avec la Fondation Jean Jaurès et que vous dévoilez sur nos antennes. Depuis ce matin, vous entendez les grandes données de cette étude qui traduit ces difficultés. 20 jours en moyenne pour un rendez-vous ophtalmo, dermato, cardiologue, mais des difficultés aussi quand les médecins généralistes partent à la retraite. Écoutez Jean-Urbain, ces habitants de Limoges pour ICI Limousin.
3: J'ai mon médecin généraliste qui est parti à la retraite. J'ai eu énormément de problèmes pour trouver un autre médecin, oui. Les dentistes, c'est pareil. J'ai été obligé de téléphoner à 75 dentistes pour réussir à en avoir un à Saint-Maurice-les-Brousse qui est à 30 km de Limoges. Que ce soit un pneumologue, les cardiologues, c'est pareil en fait. Même pour les lunettes, pour les yeux, les choses comme ça, c'est très très long.
4: Moi, je cherche une dermatologue et les délais d'attente sont vraiment compliqués. J'ai beau appeler les cabinets ou même me déplacer directement à l'hôpital. Souvent, il y a un mois d'attente rien que pour pouvoir appeler pour après prendre un rendez-vous, sûrement en 2027 ou 2028.
5: J'appelle, à chaque fois on me dit non, le médecin ne prend plus de patients supplémentaires. Et voilà, ça devient difficile quoi. Des fois on demande comment on arrive à se faire soigner. Dentiste, gynécologue, dermato. C'est peut-être le triptyque le plus compliqué à avoir et on en a besoin. Hein.
0: Voilà le quotidien des Français, Jean-Urbain Hubeau. Dans les grandes lignes, ça ne s'améliore pas du tout l'accès aux soins.
2: Alors, il y a plusieurs enseignements dans l'enquête. La première, c'est qu'il n'y a pas non plus de dégradation qui soit significative, heureusement, il y a deux ans à maintenant. Mais après, quand on regarde en détail, en fonction des territoires et des spécialités, de facto, on entend bien ce que disent les patients, il y a des difficultés spécifiques sur certaines spécialités, sur certains territoires.
0: Oui, dans un département sur deux, le délai moyen d'attente s'allonge pour obtenir un rendez-vous chez le généraliste. C'est ça la réalité, qui va très bien avec ce qu'on vient d'entendre, malheureusement.
2: Exactement. Alors, heureusement, aujourd'hui, le délai d'accès aux soins pour un médecin généraliste, c'est de 3 jours. Mm-hmm. Et on veut dire à peu près 40% des rendez-vous sont pris en moins de 48 heures. Donc, on va dire que les médecins généralistes font bien face en urgence à ces besoins-là. Mais malgré ça, on voit qu'il y a des territoires où c'est beaucoup plus compliqué, du fait de la démographie, du fait de l'organisation des soins.
0: Oui, ce que vous appelez soins de premier recours, c'est l'accès aux généralistes, justement.
2: Aux généralistes, aux pédiatres, aux sages-femmes, dentistes, kinés.
0: Ça, c'est tenu dans des délais raisonnables. C'est ce que vous diriez à l'issue de cette enquête sur ces 3 dernières années.
2: Oui, 3 jours pour un généraliste, à peu près 8 jours pour un pédiatre, où c'est un peu plus difficile pour le coup.
0: En revanche, ça se complique toujours, et vous le disiez, Jean-Urbain Hubeau, pour les rendez-vous auprès des spécialistes. Là, en moyenne, on est à 15 jours, entre 15 jours et un mois.
2: Exactement. Et selon certains départements, moi je viens de Picardie, de l'Aisne par exemple, les dans l'Aisne à Saint-Quentin, les dermatologues, c'est plus de 90 jours en moyenne. Donc ça veut dire que vous avez des gens, comme vous l'avez entendu tout à l'heure, qui peuvent attendre 6 mois pour avoir rendez-vous chez un dermatologue. Mmh. Donc c'est sûr que dans les soins de spécialité, il y a des territoires où c'est beaucoup plus compliqué.
0: Qu'attendez-vous, alors on va la détailler de cette étude évidemment, mais qu'attendez-vous en publiant ces résultats qu'on peut, grâce à un moteur de recherche que nous avons développé avec ICI, justement, analyser département par département, Jean-Urbain Hubeau?
2: Alors déjà, c'est quelque chose qui nous est beaucoup demandé par les soignants eux-mêmes, pour pouvoir agir sur les territoires. Donc soit les organisations en fait de médecins, soit les pouvoirs publics, ou les syndicats de médecins au niveau national, ils sont très très preneurs de ces informations pour pouvoir mettre en place des politiques de santé publique, oui, pour répondre à ces défis. Et en fait, il y a quand même des motifs d'espoir. Quand on regarde dans l'ophtalmologie, par exemple, voilà, en 10 ans, le délai d'accès aux soins à un ophtalmologue a diminué de moitié, alors qu'il n'y a pas plus d'ophtalmologues qu'il y a 10 ans.
0: Ils sont mieux répartis. Et ça, c'est intéressant, parce que vous dites que ce n'est pas une question de démographie, justement, c'est une question d'organisation du système de soins. C'est vraiment une filière qui s'est réorganisée.
2: Ils sont réorganisés avec les orthoptistes, avec la téléophtalmologie, etc. Et donc, pas partout, mais dans beaucoup de départements, en fait, aujourd'hui, les délais d'accès aux soins pour un ophtalmologue, c'est beaucoup plus raisonnable que c'était il y a 10 ans. Il n'y a pas plus d'ophtalmologues.
0: Ça veut dire quoi, réorganiser? Qu'est-ce qu'ils ont fait?
2: Ben donc, ils ont mis en place un partage de compétences avec les orthoptistes. Ils sont organisés dans les centres, donc ils travaillent ensemble parce qu'ils ont des investissements assez lourds, les ophtalmologues, en termes de matériel. Ils ont mis en place la téléophtalmologie, des protocoles de partage de compétences. Donc ils ont mis en place beaucoup de mesures qu'on voit aussi dans d'autres spécialités ou sur certains territoires qui ont permis de faire face

0: à la difficulté qu'ils avaient il y a 10 ans, puis ils étaient à 40 jours il y a 10 ans.
1: Oui, pour les dermatologues, pour les gynécologues, ça s'améliore aussi. Il y a un motif d'espoir pour l'ophtalmologie, mais aussi pour les deux professions. Oui,
0: exactement. Et puis sur les territoires, vous avez en fait les médecins et les paramédicaux qui s'organisent aussi en équipe de soins, ce qui permet en fait d'avoir un parcours de soins plus fluide. Vous allez chez le médecin généraliste, directement vous avez le spécialiste qui est à côté, ou le kiné, si vous avez besoin d'aller chez le kiné.
1: Oui.
0: Vous n'avez pas besoin de faire, comme vous le disiez plutôt, un parcours du combattant. Ce n'est pas généralisé partout, mais c'est de plus en plus un exercice coordonné. Et on sait que le collectif, ça fonctionne mieux que l'individualité dans beaucoup de cas de figure.
1: Bien sûr, ça c'est pour ce qui va mieux que vous mettez en avant avec cette étude Doctolib, Fondation Jean Jaurès, et ici Jean-Urbain Hubeau, pour vous qui êtes directeur général de Doctolib, mais il y a aussi ce qui ne va pas du tout. Deux filières qui continuent de battre des records. On attend en moyenne 42 jours pour trouver un rendez-vous chez un cardiologue, 16 jours à Paris, 164 jours dans le Gers. 32 jours en moyenne pour un dermato, 7 jours en Savoie, 90 jours dans l'Aisne, vous citiez votre département. Conséquence concrète de ce problème, il y a des renoncements aux soins, Nicolas Joly, et là, le chiffre est aussi inquiétant.
2: 63% des Français interrogés ont renoncé à chercher un rendez-vous chez le médecin au cours des 12 derniers mois. Une réalité qui touche presque autant les zones rurales que les zones urbaines. Elle est plus grave dans certains départements, la Drôme, l'Oise et la Sarthe en tête, alors que la Marne, la Somme et la Côte d'Or s'en sortent très bien, même mieux que Paris. Ce n'est donc pas une question de déserts médicaux, mais bien d'organisation. Car ceux qui renoncent le plus à consulter, ce sont les cadres et les jeunes actifs, bien plus que les ouvriers ou les retraités. Le premier problème pour eux, c'est de trouver un rendez-vous compatible avec leur quotidien, leurs horaires de travail, mais aussi pour beaucoup, l'impossibilité d'avoir un rendez-vous en ligne.
1: Ça c'est très intéressant parce que ça nous permet aussi de cartographier le profil de ces patients, Jean-Urbain Hubeau.
0: Exactement, c'est pas toujours une question de coût en fait de l'accès aux soins, c'est aussi une question de capacité logistique de s'organiser en fait quand on réussit pas à trouver un rendez-vous. Donc c'est sûr que c'est des données qui sont hyper précieuses pour pouvoir avoir des politiques ensuite qui permettent de répondre à ces problématiques, parce qu'en fait quand on entend les patients, il y en a qui sont vraiment en souffrance, et deux tiers des patients qui ont renoncé à un soin, c'est un vrai sujet. Mais de nouveau, je pense qu'il y a quand même des motifs d'espoir. On peut en parler sur l'IA, sur l'organisation des soins.
1: On va y aller, nous qui accompagnons la publication de cette carte de France de l'accès aux soins des professions libérales. On précise que vous avez exclu les professions hospitalières.
0: Oui, exactement. On n'a pas les données. Ce que vous disiez, par exemple, sur la cardiologie, c'est intéressant. Il y en a beaucoup en fait qui vont pour des sujets d'urgence plutôt à l'hôpital en fait que dans un cabinet en libéral.
1: Alors, ces dernières années, on assiste en effet à plusieurs essors, plusieurs apparitions qui peuvent contrarier parfois justement cette fatalité d'un renoncement d'accès aux soins. La consultation d'abord, qui a un rythme intéressant se déploie, un rythme encore très marginal, Jean-Urbain Hubeau, mais vous voyez que ça peut être aussi une aide dans les territoires les moins dotés.
0: La téléconsultation, donc, c'est un très bon exemple. Donc, par exemple, chez les psychiatres, c'est très utilisé. Dans les territoires moins dotés, vous pouvez en fait avoir une téléconsultation avec un psychiatre. Ce n'est pas la réponse à tous les maux, parce que la téléconsultation, il ne faut pas que ça fasse sortir les patients du parcours de soins. Donc nous, par exemple, sur Doctolib, 80% des téléconsultations sont faites avec le médecin traitant ou avec un médecin que les patients connaissent. Donc il faut éviter un accès un peu à une médecine de ce qu'on appelle de supermarché. Mais par contre, ça peut répondre dans le quotidien des médecins et des patients à des problématiques sur des territoires un peu moins
1: bien dotés. C'est un levier de réponse. Vous dites en moins d'un jour, réponse rapide en moins d'un jour en médecin généraliste, à 4 jours en dermatologie.
0: Exactement.
1: C'est plus accessible. Évidemment.
0: C'est beaucoup plus accessible. La télé-expertise aussi, je ne sais pas si vous connaissez, c'est vous allez voir votre médecin généraliste, vous avez un grain de beauté qui est un petit peu problématique, il va prendre une photo, il va pouvoir l'envoyer directement à un dermatologue sans que vous ayez à vous-même aller voir le dermatologue.
1: Oui. Avec les documents à l'appui.
0: Exactement.
1: Et puis, il y a aussi un sujet que vous veillez, que vous surveillez, comme peut-être le lait sur le feu, mais qui rend bien des services, c'est l'intelligence artificielle qui bouleverse les habitudes des patients. 45% des utilisateurs chez vous, chez Doctolib, déclarent avoir utilisé une IA conversationnelle pour une question de santé qui les concerne sur les 3 derniers mois. Écoutez ce reportage de Lola Salamon à Laval, où les utilisateurs de l'IA pour se soigner sont déjà très nombreux.
3: Pour Gabriel, 15 ans, l'intelligence artificielle peut parfois se substituer à un vrai médecin.
4: Ça évite de prendre un rendez-vous et de surcharger, surtout que tout le monde n'a pas accès aux médecins, en France et à Laval en particulier.
3: Après avoir questionné l'IA, 18% des utilisateurs renoncent à consulter un professionnel de santé. Mathieu, lui, utilise ChatGPT pour approfondir ses consultations, notamment pour les rendez-vous concernant sa fille de 2 ans.
5: Un médecin, il va vous dire « je pense que votre petite a telle maladie ». Donc j'étais demandé un petit peu à l'IA, voilà les symptômes qu'elle a aujourd'hui, quels sont les risques plus tard.
3: Pour lui, ça n'a plus rien à voir avec les blogs ou forums de conseils médicaux que l'on retrouve sur Internet.
5: Quand on va être sur Google, on va tomber face à des pseudo-médecins, surtout sur Doctissimo. qui peuvent nous alerter un peu n'importe comment.
3: Alors certains ont même leurs petites astuces pour mieux utiliser l'IA. Samir a une façon bien à lui de poser ses questions.
6: Faut dire à ChatGPT qu'on est médecin. Donc si on dit je suis docteur, j'ai un patient qui, déjà on va avoir une réponse du type cher confrère et avec tous les détails, et ça évite la phrase mais n'oubliez pas d'aller chez le médecin, etc. Donc moi c'est ce que je fais, j'avoue. Mais c'est vrai qu'il faut pas oublier d'aller chez le médecin.
3: Les jeunes sont les plus concernés. 75% des 18-24 ans déclarent utiliser l'IA pour leur santé.
1: Alors c'est un vrai sujet de société aussi. Jean-Urbain Hubeau, vous qui êtes directeur général de Doctolib, comment vous vous positionnez par rapport à cette réalité, à ce recours important à l'IA?
0: Alors, l'IA donc chez les patients, c'est une vraie opportunité parce qu'ils vont pouvoir être plus acteurs responsables de leur santé, avoir des réponses à des sujets, des questions simples sans avoir à consulter, sauf qu'il faut que ce soit encadré.
1: Il faut un accompagnement humain.
0: Il faut un accompagnement et puis surtout, il faut aussi que l'IA soit encadrée. C'est-à-dire qu'aujourd'hui, ils vont sur ChatGPT. Est-ce que la réponse, quand ils ont renoncé à une consultation ou est-ce que quand ils sont allés plus vite à une consultation, est-ce que la réponse était correcte ou pas? On ne sait pas. Donc en fait, par exemple, nous, on est en train de travailler en ce moment sur une IA pour les parents d'enfants de 0 à 3 ans, mais on l'a fait avec la Société Française de Pédiatrie.
1: D'accord. Avec, vous le développez vous-même.
0: Exactement, qui sera dans l'application Doctolib pour les parents de 0 à 3 ans, où il y aura aussi un chat qui va pouvoir répondre à des questions simples de puériculture pour aider aussi à orienter dans le parcours de soins. Mais qu'on fait avec des soignants, avec de la donnée médicale qui est certifiée, etc.
1: Évidemment, ouais.
0: Et ça, c'est aussi le sujet. C'est qu'aujourd'hui, quand vous allez sur ChatGPT, les données vont aux États-Unis. La réponse, on ne sait pas si elle était correctement encadrée par des médecins. Et donc, c'est un peu le danger de l'IA. Donc, c'est une très bonne solution, mais à encadrer dans les prochaines années.
1: Seul avantage, c'est qu'un quart des patients disent avoir finalement consulté plus rapidement. Après avoir consulté l'IA. Bon, ouais. Ça va dans le sens quand même d'un meilleur soin.
0: Et l'IA,
1: 10 secondes pour terminer.
0: C'est aussi une super opportunité pour les soignants. Parce qu'en fait, nous, on met en fait de l'IA dans tous nos logiciels pour que les soignants aient plus du tout de travail administratif et qu'ils puissent se consacrer 100% aux soins. Donc, c'est quand même une très, très belle opportunité pour résoudre ces sujets d'accès aux soins.
1: Et c'est une étude formidable que je vous conseille de regarder sur ici.fr et notre module de recherche associé qui vous permet de voir justement où vous en êtes dans votre département sur les niveaux, les délais d'attente pour consulter médecin généraliste ou médecin spécialiste. Merci à Doctolib et merci à vous, directeur général de Doctolib, Jean-Urbain Hubeau.
0: Merci Wendy.
1: Merci beaucoup.
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1: On se quitte avec vous, Drazo, c'est pas vrai, ce rendez-vous anti-arnaque avec ces faux mails de la Sécu qui circulent et qui risquent de piéger pas mal de monde.
8: Et oui, parce que ces mails, je ne les avais encore jamais vus. Je vous parle souvent des faux messages de la Sécu pour renouveler la carte vitale, c'est l'arnaque la plus classique. Là, c'est pas ça. Assurance maladie, c'est écrit en gros. Bonjour, nos services procèdent à la vérification des coordonnées de contact. Et vous êtes invité à cliquer sur un bouton appelé « Remplir mes informations ». Première chose à savoir, la Sécu, la vraie, ne vous demandera jamais de cliquer sur un lien pour une mise à jour urgente. Et là, dans le mail, c'est urgent, date butoir dans 2 jours, ça laisse pas beaucoup de temps. Deuxième alerte, le mail vous dit, de manière élégante, que si vous ne cliquez pas, vous risquez de ne plus être remboursé la prochaine fois que vous allez chez le médecin. Alors, ce n'est pas écrit comme ça, on vous parle de garantir la continuité de vos prestations. Mais derrière, en fait, le message, c'est ça. Et ça ne va pas non plus. La Sécu ne va pas interrompre vos remboursements pour une histoire de numéro de téléphone ou d'adresse mail.
1: Bien sûr, Aude, ce mail contient aussi un numéro de téléphone. De quoi s'agit-il?
8: Alors là, c'est assez drôle, je dois dire. C'est un numéro au cas où j'ai besoin d'aide. Donc je fais ce qu'il ne faut surtout pas faire. Allons-y, j'appelle.
9: Bonjour et bienvenue chez Mondial Relais. Merci de votre appel. Nous allons vous répondre dans quelques instants.
8: Ah, c'est pas la Sécu. J'ai vérifié, c'est vraiment le numéro du service client de Mondial Relais. Les escrocs l'ont mis là, sans doute histoire de faire sérieux. Copier-coller les numéros dans Google, bonne méthode aussi pour démasquer un malfaiteur.
1: Merci Audrazo, merci d'être à l'écoute et restez avec vos programmes. L'info locale, la proximité, la bonne humeur, c'est à retrouver sur ICI. Je vous dis à demain dans Ma France à partir de 13h.
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12: 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Le
13: ciel est chargé cet après-midi, nous dit Météo France. De petites pluies et des averses vont se produire jusqu'à ce soir. Température comprise entre 15 et 17 degrés. Et fait actuellement 15 à Villesmeuse, à Suip, à Montmelon-le-Grand. 15 degrés également pour Monthermé, à Ichampagne et en Bonnet. 16 à Reims, à Sedan, à Montmirail, à Charleville. C'est 17 degrés à Fismes, Cézanne et Vouziers. Demain, mercredi, les nuages laisseront une belle place au soleil. Mais parfois, il peut y encore avoir un peu d'humidité. Par moments, surtout dans le courant de l'après-midi. Les températures seront en hausse puisqu'on attend demain mercredi entre 19 et 20 degrés. Et puis jeudi, ça continue. Le soleil doit composer avec quelques petits nuages le matin. Dans l'après-midi, il sera bien présent. Il s'imposera pour le reste de la journée. Les températures seront à nouveau en hausse, 23 à 24 degrés. Et puis alors, rapidement, avec un indice de confiance 3 sur 5, on suivra ça évidemment pour vendredi, un soleil généreux et 26 à 28 degrés.
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13: Ben oui, et quoi de mieux que de la bonne musique pour être de bonne humeur? Voici donc Diana Ross et Upside Down.

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0: Comment ça va cet après-midi? Comment va notre ami réalisateur de talent aux doigts de fée, Léo? Bonjour Léo. Ah oui, c'est lui. Ça va Léo? Ah, il est très en forme, hein. On a décidé de faire le Michael Jackson. Voilà, c'est. Voilà. Tu le fais bien, tu le maîtrises. Hein. Encore un petit peu, s'il te plaît. Ah oui. Oh ouais, pas mal. On s'y croirait, dis donc. C'est encore mieux que dans le film le biopic Michael. Bon, cet après-midi, on va parler de tours d'enfance avec des véhicules de collection pour la bonne cause. 2028, c'est le chiffre plus. Aujourd'hui, on parlera de la gare de Dormans et puis quelques idées de sortie avec notamment Broadway à Charleville-Mézières.
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0: Et la musique, bien sûr. Bon, pas de Michael Jackson tout de suite, mais ça viendra. Un P.I.G. pour I Won't Let You Down. Et puis Gauvin Serre tout de suite. Voici son nouveau titre, c'est Silence Radio.

0: ici Champagne Urbaine et PhD, c'était I Won't Let You Down. Dans l'événement d'ici, Yannick Cusier recevait ce matin Claude Poplimon pour évoquer la 25e édition, bel anniversaire, de Tour d'Enfance qui se déroulera ce week-end à Reims, porte de Mars, avec des véhicules de collection à bord desquels vous pourrez monter pour faire un tour de voiture et pour la bonne cause.
1: Aujourd'hui, dans l'événement d'ici, on va parler de la 25e édition de Tour d'Enfance, un événement qui se déroule sur l'esplanade de la Porte de Mars à Reims, événement emblématique où la passion automobile et la solidarité se rejoignent pour soutenir des projets essentiel en faveur des enfants malades ou en situation de handicap. On va en parler avec Claude Poplimon. Bonjour Claude.
2: Bonjour, bonjour.
1: Ça fait déjà 25 ans. Résumez-nous l'idée, le concept.
2: L'idée est simple. Des voitures, des collectionneurs, des passionnés qui proposent leurs voitures et nous, on vend des tickets pour qu'ils puissent, que les gens puissent faire un tour de cette voiture.
1: Donc vous collectez des sommes, c'est ça?
2: C'est ça.
1: Et vous en servez pour faire quoi?
2: Alors on va soutenir des associations qu'on définit bien avant. Et cette année, ça sera donc une action vers la fondation du CHU pour financer une salle Snozelen sur la partie oncologie pédiatrique.
1: C'est dans un service effectivement d'hémato-oncologie pédiatrique au CHU de Reims.
2: C'est ça. Ben, c'est tout simplement une salle multisensorielle qui va permettre aux enfants de retrouver des sensations à la fois visuelles, sensorielles, les cinq sens, hein, pratiquement. Quoi.
1: Bon, on revient sur l'événement lui-même. Oui. Ceux qui donnent des sous, qu'est-ce qui leur arrive en fait, hein, pour être concret, à quoi ils ont droit?
2: Tout simplement, ils vont choisir une voiture. Donc ça peut être une Dauphine, une Traction, une Ferrari. En fonction, alors il y a plusieurs barèmes, il y a un ticket, deux tickets ou trois tickets. Plus la voiture est exceptionnelle, plus ça coûte cher, je dirais, mais ça permet exceptionnellement de faire un tour dans une voiture magique.
1: Oui, parce que ce sont des voitures qui, même vous, je vois bien, vous font briller des yeux.
2: Bah oui, parce qu'on voit des voitures qui ont plus de 100 ans, on en voit des plus récentes, mais qui sont assez exceptionnelles, qu'on croise pas tous les jours sur nos nationales.
1: Depuis le début, la création de cet événement, vous avez collecté 270 000 euros. Cette année, vous avez un objectif, par exemple?
2: Bah, on a toujours un objectif, parce que ça nous pousse à aller chercher des partenaires, des sponsors. Bah, l'objectif, c'est d'avoir autour de 15 à 20 000 euros. Puisque cette salle Snozelen coûte 14 000 euros. Donc il faut qu'on réussisse notre...
1: Vous devez être bénéficiaire au minimum, on va dire.
2: Ah bah, au moins pouvoir financer ce qu'on a promis.
1: Et est-ce que c'est aussi une fête? Comment ça se passe autour?
2: Ah, c'est une fête parce qu'on a quelques animations, on a du maquillage pour enfants, on aura le groupe Mal de Mer, qui est un groupe de chamarrons, qui viendra. On a donc exceptionnellement Christine Séjean, qui est une artiste peintre, et qui va venir peindre sur un capot de voiture. Les gens vont pouvoir laisser des messages écrit pour les enfants malades, un petit message, un post-it collé sur la voiture. Bref, on va habiller cette voiture de manière un peu magique.
1: J'ai l'impression, quand je vous regarde, que les enfants sont pas du côté qu'on pense. Je me trompe?
2: Ah ben, les enfants, c'est nous, avant tout, parce que faut rêver, pour faire rêver les autres, faut rêver, quoi. Donc,
1: ouais. En tout cas, le rendez-vous, on va le redonner, c'est important, pour cette 25e édition. Ce sera quand et où? Allez-y, je vous laisse faire.
2: Alors, sur l'esplanade de la Porte de Mars, le 23 et 24 mai, on commence le 23 à 13h. Jusque 19h, le dimanche de 10h à 19h non-stop.
1: Ça s'appelle donc, je le redis, le Tour d'Enfance. Merci beaucoup Claude Poplimon d'être
2: venu
1: nous en parler. Bonne journée.
2: Au revoir.
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0: Santa, recommence-moi dans un instant. Et puis Paul Young tout de suite. Voici Every Time You Go Away. 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

0: 10 juillet, retenez bien cette date les amis. Le 10 juillet, c'est la sortie du nouvel album des Rolling Stones. S'il vous plaît, alors ils avaient commencé par faire un petit peu de suspense. Voilà, il y a quelques semaines maintenant, ils ont caché un petit peu d'indices un peu partout pour dévoiler et annoncer la sortie de ce nouvel album le 10 juillet. On en parlera tout à l'heure entre 17h et 19h dans le 17-19. C'est ici que ça se passe aux côtés de Sébastien Giton et d'Émilie Mazoyer. Dans un instant et avant 14h, nouveau point sur l'actu. Dire Straits arrive avec Sultans of Swing.
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0: Bel après-midi avec votre radio, ici Champagne Ardennes.
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0: Et c'est la suite de votre après-midi, tout de suite, 14h. Et à 14h, toute l'actualité en français dans le monde, le 90 secondes, Marine Le Génie.
2: Une battue citoyenne encadrée par les gendarmes sera organisée ce samedi 23 mai à l'ouest de Nantes, à Saint-Étienne-de-Montluc, pour tenter de retrouver Manon Grelandeau, mère de famille de 31 ans, portée disparue depuis le 27 mars. Son conjoint est incarcéré en Algérie. Il est soupçonné de l'avoir tuée. L'affaire Bruel fait réagir le gouvernement qui veut encourager les femmes à parler, même des dizaines d'années après. De nouvelles plaintes pour viol visant le chanteur vont être déposées dans les prochains jours. Annonce faite ce matin par l'avocate de Flavie Flamand. L'animatrice télé accuse elle-même Patrick Bruel de viol alors qu'elle était mineure. Des perquisitions sont en cours sur plusieurs sites de Nestlé, dont Perrier à Vergès dans le Gard et le laboratoire d'analyse de Vittel dans les Vosges, toujours dans le cadre d'une enquête judiciaire pour tromperie concernant le scandale des eaux minérales traitées. Une info Radio France à retrouver sur notre site ici.fr. Faut-il instaurer un âge minimal pour passer le bac? C'est ce que souhaite le ministre de l'Éducation nationale. Cette année, le plus jeune candidat a seulement 9 ans. Édouard Geffray estime qu'il n'est pas souhaitable, je cite, d'inscrire un enfant aussi jeune. Cette étude dévoilée en exclusivité par votre radio ici avec la Fondation Jean Jaurès, elle concerne les délais moyens pour obtenir un rendez-vous médical. 3 jours pour le généraliste, 42 pour le cardiologue. Il reste relativement stable ces délais ces deux dernières années, selon Doctolib. Découvrez les délais de rendez-vous dans votre département grâce au moteur de recherche à retrouver sur ici.fr.
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0: Le ciel est chargé cet après-midi, nous dit Météo France. De petites pluies et des averses vont se produire jusqu'à ce soir. Température comprise entre 15 et 17 degrés. Il fait actuellement 15 à Villesmeuse, à Suippes, à Montmelon-le-Grand. 15 degrés également pour Monthermé, à Ichampagne et en Bonnet. 16 à Reims, à Sedan, à Montmirail, à Charleville. C'est 17 degrés à Fismes, Cézanne et Vouziers. Demain, mercredi, les nuages laisseront une belle place au soleil. Mais parfois, il peut y encore avoir un peu d'humidité par moment, surtout dans le courant de l'après-midi. Les températures seront en hausse puisqu'on attend demain mercredi entre 19 et 20 degrés. Et puis jeudi, ça continue. Le soleil doit composer avec quelques petits nuages le matin. Dans l'après-midi, il sera bien présent. Il s'imposera pour le reste de la journée. Les températures seront à nouveau en hausse, 23 à 24 degrés. Et puis alors, rapidement, avec un indice de confiance 3 sur 5, on suivra ça évidemment pour vendredi, un soleil généreux et 26 à 28 degrés.
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0: Et c'est celle qui est juste devant la scène. Voilà, collée pratiquement à la scène et aux barrières. C'est la groupie. La groupie du pianiste, forcément. Voici Michel Berger.

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0: Et ça continue dans les prochaines 10 minutes. Forcément un morceau qui vous met de bonne humeur. Queen, Don't Stop Me Now. Il y a Shade avec The Sweetest Taboo. Et puis Pink, tout de suite, Our Lord of Fight.

0: 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Dans un instant, trois chansons françaises à la suite. Il y a Laurent Voulzy, il y a Charles Doré, son nouveau morceau, Famille ou pas famille. Et puis Françoise Hardy également arrive avec VIP.
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0: Ici Champagne Ardenne et Laurent Voulzy, le rêve du pêcheur. 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
0: Ah bah tiens, Michael Jackson est toujours là les amis. Oui, bah enfin là tout de suite, non. Mais il arrive après. Soyez au rendez-vous. Ah oui, si, si, il est là. D'ici quelques minutes, on va vous faire rêver. Hein. Ce sera d'ailleurs une pépite qu'on va écouter. D'ici là, Chico Buarque, voici Esa Mojada Diferente avec ici Champagne Ardenne.

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0: Ça y est, il est là. Il est là, Michael Jackson, avec The Girl Is Mine, pour le duo, avec Paul McCartney, Suzanne Vega, Luca, et puis Axel Bauer pour Cargo. Il est là, Michael ? Il est là, il est là ? Ah oui, il est là.

0: Vous avez mal au dos? Bon, hé. Voici des astuces et surtout des conseils, ceux du docteur Kierzek, pour savoir quand consulter en urgence. Si vous êtes sujet aux maux de dos, eh bien rendez-vous demain matin entre 6h et 9h pour avoir ces conseils précieux du docteur Kierzek qui nous les donne chaque matin. Dans un instant et avant 15h, Lionel Richie pour Ballerina Girl. On écoutera un nouvel extrait de La Balade des Enfoirés. C'est l'album des Enfoirés, ce sera L'Île au Trésor. On vous rappelle qu'en achetant cet album, eh bien ce sont 17 repas pour les bénéficiaires des Restos du Cœur. Johnny Hallyday arrive également avec La Musique que j'aime dans un instant. À tout de suite.
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0: Selena Girl, c'était Lionel Richie.
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0: Merci d'être là, c'est ici Champagne-Ardenne. Bienvenue, 15h. Toute actualité en français dans le monde. Voici le 90 secondes, Marine Eugénie.
2: Devant les assises de Loire-Atlantique à Nantes, l'accusé nie toute implication dans le meurtre de Jonathan. Ce garçon disparu lors d'une classe de mer est retrouvé mort en 2004. L'Allemand de 55 ans jugé depuis ce matin est déjà condamné à la perpétuité pour les meurtres de trois garçons dans son pays. François Asselineau renvoyé devant le tribunal correctionnel pour des agressions et le harcèlement de deux collaborateurs. Le président de l'Union populaire républicaine et candidat à la présidentielle 2027 avait bénéficié d'un non-lieu en décembre 2024, décision dont le parquet avait fait appel. Gros coup de filet ce matin près de Lyon avec l'arrestation d'une quinzaine de trafiquants de drogue. Cette vaste opération contre le narcotrafic doit durer toute la journée. Plus de 1000 policiers et gendarmes sont mobilisés. Un plan engrais de plusieurs centaines de millions d'euros pour aider les agriculteurs qui ont des difficultés à s'approvisionner à cause de la guerre au Moyen-Orient. La Commission européenne doit le valider aujourd'hui. Des agriculteurs qui manifestent cet après-midi à Strasbourg car ils estime que ce plan est insuffisant. À l'Assemblée, c'est la loi d'urgence agricole qui commence à être débattue ce soir, avec des mesures notamment sur la souveraineté alimentaire, l'élevage ou encore le stockage de l'eau. Faut-il instaurer un âge minimal pour passer le bac? C'est ce que souhaite le ministre de l'Éducation nationale cette année. Le plus jeune candidat a seulement 9 ans. Édouard Geffray estime qu'il n'est pas souhaitable, je cite, d'inscrire un enfant si jeune. Les épreuves du baccalauréat débutent le 15 juin par la philo.
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0: Le ciel est chargé cet après-midi, nous dit Météo France. De petites pluies et des averses vont se produire jusqu'à ce soir. Température comprise entre 15 et 17 degrés. Il fait actuellement 15 à Villesmeuse, à Suippes, à Montmelon-le-Grand. 15 degrés également pour Monthermé, à Ichampagne et en Bonnet. 16 à Reims, à Sedan, à Montmirail, à Charleville. C'est 17 degrés à Fismes, Cézanne et Vouziers. Demain, mercredi, les nuages laisseront une belle place au soleil. Mais parfois, il peut y encore avoir un peu d'humidité par moment, surtout dans le courant de l'après-midi. Les températures seront en hausse puisqu'on attend demain mercredi entre 19 et 20 degrés. Et puis jeudi, ça continue. Le soleil doit composer avec quelques petits nuages le matin. Dans l'après-midi, il sera bien présent. Il s'imposera pour le reste de la journée. Les températures seront à nouveau en hausse, 23 à 24 degrés. Et puis alors, rapidement, avec un indice de confiance 3 sur 5, on suivra ça évidemment pour vendredi, un soleil généreux et 26 à 28 degrés.
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0: Et la suite, c'est avec Étienne Dao. Voici Tomber pour la France, grand classique.

0: Ici Champagne Ardenne et Étienne Dao.
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0: Elle s'appelle LP, ce sera Lost on You dans un instant. On écoutera aussi Véronique Jeannot pour Aviateur et puis Billy Paul tout de suite, tout en sensualité. Me and Mrs. Jones.

0: Mais de quoi s'agit-il? Bon, vous avez reconnu? Ou pas, bon, c'est la façon dont je chante, hein, forcément. 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Dans un instant, 3 chansons françaises à la suite. Alain Chamfort, Bambou, il y a Vita pour Promets-moi et puis Cookie Ling leur arrive aussi, Femme libérée. 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

0: 2028, c'est notre chiffre plus aujourd'hui, 2028, pour l'année où le grand départ du Tour de France sera donné depuis Reims. Ça a été officialisé hier par Christian Prudhomme après l'Espagne en 2026 et l'Écosse en 2027. La plus grande course cycliste du monde reviendra en France avec un départ depuis la Cité des Sacs. On est content. Hein. 4 étapes sont prévues dans le Grand Est avec notamment Charleville-Mézières, Épernay, Metz, Thionville et Verdun, mis à l'honneur. Alors au-delà du sport, l'événement représente... Tiens, c'est Léo avec son vélo qui passe. L'événement représente un immense coup de projecteur touristique et médiatique avec des centaines de milliers de visiteurs. Attendez, tu peux nous remettre le vélo? On dirait Bourville avec son
1: vélo. Mon vélo.
0: Eh ben voilà, t'es pas trompé. Bon, un grand départ historique donc, et une vitrine exceptionnelle pour la ville de Reims et pour la Champagne-Ardenne. L'article complet avec les photos est à lire sur notre site ici.fr/champagne-ardenne.
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0: Ah, ça va marcher beaucoup moins bien. En tout cas, ce qui fonctionne bien là tout de suite, c'est la musique d'ici Champagne-Ardenne, bien sûr. Avec Elton John, voici Nikita.

0: Ardenne et Elton John.
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0: Et il est là, il arrive, Kenji Girac dans un instant, Color Gitano, il y a George Benson pour Give Me The Night, et puis le nouveau titre de Louane, voici Conduire.
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0: C'est sa première venue dans l'émission. Il s'agit de l'artiste Lynn que vous allez découvrir. Lynn que vous retrouvez dans la programmation musicale de votre radio ici Champagne-Ardenne. Quelques années maintenant, elle va venir nous parler de sa tournée, de ses nouveaux titres et évidemment de son album. Rendez-vous ce soir avec Émilie Mazoyer à partir de 20h dans Décibel pour découvrir ou en savoir un petit peu plus en tout cas sur cette chanteuse bourrée de talent. Lynn, rendez-vous tout à l'heure à 20h. Dans un instant et avant 16h, il y aura Abba pour Fernando, on écoutera M. Pokora quand même, et puis Alain Souchon pour J'ai 10 ans, à tout de suite. 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
0: Et vous êtes au bon endroit, on vous accompagne avec grand plaisir. Il est 16h. Toute l'actualité en France et dans le monde à 16h, le 90 secondes, Marine Le Génie.
2: Manon Rolandeau reste introuvable. Cette agricultrice de 31 ans, portée disparue depuis le 27 mars, une battue citoyenne encadrée par les gendarmes, sera organisée ce samedi, le 23 mai, à l'ouest de Nantes, à Saint-Étienne-de-Montluc. Son conjoint est incarcéré en Algérie. Il est soupçonné de l'avoir tué. L'affaire Bruel fait réagir le gouvernement qui veut, je cite, encourager les femmes à parler, même des dizaines d'années après. De nouvelles plaintes pour viol visant le chanteur vont être déposées dans les prochains jours, annonce faite par l'avocate de Flavie Flamand. L'animatrice télé accuse elle-même Patrick Bruel de viol alors qu'elle était mineure. Des perquisitions sont en cours sur plusieurs sites de Nestlé, dont Perrier à Vergès, dont le Gard, et le laboratoire d'analyse de Vittel, ça c'est dans les Vosges, toujours dans le cadre d'une enquête judiciaire pour tromperie concernant le scandale des eaux minérales traitées. Faut-il instaurer un âge minimal pour passer le bac? C'est ce que souhaite le ministre de l'Éducation nationale. Cette année, le plus jeune candidat a à peine 10 ans, Édouard Geffray, estime qu'il n'est pas souhaitable d'inscrire un enfant aussi jeune. Pour ceux qui déclarent leurs revenus sur papier, il faut le faire avant ce soir minuit. Sur Internet, les dates varient. Ce sera jeudi si vous habitez les départements numérotés de 1 à 19, de l'Ain à la Corrèze, un peu plus tard pour les autres. Et puis le téléphone au volant sera désormais synonyme de suspension de permis dans les Deux-Sèvres. Le département va devenir le 15 juin le 6e à mettre en place cette mesure.
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0: Le ciel est chargé cet après-midi, nous dit Météo France. De petites pluies et des averses vont se produire jusqu'à ce soir. Température comprise entre 15 et 17 degrés. Il fait actuellement 15 à Villesmeuse, à Suippes, à Montmelon-le-Grand. 15 degrés également pour Monthermé, à Ichampagne et en Bonnet. 16 à Reims, à Sedan, à Montmirail, à Charleville. C'est 17 degrés à Fismes, Cézanne et Vouziers. Demain, mercredi, les nuages laisseront une belle place au soleil. Mais parfois, il peut y encore avoir un peu d'humidité, par moments sur tout dans le courant de l'après-midi. Les températures seront en hausse puisqu'on attend demain mercredi entre 19 et 20 degrés. Et puis jeudi, ça continue. Le soleil doit composer avec quelques petits nuages le matin. Dans l'après-midi, il sera bien présent. Il s'imposera pour le reste de la journée. Les températures seront à nouveau en hausse, 23 à 24 degrés. Et puis alors, rapidement, avec un indice de confiance 3 sur 5, on suivra ça évidemment pour vendredi, un soleil généreux et 26 à 28 degrés.
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0: 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Et lui, quand il joue, ça chante forcément. Voici Julien Clerc.

0: Escroc, c'était Marine que vous retrouverez en tournée. Le 20 novembre, elle passera par le Capitole de Châlons-en-Champagne. Elle y sera à 20h. Vous pouvez réserver vos places. Il s'agit d'un report de la date du 7 février dernier qui avait été annulée. Donc, si vous voulez y aller, eh bien, rendez-vous donc le 20 novembre et rendez-vous sur tous les sites habituels pour acheter vos places. Pour la suite, c'est maintenant et c'est avec l'Histoire du jour et la gare de Dormans. Bientôt, un café littéraire ferroviaire. C'est l'Histoire du jour que nous raconte Nicolas Schmitt.
1: Ça s'appellerait Dormo, une idée de Virginie Govlinger, dormaniste depuis toujours et très attachée à sa ville et à ses habitants. Elle avait envie de se réinventer et de créer son propre emploi qui lui assurerait suffisamment de souplesse pour pouvoir s'occuper de ses quatre filles.
2: À Dormans, on n'a plus de librairie depuis des années. Et c'est vrai qu'on n'a pas non plus de lieu où les familles peuvent se poser pour boire un café ou un thé. Et même les usagers du train, ils n'ont pas d'endroit pour se mettre à l'abri quand ils attendent leur train.
1: Ils sont environ 200 à transiter par la gare de Dormans chaque jour. Elle veut y recréer un lieu de connexion où l'on parle de voyage, on échange, on discute. Et la gare, pour elle, c'est l'endroit idéal. Parce que Virginie, elle a besoin que ça vive autour d'elle.
2: Moi, j'ai toujours été élevée avec ma mère ou mon père et ma grand-mère dans une maison où on avait toujours la famille, les cousins, les copains des frères, les copains des parents, en fait, qui venaient tout le temps pour manger quelque chose, boire un verre, un café, échanger, parler beaucoup de choses, des livres, d'art, ce genre de choses. C'est un peu l'arche de Noé, enfin, que je veux créer une sorte de passe, oui, un vrai refuge culturel, en fait.
1: Pour elle, une gare, c'est très poétique, et les livres ont donc toute leur place, et elle compte bien vous immerger dans le voyage dès votre arrivée.
2: Je suis partie sur une déco type un peu Orient Express, cette ambiance-là des anciennes gares, ou même des vieux trains. J'ai vraiment envie de donner cette teinte-là, un petit peu, on soit tout simplement bien lové dans un fauteuil ou une banquette pour lire un bon livre, et puis déguster un café ou un thé, quoi.
1: Ah, c'est sûr, elle aura une autre allure, la partie de la gare de Dormans que Virginie va investir. La discussion est en cours avec la SNCF. Investir, tiens, justement, abordons ce sujet épineux. Elle a ouvert une cagnotte sur la plateforme Ulule pour que vous lui donniez peut-être un petit coup de main, si ça vous tente, qui s'appelle la gare de Dormans et Mamie Mada.
2: Dans la gare de Dormans, je vais faire un petit coin de la boutique pour rendre hommage à ma maman qui était de Madagascar, où je présenterai des livres pour enfants qui s'appelleront Les histoires de Mamie Mada, qui vont raconter un peu les légendes malgaches pour un peu faire connaître l'histoire de ma maman et de son pays, et aussi quelques produits malgaches comme la vanille ou les épices, ou même du thé et du chocolat.
1: Des histoires que Virginie écrit elle-même, illustrées par une artiste de Dormans, elle aussi. Rendez-vous si tout va bien en janvier 2027 pour vous évader et savourer, en attendant votre train ou pas.
0: Cagnotte Ulule, la gare de Dormans et Mamie Mada.
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0: Allez, la suite. Ed Sheeran, Shape of You. Et puis Richard Cocciante, tout de suite. Voici le coup de soleil, avec de l'amour dedans.

0: 5 ans pour le musée du vin de Champagne et d'archéologie régionale d'Épernay. 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L'entrée est gratuite, l'ouverture jusqu'à minuit. 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Ça n'est pas parfait, mais presque. À l'imparfaite, on écoute Amir dans un instant. On écoute aussi Daniel Balavoine pour La Femme Veuve qui s'éveille. Et puis Sirima, Jean-Jacques Goldman, le duo de légende pour Là-bas. Ce sont 3 chansons françaises à la suite qui arrivent.
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0: Ici Champagne Ardenne et la douceur de ce morceau là-bas, Sirima et Jean-Jacques Goldman. Vos idées de sortie, ici Champagne Ardenne qui était ce matin à Blancoteau à l'occasion du marché. Et bien ce samedi, l'association Vertu en fait organise l'apéro des boulevards sur le boulevard Paul Gorg à partir de 18h jusqu'à 21h avec restauration sur place et concert. J'en profite pour vous rappeler que si vous souhaitez réécouter l'émission de ce matin à Blancoteau avec Grégory Duchâtel entre autres, et bien rendez-vous sur notre site internet ici.fr/champagne-ardenne. Et puis vous avez rendez-vous ce week-end toujours pour un autre marché, gourmand aussi celui-ci et créatif à Pressoria à Champagne. Artisans, producteurs de chez nous, nous proposerons leurs créations et leurs produits riches en saveurs. Et samedi soir, une visite gratuite de Pressoria est prévue.
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0: Allez, levons les yeux au ciel, peut-être du soleil, où vous regardez actuellement, eh bien, The Alan Parsons Project. Mets l'œil bien dans le ciel, high in the sky maintenant.

0: 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La recette du bonheur, c'était Jack et Carla. La recette de l'humour, comptez sur Fred Ballard. Comme chaque année, les qualifications ont commencé à Roland-Garros et les fans de tennis vont s'en donner à cœur joie dans les tribunes. Et les autres aussi d'ailleurs, mais plutôt dans l'humour en tube, avec Fred Ballard donc. Et c'est rigolo de service.
1: L'arbitre, il m'énerve. Déjà, quand il annonce le score, on comprend jamais rien. Ça m'énerve, ça. Chaque fois, t'as vu comment il...
2: 1-0.
1: What the fuck? Articule, enfoiré, t'as que ça à faire.
3: Ah oui, visiblement, les pilotes d'avion et les arbitres de chaise sont recrutés sur les mêmes critères d'élocution. Mais bon, l'essentiel sur un court de tennis, c'est le jeu. Et ce moment fou où le joueur sert à plus de 200 km/h.
1: Si quelqu'un se la prend dans la gueule, il va se faire déglinguer la gueule. 210 km/h, il est déglingué, le mec. Et qui y mettent derrière les joueurs au cas où quelqu'un se la prend dans la gueule? Qui y mettent? Des petits-enfants!
3: Voilà, bah il était temps que cette pratique aberrante soit dénoncée par Kev Adams, même si d'autres comportements sont à ses limites aussi. Parfois, les commentateurs sportifs vont un peu trop loin dans leurs analyses techniques et tactiques.
4: Nous l'espérons, car il est certain qu'après le divorce d'avec sa femme, oui. Si je puis me permettre, il peut avoir quelques problèmes, mais cela oui. Ne nous regarde pas.
5: Tout à fait, force est constatée que Jean-Claude a peut-être été infidèle avec sa femme.
4: Tout à fait, Hervé. D'autant qu'on ne pouvait soupçonner devant un si bel athlète quelques problèmes sexuels, car je me suis laissé entendre dire qu'Oli ne satisfaisait pas sa femme. Mais là, bon, on rentre dans un domaine, Hervé Jean-Paul, qui ne nous regarde pas.
5: Tout à fait, Philippe.
3: Bah non, mais parfois, pour meubler, quand il n'y avait rien à dire, les inconnus sont allés regarder là où ça ne les regardait pas. Mais c'était pour nous faire marrer quand on ne se marrait pas.
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0: Oh Woman, c'est Nelly Cherry qui chante dans un instant. Et puis les Buggles tout de suite pour Video Kill the Radio Star. Bel après-midi avec votre radio ici Champagne-Ardenne.

0: Découvrez ses secrets. Comment est son histoire? Il s'agit de la fontaine Subé, qui va dévoiler tous ses trésors dans les trésors de Champagne-Ardenne, bien sûr. Grégory Duchâtel vous racontera demain l'histoire de la fontaine Subé et tous ses secrets. La fontaine qui, d'ailleurs, est en cours de rénovation. Rendez-vous demain matin, 6h, 9h, ici matin, et donc dans les trésors de Champagne-Ardenne. Lui aussi, c'est un trésor. C'est Sébastien Giton qui arrive dans un instant pour le 17-19. C'est ici que ça se passe. Rendez-vous d'ici quelques minutes avec l'actualité. Et puis, la musique, bien sûr. Gloria Gaynor, I Will Survive. Et puis Benabar. 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
1: Merci infiniment de votre fidélité à ici Champagne Ardennes. Il est 17h. Et à 17h, c'est l'info. Emma Jacob, bonjour Emma.
2: Bonjour Sébastien, bonjour à tous.
1: Une opération sécurité sur la place d'Erlon à Reims aujourd'hui.
2: Une zone de tension, selon le préfet et la police municipale. Il y a un mois, une rixe au couteau entre livreurs à vélo avait fait 3 blessés. Objectif affiché de l'opération de contrôle ce matin, faire respecter les zones piétonnes. Les vélos et trottinettes y sont trop nombreux et ne respectent pas les arrêtés municipaux, selon le directeur de la police municipale de Reims, Nicolas Roche.
3: Notre but, c'est vraiment de sensibiliser la population. Nous sommes dans un espace piéton qui doit rester piéton, c'est-à-dire que les vélos doivent être tenus en main, roulés à la vitesse du pas. Les engins à moteur ne peuvent pénétrer sur cet espace piéton. Et donc notre but, c'est de le faire respecter. Effectivement, le maire de Reims a édicté des arrêtés municipaux sur l'ensemble du centre-ville de Reims, donc qui vise la présence de personnes assises de manière prolongée. Donc dans des postures agressives vis-à-vis de la population. Le second vise les livreurs de marchandises Uber Eats et Deliveroo, avec une interdiction de stationnement à certains endroits, tout simplement pour respecter effectivement le bien vivre ensemble, comme le disait monsieur le sous-préfet.
2: Non, pas chômé pendant l'ascension. Les gendarmes de la Marne mobilisés sur les routes pendant ce week-end de 3 jours. Plus de 150 infractions relevées, des excès de vitesse notamment. 230 km/h sur l'autoroute pour la vitesse maximale enregistrée. Un des conducteurs interpellés était en récidive. Il a été condamné en comparution immédiate à 10 mois de prison, dont 5 avec sursis.
1: La construction d'un poulailler XXL à Sarry est en bonne voie.
2: Le tribunal administratif de Châlons en Champagne confirme aujourd'hui le permis de construire de ce projet d'élevage dans la Marne. On parle de 100 000 poulets dans des bâtiments d'une centaine de mètres. Les arguments de l'association d'habitants opposés au projet ont été jugés irrecevables. Il n'y a pas de risque sanitaire selon le tribunal. Et les nuisances potentielles n'ont pas été démontrées non plus. Tout ça est à lire sur ici.fr. C'est une des nombreuses conséquences de la guerre au Moyen-Orient. L'explosion du prix des engrais, plus 70% depuis 2 mois. Une grande partie transite par le fameux détroit d'Ormuz. Alors pour venir en aide aux agriculteurs, la Commission européenne promet aujourd'hui de débloquer des fonds. 200 millions d'euros de la réserve agricole. Une enveloppe pour les situations de crise. Des perquisitions en cours cet après-midi sur les sites français de Perrier et Vittel. Le groupe suisse Nestlé est visé par une enquête judiciaire pour tromperie, soupçonné d'avoir traité ses eaux minérales naturelles.
1: Et puis si vous faites votre déclaration d'impôt sur papier, il ne vous reste que quelques heures.
2: Ah oui, fin des dépôts à minuit ce soir. Pour les déclarations en ligne, vous avez encore un peu de temps jusqu'à jeudi dans les Ardennes et jusqu'au 28 mai dans la Marne. Un petit coup d'œil au ciel, Sébastien.
1: C'est pas encore ça,
2: c'est
1: hein,
2: pas
1: aujourd'hui.
2: Encore ça, mais ça arrive.
1: Ça va venir, il faut être patient quand même, dit-on.
2: Alors,
1: c'est
2: ça se mérite, le soleil.
1: Oui, vous trouvez?
2: Bon, bah, la preuve.
1: Oui, on attendra demain après-midi, alors, parce que bon, au matin, on peut avoir un petit brin de soleil, mais encore pas mal de nuages. C'est donc dans l'après-midi que les choses vont commencer à s'améliorer. Selon Météo France, demain, mercredi, dans l'après-midi, le temps sera sec. Ça, c'est déjà une bonne info. Et donc, du soleil de plus en plus généreux, avec d'ailleurs demain en journée des températures qui vont continuer à grimper. 19-20 degrés pour les maximales. D'après ce que je vois aussi, vendredi, c'est carrément estival, puisqu'on va approcher les 30 degrés. Hein. Vendredi,
2: ah
1: on sera...
2: Là. Ah bah oui. On va pouvoir ranger les parapluies.
1: Bah, c'est surtout que je vais ressortir ma petite chemise à fleurs.
2: Voilà,
1: je suis content.
2: On attend.
1: Voilà. Pour le reste, on s'emballe pas, parce qu'on sait pas trop. La météo, c'est très compliqué en ce moment. Avec tout ça, mes amis, on a un indice de qualité d'air qui est toujours de niveau moyen, partout en Champagne-Ardenne, selon Atmo Grand Est. Vous êtes Rémois, vous êtes Marnais, Champenois, et vous circulez à Reims, vous l'avez vu depuis hier, sur l'ancienne autoroute qui traverse Reims, vous avez la 344, la voie Tétinger. Il y a des travaux qui sont partis pour 7 mois au niveau des échangeurs Reims-Saint-Rémy. Déjà hier, c'était compliqué. Vous savez quoi? Aujourd'hui, c'est pas mieux. C'est toujours compliqué à cette heure-ci. Si vous en avez la possibilité, franchement, évitez le secteur. C'est compliqué entre Reims-Saint-Rémy et Reims-Cormontreuil, donc dans le sens Paris-Strasbourg. Et bien sûr, à Reims, il y a toujours des zones un peu tendues en termes de circulation. C'est évidemment autour du rond-point des droits de l'homme ou encore de la place de la République.
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1: Merci beaucoup Emma, tout à l'heure 18h pour le journal ici Champagne-Ardenne. Emma, si je vous dis un peu parti, un peu naze, je descends de la boîte de jazz, vous me dites.
2: Je l'ai pas.
1: Vous l'avez pas, c'est Michel Jonas. Je vais vous refaire votre culture, moi, vous allez voir. À tout à l'heure 18h pour le journal. Michel Jonas.

0: Bouygues. Michel Jonas avec la boîte de jazz sur Ici Champagne-Ardenne.
1: Le 17-19, Ici Champagne-Ardenne. Sébastien Giton.
2: Bonjour.
0: Ça va, vous? C'est pénible ce temps, hein. Non mais j'ai envie de le partager avec vous parce que moi je suis comme vous, j'en ai un peu ras la casquette. On voit que du gris, souvent de la pluie. Heureusement le soleil arrive normalement demain dans l'après-midi. Tenons bon mes amis, en tout cas je voudrais vous remercier d'avoir choisi d'écouter ici Champagne-Ardenne. Ça me fait chaud au cœur sincèrement. Nous aurons bien sûr vos rendez-vous habituels pour ne pas vous déplaire. Dans un instant ici on aime par exemple, on vous parlera d'une chouette randonnée au paradis. Ah ouais, au paradis, attention hein. On n'y va pas pour de vrai. Oh ben non, on n'est pas pressé. C'est à Belleval-sous-Châtillon. Olivier Catio va nous en parler dans 3 minutes. Émilie Mazoyer dans Décibel, l'actualité musicale aujourd'hui, nous parlera des Stones, de Pierre Perret ou encore de Yuri Buenaventura. Et puis on va jouer dans 30 minutes. On va vous offrir aujourd'hui encore un chouette cadeau. C'est un jeu de société de chez Larousse qui s'appelle Expérience stupéfiante. Je vous raconterai tout. C'est promis dans 30 minutes. Préparez déjà les téléphones. Faites chauffer le clavier.
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0: 17h09, bel après-midi avec ici Champagne-Ardenne et en musique maintenant, une chanson forte dans son message, pleine d'émotion évidemment. Florent Pagny qui chante la dernière chanson du monde.
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1: Florent Pagny sur Ici Champagne Ardennes.
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1: Eh bien, figurez-vous qu'ici, on aime la randonnée, Olivier Catiot.
4: Et pour ce coup de cœur, nous sommes à Belleval, sous Châtillon, dans le département de la Marne, pour une randonnée qui s'appelle la randonnée du paradis. Bonjour Daniel.
5: Bonjour Olivier.
4: C'est votre coup de cœur aujourd'hui?
5: Nous sommes dans l'ouest de la Marne, petit village atypique, parce que des maisons anciennes, j'aime vraiment ce cadre très très joli.
4: Et devant nous, il y a un panneau qui détaille le parcours de cette randonnée.
5: Alors. Exactement. Elle ne s'appelle pas vraiment le paradis, elle a un autre nom, mais on passe par le paradis pour faire une boucle complète pour revenir sur Belleval.
4: Elle fait combien de kilomètres, cette
5: 11
4: boucle?
5: 11 kilomètres.
4: Et cette pancarte, ce point de départ, c'est où exactement, dans Belleval sous Châtillon?
5: Dans la rue principale, en descendant le village. Et puis, à un moment donné, il y a l'intersection qui permet de monter dans cette randonnée. Et juste avant, il y a un grand panneau, quand même, qui indique cette randonnée, quoi.
4: Une randonnée de 11 kilomètres, qui est balisée, qu'on peut faire de manière autonome?
5: Il faudrait prendre en photo ce panneau, ou alors avoir des applications comme on a beaucoup maintenant sur les téléphones, qui permet de l'enregistrer et puis de la suivre, quoi, disons.
4: Voilà, pour avoir le GPS. On passe par quel type de paysage? Parce que vous nous dites qu'on passe par un lieu dit qui s'appelle le paradis, donc ça vend du rêve.
5: Alors, on va commencer par Belleval sous Châtillon. Dans ce village, on va remonter, on va passer par les vignes, et après on remonte un petit bois qui nous mène à un lieu dit, comme on dit, le paradis. Un petit bourg, tout petit, mais qui est très joli, aménagé avec une belle petite place. Et puis les gens qui vont faire la randonnée peuvent s'arrêter pour le pique-nique. Et les habitants du coin mettent ça en valeur pour les gens de passage, quoi. Et ensuite, on passe par Lanneville-aux-Laris, beau village également de vignerons, très belle église. Et après, on ressort de ce village pour sortir par les pâtures et descendre sur Cucherie.
4: 11 kilomètres, en partie sur des sentiers de vignes, mais pas que. Hein.
5: Pas que, non, parce qu'on passe également par de la forêt. Puis des villages, en même temps qu'on traverse la beauté des maisons, c'est très, très, très joli.
4: Daniel, vous me disiez qu'il n'y a pas longtemps, c'était votre anniversaire, 76 ans. Ces 11 kilomètres, vous les faites en combien de temps?
5: 3h30.
4: C'était notre coup de cœur aujourd'hui, cette randonnée en passant par le paradis au départ de Belleval sous Châtillon, via ensuite Lanneville-aux-Laris ou encore Cucherie. Merci Daniel pour ce coup de cœur.
5: Merci beaucoup Olivier.
1: Et si vous aussi vous aimez marcher, vous pouvez peut-être rejoindre cette association. Ils ont un blog sur internet, vous tapez « Marchons ensemble en Champagne ».
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1: Ici. 17h15, on écoute maintenant celui qu'on appelait à l'époque le Zoulou Blanc. Voici Johnny Clegg.

0: Bootleg and Savuka, son groupe, hein, évidemment. On est en 96, Scatterings of Africa. À suivre dans 30 secondes pour la musique, une petite merveille avec Jean-Louis Aubert. Et puis, Décibel avec Émilie Mazoyer. Émilie qui nous rappellera que le tout nouvel album des Rolling Stones sortira le 10 juillet prochain.
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0: merveille, comme votre radio. Enfin, si je puis me permettre, hein, Jean-Louis Aubert sur ici, Champagne-Ardenne. Tiens, à propos de merveille, on retrouve Décibel avec Émilie Mazoyer.
1: Salut tout le monde. Émilie, au rapport pour votre dose quotidienne d'actualité musicale. C'est aujourd'hui l'anniversaire du plus francophile des chanteurs colombiens. Moi,

Buenaventura, débarqué à Paris à l'âge de 21 ans pour étudier les sciences éco à la fac de Nanterre. Il avait commencé à chanter dans le métro avant d'être révélé au grand public par cette reprise de Jacques Brel, Ne me quitte pas, il y a tout pile 30 ans en 1996, raflant au passage le tout premier disque d'or de musique latine salsa de toute l'histoire de la musique en France. Il a 59 ans aujourd'hui, joyeux anniversaire Yuri. On en sait un peu plus sur le nouvel album des Rolling Stones. Moins de deux mois avant la sortie, c'est normal, hein, les langues se délient. Le Beatles, Paul McCartney et Robert Smith, le chanteur des Cure, font partie des invités sur le disque. On y entend aussi les tout derniers enregistrements du batteur des Stones, Charlie Watts, décédé en 2021. Et puis il y a une reprise, surprise, d'une grande voix de la musique anglaise.

Rolling Stones reprennent bien Amy Winehouse, You Know I'm No Good. On a hâte d'écouter ça sur leur 25e album, Foreign Tongues, qui sortira le 10 juillet. Un peu de lecture avec Pierre Perret qui sort Mémé Anna aux éditions Mareuil. On l'a trouvé.

0: Les poubelles à Paris.
1: Histoire vraie et assez folle de la grand-mère adorée de Pierre Perret, Mémé Anna, c'est un livre d'amour et de souvenirs qui commence au 19e siècle et qui nous fait traverser une bonne partie du 20e. Nostalgique, drôle, historique, je vous le recommande. On a fait les comptes et c'est officiel. Les artistes les plus programmés sur vos festivals d'été sont Sam Sauvage et Feu Chatterton avec 29 festivals, la jeune Mickey, 31 festivals, et la grande gagnante 2026, c'est Louisa, révélée avec Soleil Bleu et nommée aux Victoires de la Musique. Maintenant en pleine promo de son premier album, Louisa est à l'affiche de 38 festivals cet été. Il y a de fortes chances que vous la croisiez. Je vous propose donc de réviser.

Merci beaucoup Émilie, à tout à l'heure 20h pour Décibel l'émission. L'invité d'Émilie Mazoyer ce soir, la chanteuse niçoise Lynn, oui, la jeune chanteuse qui revient sur scène pour cet été justement sur la route des festivals. Ce sera à partir de fin août début septembre. Il faut rappeler que Lynn avait dû arrêter sa tournée, malheureusement d'ailleurs elle devait passer dans la région à cause d'une extinction de voix. Donc Lynn, la chanteuse au micro d'Émilie Mazoyer tout à l'heure 20h sur ici Champagne Ardenne. Voici maintenant un tube méga chouette qu'on adore, Fade to Grey, c'est le groupe Visage, et juste après on fait un point météo.

0: Fade to Grey, le groupe Visage sur ici, Champagne Ardenne, il est pile poil 17h30, deux mots de météo pour demain, mercredi le 20 mai, quelques éclaircies le matin, mais vraiment quelques, hein. Vous voyez ce que je veux dire, on aura quand même un peu plus de nuages, toujours quelques gouttes ici ou là, et il faudra attendre une bonne moitié de l'après-midi avant de revoir un soleil nettement plus généreux et surtout un temps sec en fin de journée demain, c'est ce que nous promet Météo France, les températures peu à peu grimpent, nous serons demain autour de 19 à 20 degrés pour les maximales. L'indice de qualité de l'air mesuré par Atmo Grand Est pour aujourd'hui, il est comme le plus souvent de niveau moyen partout en Champagne-Ardenne. En Champagne-Ardenne, ça roule bien, c'est ce que je vois sur les cartes puisque je suis connecté. Restez prudents, vigilants, il pleut encore un peu par endroits ce soir, les chaussées peuvent être glissantes et puis si on zoome sur Reims, comme toujours, du monde, place de la République, rond-point des droits de l'homme et surtout depuis hier avec ces nouveaux travaux, avec les échangeurs Saint-Rémy, c'est compliqué entre Reims-Saint-Rémy et Reims-Cormontreuil, vous êtes nombreux, vous êtes ralentis, soyez particulièrement prudents dans ce secteur.
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0: Taylor Swift arrive dans un instant avec Opelite, son dernier tube. Et puis d'abord, une petite perle. Francis Cabrel, je l'aime à mourir. 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

0: Hope Light, c'est la nouvelle chanson de Taylor Swift. Enfin, quand je dis chanson, ah, c'est déjà un tube, dis donc.
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0: Allez, vous allez jouer pour gagner un chouette jeu de société de chez Larousse. 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C'est un kit complet pour relever des défis diaboliques dans un joli graphisme rétro. Des petites expériences scientifiques simplement époustouflantes pour épater ses amis, pour s'amuser en famille. 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Expérience Stupéfiante, ce jeu de société de chez Larousse, il est à vous si vous répondez à ma question. 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
0: Et cette semaine dans Bulle de Champagne, une rencontre avec Benjamin Muller, nouveau président du groupe des jeunes vignerons champenois. Aujourd'hui, il nous présente ce groupe, son rôle, son utilité et ce qu'il peut apporter à une jeune génération de vignerons qui veut prendre toute sa place, évidemment, dans les débats de la filière. L'entretien complet sera à découvrir ce dimanche entre 11h et midi, mais d'abord un extrait donc avec Jean-Baptiste Dutertre.
3: C'est un corps constitué, c'est-à-dire qu'effectivement, on dépend du syndicat général des vignerons. Pour autant, on a quand même notre indépendance de réflexion et d'action. Et aujourd'hui, ça représente à peu près 70 membres qui sont élus par sous-secteur de la Champagne. En fait, sur le même fonctionnement du syndicat général des vignerons.
4: Il y a dans chaque village
3: C'est ça. En fait, dans chaque sous-secteur. Donc, par exemple, nous, on est le secteur de la montagne de Reims. On est 5 ou 6 élus du secteur de la montagne de Reims, élus tous les 2 ans. Alors, ça sert à beaucoup de choses. Ça sert déjà à titiller un peu le syndicat général des vignerons, c'est normal. Ça sert déjà à former les jeunes à devenir de futurs représentants, alors que ce soit des administrateurs du syndicat, des présidents de COP, des présidents d'union locale, dans les mairies, peu importe. Il y a tout ce côté syndical et politique qu'on n'apprend pas forcément à l'école, qu'on n'apprend pas forcément dans nos exploitations. Nous, le groupe des jeunes est là aussi pour former les jeunes là-dessus, à les faire monter en compétences sur la possibilité de devenir les administrateurs de demain.
4: En tout, il y a combien de jeunes qui adhèrent à ce groupe des jeunes vignerons?
3: Alors, donc, on est 70 élus, à peu près la moitié en administrateur vraiment élu et l'autre moitié en stagiaire. C'est surtout que ça aide à avoir une réflexion pour le collectif et pour la filière et ne pas uniquement réfléchir à son exploitation et à ses propres problématiques. Et ça, c'est quelque chose d'hyper important et en tout cas, ça forme à ça. Au sein du groupe des jeunes, il y a de tout, c'est-à-dire qu'il y a des vignerons indépendants, il y a des récoltants manipulants, des vignerons coopérateurs, des vendeurs au kilo, des gens de l'Aisne, de l'Aube, de la Marne, peu importe, il y a tous les types de profils et c'est ce qui fait la force du groupe des jeunes, c'est qu'on est capable d'avoir une réflexion qui représente l'entièreté de la Champagne.
0: Benjamin Muller, donc le président du groupe des jeunes vignerons champenois qu'on retrouvera demain, même heure, même endroit et en intégralité dimanche dès 11h dans le magazine du Champagne.
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0: Dans un instant, UB40 ou UB40, hein, si vous préférez, je voudrais pas vous froisser. Mais d'abord, on écoute Michel Polnareff sur Ici. Voici Goodbye Marilou.
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0: UB40 avec Hommes les Girls sur ici, Champagne Ardenne.
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0: Et pour jouer, on accueille Sylvain depuis son camion à Saint-Dizier. Bonjour et bienvenue sur ici, Champagne Ardenne, Sylvain.
3: Bonjour.
0: Comment ça va?
3: Ça va très bien.
0: Je dis depuis votre camion, parce que vous êtes chauffeur routier, vous avez un gros camion.
3: Oui.
0: Qu'est-ce que vous
3: oui.
0: transportez, Sylvain?
3: On transporte de tout.
0: D'accord. Et de tout et de rien.
3: Voilà.
0: Voilà. Eh ben super. Sylvain, j'avais une question à vous poser. Quel est le nom de ce jeu de votre radio préférée, entre 11h et midi, animé par Grégory Duchâtel? Est-ce que c'est À la recherche du bouchon en or, À la recherche du bouchon en Liège, ou Le bouchon va sauter?
3: À la recherche du bouchon en or.
0: Eh ben voilà. Vous écoutez, vous jouez de temps à autre?
3: Oui.
0: D'accord, sachant que vous êtes sur la route un peu partout à travers la France, hein, Sylvain, c'est ça?
3: Ah
0: hein
3: oui, oui, oui.
0: Vous avez quand même le temps de jouer, alors?
3: Oui.
0: Bon, très bien, Sylvain. Cadeau pour vous, un jeu de société de chez Larousse, ça s'appelle Expérience Stupéfiante, c'est à jouer en famille, entre amis. Il y a près de 60 démonstrations scientifiques simples et ingénieuses et rigolotes aussi. Vous jouerez, et j'en suis sûr, vous allez passer des bons moments en famille, mon cher Sylvain. On vous souhaite une belle fin de journée. Bon retour à la maison. Vous rentrez ce soir?
3: Ah non, non, non.
0: Ouais. Eh bien, bon retour quand même. Et bonne nuit dans la couchette du camion. Et puis, à bientôt. Sur quelle radio, Sylvain?
3: Sur ici Champagne Ardenne.
0: Merci infiniment. Bonne route. Salut, Sylvain.
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0: Adios Mate.
1: Bah oui, Adios Mate, c'était Bruno Mars.
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1: Excellente fin d'après-midi, il est 18h. Et le journal ici, Champagne-Ardenne à 18h. Emma Jacob, le secteur du tourisme se projette déjà en 2028.
3: Et oui, parce que le 24 juin, on le sait maintenant, Reims accueillera le grand départ du Tour de France. La capitale des Sacres sera la capitale du vélo le temps de l'événement. Et ça va attirer du monde, des touristes, des journalistes et évidemment les coureurs cyclistes et toutes leurs équipes. Une opportunité économique très attendue selon Joël Houdin. C'est le président du syndicat de l'Union des métiers et des industries de l'hôtellerie dans la Marne.
4: Ce qui va en profiter déjà au départ, c'est tous les hôtels, c'est tous les restaurants, c'est tous les bars, c'est toutes les retombées économiques qu'il peut y avoir derrière, des gens qui vont venir de très loin, tous les journalistes, c'est énorme, et vous avez peut-être 500 ou je ne sais pas combien, mais un millier de journalistes du monde entier qui suivent le Tour de France. Reims, il y a un énorme parc hôtelier de haut niveau d'ailleurs. Il faut savoir déjà que les hôtels pour les coureurs et le staff des coureurs, c'est déjà réservé. C'est déjà réservé depuis 2 mois pour 2028, on est bien d'accord. Donc vous voyez, c'est énorme. Parce qu'une équipe, c'est 20, je vois combien, c'est une vingtaine, 18 coureurs. Mais c'est au moins une trentaine d'accompagnants, si vous voulez, de tout le staff. Les médecins, les soigneurs, les suiveurs, etc., etc. D'accueillir tous les touristes, c'est inestimable. On peut pas l'estimer combien il va y en avoir. Que Reims seul puisse accueillir tout le monde et loger tout le monde, certainement pas. Mais ça va retomber sur Chalon, ça va retomber sur Épernay. Ça va être tous les hôtels à 50 ou 80 km à la ronde. Ça va être phénoménal.
3: Parce qu'après Reims, les coureurs cyclistes passeront aussi par Épernay et Charleville-Mézières. On continuera d'évoquer ces retombées pour l'hôtellerie chez nous. Demain matin, Stéphanie Gagnou, présidente du club hôtelier Reims-Champagne, sera notre invitée à 7h45. 100 000 poulets d'élevage dans la Marne. Le projet est en bonne voie à Sarry. Le tribunal administratif de Châlons en Champagne a rendu son jugement aujourd'hui. Une association d'habitants demandait l'annulation du permis de construire. Leur requête a été rejetée. Les nuisances ne sont pas prouvées et le risque sanitaire concernant l'eau potable non plus. Vous avez tout le détail sur votre appli ici. L'extension des élevages, c'est une des mesures du projet de loi d'urgence agricole examiné depuis aujourd'hui par les députés. Le texte doit répondre à la colère du secteur autour de plusieurs thématiques, les pesticides, le stockage de l'eau ou encore la rémunération des agriculteurs. Des débats qui s'annoncent houleux, 2200 amendements ont été déposés. La Commission européenne, elle, promet près de 200 millions d'euros d'aide pour le monde agricole, une enveloppe d'urgence pour faire face à la flambée du prix des engrais, plus 70% d'augmentation depuis le début de la guerre au Moyen-Orient.
1: C'est une crise qui a semé l'angoisse chez des millions de parents.
3: À la crise des laits contaminés. En décembre dernier, des dizaines de lots Nestlé sont rappelés par l'entreprise, soupçonnés d'être contaminés par une toxine dangereuse pour les bébés. Mais cette crise sanitaire aurait-elle pu être évitée? Un rapport parlementaire vient d'être publié et pointe des défaillances de contrôle de la part des industriels comme Nestlé Danone ou encore Lactalis, Marie Dupin.
5: Oui, dans leur rapport, les députés pointent notamment les délais de réaction des industriels. Un premier rappel ayant eu lieu pour des produits fabriqués aux Pays-Bas début décembre, avant une série d'autres rappels étalés sur plusieurs semaines en janvier et février, alors même que les fabricants auraient pu retirer dès le départ l'ensemble des produits contenant une huile contaminée par la toxine céréulide. Pour les parlementaires, cette chronologie, je cite, soulève la question de l'application du principe de précaution, alors même que cette toxine pouvait être dangereuse même à faible dose pour des nourrissons. Les députés formulent aussi 12 recommandations pour renforcer les contrôles sanitaires dont ils dénoncent les lacunes. Ils proposent notamment de développer des contrôles indépendants supplémentaires mais à la charge des industriels. Enfin, ils demandent que soit désormais encadrée la présence de la toxine céréulide dans l'alimentation alors qu'aucune réglementation spécifique n'existe aujourd'hui à son sujet.
3: Marie Dupin pour ici Champagne-Ardenne.
1: 230 km/h sur l'autoroute.
3: C'est un des excès de vitesse relevés pendant le week-end de l'Ascension par les gendarmes de la Marne. En tout, près de 155 infractions routières, du téléphone au volant, des conduites sous stupéfiants. 15 permis de conduire ont été retirés temporairement lors de ces opérations de contrôle. Eux ont mené une opération sécurité. Place d'Erlon à Reims aujourd'hui. Le sous-préfet de la Marne, le directeur de la police municipale de Reims et ses équipes ont contrôlé les les engins de déplacement motorisés personnels, comprenez les trottinettes, les vélos et tout type de deux roues. Objectif, faire respecter les zones piétonnes, mais aussi empêcher les regroupements de livreurs à vélo dans le centre-ville rémois. Et puis on termine avec cette question, 9 ans, est-ce que c'est trop tôt pour passer le bac ? Sébastien, une petite idée ?
1: Non, pas du tout, penses-tu ?
3: Ça peut aller, bon, en tout cas, c'est l'âge du plus jeune élève inscrit pour la session de juin prochain. Et ça n'est pas lui rendre service, d'après le ministre de l'Éducation nationale, Édouard Geffray, qui veut instaurer un âge minimum pour prétendre au fameux diplôme.
1: Quand je pense que je ne l'ai même pas.
3: Ah bon ?
1: Mais peut-être que je vais faire le concours à l'inverse, le plus vieux.
3: Oui, le plus vieux, mais
1: un jour, je ferai le plus vieux.
3: Un petit coup d'œil au ciel.
1: Oui, comment vous vivez cet automne, Emma ?
3: C'est un peu dur, on se croit. C'est vrai que le mois de novembre est un peu long, là.
1: Oui, c'est vrai. Bon, bah, heureusement, on passe au mois de mai, là, demain dans l'après-midi, parce que c'est vrai que le matin, même si on a déjà quelques éclaircies, pas mal de nuages et encore un risque de petites averses, normalement, ce mercredi se terminera, je vais le dire comme ça, c'est pas français, mais dans le sec. Hein, c'est une bonne nouvelle. Et avec aussi du soleil. Hausse des températures, le mercure autour de 19 à 20 degrés demain en journée. Voilà pour les bonnes nouvelles, puisque le soleil va s'installer quand même au moins plusieurs jours. Je voudrais dire que selon les prévisions de Météo France, ce week-end, on va frôler les 30 degrés. Parfois, on va être à 29-30 degrés. Hein, donc, c'est assez dingue comme temps quand même. Ça change.
3: Ça ne donne plus rien comprendre.
1: Mais oui, après, on tombe malade. Enfin, on n'y comprend plus rien. C'est dingue. La qualité de l'air, lundi, c'est de niveau moyen partout. Alors, à Reims, à Chalon, à Troyes, à Charleville-Mézières, c'est ce que nous dit encore. Atmo Grand Est sur la Marne, les Ardennes, l'Aube, la Haute-Marne, vous circulez, il y a un peu de pluie encore ici ou là, vous êtes prudent, vigilant, parce qu'avec les averses, ben, évidemment les chaussées sont glissantes. En dehors de ça, le trafic est fluide, ça c'est plutôt une bonne nouvelle, hormis Reims, mais est-il besoin de le préciser, dans les secteurs habituels, ça va un peu mieux. Sur la 344, la voie Tétinger, vous savez que c'est compliqué depuis ce début de semaine, pour 7 mois, les voies d'accès et de sortie Reims-Saint-Rémy, voilà, sur cette A344, sont en travaux, donc couper la circulation, et ça crée des bouchons. Pour le moment, ça va plutôt pas mal.
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1: Merci beaucoup Emma, l'info reviendra tout à l'heure à 19h. Je vous demande si vous aimez Jeanne Masse.
3: J'adore.
1: Bah oui.
3: Évidemment.
1: Vous sauriez la chanter ?
3: Toute première fois, cette fois je l'ai.
1: Formidable. On écoute Jeanne Masse.

0: Quel bonheur de réécouter Jeanne Mas avec toute première fois sur Ici Champagne-Ardenne.
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0: C'est ici que ça se passe, avant 19h, reportage en terre de Champagne-Ardenne. Olivier Catio, il est dans les fraises. Il va nous emmener dans les fraises. Ah bah cette saison, on a des bonnes fraises dans la région. Reportage autour de 18h50. Un petit quart d'heure avant cela, les coulisses télé, Patrice Gascoigne ce soir a repéré une série atypique, franchement décalée. Ça s'appelle Deep et c'est à voir sur la chaîne C+ OCS. Patrice Gascoigne nous emmènera dans ses coulisses de la série donc Deep. Et puis dans un instant, notre invité qui est déjà en studio, c'est la directrice du musée Épernay. Il y a deux actualités qui arrivent ce week-end. Alors la nuit des musées, un peu partout en France, évidemment. Et puis surtout l'anniversaire du musée Épernay. Eh ben oui, on va vous parler de tout ça. Il y a un joli programme qui vous attend. Restez à l'écoute. Et en attendant, on vous emmène sur la Lune avec Christophe Maé. C'est sa nouvelle chanson sur ici, Champagne-Ardenne.

0: Ici Champagne Ardenne avec Christophe Mahé et sa nouvelle chanson, La Lune.
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0: Notre invitée aujourd'hui ici en studio, c'est Laure Ménétrier, directrice du musée du vin de Champagne et d'archéologie régionale d'Épernay. Bonjour et bienvenue Laure.
2: Bonjour.
0: Vous venez nous annoncer une double actualité ce samedi, le 23 mai. Alors d'abord c'est la nuit européenne des musées, ça c'est traditionnel chaque année. Mais vous, cette année, le musée d'Épernay, eh ben vous avez 5 ans.
2: Exactement, nous avons ouvert au public le 29 mai 2021.
0: Ouais.
2: Et comme vous l'avez justement dit, tous les ans, il y a ce rendez-vous qui est proposé par les musées un peu partout en Europe, cette nuit des musées qui permet de découvrir de manière assez insolite les musées, leurs collections et ce qu'ils proposent de très vivant et de très dynamique. Et on s'est dit c'est quand même plutôt pas mal la nuit des musées, c'est au mois de mai. Donc on va en profiter pour fêter avec nos publics, avec nos partenaires, nos mécènes, ce 5e anniversaire d'ouverture.
0: Donc double dose d'animation alors. C'est ça ?
2: Double dose, une riche programmation. Et la particularité, c'est que nous, c'est une nuit du musée qui se transforme en journée du musée, puisqu'on proposera des animations de 15h à minuit, en continuité et en accès libre.
0: Et j'allais le préciser, vous faites bien de le dire tout de suite, c'est en accès libre. Donc il n'y a plus d'excuses, ne dites pas non, mais je ne peux pas aller au musée, je n'ai pas les moyens. Non, c'est gratuit, il y a plein d'animations, allez-y, il y aura plein de beaux rendez-vous. Alors on va développer le programme dans un instant, mais d'abord, deux mots pour resituer quand même ce musée. Qui est en fait ce qu'on appelle le château Perrier à Épernay, sur la plus belle avenue du monde, on dit, en tout cas la plus riche du monde. C'est déjà un sacré musée, ne serait-ce que par la bâtisse, elle est impressionnante en fait.
2: La bâtisse est impressionnante, c'est vrai que quand on parle de Champagne, on a des étoiles dans les yeux. Ça vibre, c'est de l'énergie, c'est magique, on en a plein les yeux. Et ce château Perrier est vraiment à l'image de l'histoire du Champagne. C'est une bâtisse qui a été créée à l'initiative d'un directeur de maison de Champagne, la maison qui est juste en face du château Perrier. Maison Perrier-Jouët, on peut le citer, puisque ça a donné son nom au château. C'est le directeur voulait matérialiser sa réussite dans la pierre, et donc il a fait quelque chose de très théâtral, ostentatoire. On en a plein les yeux quand on visite ce musée. Alors, il y a le musée dont on pourrait parler, mais il y a d'abord cette bâtisse, ce parc.
0: Alors, voilà, pour ceux qui disent, les musées, mais allez voir ce château, il est tellement beau. C'est un peu notre Versailles dans la région, moi je trouve, il est splendide.
2: Moi ça me va bien ce Versailles.
0: Pas par la taille, évidemment, mais en tout cas.
2: On a pas mal de pièces quand même à 1 mètre.
0: D'accord, on est un peu loin de Versailles.
2: On est loin de Versailles, d'accord.
0: Sur le côté ostentatoire dont vous parliez tout à l'heure, c'est vrai qu'il y a des poignées en or, il y a des décorations folles un peu partout. Enfin, c'est vraiment.
2: C'est l'époque de l'Opéra de Paris. Donc, c'est vraiment le même type d'architecture, on en met plein la vue.
0: Alors, qu'est-ce qu'on voit en dehors de la bâtisse dans ce musée, en fait? C'est quoi sa vocation?
2: Sa vocation, c'est de raconter l'histoire de cette région, la Champagne, et d'un produit qui fait la notoriété de cette région, le champagne. Voilà, donc c'est une histoire de cette région qui passe par de très très belles collections qui sont associées à beaucoup d'outils de médiation. Donc c'est un musée où on s'émerveille devant les collections, mais où on peut également toucher, expérimenter, sentir les arômes du champagne.

0: Axel Red sur ici Champagne-Ardenne avec Ma Prière.
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0: Ce samedi, c'est la nuit européenne des musées partout en France et ici en Champagne-Ardenne et aussi au musée à Épernay, le musée du vin de Champagne et d'archéologie régionale à Épernay. Donc la nuit des musées, c'est vrai, mais à Épernay, on fait pas comme tout le monde puisque c'est aussi les 5 ans du musée. Ça va commencer à 13h hein, pour fêter ces 5 ans. Qu'est-ce qu'on a comme programme très familial, hein, vraiment?
2: Oui, le programme est très riche et en effet, c'est un programme qui s'adresse aux familles, aux bandes d'amis. Et l'idée, c'est venez passer un bon moment dans le musée, dans le parc du musée.
0: Mmh. Qu'est-ce qu'il est beau, le parc.
2: Le parc est sympa et très bonne nouvelle.
0: On a le droit de se poser dans le parc.
2: Évidemment, vous pouvez arriver avec votre pique-nique et voilà, évidemment. Évidemment,
0: je vous invite même à le faire. Plus, hein.
2: Et il va faire beau.
0: Ben voilà, oui.
2: Ce qui était vraiment notre inquiétude de ces quelques derniers jours.
0: Il va faire beau et chaud. Ouais.
2: Tout à fait. Donc en effet, l'après-midi, ça sera une programmation très familiale. On aura un manège pour le tout jeune public qui sera installé dans le parc du musée. On aura le centre artistique d'Épernay qui va nous proposer des petits programmes de danse. Alors ça sera à la fois du jazz, de la danse moderne, en solo, en duo, en groupe. Donc sur 2 heures, des petits morceaux à la fois dans le musée et dans le parc. On aura un atelier de sérigraphie, donc où en fait vous pourrez acheter votre tote bag et choisir un motif lié aux collections du musée et sérigraphier votre motif sur le tote bag, et vous repartez évidemment avec votre tote bag.
0: Je regardais, le programme est tellement dense, des tatouages éphémères. Qu'est-ce que c'est la classe l'œuvre?
2: La classe l'œuvre, c'est un très très beau dispositif porté par le ministère

0: de la culture, c'est un artiste, donc là en l'occurrence c'est un compositeur musicien qui s'appelle Christophe Roguin, et une classe, là c'est une classe de l'école Yvette Lindy à Épernay, qui pendant un an travaille sur la création d'une œuvre à partir de nos collections et restitue cette œuvre lors de la nuit des musées. Et donc là, ils ont en fait inventé, composé une chanson à partir de deux objets de nos collections. Je vais faire un petit peu teasing, c'est vraiment une chanson qui est à la fois, qui raconte précisément ce que sont ces objets, mais qui prend aussi...
1: Vous voulez la chanter peut-être?
0: Il va faire beau, je crois, on va faire en sorte que...
1: Je vous sentais prête à chanter, mais je ne sais pas pourquoi.
0: Non, je ne vais pas en dire plus, mais c'est vraiment adorable cette chanson. C'est une année de travail restituée lors de la nuit des musées.
1: Bon, il y a aussi un concert de pop acoustique avec un duo qui s'appelle You and Me.
0: C'est le soir, c'est festif, c'est acoustique, et donc ça sera pop, rock...
1: Il y a des installations artistiques, notamment avec notre ami Jean-Baptiste Duteur.
0: Jean-Baptiste Duteur, tout à fait, Vignart.
1: Voilà, je savais qu'on pourrait pas tout dire. Si on devait conclure, et je sais que vous êtes d'accord avec moi, Laure Ménétrier, il y a, et je peux le comprendre parmi nos auditeurs, des gens qui disent, ouais, les musées, tu sais, je connais pas, j'ai un peu peur, et puis je vois bien cette belle bâtisse là sur l'avenue de Champagne, mais ça m'impressionne. En fait, je crois que c'est le moment idéal pour y aller. D'abord, c'est gratuit, j'insiste encore une fois, il n'y a plus d'excuses. Et puis ça va être tout simple, quoi.
0: C'est tout à fait ça. On a pensé cette programmation comme ça. L'idée, c'est de se dire, on passe un bon moment entre amis, en famille. On est là pour se faire des souvenirs ensemble, avec un grand sourire, pour vivre des émotions fortes, des émotions de des choses plus sensibles. Beaucoup d'une grande richesse en termes de créativité artistique. C'est en effet le moment pour que chacun puisse se dire, le musée, c'est pour moi. Et notamment le musée d'Épernay, le 23 mai prochain.
1: Avec cette proposition que vous faites entre le musée à visiter les pièces, les collections, tout ça, et ces activités pour les enfants, la sérigraphie, les tatouages, les concerts, enfin, vraiment, c'est hyper large, quoi. C'est très grand public, voilà.
0: Et le musée, c'est un vrai créateur de liens et de cohésion, et là, on joue vraiment notre rôle avec cette jolie programmation.
1: Alors, on va vous proposer pour la saison prochaine une émission, puisque vous avez tellement de choses à dire. Laure, vous reviendrez, sinon, je sais
0: avec
1: pas.
0: Grand plaisir, on est toujours très bien accueillis.
1: Ben, c'est gentil, mais il va falloir qu'on se quitte. Cherchez sur Internet aussi, allez voir, vous verrez comment c'est ce beau musée-là, à Épernay, le musée du vin de Champagne et d'archéologie régionale. D'Épernay. Rendez-vous donc ce samedi le 23 mai, dès 13h et jusqu'à minuit. Merci beaucoup Laure Ménétrier.
0: Merci à vous.
1: C'est la directrice du musée qui est avec nous aujourd'hui. Et dans un instant sur ici Champagne Ardennes, on écoutera Alex Warren avec Fever Dream. Et puis on fera un nouveau point météo, circulation en Champagne Ardennes. La météo, c'est encore pas ça aujourd'hui. Mais on va vers du mieux. Gardons espoir.
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0: C'est tout nouveau sur ici, Champagne-Ardenne, Alex Warren avec Fever Dream. La météo, ce qui n'est pas nouveau, c'est la pluie. Encore un petit peu en ce moment. Gardons espoir, mes amis. Le soleil devrait faire son retour demain. Alors, ça va se passer en deux temps. Demain matin, on a d'abord un peu de nuages, quelques éclaircies. Et visiblement, deuxième moitié de l'après-midi, le temps sera sec partout en Champagne-Ardenne et même ensoleillé avec une hausse du mercure. 19 à 20 degrés pour les maximales. Atmo Grand Est nous dit que l'indice de qualité en Champagne-Ardenne est de niveau moyen partout dans notre belle région. Pour le trafic, l'info mobilité en temps réel, je regarde sur les cartes radar alors qu'on est connecté. J'observe que tout roule bien, c'est tant mieux, mais comme il pleut encore un peu par endroit, soyez vigilants. Les chaussées sont glissantes, évidemment, dans Reims, c'est toujours un peu compliqué. Les secteurs habituels, notamment autour de la Porte de Mars, la Place de la République, ou encore dans le secteur boulevard d'Yoncourt, rond-point des droits de l'homme.
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0: Céline Dion, je suis tellement content. Hein. On l'écoute avec Danson dans un instant sur ici Champagne-Ardenne. Mais d'abord, c'est Lolo, Laurent Voulzy, avec les nuits sans Kim Wilde.
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0: Céline Dion, c'est beau, hein. C'est Dansons, sa nouvelle chanson signée Goldman, évidemment. Il est bientôt 7h20, soyez prudents si vous circulez, il y a encore un petit peu de pluie en Champagne-Ardenne. Les chaussées sont glissantes, écoutez bien la radio maintenant. Dans les coulisses télé, Patrice Gascoigne nous propose un coup de projecteur sur une série atypique, une série d'ailleurs primée à plusieurs reprises, série qui se poursuit sur la chaîne Ciné Plus OCS.
1: Je vous fais remonter le temps, nous sommes en 1942 et depuis Londres, les généraux de la France libre soupçonnent l'Allemagne nazie d'avoir mis au point une nouvelle arme redoutable.
2: Nous sommes sur le point de perdre cette guerre, lieutenant. Les Boches ont mis au point une machine infernale, un sous-marin d'un nouveau genre, indétectable.
1: Je ne sais pas si vous serez au garde à vous pour regarder cette série très originale qui s'appelle Deep, série à déguster le mardi soir sur la chaîne Ciné Plus OCS, mais ce n'est pas un parcours du combattant que de vous en parler, tant Deep nous raconte avec beaucoup d'audace et d'inventivité une mission ultra secrète de 4 hommes ayant pour objectif de s'infiltrer dans la base navale la mieux gardée d'Europe et de voler ce sous-marin.
3: Je savais pas que ça faisait ce bruit-là quand ça tombait.
4: Ça doit être ça, là, je suis du 3ème Reich.
1: Cette série à suivre sur la chaîne Ciné Plus OCS a notamment reçu le prix de la meilleure réalisation pour Aurélien Mola au festival Creativity 2025. Alors justement, j'ai appelé le créateur de Deep pour lui demander comment lui était venue l'idée de cette série de comédie d'aventure à la fois historique et fantastique, Aurélien Mola.
5: L'idée initiale en soi, je m'en souviens plus vraiment. Ce dont je me souviens avec précision, c'est le moment où j'ai trouvé le genre, la tonalité en fait de la série. C'est facile parce que c'était juste après la naissance de ma fille. De manière générale, je suis identifié comme un auteur de genre avec un univers plutôt sombre, assez violent, qui porte sur le thriller, le fantastique, le polar. Après la naissance de ma fille, bizarrement, c'est la comédie et le côté ludique en fait qui s'est imposé à moi. Et c'est assez surprenant. En fait, j'étais le premier surpris de vouloir faire rire, de vouloir construire en tout cas une série qui est censé en tout cas distraire et amuser le spectateur. Et ce qui m'a guidé, c'est cette envie profonde de faire passer un bon moment, que ça soit à mes amis et surtout à l'audience, aux spectateurs de manière générale. Et un jour, j'espère, à ma fille.
1: La très touchante confidence du créateur et réalisateur de Deep, Aurélien Mola, qui nous révèle comment la naissance de sa fille a pu influencer le parcours artistique du papa. Et donc finalement, ce que vous allez découvrir en regardant cette série pas comme les autres. Deep se regarde en profondeur le mardi soir sur la chaîne Ciné Plus OCS. Quant à nous, on remonte à la surface ensemble demain pour de nouvelles coulisses télé, puisque je vous parlerai de la nouvelle saga de l'été, déjà, de France 2.
0: À demain, donc, on est impatients. C'était Patrice Gascoigne, les coulisses télé, ici, Champagne-Ardenne.
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0: Et dans 3 minutes, reportage en terre de Champagne-Ardenne avec Olivier Catio. Aujourd'hui, on parle fraise, un fruit de saison. Voici d'abord Johnny Hallyday en duo avec Michel Berger. On a

0: ça met les poils, hein, quand même. Bah oui, dis donc, deux grands noms comme ça. Johnny Hallyday, Michel Berger. C'est l'amour que j'attendais.
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0: La récolte est abondante, les prix sont attractifs, nous dit Olivier Catuot. Alors cette année, aucune raison de nous priver des fraises. Pour notre reportage en terre de Champagne-Ardenne, Olivier, vous êtes aujourd'hui avec un producteur de fraises de la région.
2: Sous la serre à fraises de la ferme de Gaston à Dravny, nous sommes entre Fismes et Soissons. Bonjour Baptiste Edouin.
3: Bonjour Olivier, ravi de vous accueillir sous la serre.
2: Alors là, ce sont des fraises hors sol. Il y en a combien de plants de fraises en tout?
3: Alors, il y a plus de 12 600 pieds exactement, donc avec des lignes de 48 mètres environ. Donc, ce sont des gouttières qui sont à hauteur d'homme pour la cueillette, afin de ne pas fatiguer les cueilleurs. Donc, c'est entre guillemets beaucoup plus facile à cueillir parce qu'on est à hauteur d'homme, plutôt que des fraises pleine terre qui sont aujourd'hui très difficiles à cueillir et pour lesquelles on a du mal à trouver du personnel.
2: Il y a plusieurs variétés ou c'en est une seule là sous la serre?
3: Alors aujourd'hui, il y a deux variétés sous la serre. La flaire, qui est une variété précoce et pas forcément la plus gustative parce qu'elle arrive tôt et qu'elle prend moins de soleil que l'autre, mais elle nous permet d'arriver en même temps que les asperges et de pouvoir proposer les deux produits. Et la Magnum, qui est une variété très connue, très gustative et qui nous sort un assez gros fruit. Voilà.
2: C'est vrai, ce qui est impressionnant, c'est que dès qu'on rentre dans la serre, on sent tout de suite la bonne odeur de fraise, ça met l'eau à la bouche. Hein.
3: Ah bah bien sûr, c'est un produit qui nous embaume tout de suite, bien sûr.
2: Tout se fait de manière automatisée, l'arrosage, etc. ou pas?
3: Alors l'arrosage, on a des ordinateurs de pilotage, donc où dans lesquels on met de l'engrais et de l'eau afin de donner à manger à la plante, et on programme en effet les arrosages en fonction de la météo, bien sûr, afin que la fraise ait ce qu'il faut pour pouvoir pousser. Et il y a également les ouvrants de la serre, donc qui s'ouvrent en fonction de la température intérieure de la serre.
2: Elle n'est pas chauffée, la serre, hein?
3: Non, la serre n'est pas chauffée, c'est très onéreux de chauffer et puis c'est vraiment pas top d'un point de vue environnement quand même.
2: La serre est en bâche plastique, alors c'est pas transparent, hein. on voit pas le ciel, mais il y a quand même une certaine luminosité, c'est volontaire ça?
3: Oui, tout à fait, donc il faut que la lumière passe pour que la plante puisse se développer, mais en même temps, quand il y a vraiment beaucoup de soleil, il ne faut pas non plus qu'elle puisse cramer le fruit.
2: Et là, il fait particulièrement bon dans cette serre qui n'est pas chauffée, donc c'est l'effet de serre, comme on dit.
3: Exactement, c'est l'effet de serre, je n'aurais pas dit mieux. Et aujourd'hui, également, nous n'avons pas ouvert la serre parce qu'il y a beaucoup d'humidité ambiante et dehors, et donc ce n'est pas forcément bon pour les maladies de la fraise.
2: Voilà. Ce qui est bien, c'est que vous pouvez maîtriser beaucoup de paramètres par rapport à si elles étaient en pleine terre et en extérieur.
3: C'est sûr qu'on maîtrise beaucoup de paramètres, mais ça reste quand même un produit vivant, et c'est toujours elle qui nous rappelle à l'ordre quand même.
2: Sur toute la saison, combien de kilos ou de tonnes de fraises vous allez pouvoir produire ici?
3: Alors aujourd'hui, on envisage 400 grammes par pied pour une fraise de saison, au minimum. C'est ce qu'on espère en tout cas. Donc ça fait environ 6 tonnes sur la serre.
2: Bon. Et la serre est vraiment dédiée aux fraises? C'est-à-dire qu'après la saison de fraises, le reste de l'année, elle ne sert plus?
3: Alors la serre est 100% dédiée à la fraise, exactement. Et par contre, on ne peut pas dire qu'elle ne sert plus de l'année. Parce que là, on va du coup quitter, entre guillemets, virer tous les plants qui vont partir à la poubelle parce que c'est des plants qui sont utilisés seulement sur un an. Et on va replanter les premiers plants à partir de février pour la prochaine saison.
2: Voilà les fraises de la ferme de Gaston, produites ici jusqu'à la fin du mois de juin. Pour les trouver, où est-ce qu'on peut vous les acheter?
3: Alors on peut les retrouver en vente directe à la ferme à Dravny. Donc il y a un distributeur qui est ouvert 7 jours sur 7 et 24 heures sur 24. Et également une petite cabane en bois entre la nationale entre Soissons et Reims, en face de la gare à Fismes. On peut également la retrouver dans plusieurs grandes distributions sur Reims, Épernay et aux alentours, et sur les marchés d'Épernay, les halles d'Épernay et le marché du Boulin.
2: Merci Baptiste Edouin de la ferme de Gaston à Dravny, entre Reims et Soissons.
3: Merci beaucoup à vous Olivier d'être venu voir notre belle exploitation.
0: Merci à vous, et un reportage à retrouver sur notre site ici.fr avec en plus des photos, histoire de vous faire saliver avec ces jolies fraises.
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0: Et oui, en musique, on va écouter Silence Radio de Gauvin Serre, sa nouvelle chanson. Mais d'abord, Des Three, voici Life. Belle fin de journée avec ici.
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0: anniversaire. Nouvelle chanson Silence Radio sur ici Champagne Ardenne, le meilleur des années 80, tous les soirs 19h-20h avec Laurent Petit-Guillaume, 100% années 80, à juste après le journal de 19h, dans 4 minutes. Enfin...
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0: Véronique Sanson pour le son, ici Champagne Ardenne. Besoin de personnes, juste avant le journal de 19h.

0: Elle n'a besoin de personne, elle le chante, elle a bien raison. Véronique Sanson, on vous souhaite une belle soirée encore au sec et au chaud à la maison. Ça va mieux, hein, le temps ça s'améliore dans les prochains jours. Bonne soirée donc avec Ici.
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0: Et on fait un point météo dans 5 petites minutes après le journal, il est 19h. Le journal sur Ici Champagne-Ardennes, Marine Logénie.
2: Devant les assises de Loire-Atlantique à Nantes, l'accusé nie toute implication dans le meurtre de Jonathan, ce garçon disparu lors d'une classe de mer et retrouvé mort en 2004. L'Allemand de 55 ans est jugé depuis ce matin. Il est déjà condamné à la perpétuité pour les meurtres de 3 garçons dans son pays. Et lors de cette première journée d'audience, Céline Loiseau, Martine Naille est restée sur la version qu'il maintient depuis le départ.
3: Oui, les faits sur Jonathan, je ne les ai pas commis. C'est dans sa langue maternelle, l'allemand, que Martine Naille répond à la cour. L'accusé, très grand à la stature imposante, semble ensuite volontiers se prêter aux questions-réponses de la présidente sur sa vie. Père absent, mère décrite comme douce et autoritaire à la fois, les deux sont morts. Quant à ses frères, l'aîné ne veut plus entendre parler de lui depuis sa condamnation en Allemagne en 2012 pour meurtre sur 3 jeunes enfants et des agressions sexuelles sur 9. Le Benjamin, de 12 ans plus jeune, est lui convoqué comme témoin, mais reste introuvable. Certaines parties civiles assurent que ce frère, condamné pour détention d'images pédopornographiques, aurait pourtant des choses intéressantes à dire sur l'accusé. Martine Naille, lui, ne cache pas sa pédophilie. Il la commente sans retenue. Cette attirance pour les jeunes garçons, elle démarre quand il est adolescent. Il fantasmait sur les camarades de son petit frère. Les deux relations qui ont compté pour lui, c'était avec des adolescents. Lui était jeune adulte. Sa sexualité, sa pédophilie, enchaîne-t-il. Il n'en parlait à personne, sauf sur des forums pédophiles qu'il fréquentait sous des pseudo et où il a évoqué l'affaire Jonathan.
2: Céline Loiseau, ici, Loire-Océan. On apprend ce soir qu'Edouard Philippe est visé par une enquête pour soupçon de détournement de fonds publics et favoritisme. Le maire du Havre, candidat à l'élection présidentielle de 2027, conteste les faits, mais précise ce soir qu'il répondra bien évidemment à toutes les questions que posera la justice. Sébastien Lecornu envisage de revoir les 6 milliards d'euros de gel de crédit, vraisemblablement à la hausse. Le Premier ministre l'a dit à l'Assemblée tout à l'heure et prépare les esprits à se serrer la ceinture dans un contexte de guerre au Moyen-Orient qui risque de durer. Toujours à l'Assemblée, c'est la loi d'urgence agricole qui commence à être débattue ce soir, avec des mesures notamment sur la souveraineté alimentaire, l'élevage ou encore le stockage de l'eau. Des pesticides interdits en Europe que l'on retrouve pourtant dans des produits importés, c'est le résultat d'une étude publiée aujourd'hui par l'ONG Foodwatch qui a mené des tests dans 4 pays européens sur une 60aine de produits, principalement du riz, du thé et des épices. Camille Dorioz est le directeur de campagne de l'ONG.
4: Le constat est sans appel, vu que sur cette 60aine de produits, il y en a 45 aujourd'hui qui contiennent des pesticides qui ne sont plus autorisés en Europe pour leur usage. C'est dénoncé depuis des années et des années par de très nombreuses ONG, mais aussi par les paysans et par les paysannes. C'est-à-dire que eux font le travail de protéger les populations en n'utilisant pas ces produits qui sont toxiques pour l'environnement ou pour notre santé. Mais de l'autre côté, on n'applique pas ces règles sur nos importations. Aujourd'hui, la demande, elle a toujours été la même de la part des ONG pour celle que porte Foodwatch au niveau européen, c'est que pour tous ces pesticides qui ne sont pas autorisés, la seule limite qui devrait exister dans notre alimentation, c'est zéro.
2: 19h passées de 3 minutes sur Ici. Allez, on termine avec le rêve de tous les parieurs sportifs. Miser 2 euros et remporter le million. Eh bien, c'est arrivé un joueur dans un PMU du Morbihan qui a remporté exactement 1 107 000 euros en trouvant les 5 chevaux dans l'ordre. Le nouveau millionnaire est un habitué du bar Argregam de Grandchamp. Il a validé donc son ticket gagnant, Jean-Michel Naga.
5: Et ici, depuis dimanche, forcément, on ne parle que de ça.
6: Oui, je suis au courant, ouais. Tout le monde est au courant.
5: Il faut dire que le gagnant est un habitué, comme Guillaume.
6: Je suis content pour lui. J'espère qu'il aura le temps d'en profiter.
5: C'est pas vous?
6: Ah non, c'est pas moi, non. Sinon, je serais pas là.
5: Si c'était vous, vous le diriez?
6: Non. Non, non plus.
5: C'est pas Jean-Louis non plus.
7: J'aurais préféré que ce soit moi. Ça fait 60 ans que je joue. 60 ans. Mais bon, j'ai pas eu la chance.
5: Et Bernard, lui, était là, dimanche, quand le regagnant a découvert la bonne nouvelle.
7: Je le connais bien, mais je sais pas son nom, son prénom.
5: Il a payé sa tournée?
7: Ah oui, il a payé sa tournée, ouais.
5: Mais vous avez déjà gagné, vous, au PMU?
7: Si, j'avais 21 ans. 6-8-2. le mur de ma voiture.
5: Et le parieur millionnaire a fait exactement la même chose.
8: Il a juste joué sa plaque d'immatriculation de voiture comme tous les dimanches et c'est ça qui est tombé.
5: Noémie Lemoigne, la patronne du bar, elle a été très surprise, elle aussi.
8: Bah oui. J'ai dû compter les chiffres pour être sûr de ne pas dire une bêtise, mais non, ça m'a fait bizarre. Mais lui aussi, ça lui a fait bizarre. Et si, c'est vrai, c'est une belle somme quand même.
5: 1 107 342 €. Il est le premier millionnaire au Quintet Plus depuis décembre 2024.
2: Et en attendant d'être millionnaire, cette piqûre de rappel pour ceux qui déclarent leurs revenus via les formulaires papier, il faut le faire avant ce soir minuit sur Internet. Les dates limites varient.
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0: La météo pour demain, on va vers du mieux. Alléluia, oui. Alors demain matin quand même, des passages nuageux, mais aussi des éclaircies temporaires, nous dit Météo France. Et puis, même si on a un risque de petites averses dans la matinée, dans l'après-midi, les éclaircies prennent de plus en plus de place dans le ciel et elles vont même finir par éclater le ciel. Donc demain, nous terminerons la journée sous le soleil avec 19 et 20 degrés en moyenne sur la Champagne-Ardenne pour les maximales. La qualité de l'air, enfin, lundi, c'est de niveau moyen. Comme le plus souvent, à Reims, à Chalon, à Troyes et à Charleville. Il ne me reste plus qu'à vous souhaiter une belle soirée. En compagnie de Laurent Petit-Guillaume, c'est 100% années 80 tout de suite.
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10: Bonsoir à tous, prêts pour un plongeon en apnée pendant une heure? Bon, rassurez-vous, c'est juste un bon bain de souvenirs, de musique, un plongeon dans les années 80 grâce aux tubes qui ont marqué à tout jamais cette décennie. Bref, on va nager dans le bonheur, ça commence comme ça.

0: C'était Phil Collins et c'était Two Hearts. 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
0: Et c'était un tube extrait de la BO du film Buster en 87. Phil Collins, qui en novembre prochain va faire son entrée au Rock'n'Roll of Fame, un musée mythique situé à Cleveland dans l'Ohio. Et ce jour-là, d'autres auront droit à cet honneur. Oasis, Billy Idol, Iron Maiden, mais aussi Sade. Et c'est un événement, ça sera la première femme d'origine africaine à recevoir cet honneur. Lui aussi, il en a reçu des honneurs et des récompenses. Mais la plus belle, c'est notre fidélité. Renaud, tout de suite, Morgane de Toi.
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0: Début de soirée. Un DJ d'Aix-en-Provence, un directeur d'une radio locale à Marseille qui deviennent en l'espace de deux tubes, dont La Vie la Nuit, un duo de légende, bah oui, des années 80, c'est l'histoire de Sacha et William, autrement dit début de soirée. Tout était possible dans ces années-là. Même une chanson au titre, disons, burlesque, didoudou dadada, de Police, pouvait devenir un tube. C'est la suite de 100% années 80, juste après ça.
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0: Ici Champagne-Ardenne. L'ambiance des années 80, ça continue sur votre radio Ici Champagne-Ardenne, juste après ces petites infos.
1: Le temps en Champagne-Ardenne selon Météo France cette nuit. D'abord, encore des passages nuageux, mais aussi des périodes ensoleillées avec un petit risque de quelques gouttes, pas plus. Le temps le plus souvent cette nuit sera sec selon Météo France. Demain, nous débuterons la journée avec un ciel partagé entre nuages et éclaircies. Encore un léger risque d'averse et puis ça va sérieusement s'améliorer dans l'après-midi avec de belles éclaircies assez larges et un temps sec en fin de journée, nous promet Météo France. Pour les températures, ça continue à grimper en attendant les 29-30 degrés ce week-end, oui, vous ne rêvez pas, on sera en été. Eh bien, demain, nous serons plutôt autour de 19 à 20 degrés pour ces maximales. Enfin, l'indice de qualité de l'air proposé par Atmo Grand Est, il est de niveau moyen partout dans notre Champagne-Ardenne, à Reims, à Châlons-Champagne, à Troyes et à Charleville-Mézières. On vous souhaite une très belle suite de soirée. Il est temps de retrouver 100% années 80 avec Laurent Petit-Guillaume. Bonne soirée donc.
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0: Mylène Farmer, c'était sans contrefaçon. 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
0: Alors autant Mylène Farmer, le retour sur scène, c'est pas du tout d'actualité. Autant The Cure sur scène, c'est dans les prochaines semaines. Et ça, c'est une bonne nouvelle. Robert Smith et sa bande seront en concert les 24, 25 et 26 juillet dans les arènes de Nîmes. Le 28 août à Bordeaux au Pagaille Festival. Et le 30 août à Saint-Cloud pour Rock en scène. Il reste des places à Bordeaux, qu'on se le dise. Allez, en attendant, sans trépigner, on révise un de leurs plus gros succès. Close to Me, c'était en 85.

0: Imagination, c'était Music and Lights. Le groupe a raconté qu'il s'était baptisé Imagination en hommage à la chanson de John Lennon Imagine. Bon, en revanche, au niveau du look, rien à voir avec l'ex-Beatles. Hein. Ils se sont inspirés, sans le leur dire, du contrebandier de Star Wars. Allez, bientôt 20h à suivre Décibel avec Émilie Mazouillet qui reçoit ce soir la chanteuse Lynn. Mais ce sera après, entre autres, Daniel Balavoine, Vivre ou survivre, juste après ça.
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0: s'appelle Lynn, elle vient nous voir pour la première fois dans Décibel. L'occasion de mieux se connaître et aussi de prendre de ses nouvelles. Car il lui est arrivé le pire cauchemar pour une chanteuse. Lynn a perdu, momentanément heureusement, sa voix. Mais alors aujourd'hui, comment ça va?
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0: Salut à toutes, salut à tous et bienvenue dans Décibel. On est en direct ensemble jusqu'à 21h en ce mardi soir, histoire de faire le tour de l'actualité musicale. L'anniversaire de Pete Townshend, l'immense guitariste des Who, qui a 81 ans aujourd'hui. On célébrera ça évidemment en écoutant du rock des années 60, ce qui ne fait jamais de mal. Ça sera à la fin de l'émission. Le coup de cœur découverte du jour, c'est une jeune artiste belge qui s'appelle Geneviève et qui nous propose un duo avec Loose and the Yakuza. Elle, vous la connaissez déjà si vous vous intéressez un peu à la scène indé belge. Leur chanson s'appelle Fleur de Lys et ça sera le coup de cœur du jour. Le blind test avec un thème qu'on aime bien ce soir, la paix. Oui, écoutez, il n'y en a jamais trop, surtout en ce moment. Alors si la paix en musique vous inspire, vous devriez nous appeler dès maintenant. Alexandra vous attend au standard d'ici pour prendre les inscriptions pour le blind test. Un seul numéro à retenir, 0810 055 056. Je sais, ça fait beaucoup de numéros, alors je le répète. 0810 055 056. Venez jouer avec nous au blind test autour des chansons qui parlent de paix. À gagner, c'est l'album de Lynn, Boîte à musique. On va en parler avec elle, je file la rejoindre. Bonsoir Lynn.
3: Bonsoir.
0: Bienvenue dans Décibel. Lynn, votre premier album, Boîte à musique, qui est sorti au mois d'octobre dernier. Un premier album qui était très très attendu parce que tout le pays s'était mis à chanter votre chanson.

0: Je pense à vous, c'est vraiment la rencontre avec le public. C'est un single de diamant qui a été streamé des dizaines de millions de fois, qui était numéro 1 au Top Shazam. Ça, c'est drôle, le Top Shazam, c'est l'application qui fait qu'on entend une chanson, on dit « Mais qu'est-ce que c'est ?» Et on lance l'appli et on nous dit « Eh ben, Céline, eh ben, la chanson la plus streamée là-dessus, c'était la vôtre. »
1: Exactement.
0: Les gens se disaient « Mais qui a une voix pareille ?» Donc voilà, c'est vraiment un énorme tube très, très diffusé en radio, vous le savez, vous qui écoutez ici, à la télé également. Alors, ça tient du conte de fées, hein, l'énorme tube, l'album, la tournée à guichet fermé. Et donc, on va pas faire durer le suspense plus longtemps. Hein, un soir, sur scène, là, récemment, il y a quelques mois, vous avez perdu votre voix. Mais c'était vraiment pendant un concert?
1: Oui. En fait, ça s'est passé, effectivement, comme vous le dites, c'était un peu un rêve,
0: ouais.
1: Un conte de fées. Tout s'enchaînait, c'était magnifique. Et puis, surtout la tournée, c'était ma première tournée. Donc, voilà, c'était fou. Beaucoup d'amour, beaucoup de bienveillance du public. Et ce soir-là, oui, en plein milieu du concert, j'ai perdu ma voix.
0: C'était en Bretagne. J'ai rien contre les Bretons, mais sachez-le, c'était en Bretagne.
1: Non, mais les pauvres, parce qu'ils ont été tellement bienveillants avec moi.
0: Mais alors, concrètement, c'est-à-dire que vous sentez qu'il se passe un truc bizarre dans votre gorge?
1: Alors, j'ai rien senti. C'est simplement quand j'ai commencé à chanter une chanson, enfin, la prochaine chanson.
0: Ouais.
1: Je pouvais plus chanter, en fait. Donc, ça a été compliqué, mais j'ai quand même essayé de me battre pour continuer parce que dans ma tête, c'était pas possible que j'arrête.
0: Ouais.
1: Donc, j'ai essayé et j'ai vu que c'était vraiment impossible. Donc, malheureusement, j'ai annoncé au public que j'allais arrêter de chanter et du coup j'ai vu tous ces gens déçus et j'ai fait des photos avec tout le monde.
0: Ouais.
1: Donc ça m'a un peu réchauffé le cœur, mais après voilà, je me suis rendu compte quelques jours plus tard que c'était pas anodin quoi, c'était quand même quelque chose d'assez d'assez grave. Donc
0: ouais.
1: Du coup j'ai dû prendre beaucoup soin de moi ces derniers
0: ouais.
1: temps.
0: C'est horrible de vous poser cette question et en même temps, n'ayant jamais été à votre place, j'ai quand même envie de comprendre. C'est la chose, une des choses les plus importantes de votre vie, votre voix. Il y a ce moment d'incertitude entre le moment où vous perdez votre voix sur scène et le moment où, voilà, aujourd'hui tout va mieux et la tournée reprend, etc. Quand vous avez pensé qu'éventuellement vous ne pourriez plus chanter, qu'est-ce que ça a provoqué chez vous?
1: Ça a été dur. Franchement, j'ai encore de l'émotion parce que c'était quand même il n'y a pas si longtemps. J'avoue que c'était un peu un trou noir parce que je fait que chanter, moi c'est ma vie en fait. Donc je me vois pas ne pas chanter, je n'imagine même pas en fait. Donc quand ça m'a effleuré l'esprit, parce que en vérité ça m'a juste effleuré l'esprit, j'ai pas voulu aller plus loin, je me suis dit non, c'est pas possible. Donc j'avoue que pendant les 3-4 premiers jours, j'étais un peu abasourdie, un peu choquée, mais tout de suite je me suis dit ok, là ça m'arrive, c'est comme ça, j'y crois, je sais que je vais aller mieux. Donc là, qu'est-ce que je peux faire pour que ça devienne finalement une force, quelque chose de positif? Donc c'est vraiment ça que j'ai fait. Et du coup, je me suis mis au piano, j'ai composé dans le silence, parce que c'est une expérience aussi, hein, d'être dans le silence total.
0: Alors oui, on avait entendu parler de ça pour Céline Dion, à qui il est arrivé la même chose, hein, elle avait perdu sa voix et on lui avait dit, c'est pas compliqué, il faut se taire complètement, communiquer avec la famille sur des post-it, etc. Interdiction, ne serait-ce que de murmurer,
1: oui.
0: Pendant des semaines, c'était le même traitement pour vous?
1: Exactement.
0: Le silence?
1: C'était le silence complet. Donc ça veut dire même pas tousser, même pas, enfin rien. Donc
0: personne ne vit ça dans sa vie, c'est incroyable quand même.
1: C'est incroyable. Et en fait au début, ça fait très très peur. Voilà, il y a beaucoup de peur, de doute, d'angoisse. Et en fait quand on le vit, on arrive à puiser quelque chose au fond de nous. En tout cas moi c'est ça que j'ai vu les choses autrement. J'ai du coup composé différemment. J'ai appris en fait à vivre dans le silence. Et en fait c'est pas si facile.
0: Ah oui, on doit avoir tellement envie tout le temps de participer, enfin même à la vie autour en fait.
1: Surtout moi qui étais pipelette partout à l'école. Oui, je vous avoue que c'était difficile, mais aujourd'hui ça fait partie de mon chemin. Et
0: d'accord.
1: En fait.
0: Et alors en logistique pure, ça a duré combien de temps le fait de se taire? Et est-ce que c'était la seule chose à faire pour que votre voix aille mieux? Et oui, là, vous deviez vous en remettre à un médecin de toute façon.
1: C'était la seule solution. Là, les médecins, ils étaient catégoriques. C'était okay. Silence complet. Donc ça a duré un peu plus d'un mois.
0: Ouais.
1: Et ensuite, j'ai commencé à émettre des sons, mais c'était pas tout de suite parler comme ça. Hein. C'était vraiment quelques sons dans la journée. Pas n'importe lesquels, travailler, être suivi aussi par une orthophoniste, une ORL, on voit l'état des cordes vocales, etc. Donc Ouais, c'est tout un...
0: C'est un chemin. Hein.
1: Tout un chemin, tout un travail. Et bien sûr, dans, voilà, beaucoup, ouais. On passe par beaucoup d'émotions. Je suis passée par le bas, le haut, le, voilà.
0: Je pense que vous vous êtes posé plein de questions qui ne sont pas forcément de votre âge aussi, des trucs un peu intenses,
1: ouais.
0: Qu'on se pose peut-être en milieu ou en fin de carrière. Il y a plein de chanteurs qui disent, bah oui, à 50, 60 ans, ma voix a changé, j'ai moins de notes, donc il faut que je change et tout. Mais pas vous, pas au premier album, quoi.
1: Non.
0: Et alors, maintenant, vous le savez, ce qui s'est passé, pourquoi elle est partie, la voix, et peut-être des mauvaises habitudes que vous aviez qu'il faut laisser tomber?
1: Complètement. Là, c'est vrai que j'ai appris beaucoup de choses que je connaissais pas, et c'est là aussi qu'on se rend compte que même si moi je chante depuis que je suis toute petite, en fait j'ai encore beaucoup beaucoup à apprendre. On a toujours en fait à apprendre. Et oui, il y a une hygiène de vie à avoir. C'est comme un sportif de haut niveau.
0: C'est ça.
1: Et surtout, comme elle m'expliquait mon médecin, les chansons que je chante, elles sont beaucoup en intensité, très puissantes. Oui. Donc on peut pas se permettre d'arriver comme ça et de chanter, voilà. Donc elle m'a dit c'est tout un travail au quotidien, et voilà, comme un sportif de haut niveau qui prépare un marathon en fait.
0: Mais c'est ça, parce que par exemple, on peut pas comme ça Carl Lewis arriver le matin au réveil, taper un 100 mètres, on va se claquer la jambe. Bon bah imaginez Lynn au réveil qui fait ça, hein. Maintenant on s'échauffe.
1: Exactement, c'est ça. C'est vraiment ça, hein, parce que
0: s'échauffer.
1: Les cordes vocales, ce sont des muscles.
0: Ouais.
1: Donc c'est échauffement. Après, même après avoir chanté, on fait redescendre la voix tout doucement. Et tout ça, j'ai appris. Voilà, beaucoup s'hydrater. Voilà, il y a plein de choses à faire pour que ça soit cool.
0: Formidable. Alors on va parler de votre parcours et puis de tout ce qui va arriver aussi, notamment en termes de concerts. Mais hydratons-nous. Lynn va boire un petit verre d'eau et nous on va écouter et chanter très fort. Là ça va, on est en fin de journée, la voix est parfaitement échauffée. La chanson qui a fait qu'on s'est rencontrés avec Lynn, ça s'appelle Je pense à vous. Lynn est l'invitée de Décibels.

0: Je pense à vous. Alors, puisque j'ai Lynn sous la main ce soir dans Décibel, vous pensez à qui quand vous écrivez cette chanson? Car oui, c'est une info que je n'ai pas encore donnée, mais Lynn est autrice, compositrice et interprète. Donc, je pense à vous, cette chanson qui est un talisman pour vous, un porte-bonheur et votre premier succès. Ça parle de qui? Ça parle de quoi?
1: Ça parle de moi, mon histoire en fait, qui ai quitté ma ville natale Nice pour m'installer à Paris, pour tenter d'être artiste, de réaliser mon rêve. Et en fait, un soir dans un studio, je pensais que j'étais contente parce que je faisais ce que j'avais envie de faire, mais que ma famille, mes parents me manquaient. Et j'avais envie de leur dire que malgré à la
0: les
1: distance,
0: kilomètres.
1: Voilà, ouais. Mais je pense à vous. Donc c'est une chanson pour mes parents.
0: Ils l'ont reçue, j'imagine, comme telle. Mais alors là, maintenant qu'ils doivent la partager avec des millions de personnes, elle prend évidemment une autre dimension. Alors Nice, vaste sujet quand on aime la musique en France. On pense à Santa, iPhone, iPhone. On pense à Rose aussi, hein, la liste. Oui. C'est Rose. Elle est niçoise. Tout un tas de musiciens aussi, alors qu'ils sont pas forcément connus sous leur nom, mais qui ont accompagné plein d'artistes, des musiciens de Daran, qui étaient des Nice. Les musiciens de Johnny aussi à une période. Mais de toute façon, au-delà des musiciens niçois, vous êtes d'une famille de musiciens. Donc dans n'importe quelle ville, de toute façon, vous auriez baigné dans la musique. Tout le monde est musicien chez vous, Lynn?
1: Oui, tout le monde. Ma maman, mon papa, mon frère, mon oncle, ma grand-mère, enfin vraiment tout le monde, mes cousines. J'ai baigné en fait là-dedans. Quand je suis née, dans mon salon, il est partagé en deux. Il y a un côté canapé télé et l'autre côté, c'est vraiment comme une scène en fait, avec batterie, piano, guitare, contrebasse. Enfin, c'est
0: un rêve, non, ça?
1: C'est incroyable.
0: Ah ouais.
1: Et c'est plus tard qu'on se rend compte, parce que moi je me rendais pas compte quand j'étais enfant et que tous les jours, enfin pas tous les jours, mais allez, trois fois par semaine, mes parents qui jouaient avec même des amis, la famille, moi qui chantais avec eux.
0: Vous pensiez que c'était pareil chez tout le monde?
1: C'était normal en fait pour moi, vraiment. Et c'est en grandissant que je me suis rendu compte que c'était une grande chance de pouvoir partager ça avec sa famille. La musique en fait, c'est incroyable.
0: Et alors, ayant donc sous les yeux et à portée d'oreille tous ces gens différents qui font de la musique avec, j'imagine, aussi des goûts différents, etc. À quel moment vous avez formé votre goût à vous? À quel moment vous avez découvert ce que vous aimiez, ce qui vous inspirait?
1: C'est le truc, c'est que j'aime tellement de choses différentes.
0: Ah ouais?
1: Oui, je suis très éclectique, j'écoute beaucoup de musique, plein de sortes différentes. Et en fait... comment dire, j'ai pris du temps à trouver en tout cas ma voix pour moi en fait, pour composer, interpréter, parce que j'ai essayé plein de choses différentes, tellement que j'aime la musique et tellement que j'aime tout, ça a été compliqué même de me trouver moi en tant qu'artiste.
0: Ouais, je comprends. Et est-ce que assez rapidement quand même on s'est dit que dans la bande la chanteuse c'était vous?
1: Oui, hein. quand même. Après, mon frère chante très très bien aussi.
0: Ouais.
1: Il a une voix, il a une super voix d'ailleurs. Mais oui, souvent c'était moi qui chantait.
0: D'accord. Alors, c'est une famille de musiciens, mais la seule musicienne professionnelle, c'est vous. Qu'est-ce qui a fait la différence, vous pensez?
1: Déjà, je pense que ma famille, ils se sont jamais dit dans leur tête qu'ils allaient être professionnels.
0: Oui, musiciens. C'était pas un métier.
1: Non, eux, c'était vraiment un loisir qui prenait beaucoup de place, c'est sûr. Mais c'était pas, ils ont même pas pensé, je pense, à en faire leur métier, en faire une carrière.
0: Et vous, alors, comment ça a commencé à arriver dans votre tête que ça pouvait être votre métier?
1: Mais moi, en fait, depuis vraiment toute petite, j'avais envie d'être chanteuse, mais j'osais pas le dire. Je sais pas pourquoi, mais je disais que je voulais être maîtresse ou j'osais pas.
0: Oui, j'ai lu même orthophoniste.
1: Oui.
0: C'est bien, ça fait sérieux, Lynn, mais donc c'était pas vrai.
1: C'était un peu par dépit.
0: Ouais.
1: En fait, je m'étais dit, bon, je vais être orthophoniste pour les chanteurs, pour les voix chantées.
0: Ouais.
1: Parce que je peux allier ma passion avec un vrai métier.
0: C'est fou, donc, de faire le pas psychologique, de se dire, mais attends, plutôt que d'entraîner des chanteurs, je vais être moi chanteuse.
1: Ouais, mais ça a pris beaucoup d'années. Parce que au début, non, c'était pas possible. Et après, j'ai pris des cours de chant, des trucs comme ça. Et on me disait, ah, tu devrais faire des concours, tu devrais faire ci, tu devrais faire ça. Et après, des rencontres aussi. Et puis moi, des déclics petit à petit aussi en grandissant. Quand je voyais que j'étais pas du tout, je me sentais pas à ma place au collège, au lycée, à la fac, tout ça. En fait, c'est plein de choses extérieures et plein d'expériences en fait et des années qui ont fait qu'à un moment donné, je me suis dit, mais... pourquoi pas au moins tenter ma chance?
0: Ouais. Est-ce que vous avez été tentée par la Starac, Nouvelle Star, ce genre de choses, ou est-ce que vous sentiez que c'était pas votre chemin?
1: La Starac, oui, mais j'avais pas l'âge à l'époque, puisque quand je regardais Jennifer, tout ça, je rêvais, je me disais j'aimerais tellement, mais ça correspondait pas. Quand j'ai grandi, il y avait plus la Starac, j'avais l'âge, et donc je suis passée à côté, mais ça m'aurait plu à l'époque. Après, aujourd'hui, je suis contente de tout ce chemin, parce que j'ai quand même fait des concours et j'ai pris des cours, j'ai vu des concerts.
0: Vous avez pris votre temps aussi, parce que c'est vrai que parfois être jeté comme ça dans la, j'appelle ça la fosse aux lions, mais ne serait-ce que dans la télévision ou devant le grand public, quand on a 18 ans, 19 ans, ça peut être violent.
1: Oui, et moi je pense que j'aurais pas été capable. Enfin, pas capable, mais c'était pas mon heure, quoi. Ouais. Je suis très contente d'avoir justement pris ce temps et d'arriver là, à cet âge-là. Je suis beaucoup plus... je comprends beaucoup plus qu'avant. Ouais, avant, je pense que j'aurais été trop faux-folle dans tous les sens.
0: Alors, il faut qu'on parle de Gims. Oui. Ça, c'est quand même une rencontre incroyable, parce que quand on entend votre musique et qu'on entend la musique de Gims, on se dit pas, bah oui, cousin Germain, évidemment. Non, il faut que vous nous expliquiez le lien et le rôle qu'il a joué dans votre chemin.
1: Après, attention, Gims, très éclectique aussi. Il chante vraiment, il a une large palette.
0: Je sais pas oui, comment une dire. Palette, ouais, très large.
1: Il chante même de l'opéra. Donc vraiment, Gims, grand artiste. Et en fait, moi, je mettais beaucoup de musique sur les réseaux sociaux à l'époque. J'avais quitté Nice et j'étais à Paris. Et voilà, je savais pas trop quoi faire. Donc je mettais plein de chansons. Et à un moment donné, j'ai contacté mon frère qui était en école de cinéma. Et je lui ai dit, viens, on fait un clip énorme. On fait un truc de fou, une vraie proposition artistique. J'ai envie de proposer ça sur YouTube et tout. Donc on l'a fait, mon frère m'a aidée. Et en fait, en postant cette vidéo, elle a été repérée par l'équipe de Gims qui lui a envoyé et il a adoré. Et en fait, du coup, on s'est rencontrés.
0: Le coup de téléphone a dû être génial, non?
1: Bah, j'y croyais pas du tout. Je vous le dis honnêtement. Je disais, ouais.

0: album, hein, Boîte à musique. Et il y a un nouveau single qu'on va découvrir maintenant, Dans ton téléphone. Alors justement, c'est intéressant parce que pour celles et ceux qui vous ont découverte avec Je pense à vous, voilà, qui est quelque chose de très vraiment sentimental, etc. Dans ton téléphone, c'est un peu plus coquinou.
1: Oui, c'est vrai, c'est vrai. Voilà. Mais moi, j'ai plusieurs pareilles facettes. Hein. Je suis très dans l'émotion, très sensible, hypersensible. Mais j'ai aussi envie de bouger. J'ai aussi envie de parler de choses qui me tiennent à cœur. Et cette chanson, je voulais que je vous explique comment je l'ai.
0: Je veux bien. Racontez-moi.
1: C'est une vraie histoire. En fait.
0: C'est une vraie histoire.
1: C'est une vraie histoire. Donc, j'étais chez quelqu'un.
0: Et cette personne... Un quelqu'un bien particulier.
1: Non, mais en vrai, bon, je vais le dire, mais c'était mon frère,
0: ouais.
1: Qui était avec une fille hein, depuis un bout de temps. Mais cette fille, elle regardait dans son téléphone. Et j'étais chez lui. Et moi, quand je vais chez mon frère, je suis toujours avec mon petit. Il a un petit piano, donc je joue toujours un peu des accords comme ça. Et je la vois de loin regarder dans son téléphone. Et en fait, là, j'ai rien dit. J'ai commencé à jouer ces accords au piano. Et j'ai commencé à dire, dis-le-moi, qu'est-ce qu'il y a dans ton téléphone? Et du coup, il y avait plusieurs amis et on a commencé à chanter tous ensemble. Et ça s'est fait comme ça.
0: Voilà comment cette chanson est née, nouveau single de Lynn.

0: conseil d'amis pour Lynn, la copine de son frère, toutes celles et tous ceux qui nous écouteraient. Si vous fouillez dans un téléphone, vous trouverez forcément des trucs. N'y allez pas. N'y allez pas. Et restez bien sur votre radio ici. Lynn est dans Décibels. À tout de suite.
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0: Merci de nous avoir choisis.

passez votre mardi soir. Votre bon goût est récompensé puisque vous entendrez les Woo pour l'anniversaire de Pete Townshend. Bah oui, chanson anniversaire du jour, My Generation. On va se régaler tout à l'heure à la fin de l'émission. On jouera aussi autour des chansons qui parlent de paix. Ça ne fera de mal à personne. Suivez mon regard, la paix en chanson. Pour vous inscrire au blind test, 0810 055 056. Alexandra vous attend au standard, 0810 055 056. Le cadeau du jour, c'est Boîte à musique, le premier album de Lynn. Lynn que vous aviez découverte avec son premier tube, je pense à vous.

0: en ce moment nous présente son nouveau single dans ton téléphone.
1: Dis-le-moi, qu'est-ce qu'il y a dans ton téléphone? 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
0: Alors vous nous expliquez à quel point des chansons peuvent naître, voilà, d'une petite scène de la vie quotidienne que vous voyez. C'est un travail solitaire pour vous au départ, les paroles, la musique, vous faites tout toute seule?
2: Alors, c'est vrai déjà ce que vous dites, parce que les chansons, moi quand je les compose, c'est toujours, voilà, comme un, il se passe quelque chose, ou alors je ressens quelque chose très fort. Alors oui, ça commence toujours, en tout cas 90%, moi sur mon piano, en train de faire des accords. C'est vraiment ça, et c'est après que vient la mélodie, et en troisième temps, les paroles.
0: Ok. Et est-ce que là, le fait justement, alors on parlait de Gims tout à l'heure, mais de croiser évidemment plein d'artistes, de partir en tournée avec des musiciens, etc., ça vous nourrit? Vous avez envie aussi de travailler avec d'autres, ou bien la cellule de base sera toujours la même?
2: Oui, moi je suis ouverte. C'est juste que pour l'instant, j'avais vraiment besoin de construire mon univers, mes messages, tout ça. Et ouais. Après, pourquoi pas travailler avec d'autres personnes.
0: Oui, ou avec des producteurs, je ne sais pas de quoi vous avez envie, en fait. Là, en gros, vous êtes à un stade où vous avez 5 autoroutes devant vous et il faut en choisir une. Et ça ne veut pas dire que vous allez rester, d'ailleurs, sur cette autoroute-là pendant toute votre carrière.
2: Bien sûr.
0: C'est à la fois, j'imagine, très joyeux et puis ben, un peu vertigineux de faire ces choix-là maintenant.
2: Oui, je pense que aussi ça dépend de... Moi, je suis beaucoup avec les ressentis et tout, et les rencontres, tout ça, donc... Je pense que ça va dépendre aussi de ce qui se passe.
0: Ouais.
2: Je réfléchis pas trop. Je suis très dans l'émotion, en fait. Donc je vis un peu au jour le jour. Mais pour l'instant, là, c'est vrai que ces derniers temps, j'ai beaucoup composé. Donc on verra ce que. Ouais.
0: Alors j'ai oublié de dire tout à l'heure, mais j'ai trouvé ça très mignon, pendant la période où vous n'aviez pas le droit de parler, puisqu'il fallait soigner votre voix, vous avez beaucoup communiqué avec votre public sur les réseaux sociaux, alors par écrit.
2: Oui.
0: Je ne sais pas si l'algorithme d'Instagram a beaucoup aimé que vous fassiez des trucs écrits, ils aiment bien quand on fait des vidéos, quand on parle, etc. N'empêche, ça a noué quelque chose entre vous et le public?
2: Oui, et d'ailleurs, je m'attendais pas non plus, parce que quelque chose d'écrit comme ça, je pensais pas qu'il y allait avoir autant de réactions et de vues.
0: Et oui, gens prennent le temps de lire, en fait.
2: Oui.
0: Ouais.
2: Et j'ai été surprise, mais vraiment dans le bon sens. Et surtout, j'ai vraiment voulu être transparente avec le public. Parce que je sais que c'est pas évident de parler de choses comme ça, surtout, voilà, des problèmes de voix, etc., quand on est chanteur. Mais moi, j'avais vraiment envie d'être honnête. Et d'être transparente, et je pense qu'ils me l'ont rendu tellement bien, parce que j'ai eu beaucoup, beaucoup de messages, beaucoup de bienveillance, beaucoup d'amour, en fait.
0: Bon, vous avez rancard avec eux, hein, de toute façon. Quelques festivals d'été, mais bon, raisonnables. On va pas, on va pas se faire mal. Notamment le festival de poupées qu'on aime beaucoup. Ça sera le samedi 11 juillet à Saint-Malo-du-Bois. Vous ferez aussi la première partie de Gims au festival de Nîmes le 21 oui. juillet. Les Franco de Spa en Belgique. Et puis ensuite, il y a votre tournée qui va démarrer au mois de septembre à la rentrée, comme les enfants. Et vous allez faire le Tour de France dans tous les sens. Je note un passage à l'Olympia à Paris le 4 octobre, Lille le 6. Pendant le mois d'octobre-novembre, vous vous baladez vraiment partout, Le Mans, Le Havre, Poitiers, Tours, Bourges, Lyon, Limoges, Calais, etc., etc. Au mois de décembre, il y a Strasbourg, Bruxelles aussi évidemment, et puis ça continue tout ça jusqu'en mars 2027. Donc ça nous fait un sacré carnet de balles. Racontez-nous alors, est-ce que cette première tournée, si on met à part cet accident de voix qui n'aurait pas dû avoir lieu, est-ce qu'elle ressemble à ce dont vous rêviez quand vous imaginiez chanteuse? Petite fille, vous nous l'avez dit, vous rêviez d'être oui. chanteuse. La vie de tournée, est-ce que c'est aussi bien que ce qu'on imagine quand on est enfant?
2: Bah franchement, oui, encore mieux.
0: Ah
2: parce
0: ouais
2: que, en fait, c'est tout est bien, en fait. C'est, bah déjà, j'ai la chance de partir avec une équipe déjà incroyable, donc ça c'est énorme, c'est une chance de partir comme ça, visiter plein de villes de France. Oui. C'est fou, enfin c'est, je sais pas, j'ai du mal à réaliser d'être sur scène devant toutes ces personnes là qui me regardent avec le sourire, où on partage vraiment des émotions, on passe du rire aux larmes ensemble, on chante, on danse, enfin c'est incroyable, c'est mieux que ce que j'avais imaginé, ouais. En fait.
0: Est-ce que vous êtes retournée jouer à Nice? Parce que là, je vois pas d'étape à Nice dans votre tournée.
2: J'y suis allée.
0: Alors, c'était comment ça? Ça devait être dingue.
2: C'était fou. Vraiment fou. J'ai eu un accueil, mais exceptionnel. Vraiment. Et non, c'était dingue. J'ai dit au public, mais la dernière fois que vous m'avez peut-être vu ou croisé, c'était dans un des restaurants de la région ou un bar. Et là, on se voit là. Incroyable. J'avais des étoiles plein les yeux.
0: Ah là là. Alors, est-ce qu'il vous en reste des rêves à réaliser maintenant ?
2: Toujours, hein.
0: C'est vrai.
2: Moi, je suis une rêveuse. Déjà, je rêve de... Enfin, vous parliez de paix tout à l'heure. Moi, je rêve
0: de
2: paix.
0: Ah oui, la paix, oui.
2: Je rêve de d'un monde meilleur. Je rêve de... Je suis un peu un bisounours, moi.
0: Vraiment. Mais ça fait du bien. Parce que, pardon, mais on a tous vu ce qui se passait quand les méchants étaient au pouvoir. On est en plein dedans. Donc maintenant, si on pouvait passer sur une ère à bisounours, ça ferait de mal à personne.
2: Ouais, moi, je crois en tout cas à des choses meilleures. Peut-être grâce aussi à la musique.
0: Ouais.
2: Voilà, au partage, aux émotions.
0: Vous pensez que la musique, ça peut faire changer des choses? Alors, dans les années 60, on disait la musique va changer le monde. On a vu que non, mais ça peut changer quand même des parcours, des vies, des moments.
2: Moi, je pense que oui. Ça peut être une thérapie, la musique.
0: Ouais.
2: Ça peut être tellement de choses. Ça rythme notre vie. Donc, oui, pour moi, ça peut changer beaucoup de choses. Et aussi, des rêves de continuer à chanter. Continuer à partager tout ça, en fait, hein, et de vivre cet échange de... qu'on peut pas expliquer quand on est sur scène avec le public.
0: Ben non, faut aller la voir. Et là, peut-être, on comprendra. Lynn, oui. La tournée Paris, l'Olympia, le 4 octobre, Angers, le 13 décembre, Rennes, le 14 janvier 2027, Toulouse, le 3 mars 2027, vous l'avez compris. Vous ne pouvez pas l'arrêter. Et c'est une bonne chose. Je vous souhaite le meilleur pour la suite.
2: Un grand merci.
0: Merci d'être venu nous voir. On se quitte en écoutant J'avoue.
2: Allez.
0: Ça vous va, vous validez?
2: Oui.
0: Et la boîte à musique de Lynn. Cet album qui est à gagner tout à l'heure au Blind Test. À bientôt, Lynn.
2: À bientôt.
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0: En 1994, à la radio, toute la journée, on écoutait les Counting Crows, un groupe californien qui a fait des trucs depuis, mais à moins d'être vraiment super méga fan, on n'a pas vraiment tout suivi. Ils sont de retour, ben oui, ils vont venir jouer en France, dites-vous, à Paris, le lundi 22 juin, à l'Olympia. S'il y a des Lyonnais qui nous écoutent, ou des gens de la région, et qui avaient pris des tickets pour aller les voir à Lyon, au Transborder, le 17 juin, sachez que malheureusement, cette date a dû être annulée, on l'a appris il y a quelques jours. En revanche, la date de Paris, l'Olympia, le lundi 22 juin, marche toujours bien. Mr. Jones, vraiment, c'est une période, c'est complètement fou, je me que c'était une chanson qui passait beaucoup à la radio. Et alors, bizarrement, hasard de calendrier, ça coïncidait avec la mort de Kurt Cobain. Donc en fait, à chaque fois que j'entends cette chanson, bah, je repense aussi à ce spleen adolescent qui a envahi une bonne partie des jeunes Français à l'annonce de la mort du chanteur de Nirvana. Donc voilà, une époque, 1994, peut-être même que le soir, on écoutait des libres antennes avec un doc et un certain Difool. Enfin, vous voyez quoi, normalement, ça devrait vous rappeler de bons souvenirs. Counting Crows et Mr. Jones, bienvenue en 94.

0: Et pour retrouver les Counting Crows, rendez-vous à Paris, à l'Olympia, le 22 juin, date unique en France.
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0: La paix en chanson, c'est maintenant que ça se passe. Nous jouons au Blind Test avec Muriel. Bonsoir Muriel.
2: Bonsoir.
0: Comment ça va en ce mardi soir?
2: Ah bah ça va, quand je suis avec toi, ça va bien.
0: Ah merci Muriel, ça me fait trop plaisir. Moi aussi je suis bien contente que tu viennes jouer avec nous et avec Elisabeth. Bonsoir.
3: Coucou Émilie, bonsoir Muriel.
2: Bonsoir Elisabeth.
0: Alors vous êtes là toutes les deux ce soir, oui, pour gagner l'album de Lynn. Vous l'avez découverte, oui, tout à l'heure en interview. Elle est absolument délicieuse, cette jeune femme.
3: Oui, ça c'est, oui, je viens l'écouter.
0: Bah oui.
3: Alors, juste avant, je peux te dire, ça n'a rien à voir avec la jeune.
0: Vas-y, vas-y Elisabeth.
3: Allez, je te dis, puisque Roland Garros va commencer.
0: Oui.
3: Donc, alors ma fille Magali vient de m'envoyer une photo. Elle est à Roland Garros jusqu'à jeudi. Elle a été prise en photo avec Mansour Barami.
0: Oh, je l'adore! Mon Dieu, mais ça c'est vintage, hein, comme.
3: Ah oui, et j'ai regardé justement ça, hein, au niveau de tennisman.
0: Oui.
3: Donc 1987-1989, et c'est le célèbre moustachu.
0: Bah oui.
3: Voilà. Donc elle vient de m'envoyer la photo. Il y a une petite.
4: Il est génial, il est tellement drôle.
0: Mais c'est ça, hyper drôle, Mansour Barami. Oui, il était iranien, je crois, mais un super joueur.
3: Franco-iranien.
0: Ah ouais, c'est ça.
3: J'ai tout noté.
0: Ah ouais.
3: Oui, c'est ça.
0: Et donc chaque année. À Roland-Garros, il y a le trophée des légendes,
3: des
0: où
3: légendes,
0: on fait jouer voilà, fait, nos vieux joueurs préférés. Et lui, c'est, ouais, ah, c'est un des plus drôles, un des plus chouettes. Ah, oh, ben elle a du bol, ta fille.
3: Ah, elle a du bol parce que je te promets, elle m'a envoyé la photo, je me suis dit ça. Alors, il a les deux raquettes de tennis, hein.
0: Ouais.
3: À sa main. Il est vraiment pris, alors, vraiment bien avec ma fille en photo. Et je me suis dit, ça doit être un ancien joueur de tennis. Mais j'ai regardé un instant pour confirmation. Et puis, elle me l'a noté, effectivement.
0: Ben bah voilà, bon bah formidable. Merci Elisabeth, hey, pour ce petit point sport qui n'arrive, oui, que très rarement dans l'émission. Mais c'est vrai que moi, alors je ne touche pas une bille, aucun sport du monde, sauf le tennis, où là tu peux même me sortir voilà un joueur des années 80. Je suis au taquet. C'est vrai Muriel,
4: ah
0: non, oui, mais voilà.
4: Ah ben moi je suis une grande fan de tennis. Je regarde
3: Agassi, John Borg,
0: ah oui,
3: Noah. Mais mon préféré c'était Agassi, moi.
0: Ah bah avec ses,
3: ah bah, avec son look.
0: Bah oui, il était super.
3: Mec.
0: Bon, alors on sent bien qu'Elisabeth va bien,
4: alors,
0: se rincer l'œil.
4: On va jouer quand même,
0: oui, voilà. Non, je sais pas, on va se rincer l'œil pendant 15 jours en regardant Roland Garros. Déjà, ça c'est,
3: oui,
0: clair. Ah, on aime bien les petits shorts, hein, Elisabeth.
3: Oh là. Beau mec.
0: J'adore. Et
3: oui,
0: en attendant.
3: J'en demandais simplement.
0: Ah non, mais de toute façon, même la technique est très belle. Voilà,
3: oui,
0: c'est tout. Oh, moi, je suis très amoureuse de Raphaël Nadal, par exemple, si on parle
4: alors,
0: de ça.
4: Moi, c'est Federer. Hein.
0: Ah, ah, Muriel.
4: C'est l'élégance oui, suprême, quoi.
0: Ouais, c'est un peu coincé du
4: ah,
0: cul, quoi.
4: Twist, hein.
3: Non,
4: on croit pas, mais il se lâche. Hein.
0: J'ai pas, je l'imagine pas se lâcher. Alors que Nadal, tout de suite, je me dis, on va faire une petite lambada tous les deux. Alors bah, que alors la lambada avec Federer,
4: il est toujours en train de sortir de ses fesses.
0: C'est pour ça, je me dis, la lambada doit être intense.
3: Bon, écoute, on va tous les mettre dans le même paquet et puis on s'en servira si on peut de temps en temps.
0: Allez, oh là là. Bon, on a pris beaucoup de retard pour ce blind test,
3: bah oui,
0: qui pourtant
3: allez,
0: partait très bien parce que c'était des chansons
3: allez,
0: qui parlaient de paix.
3: Allez,
0: voilà. Après, pour amener la paix dans le monde, vous nous donnez à chacune un tennisman et vous aurez la paix, vous l'avez compris.
3: Okay.
0: Voilà. Donc, Muriel et Elisabeth, nous y allons. Première chanson qui parle de paix. Et on cherche,
3: oui,
0: l'interprète. C'est parti.
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3: Alors je dirais Elisabeth, peut-être Johnny Clegg.
5: 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Les bras et leurs deux doigts levés. Leur majeur.
0: Il est
4: M, non,
0: c'est pas M, c'est un Belge.
5: Donc demandez ce que ce symbole
3: oh pouvait
0: signifier. Oui.
5: Serait-ce un signe de paix, bien levé de violence. Quelqu'un sait ce qu'il avance ou ce qu'il fait.
0: Peace or violence, la paix ou la violence, c'est Stromae. Bravo, mesdames.
3: Ah oui, non, j'aurais pas trouvé.
0: Mais
3: vois,
0: c'est pas grave, c'est Muriel qui a trouvé.
3: Oh, du tout, du tout. Oh, connais-ni.
0: On change de style, on change de pays et on cherche toujours qui chante ça.
3: Muriel.
0: Ah oui.
3: Né en
0: oui.

0: bravo à toutes les deux. Vous avez trouvé Stéphane et Cher. Bon, on est tellement à la bourre, on va pas se faire le troisième extrait. Je crois que tout le monde a compris.
1: T'aurais mis Zazie ?
0: Eh ben non, on va l'écouter du coup. Ça vous va ? Si on écoute Zazie, rue de la paix. Oui, mais c'est vrai, sans doute, j'aurais mis Zazie.
1: Bah oui, on n'a même plus le temps de jouer.
0: Mais non, on a trop parlé. Mais écoutez, c'était très agréable. Vous revenez quand vous voulez au Café du Commerce du soir.
1: Voilà. Semaine pour Roland-Garros.
0: Mais attends, moi je pense qu'avec notre petit trio, là, l'année prochaine, on peut animer Roland-Garros sur France Télévisions.
1: Ah bah carrément, alors moi je veux bien.
2: Oui.
0: Sans aucun problème.
2: On est partantes, toutes les deux, toutes les trois.
0: On va être très bon.
2: Et Magali joue au tennis.
0: Oui, bah oui, on emmènera Magali, on a compris, Elisabeth.
2: Voilà. Et Emeline, ma seconde fille, était très bonne au tennis.
0: On commence déjà à faire revenir du monde et tout, je vous jure. Bon, les filles, bravo, je vous offre l'album de Lynn et merci beaucoup d'être venues jouer avec nous.
2: Bisous.
0: À bientôt.
2: Bisous.
0: Ah, et j'ai une très bonne nouvelle à propos de Zazie, mais là, j'ai plus le temps parce que la chanson commence dans 3 secondes, donc je vous le dirai juste après. Bisous.

0: bonne nouvelle qui concerne Zazie et que je brûle de vous donner, c'est que nous sommes à J-3 de la sortie de sa toute nouvelle chanson. Zazie, de retour avec un nouveau single ce vendredi et elle sera l'invitée de Décibel mardi prochain.
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0: Très beau duo, c'est notre coup de cœur du jour. L'artiste américaine Geneviève, qui vient de Miami en Floride, et Loose and the Yakuza, une chanteuse qui sait aussi rapper et qui vient de Belgique. Ensemble, elle livre une chanson canon qui s'appelle Fleur de Lys et qui n'a pas volé son statut de coup de cœur du jour. Et oui, il fait un peu chaud. Et ça fait pas de mal. Merci, Loose and the Yakuza. Merci, Geneviève.

0: duo avec Luz and the Yakuza apparaît sur Chrysalis, le deuxième album de Geneviève. Ça s'écrit au début avec un J. Elle a le droit, elle est américaine.
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0: Il y a un peu plus de 60 ans, en 1965, les Who, avec My Generation, chantaient « I hope I die before I get old ». J'espère mourir avant de devenir vieux. Eh ben, c'est raté. Pete Townshend, mythique guitariste des Who, à 81 ans. Bon anniversaire !

0: Generation, les Who, en 1965. Pete Townshend a écrit cette chanson le jour de son 20e anniversaire. Aujourd'hui, c'est le 81e anniversaire de Pete Townshend. Oui, vous entendez My Generation qui sort de mon téléphone. Voilà, ça y est, je l'ai coupé. J'ai fait n'importe quoi. Oui, on l'écoutait à la radio, mais je l'écoutais aussi sur mon téléphone en même temps. Ce sont les bizarreries du direct. Merci d'avoir été avec nous ce soir. Merci à l'équipe de Décibel qui était là. Iris Guitoni, Sarah Bécard, Elodie Biancamaria, Alexandra Sackberg et Franck Moilier. Et les soirées se suivant, mais ne se ressemblant pas, demain, on sera avec Mario de Image pour célébrer les 40 ans des Démons de Minuit. Hey, à demain!
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0: 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Bisous, il est 21h, bonne soirée.
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0: Et la chanson que j'entendais, c'était un titre absolument incroyable de Daniel Lavoie, une chanson qui s'appelle « Il s'aime ».
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0: 2 ans après la disparition de Charles Aznavour, Dany Briand décide de célébrer son héritage. En 2020, il lance un premier volume de reprises, mais le confinement vient bousculer ses plans.
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0: Forcé de limiter sa sortie, l'artiste se retrouve à chanter des duos improvisés lors de ses passages télé. C'est sa rencontre éphémère avec Chimène Badi qui provoque alors un véritable déclic. Plutôt que de continuer l'aventure en solo, Dany décide de transformer le second volet en album de duo. Il rassemble ses amis, de Florent Pagny à Pascal Obispo, tous unis par leur amour du grand Charles.

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0: Et si on décodait l'hymne officiel de la mauvaise foi, le dîner de Benabar?
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0: En 2005, Benabar décide de briser un tabou, la corvée du samedi soir. Vous savez, ce moment où vous préférez une pizza tiède devant un mauvais film plutôt que d'aller manger chez des inconnus. Le secret du tube, un décalage total. La musique est explosive, digne d'une fête de village, alors que le texte chante, lui, la gloire du pyjama et de la paresse.

0: morceau a fait un tel carton que l'expression « faire une Benabar » est presque entrée dans le dictionnaire pour désigner une excuse bidon.
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4: Moi, je l'ai rencontré en 2009, parce que, en fait, je faisais l'album Un cœur comme le mien,

0: Il a imposé un style parce que s'il y avait Solar au départ pour le rap, lui aussi il a apporté quelque chose, un style de rap, de ce phrasé actuel, mais avec quand même une grande culture de cette langue française.
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1: Jules Levert, Courant Éclair.

20 ans, Jules Lovert, originaire des déserts près de La Fécla dans les Bauges en Savoie, sort son premier single, Courant éclair. Étudiant en triple diplôme et sportif de haut niveau, Jules a aussi participé à The Voice Kids il y a quelques années.

0: La compassion. Jules Leverte, courant éclair. Dans le
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0: 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Il s'appelle Frédéric Brand et ça fait maintenant 17 ans qu'il travaille à l'élaboration des créments, des 4 millions de bouteilles de créments de l'entreprise Louis Bouillot à Nuits-Saint-Georges. Il nous fait voir l'envers du décor. Mais d'abord, on s'équipe de chasubles orange fluo.
2: Sur le site, il y a une centaine de personnes qui travaillent sur le site. Et c'est un site classé IFS-BRC. C'est-à-dire qu'on respecte des normes qualité et sécurité consommateur. Et donc, mettre des chasubles qui permettent l'identification des visiteurs avec un enregistrement bien adéquat.
0: Eh bien, allons-y, ouvrons cette porte.
2: Oui, on va y aller.
0: Oula.
2: Donc, en fait, ici, nous n'avons pas de cave enterrée. Les cuves font jusqu'à 7 mètres de haut.
0: Ah oui.
2: 7 mètres de haut et une seule cuve représente le volume d'un petit domaine viticole. Ça représente environ 520 hectolitres de vin. Ici, nous avons dans cette cuverie-là 50 cuves différentes. Et cette diversité de cuves, cette quantité de cuves est importante parce qu'en Crémant de Bourgogne, nous sélectionnons les zones géographiques. Mais également, nous avons un grand travail au pressurage où nous séparons la cuvée et la taille que nous vinifions séparément. Et afin d'avoir une grande diversité de profils aromatiques qui vont nous servir de nos assemblages créments futurs, nous avons besoin d'avoir une grande quantité de cuves qui vont pouvoir mettre en musique nos assemblages par la suite.
0: Donc malgré le fait qu'on soit dans un environnement plus ou moins industriel et gigantesque, on a quand même cette notion de terroir, c'est important de le rappeler.
2: C'est important. Si maintenant je mélange tout, parce que c'est effectivement une seule appellation que l'on vinifie, mais si je commence à tout mélanger pendant les vinifications, après les assemblages qu'on va faire n'auront plus aucun sens. Il faut vraiment respecter ces trois principes, donc le cépage, le terroir et le fractionnement au pressurage qui vont nous permettre justement d'accorder. Il faut savoir que Louis Bouillot a plus d'une dizaine d'assemblages différents et il faut que chacune de ces assemblages ait une personnalité bien précise avec son moment de dégustation et de plaisir propre. Et donc c'est grâce justement à cette diversité qu'on peut avoir ça.
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3: Bonjour, je suis Pierre Bourguignon, je suis un ancien officier de gendarmerie. J'ai depuis quelques années écrit quelques polars. J'habite en bordure de côte. Le but de mon écriture, c'est de faire connaître les Landes et faire connaître un peu la gendarmerie, comment elle fonctionne, parce que ces films télévisés et autres ne reflètent pas du tout l'esprit gendarmerie.
4: D'où est née cette idée d'écrire justement a posteriori de votre profession de gendarme?
3: J'ai eu envie de donner une image précise de la gendarmerie et de la justice plus largement parlant. C'est pour cette raison que j'ai commis une dizaine de polars dont les enquêtes sont menées par les gendarmes. Mais le dernier, bizarrement, il est mené par un détective. Ce détective, il s'appelle François Latournerie. D'accord, mais comme c'est pas très vendeur, c'est Jack Larson.
4: Est-ce qu'il y a un peu de vous dans Jack Larson?
3: Ouais, disons que je fantasme un peu. Certainement, oui, peut-être.
4: Et alors justement, les diaboliques de Segor, l'histoire en elle-même, vous l'avez complètement inventée?
3: Ah, complètement inventée. Elle se passe dans une boîte échangiste, c'est pas graveleux, c'est simplement de l'humour, ce que je tiens à maintenir dans tous mes polars. Les Landes, j'aime bien, je les connais bien pour y avoir vécu depuis tout petit. Les secteurs dont je parle, je les connais particulièrement, qu'il s'agisse du courant du Chêne, de Molliès, de Messanges ou de Dax. J'ai travaillé dans le Tursan, Jaune, Air-sur-Adour. J'ai eu aussi envie d'en parler puisque j'ai un titre qui se déroule dans ces lieux mêmes, Palombe, Tursan et Salami, le titre. Si vous voulez, on m'a comparé souvent à San Antonio, mais dans le rural. Donc j'ai envie d'avoir des titres qui fassent sourire. Tous mes polars, il y a du suspense. Vous ne savez pas qui a fait quoi jusqu'à la dernière page. Ce que je souhaite, ce n'est pas forcément le cas, mais ce que je souhaite, c'est que le lecteur ait envie d'en lire un autre. J'écris quand j'en ai envie. Quand j'ai 10 minutes, 5 minutes, je reprends où j'en étais. Et j'ai aucune pression. Je me mets dans la peau de l'enquêteur que j'ai été. Et bien sûr, je me mets dans la peau du truand. Je me dis, si j'étais truand, pour contrer les enquêteurs, qu'est-ce que je pourrais faire? Et ça vient tout seul.
4: Ce métier de gendarme, finalement, c'était une vocation?
3: C'est arrivé par hasard, mais c'était une vocation. Parce qu'être gendarme, c'est être à la disposition des gens, être prêt, être humain, essayer de comprendre, de trouver des solutions, d'éviter des drames. C'est ça, être gendarme. Et aujourd'hui, ça a beaucoup changé. Les gendarmes sont à l'image de la société aujourd'hui. C'est-à-dire que de la rentabilité, de mon temps, ce n'est pas ça.
4: Vous voulez dire que leurs conditions de travail ont changé ?
3: Ah, complètement. Ils sont débordés. On leur colle sur le dos de plus en plus de tâches. On ne peut pas tout faire. On peut tout faire, mais pas forcément bien. Dans le temps, les gendarmes étaient accueillis par la population. Aujourd'hui, on se fait agresser. C'est pas du tout pareil.
4: Donc, on rappelle quand même que le nouveau roman, ça s'appelle Les Diaboliques dans ce genre, c'est publié aux éditions Terre de l'Ouest, qui, mine de rien, est une maison d'édition de Seignos.
3: C'est un nouvel éditeur qui s'appelle Benjamin Jugiot à Seignos, qui porte une attention particulière à l'orthographe et à la syntaxe, et cet éditeur est au top niveau pour ça.
4: Moi, j'ai un petit truc à vous demander, là, quand même, Pierre, avant de se quitter. On va pas le faire à la façon commandant, mais j'aimerais bien quand même que, assez rapidement, vous me donniez le nom de la radio qui vient de vous tendre le micro ce matin.
3: C'est ici, Gascogne.
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6: En vous baladant du côté d'Ahun, dans le bourg, peut-être que vous avez déjà fait une petite pause pique-nique au jardin Jacques Lagrange, qu'on appelle aussi le jardin lapidaire. Mais c'est quoi son histoire ?
7: Nathalie Manot, je suis animatrice à l'Office de tourisme Creuse Sud-Ouest. C'était le jardin de la maison qui est là face à nous, ce très bel hôtel particulier, l'hôtel Joran. Mais avant même d'être le jardin de cet hôtel Joran, on imagine qu'ici nous sommes dans les fossés de la ville médiévale. Et ce jardin, il donne de la profondeur avec cette grande allée et ça donne encore plus de valeur et d'importance à cette belle maison. C'est vraiment une mise en scène architecturale. Le premier portail semble suffisamment large pour qu'un petit véhicule y passe. Le deuxième est tout petit, mais ça donne cet effet de longueur.
6: Pourquoi on appelle aussi ce jardin le jardin lapidaire ?
7: Parce que autour de nous, il y a plein de pierres. Alors, ce sont toujours des pierres anciennes qui sont là pour témoigner de l'histoire d'Ahun. C'est un peu comme un musée à ciel ouvert qui nous raconte l'histoire d'Ahun depuis l'époque gallo-romaine, Acitodunum à l'époque, jusqu'à nos jours. Jacques Lagrange, il a acheté dans les années 90 cette maison et à sa mort, sa compagne a légué le jardin à la municipalité et elle a demandé à ce que ce jardin devienne un jardin lapidaire, donc un jardin souvenir, historique, promenade. Jacques Lagrange, c'était un artiste. Alors, il n'était pas creusois d'origine, mais il a beaucoup aimé la Creuse. Il est venu ici pour aller auprès de Jean Lursa faire des tapisseries à Aubusson. Il était peintre, il était cartonnier, il était grand collectionneur. C'est aussi pour ça qu'il voulait une grande maison. Il collectionnait les horloges de gare, les enseignes de magasins. Ça prend beaucoup de place. Il a contribué à l'architecture. Enfin, c'était vraiment un artiste avec plusieurs facettes. Et il aimait se trouver ici, dans la Creuse, dans cet espace très naturel, avec une histoire riche. Alors, je vais te dire mon coup de cœur. Et en regardant bien la frise végétale qui est là sur le pignon, on va le trouver ce cœur. Il est en bas, à gauche, il est très stylisé. C'est vraiment un motif que Jacques Lagrange utilisait beaucoup dans ses tapisseries, dans ses peintures. Donc cette frise, elle représente une branche. Il l'avait dessinée pour illustrer le poème d'un de ses amis, Eugène Guivic. Et ce poème s'intitule « Temple du Merle ».
8: Marie-Ève,
9: et Geoffroy.
8: Notre fille prend des cours de piano juste à côté. En attendant son cours, on aime bien se promener ici, oui.
9: Il y a des urnes funèbres. C'est un petit site archéologique. C'est sympa, puis il y a de jolis des petits buis qui sont bien taillés. C'est un joli jardin.
6: La prochaine fois que vous passez par le jardin Jacques Lagrange, jetez un œil à ce petit cœur sur la façade.
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1: Depuis Bréban, à mi-chemin entre Arcis-sur-Aube et Vitry-le-François, avec Benjamin Guyot, bonjour.
2: Bonjour.
1: 35 ans, vous êtes agriculteur ici et vous pratiquez l'agriculture de conservation des sols. Qu'est-ce que ça veut dire ?
2: Alors l'agriculture de conservation des sols, effectivement, ça n'a rien à voir avec du traditionnel. Premièrement, alors c'est déjà de couvrir au maximum son sol. Et du coup, de faire travailler les plantes, travailler les racines et toute l'activité biologique qui est liée, en fait. De ce fait, c'est plus des terres où le sol reste comme ça pendant des semaines et des semaines avec aucune plante. Dès que les récoltes sont faites, on essaie de toujours remettre une plante, voire des plantes, pour être plus performant, aller soit dans l'hiver ou jusqu'à l'implantation de la nouvelle culture. Et du coup, de remplacer toute cette activité biologique, ce qu'on appelle les couverts végétaux, qui vont venir petit à petit remplacer justement le travail du sol et surtout le travail excessif et en profondeur.
1: Il n'y a plus de labour ?
2: Alors tout à fait, l'agriculture de conservation des sols, du coup, la charrue, le labour est complètement proscrit, puisqu'en fait, le labour fait un reset à chaque fois qu'on utilise cet outil-là. Alors, il a aussi des avantages, bien entendu. Mais voilà, du coup, faut pas bouleverser ce qu'on appelle les horizons. Donc, bien entendu, la couche superficielle de sol, par exemple, les 5 premiers centimètres, on veut surtout pas qu'elle se retrouve à 20 centimètres. Donc, il faut absolument proscrire, effectivement, la charrue.
1: L'agriculture de conservation des sols, c'est plus ou moins de travail pour l'agriculteur ?
2: Pour moi, je pense que c'est moins de travail. Mais malgré tout, pour ma part, c'est plus de pics d'activité. Quand on dit plus de sol nu, implantation des couverts végétaux le plus rapidement possible, et ben, ça veut dire qu'on sort déjà d'une récolte. Et les périodes de récolte sont déjà très tendues. Donc en fait, on enchaîne ces pics-là. Mais malgré tout, plus de travaux vraiment en profondeur ou au cas par cas. Donc on gagne du temps quand même dans les champs. Au niveau des couverts végétaux utilisés, on est sur des multi-espèces, hein, jamais d'espèces solo. Hein. Chez moi, ce qui fonctionne bien, mais c'est aussi mon propre système, il y a toujours une base facélie, moutarde, et également une base tournesol. Donc ce tournesol-là, pour mes voisins, ça ne correspondrait pas, mais pour moi, ça correspond, puisque j'ai accès en fait à des matières organiques sur lesquelles voilà, je peux rééquilibrer ce qu'on appelle des rapports C sur N, carbone sur azote.
1: C'est aussi utiliser moins de produits, de pratiquer ces couverts végétaux, cette agriculture de conservation.
2: Alors tout à fait, hein, le but, c'est d'atteindre le système entre guillemets vertueux et de faire travailler donc les plantes à notre place et bien entendu réduire les intrants petit à petit depuis 3 ans maintenant. Et notamment en azote, on arrive vraiment à lever le pied et continuer de produire en quantité.
1: Merci Benjamin Guyot, agriculteur à Bréban dans la Marne.
2: Bonne journée, au revoir.
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3: On fait une petite pause à la poste.
4: Belle vie.
5: Mais c'est de la télévision ?
3: Non, c'est la radio.
5: Parle un peu plus fort, parce que j'ai un petit problème.
3: Problème d'audition ?
5: Oui, oui.
6: Virginie et vous ?
7: Avec Salomé, la technicienne du son, nous sommes devant le bureau de poste Béziers-Clémenceau. La double porte vitrée s'ouvre sur une grande pièce style loft. 250 mètres carrés avec du parquet neuf en bois clair et des espaces délimités par service. Tout est fait pour que les gens se sentent bien. Et c'est le cas. À 9h, il y a déjà du monde. Aujourd'hui, la poste est multi-activité. Courrier, mais aussi banque, forfait téléphone, assurance, service à la personne et achats en tout genre. Les gens font la queue pour un rendez-vous avec leur conseiller bancaire et passent devant des téléphones à vendre ou des paquets de bonbons. L'organisation des équipes et des locaux a donc beaucoup évolué. Ici, par exemple, on accueille le public qui veut poster du courrier, mais on ne fait plus le tri du courrier. Malgré les explications de Jean-Michel Thomas, le directeur du bureau, j'avoue que j'ai eu du mal à comprendre.
8: On est ce qu'on appelle grand public, c'est-à-dire qu'on reçoit des clients toute la journée pour des opérations bancaires, des opérations courrier-colis et plein de nouveaux services.
3: C'est drôle parce que je viens de poser une question, vous m'avez répondu, j'ai toujours pas compris, donc c'est vrai, ça va être long.
8: Oups.
3: Donc nous, on arrive ici, on peut poster notre lettre ici quand
8: voilà.
3: Même, avenue Clémenceau.
8: Donc on va vous montrer des boîtes aux lettres à l'intérieur et des petits chariots.
3: Ouais.
8: Et ça, ça part à midi une première fois ou plusieurs fois dans la matinée et dans la journée, d'accord, de l'autre côté. Et après, on ne s'occupe plus de rien.
3: D'accord, vous faites juste là, on vous le donne.
8: Voilà.
3: Ok, excusez-moi.
8: Et le matin, on a des structures pleines qui arrivent, je vais vous montrer où ça arrive. Allez, venez.
3: Ok. Donc là, on a un couloir avec à gauche plein de placards.
8: Salle de pause.
3: Salle de pause, avec une petite table, avec le petit frigo.
8: Voilà.
3: On doit avoir le petit micro.
8: En fin
3: c'est très
8: coup,
3: bien.
8: Ouais.
3: Oui, mais c'est bien de se dire qu'effectivement, ouais, c'est pareil chez vous.
8: Je vous emmène dans
3: l'espace. Et là, on ouvre la porte, c'est comme une porte avec un hublot, c'est avec un. Hop,
8: c'est pour éviter, comme la porte est ouverte tout le temps, c'est comme dans les cuisines en fin de compte. C'est une zone de passage, on faut absolument qu'on puisse voir s'il y a quelqu'un derrière.
3: Ah oui, bien d'accord, sûr.
8: Ensuite, dans l'espace co, il y a quatre zones. Une zone pour les pros, une zone pour les courriers-colis, les gens qui viennent faire des affranchissements ou venir chercher une lettre, etc.
3: Et ça, c'est pour le coup, on est vraiment dans l'entrée. Là, les gens, ils font la queue et hop, c'est le premier poste. Les gens, ils vont tout droit et il y a une dame qui est là pour affranchissement, etc.
8: Oui.
3: OK.
8: Ensuite, ici, vous avez un relais pick-up. On flash sur cet automate et on peut retirer des colis, en fin de compte.
3: Parce pour le coup, là, c'est comme devant toutes les grandes surfaces.
8: Exactement.
3: Mais il y en a un aussi spécial poste.
8: Ouais.
3: C'est une partie des questions que je me posais. Aujourd'hui, il y a la poste pour recevoir des colis, mais il y a Amazon, FedEx, machin. Est-ce que ça passe aussi par la poste?
8: Non.
3: C'est des réseaux de vous ou c'est des réseaux parallèles?
8: FedEx et puis Amazon, comme vous l'avez cité à l'instant, c'est des sociétés externes. En fin de compte, ça n'a rien à voir avec le groupe La Poste.
3: Okay.
8: Alors, on a des partenariats avec UPS, okay, avec DHL.
6: C'est la particularité d'Amazon.
7: Guillaume Mancerat de la communication.
6: C'est notre premier client, puisqu'aujourd'hui, les flux de colis passent par la Poste.
3: Ah, d'accord.
6: Mais ouais, c'est aussi notre premier concurrent parce qu'ils développent eux-mêmes leur propre ligne logistique.
3: Ah, okay. Ouais.
6: Donc, ça se passe très bien avec eux. Hein. Mais est-ce que demain, avec les flux Amazon, est-ce qu'ils passeront toujours par la Poste?
3: Pick-up, c'est la Poste.
6: Voilà. Nous, on veut développer les consignes pick-up.
3: Ah, bien sûr.
8: On va continuer la visite.
3: Mm-hmm. Allez.
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14: À Dichat Zoé.
15: À Dichat Cynthia.
14: Alors avec toi, des histoires de clés, des histoires de clous, moi je sais plus, je te laisse raconter.
15: Aujourd'hui, je vais vous raconter l'expression « ne pas valoir un clou ». Et locutio verbial courant nabe nat merit nad balou destad occur utilitat donc endus mots est nul.
16: Ah, c'est vrai que c'est joli.
17: C'est nul. Zéro.
15: C'est une locution verbale courante d'avoir presque aucun mérite, n'être presque d'aucune valeur, d'aucune utilité, donc en deux mots être nul. Par exemple, qui collectionne le Skyhouse n'est bon pas sur Cloud, mais que vous avez mis tout. Par exemple, je collectionne les cailloux, mais ce n'est bon pas sur Cloud, mais je les aime quand même.
18: La vie ne vaut rien, rien. La vie ne vaut rien.
14: Il y a tellement de choses qui valent pas un clou, mais qu'on aime quand même. Merci Zoé.
15: Merci, ça dit chat.
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1: Philippe et Jean-Noël de Paris, ce sont les frangins les plus connus de Savoie et de Haute-Savoie. Ils parcourent la région avec leurs caméras, nous racontent chaque jour leurs rencontres les plus marquantes dans la place du village. Aujourd'hui, Philippe, rencontre et dégustation au programme en Haute-Savoie à Balaison.
2: Balaison, dans le Bas-Chablais, on domine le lac Léman. Et là, nous rencontrons Henri Déturche. Il est viticulteur, producteur d'un vin tout à fait exceptionnel. Un vin qui est déjà appellation depuis 1948. C'est le fameux Crépy, ah, évidemment. Oui. Aujourd'hui, on le connaît sous le nom de l'AOP, appellation d'origine protégée. Vin de Savoie Crépy aujourd'hui. Et Henri nous rappelle que le Crépy a été un temps la seule appellation d'origine contrôlée en Pays de Savoie avec un autre vignoble très connu, Laurent.
1: La Roussette.
2: La Roussette de Frangy, bravo.
1: Eh oui. Alors, c'est quoi le Crépy?
2: Alors, le Crépy, c'est d'abord un cépage Chasselas. On l'a déjà dit, mais un cépage qui se plaît énormément sur les bords du Léman, vu les conditions climatiques. Et Henri nous explique qu'il s'agit d'un cépage de première époque, qui a un cycle de végétation très court. Et comme on est à 500 mètres d'altitude, il lui faut beaucoup de soleil, qu'il soit bien exposé, contrairement au cépage Chardonnay, Laurent, que vous connaissez aussi. Et là, on trouve le Crépy uniquement sur trois communes, Douvaine, Balaison et commune d'à côté, Laurent, peut-être.
1: Ça doit être Loisin.
2: C'est bravo. C'est Loisin à côté, trois communes. Et en tout, il y a 85 hectares de production de ce bon Crépy. Henri nous explique qu'il y a aussi des contraintes de production. Ils doivent produire pas plus de 72 hectolitres à l'hectare. En gros, 85 hectares, 72 hectolitres, faites le calcul, c'est 4000 à 4500 hectolitres Crépy par année, c'est le calcul.
1: J'ai jamais été bon dans ce genre de calcul. Hein. Quelles sont les qualités du Crépy?
2: Je vous vois dire, Laurent, c'est un vin tranquille. C'est un vin blanc qui
1: comme
2: n'est
1: moi.
2: Pas pétillant, comme vous. C'est un vin à boire rapidement. Attention, un vin frais, comme on dit. Il faut le boire dans les 2 ans qui suivent la mise en bouteille. Ah. Parfois, il se boit encore un peu plus vite.
1: C'est pas un vin de garde, alors.
2: C'est pas un vin de garde, pas du tout. Il ne faut pas attendre pour le boire, nous dit-il. C'est un vin léger, qui a un goût, tenez-vous bien, de pierre à fusil, on aime ces expressions-là, ou de violette, selon les années. Et parfois même, Laurent, il sent l'aubépine, l'abricot, ou même la brioche. Imaginez.
1: Donc on peut le prendre au petit déjeuner, c'est ça.
2: Au petit déjeuner ce matin, pour votre matinale.
1: Ouais.
2: C'est un vin extrêmement agréable, qui se boit facilement. Et c'est surtout pas un vin gras, nous dit-il. Un vin gras, ça nous fatigue, nous dit Henri. Et il s'accompagne merveilleusement bien des poissons du lac, des filets de perche, des fondus, des raclettes. Et aujourd'hui, ce domaine continue, domaine de Sénoche, famille Déturche. Ils sont en agriculture bio. Voilà, tout sur le vin. Crépy, le bon vin à consommer avec
1: modération.
2: Évidemment.
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3: Quand il y a des prédateurs, bah, mais sa tête dans le sable, au moins ils disent que c'est un pot avec des roses qui dépassent.
4: Pourquoi l'autruche met de temps en temps sa tête dans le sable?
5: Pour peut-être manger les bêtes dans le sable.
6: Pour manger ce qui est dans

0: Dans le sable pour tout simplement voir ce qu'il y a dans le sable.
1: Pour dormir.
2: Si elle veut voir ce qu'il y a dans le sable et qu'elle met sa tête dans le sable, elle voit plus rien.
0: Peut-être qu'elle résiste au sable.
2: Ou alors elle a une frontale.
0: Je pense pas.
3: C'est peut-être pour manger ce qu'il y a dans le sable, mais plus profondément avec sa bouche.
1: Quand il y a des prédateurs, bah met sa tête dans le sable. Au moins ils disent que c'est un pot avec des roses qui dépassent.
4: Oh les jolies fleurs!
3: Comme ça elle voit pas ce qui se passe autour et elle a plus peur.
2: Qu'est-ce que vous faites si quelqu'un vous court après?
3: Courir. Dire à quelqu'un qu'on a besoin d'aide.
2: Tu vas pas mettre ta tête dans le sable.
3: Bah non, sinon il peut nous attraper facilement.
1: Ou alors sinon on lui met un coup de poing dans la figure, au moins bah c'est lui qui a la tête dans le sable et nous on s'en va.
2: Mais pour l'autruche alors elle?
0: Pour l'autruche c'est facile, elle court plus vite que nous.
2: Et vous savez comment on fait des petits autruches?
3: Une fois qu'ils sont dans l'œuf, bah ils cassent la coquille et ils sortent.
2: Donc c'est avec des œufs?
3: Bah oui.
2: Vous avez déjà vu un œuf d'autruche?
0: J'ai cru en voir un en vidéo, mais non. Il est comme les œufs normaux, mais quand même un peu plus gros.
5: Oh, plus ils sont gros, plus les œufs.
3: Bah l'œuf, je l'ai déjà vu, mais pas en vrai. L'œuf, il est gros comme ça.
2: Il est en effet très gros. Comment est-ce qu'on peut avoir une poêle suffisamment grande pour faire un œuf au plat d'autruche?
3: Tu fabriques soit une grande poêle ou...
4: Non, pas la poêle à frire!
3: Soit t'essayes de trouver une grande poêle et bah comme ça, c'est bien. Nous, on a des poêles grandes, mais ça suffit des... Une poêle comme ça, ça suffit.
0: Ou alors, on le fait tout simplement pas cuire, on les laisse vivre.
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7: Anthony, qui est le directeur général, merci de nous recevoir, Anthony. Nous sommes face à une vieille photo qui montre, je pense, le tout début de cette maison Cruzy, c'est ça?
8: C'est pas le début historique, hein, puisque la maison Cruzy a été fondée en 1880, mais c'est effectivement une photo du site de fabrication ici, sur la zone du Brézé, telle qu'il était en 1956, au moment où la maison Cruzy a déménagé du centre de Clermont pour venir s'installer sur la zone du Brézé.
7: Construction de l'usine Goffredi, avenue Jean-Mermoz, sur le champ d'Angélique. Et on aperçoit des angéliques sur ce champ.
8: Et l'angélique étant un des produits un petit peu signature des confiseurs et de la confiserie. Et donc c'est un beau clin d'œil de l'histoire que de penser que voilà, notre site de fabrication ici est basé sur un ancien champ d'angélique. Voilà.
7: L'angélique, ces petits bâtonnets de couleur verte, hein, c'est
8: exactement.
7: Ça, je ne dis pas de bêtises.
8: Il y a beaucoup de particuliers qui ont aussi de l'angélique à la maison.
7: Voilà. C'est la tige.
8: On confie la tige, tout à fait.
7: D'accord, oui. Ok. Et aujourd'hui, vous en faites toujours? Vous avez toujours des producteurs d'angélique qui bossent avec vous?
8: Oui, tout à fait. C'est un agriculteur qui vient nous livrer en tracteur chaque année. C'est au mois d'août, quand la récolte est prête. On se met d'accord avec lui l'année d'avance sur les quantités dont on aura besoin. Et puis, il vient nous livrer. On la travaille, on la prépare. Et puis après, on va la faire confire. Donc, c'est un produit auquel on tient beaucoup.
7: Il y a toujours une grosse tradition autour de ça. Enfin, en Auvergne, on offrait des pâtes de fruits. C'était un incontournable.
8: Effectivement, la création de la pâte de fruits a été faite en Auvergne. Hein, à la base, la pâte de fruits s'appelait la pâte d'Auvergne. Et c'était vraiment une spécialité, on va dire, régionale. Ce qui a fait que l'Auvergne était une terre de fruits confits, c'est que, on va dire que la noblesse venait, descendait de Paris dans le 16e, 17e siècle et venait dans les cures, à Roya ou autre. Ils découvraient, ils dégustaient les fruits d'Auvergne. Et la méthode de conservation à l'époque, hein, puisqu'on n'avait pas toute la pasteurisation, etc., c'était de confire les fruits. Ce qui faisait que, du coup, les confiseurs auvergnats ont prospéré sur la base des gens qui venaient en cure et qui ramenaient leurs fruits à Paris en général. C'est comme ça que la confiserie et le métier de confiseur a démarré en Auvergne.
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1: Aujourd'hui, c'est dans le nord des Deux-Sèvres que je vous propose de me suivre. On va tester la confiture. On va même fabriquer de la confiture avec les champions du monde confituriers 2025, Guy et Colette. Ils vont nous présenter un petit peu leur façon de faire. Je vous propose de me suivre. Bonjour.
2: Bonjour.
1: Merci à tous les deux de nous recevoir ici. Vous êtes les champions du monde confituriers 2025. Rien que ça. C'est-à-dire que chez vous, forcément, on va se régaler.
2: Oui, on devrait, oui. Normalement, avec ce titre-là, c'est la moindre des choses.
1: Bon, on va découvrir comment vous faites de la confiture. Surtout que c'est pas des confitures qu'on retrouve dans les magasins, des trucs classiques, quoi. Il y a des petites choses en plus, quoi.
2: Il y a rien à voir, puisque déjà, nous cultivons tous nos fruits, hormis les oranges et les citrons. Donc, nous, évidemment, quand on a pu, on ne fait plus. On travaille qu'avec notre propre produit.
1: Bon, on va aller découvrir comment on fait une bonne confiture. On va, je crois, enfiler une tenue et on part dans les ateliers. Donc là, on vient de rentrer dans le cœur de votre atelier. C'est ici que vous fabriquez les confitures.
3: C'est ici que je fabrique mes confitures, les sirops, toute notre production, en fin de compte. Donc, on va commencer une confiture de fraises à laquelle on va y ajouter notre poivre de Sichuan.
1: Ok. Très bien.
3: Ces fruits ont été mis hier soir avec le sucre,
1: okay.
3: Toute la nuit. Et le poivre également, il a été mis dans un tout petit peu d'eau tiédie à 70 degrés. Voilà. Maintenant, on va mettre les fruits dans la bassine en cuivre.
1: Ok, donc ça, on va commencer par mettre ça dans la bassine en cuivre. Et là, on mélange. Là, vous allez laisser cuire pendant combien de temps, grosso modo ?
3: 30 minutes.
1: 30 minutes, ok.
3: Pendant ce temps-là, on va mettre les pots vides,
1: okay,
3: à stériliser. Ils sont prêts, on n'a plus qu'à mettre l'eau.
1: D'accord. Hop, là, on arrive dans la toute dernière étape.
3: Oui, la confiture, elle a bien bouilli de tous les côtés de la bassine. Alors, je crois que c'est bon. Voilà, vous voyez le petit frissonnement, ça y est. C'est presque terminé et qu'on va pouvoir... On est tout près du but pour la goûter.
1: C'est le meilleur moment, ça.
3: Bah oui, hein. On va pouvoir mettre dans les pots.
1: Et là, vous allez mettre combien, du coup ?
3: Là, je vais mettre 220 grammes.
1: Ok.
3: À vous l'honneur.
1: On en met, hop, dans
3: dedans,
1: le pot.
3: Voilà. Ouais. Bien brasser à chaque fois pour que vous trouviez des morceaux et du jus. Voilà, très bien. Voilà, c'est bon.
1: Et alors, le verdict.
3: Voilà, verdict, allez-y.
1: Tac.
3: 225,93. Vous êtes pas mal. C'est bien. C'est très, très bien.
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4: Bonjour et bienvenue à Prades, Virginie.
5: Merci Vincent. Vous êtes guide accompagnateur.
4: Surtout sur la destination Conflans-Canigou, donc avec la chance d'habiter à côté du massif du Canigou et de pouvoir emmener les groupes et les gens à la découverte du Canigou et surtout faire l'ascension du pic du Canigou.
5: Et pas que, parce qu'il y a aussi des randonnées, des excursions que vous proposez.
4: Tout à fait, il y a un vaste choix de randonnées dans le Conflans. Et puis aujourd'hui, je vous propose de faire une petite excursion et puis d'aller sur les balcons nord du Canigou pour prendre un petit peu de la hauteur et avoir une belle vue sur le massif du Canigou.
5: Eh bien, on embarque. Allez, c'est parti. Et là, nous allons prendre quelle direction, Vincent ?
4: On va aller en direction de Kaya.
5: Vincent, vous venez de vous arrêter. Qu'est-ce qu'il y a dans le ciel ?
4: Eh bien, il y a un circaète là qui vient de passer, qui est assez bas parce qu'il est en train de chasser. Donc, le circaète Jean Leblanc. C'est un oiseau qui est reconnaissable parce qu'il est très clair, dessous, tout blanc. Son régime alimentaire est spécialisé sur les reptiles.
5: Donc, alors là, il vole au-dessus de nous.
4: Ah, il est passé tout proche. Donc là, on s'est arrêté au bord de la route pour l'apercevoir parce que c'est pas aussi fréquent de le voir d'aussi près.
5: Donc là, on est sur la route de Sournia.
4: La route pour aller dans les Fenouillèdes. Puis on va donc aller jusqu'à la chapelle de Saint-Jacques de Calaron.
5: Déjà là, Vincent, c'est près de là que nous voyons.
4: Oui. Alors, on a pris un peu de hauteur. Donc, on va faire un petit bout de cette route qui va nous procurer un belvédère remarquable sur tout le massif du Canigou et le pic du Canigou.
5: Voilà, on est sorti du 4x4 et ça y est, on prend le départ de la petite marche.
4: Oui, on récupère la piste et puis donc on va faire la petite marche pour se rendre jusqu'à la chapelle.
5: Là, on a un panorama incroyable déjà. Hein.
4: Très beau panorama sur une bonne partie du Conflans. Et puis on est dans une végétation qui est là pour le coup. On a pris un petit peu d'altitude. On est toujours dans une végétation qui est marquée par le climat méditerranéen. Alors là, on a plein de genévriers. Vous voyez tous ces arbustes, il y en a certains qui montent un petit peu plus. Le genévrier qui fait la baie de Genièvre. On fait notamment, on s'en sert sert dans la cuisine. Et ça participe aussi à la confection, peut-être vous connaissez cet alcool, du gin.
5: Et Vincent, nous sommes arrivés au pied de la chapelle.
4: De la chapelle Saint-Jacques, et donc on peut voir en étant là devant le panneau qui explique un petit peu l'histoire et les dates importantes de la chapelle, de la vie de la chapelle, les fameuses coquilles pour matérialiser Saint-Jacques. Et donc on va faire un petit tour.
5: Vincent, on est ici sur ce qu'on appelle les balcons du Canigou.
4: Oui, sur la partie qu'on dénomme ainsi, les balcons nord du Canigou.
5: Au pied de la chapelle qui surplombe ce très très beau panorama avec plein de petits chemins autour.
4: Dans la forêt. Là, on a une petite forêt de chênes, puis c'est très joli parce que c'est varié, c'est bien entretenu. Il y a de la lavande, du romarin. Voilà, comme on avait une petite paire d'heures devant nous et qu'on était sur l'heure du repas, j'ai pensé que c'était un lieu sympathique à vous faire découvrir. On sort le panier repas donc, qui a été préparé par le Rasteil, avec donc, des produits locaux. On a le jus de pomme d'Adama, le pain de Jérémy.
5: Ça, c'est le fromage d'Escoulouvre.
4: Un petit peu de jambon, le jambon d'Alex, du camp de Mathilde. On a le saucisson à l'ail. On va se régaler.
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6: Comme ils sont susceptibles d'entendre ce petit cours, je vais faire attention, je vais être sympa avec nos chers petits anges aujourd'hui.
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6: Pot péplard. Garçon ou fille, c'est la question que tous les futurs parents entendent évidemment dans tous les pays du monde. Quand on attend un heureux événement, l'entourage demande souvent « Anéhé, alors, pot péplard hein ?» Garçon ou fille, ça permet de choisir, de bien choisir le cadeau de naissance évidemment. Pot, c'est un gars, leur pot. En breton, ça fonctionne à tout âge. Leur pote, un gars ou un garçon. Et plard, leur plard, c'est une fille ou une femme d'ailleurs. Pote, péplard, gars ou fille. Mais on peut préciser, si on veut être sûr, pour les jeunes enfants, leur potric, un petit gars, un jeune garçon, potredigou au pluriel, un peu plus dur à retenir. Hein. Potredigou. Et plaric, c'est pour une jeune fille, une petite fille, plarigou au pluriel. Voilà, c'est simple, mais comme toujours, c'est simple quand on connaît. C'est sûr, c'est plus facile après. Donc, pour les gars, pote, potric, potredigou. Pour les filles, plar, plaric, plarigou, au pluriel.
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6: Et maintenant, un nom de bateau. Ça change et on en voit souvent dans les ports avec le mot avel, en mot composé. Avel, c'est le vent. Bon, c'est sûr que du vent, ça aide quand on est en mer. Donc les marins choisissent souvent des noms en rapport avec le vent. Avelvour, par exemple, du vent de mer. Avelvour, mais on entend aussi, on peut lire Aveldro, le tourbillon, ça c'est le vent qui tourne, Aveldro. Autre possibilité toujours, Avelpen ou Avelaben, expression moins appréciée car ça indique où ça parle du vent de tête, Avelaben, le vent de face qui n'aide pas beaucoup en mer, et sinon Aveldré ou Aveladré. Ben là, c'est pour ceux qui veulent du vent arrière. Mais voilà, ce sont de très beaux noms qu'il faut préserver, évidemment, comme les noms lieux, comme les noms de famille, comme notre belle langue, en fait. Mais ça se fera que si l'on fait tous un petit effort. Je vous laisse et je vous dis à demain, même heure, d'Ahenta et bon vent.
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1: Parfois dès l'enfance, on connaît son destin. Lionel Terray est à Grenoble le 25 juillet 1921. Sa famille, aisée, envisage pour lui un futur bourgeois, alors que lui n'a déjà que la montagne en tête. À 3 ans, il chausse les skis. À 5 ans, il cherche à escalader tout ce qu'il croise. Durant sa jeunesse, le grenoblois sèche régulièrement l'école pour aller crapahuter en montagne. Son déménagement à Chamonix pour accompagner son père malade ne va pas arranger les choses. À seulement 12 ans, il devient chef de cordée pour la première fois. Parallèlement, il se lance dans les sports de glisse et se taille en grandissant un petit palmarès, notamment en combiné descente slalom.
2: Ça c'est mes skis, ils ont fait deuxième à Grand Montparnasse, c'est ce qu'il a. Oh, j'ai une pêche les gars. Wouh !
1: Nous sommes alors en 1941, la future légende de l'alpinisme rentre à la formation Jeunesse et Montagne, ancêtre de l'UCPA. En plus de vivre pleinement sa passion, c'est là qu'il va rencontrer l'un de ses futurs grands amis, Gaston Rébuffa. C'est une nouvelle conception de la montagne que Lionel Terray découvre. Rébuffa, en avance sur son temps, anticipe déjà les ascensions de grands sommets. Pendant plusieurs années, les deux hommes alterneront expédition en montagne et travail dans la ferme de Lionel. Leur coopération prendra une pause à la fin de la guerre. Lionel Terray entre dans la résistance où il intègre la mythique compagnie Stéphane.
3: Et bonjour !
1: Un groupe spécialisé dans le combat en montagne, encadré par les meilleurs alpinistes du moment. Leurs actions durant le conflit deviendront d'ailleurs une référence dans le domaine de la guérilla.
4: C'est le genre de type qui boirait un bidon d'essence pour pouvoir pisser sur ton feu de camp.
1: Après la guerre, la libération pour Lionel Terray, elle est autant politique que professionnelle. Il se lance définitivement et complètement dans l'alpinisme. Instructeur à l'école de haute montagne, moniteur de ski, puis guide de haute montagne, il aspire à protéger ce qu'il y a de plus important pour lui, sa liberté.
5: Belle activité, beau projet.
1: Il s'associe à cette époque à celui qu'il découvre lors d'une ascension et qui ne le lâchera plus, Louis Lachenal. Alliance de l'audace de Lachenal et de la réflexion de Terray, le duo démarre une des plus grandes épopées de l'ascension des Alpes.
6: Je vais faire le maximum, je me lance, je suis prêt.
1: Cette cordée mythique enchaîne les performances et les records. La face nord des Grandes Jorasses, l'éperon nord des droites, la terrible face nord de Lager en Suisse qui leur prend seulement 2 jours.
7: Plus que quelques kilomètres et bientôt nous serons dans une bonne auberge.
1: Après ce dernier exploit, il est alors temps pour le duo de fusées alpines de se tourner vers un autre défi, direction l'Himalaya. Il participe à la seconde expédition pour tenter de monter au sommet de l'Annapurna, soit la première fois qu'un homme marcherait au-dessus de 8000 mètres. L'expédition est un succès. Si Herzog et Lachenal sont les seuls à atteindre le sommet, Lionel Terray jouera un rôle considérable de soutien, notamment en portant son ami qui avait les pieds gelés pendant la descente du sommet. Les Français rentrent à Orly et sont accueillis en héros.
8: J'avais des papillons dans le ventre, c'est comme ça.
1: Pendant les 14 années qui suivront, Lionel Terray continuera de réaliser des exploits. Que les sommets impossibles soient dans les Andes ou dans l'Himalaya, il laissera sa marque dans l'histoire de l'alpinisme.
9: Ce Lascar est une légende comme le grand Manitou.
1: Mais quelle que soit l'altitude ou l'expérience, le danger est toujours là. Le 19 septembre 1965, dans le Vercors, Lionel Terray chute avec un ami lors de l'ascension des arêtes du Gerbier. Leurs corps sont retrouvés quelques jours plus tard. Le monde de l'alpinisme se rendra à Chamonix, où le grenoblois sera inhumé pour lui rendre hommage. Lionel Terray, l'un des plus grands alpinistes de l'histoire, est un Isérois, illustre Isérois.
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10: C'est l'heure de vous écouter, le rendez-vous des authentiques azuréens. Et aujourd'hui, c'est un jeune garçon de 19 ans de Beaulieu-sur-Mer. 5 mois après un gros accident duquel il est sorti amputé d'un bras, il a repris la compétition de son sport de prédilection, c'est-à-dire la voile. Il ne compte pas s'arrêter là. Il s'appelle Nathan et son histoire, il l'a raconté à Liazé Gaoula. Il se décrit d'abord en 3 mots. Écoutez.
11: Résilient, têtu, je suis très têtu. Je dirais que je suis drôle. J'espère que je suis drôle en tout cas. Je me dis que j'aurais pu y passer. J'aurais pu être tétraplégique, paraplégique. Et finalement, en fait, un bras, c'est pas grand-chose. Voilà, je décide de sauter sous un train en rentrant chez moi après les cours. Mon pronostic vital était engagé toute la soirée. Moi, j'ai eu de la beaucoup de chance finalement. Je suis pas passé loin d'y passer, mais j'ai eu de la chance. Les deux images que j'ai, c'est le train qui m'est boué avec ses phares avant de me percuter. Et ensuite, moi, sous le train, parce que du coup, le train s'est arrêté une fois que j'étais dessous, en train de crier de douleur et avec les secours qui essaient de me sortir de là. C'est les images que j'ai. Après, je sais pas si elles sont réelles, mais en tout cas, c'est les images que j'ai depuis le début.
12: Vous étiez passionné de sport avant cet accident, et ça a décuplé, j'ai l'impression, en tous les cas, cette envie de faire quelque chose de ce sport.
11: Cette passion de la voix, voile, c'est ce qui m'a permis de me relever en fait après mon accident. En fait, je me suis dit que si j'ai eu la chance de rester en vie et que si j'étais en vie ce soir-là, c'était pour une raison. Donc il fallait que j'en fasse quelque chose quoi et je me suis tourné vers la voile. C'était ce que j'aimais quoi. De vivre des choses difficiles, forcément, ça renforce le mental. En tout cas, j'essaye de voilà de juste d'être le mieux possible quoi. Et je sais pas si je suis mature, mais en tout cas. Moi, je suis content de ce que je suis aujourd'hui, de ce que j'ai fait après cet accident.
12: Alors justement, est-ce qu'on se sent pas un peu porte-drapeau ? Il y a un message, vous, derrière ce parcours qui est le vôtre, ce côté, oui, j'ai perdu un bras, j'ai que 19 ans, mais je suis plein d'envie et je vais pas m'arrêter.
11: Pour tous ceux qui ont des doutes, à qui on a dit que c'était impossible, leur projet, voilà, qui ont eu des moments difficiles dans leur vie, pour montrer que c'est possible, que la vie, elle est belle, elle est courte et qu'on doit réaliser nos rêves et on a le droit de réaliser nos rêves et on est pas trop jeune, pas trop vieux, en fait, on est qui on est et aujourd'hui, si j'ai un regret, c'est pas de plus avoir de bras, ou j'aimerais revenir comme avant, pas du tout. Moi aujourd'hui mon regret c'est d'avoir fait du mal aux gens qui m'entourent, que ce soit mes proches ou pas d'ailleurs, ceux qui étaient présents en gare ce jour-là, que j'ai peut-être traumatisé, le cheminot notamment je pense. Si je devais avoir un regret en tout cas c'est celui-là. J'ai envoyé une lettre pour m'excuser, pour lui dire que j'allais bien, parce que c'est vrai qu'après ils n'ont pas de retour, ils savent pas si je suis vivant ou pas. Enfin il a rien demandé, il est à son travail comme tous les jours et percute un gamin de 15 ans, donc ouais.
12: Qu'est-ce que ça a changé dans votre vie ce soir de 2022, Nathan ?
11: Maintenant, j'ai goût à la vie, quoi. J'aime vivre et je suis content d'être là et je profite de chaque instant parce que je sais que tout peut s'arrêter du jour au lendemain. On peut avoir des moments difficiles dans notre vie. Enfin, la solution, elle n'est pas de partir. La solution, justement, elle est de se relever et juste croyez en vous, quoi. Personne ne le fera à votre place. Moi, on m'a beaucoup dit que c'est impossible ce que je faisais, même après mon accident d'aller au championnat de France. Mais en fait, juste, j'ai cru en moi, j'ai préféré écouter personne et j'ai bien fait. La vie, elle est belle et vous êtes plus capable que ce que vous pensez.
12: Le prochain gros objectif pour vous, Nathan, c'est lequel ?
11: Là, à court terme, ça serait la qualification de la course, qui je vais faire sûrement en mai-juin. On doit partir en solitaire pendant 10 jours autour de la Méditerranée. Je dirais qu'à moyen terme, ça serait la course. Du coup, la Mini Transat 2027, ça serait mon objectif à moyen terme. L'objectif ultime, ça serait de faire le Vendée Globe. Je rêve depuis que j'ai 6 ans, donc un jour, j'y serai.
10: Et Nathan Mesiano qui donne rendez-vous ce soir pour une vente aux enchères caritative pour l'aider à financer l'achat de son bateau qui va permettre de participer à cette compétition. Rendez-vous à 18h au casino de Beaulieu-sur-Mer.
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3: Ne paniquez pas, ça arrive même au meilleur. Vous n'avez pas forcément besoin d'adopter un chat, même si c'est la solution la plus radicale. Après, ça coûte assez cher en veto et en croquettes. Une voisine de ma grand-mère en a eu récemment, pas des chats, des souris. Une petite invasion dans sa cave. Bah oui, elles ont froid aussi l'hiver, c'est quand même quelque chose. Mais cette voisine,
13: ça fait
3: pas
13: ça.
12: C'est difficile.
3: Mais rien que de l'imaginer, ça vous fait ça. Bon, la voisine, elle, c'est un peu pareil, mais elle est pacifiste. Elle ne voulait pas installer de pièges à glu, ni d'autres pièges, vous savez, ça lui fout clac comme dans le dessin animé.
13: Répète.
3: Ni adopter un serial killer poilu, je parle toujours du chat. Ma maman lui a donné un truc. Comme les rats, les souris ont un odorat très développé. Les souris sont sensibles à certaines odeurs puissantes qui les gênent dans leur recherche de nourriture. Elles détestent notamment l'odeur de la menthe poivrée, du clou de girofle, de l'eucalyptus et de la lavande. Ces senteurs très intenses perturbent leur système olfactif et ça les incite à fuir. Et comme chez cette voisine, Topelkenheit hebt besser, cousu deux fois ça tient mieux, elle a tout mis. Tout, la lavande, les clous de girofle, tout. Sacré mélange, hein. Bon, ça fonctionne. Ni les souris, ni la voisine n'osent retourner dans la cave à cause de l'odeur.

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1: Vous écoutez Sierra Marios avec Mort à la guerre, chanson co-signée avec Serge Lama.

0: Sierra Mario, c'est un artiste complet qui collabore régulièrement avec Fabienne Thibault, Pierre Billon, Gérard Lenormand ou Didier Barbelivien et qui partage sa vie entre le soleil d'Ardèche, Marseille, sa ville natale, et Paris. Guerre, premier extrait de l'album Auteur de France de Sierra Marios. Un coup de cœur ici de Romardèche.
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3: 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Ici Picardie donne la parole au Tchou Picard. Annick Bonhomme.
4: Un enfant a-t-il le droit de ne pas être d'accord avec ses parents?
5: Oui, et d'ailleurs, ils n'acceptent pas ça. On fait des choses qu'on n'a pas le droit et eux, ils le font devant nous. Nous, on doit se coucher tôt et ils doivent se coucher tard.
6: On sait mais pas, ils doivent, c'est plutôt
5: moi,
6: ils peuvent.
5: Moi, je dis, oui, on a le droit de pas être d'accord parce que c'est pas tout le temps eux qui décident, parce qu'on a le droit de prendre un petit peu l'avis. Par exemple, si nous, on mange un truc qu'on n'aime pas et eux, ils mangent un truc qu'on aime bien,
7: ouais. C'est un peu injuste. Hein.
8: Bah, en fait, quand, par exemple, nos parents, ils sont pas d'accord avec quelque chose, et que, en fait, nous, on a raison. Ils acceptent pas qu'on a raison. C'est les plus grands et ils veulent toujours avoir raison.
9: Et surtout, parlant de trucs familiaux, le plus embêtant avec les parents, c'est que quand t'es l'aîné et que t'as toujours eu une petite dispute avec ta sœur, eh ben, ils vont croire au plus petit. Pourquoi? Je ne sais pas. Mais alors ça, c'est un truc qui me saoule vachement, en vrai.
10: C'est totalement vrai. Alors, la dernière fois, mon petit frère, il a mis ma chambre en bazar, alors j'avais tout rangé, mais j'ai pris.
4: C'est toi qui as été disputé?
10: Oui.
4: Et tu as réussi à expliquer à tes parents ou pas?
10: Oui, au bout d'un moment, ils ont réussi à me croire. Donc ça va, c'est mon frère qui a été puni, pas moi, heureusement, mais c'est l'injustice.
11: Pour moi, on obéit tout le temps à ses parents, même si c'est un truc grave et tout, j'obéis.
4: Mais quand vous n'êtes pas d'accord avec vos parents, est-ce que vous échangez, est-ce que vous arrivez à discuter?
10: Oui,
12: mais en fait, ils font ça pour notre bien, c'est pas parce qu'ils veulent pas.
4: C'est toujours pour votre bien?
10: Non, c'est pas vrai.
8: Quand, par exemple, je suis pas d'accord avec ma mère, et elle me laisse m'expliquer, mais à la